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2: Eh ben bonsoir à tous et bienvenue en ce tout début de soirée. Merci d'avoir choisi ici nouveau rendez-vous désormais chaque soir entre 20h et 21h. La promesse, elle est très claire. Il n'y a pas que Paris dans la vie et je vous invite à voyager en France afin de mettre en avant aussi vos villes, vos villages, vos hameaux, vos départements à travers le parcours d'un invité. Avant de l'accueillir, on ira faire un tour dans toute la France avec Robin Bernot, notamment qui s'intéressera à une très jolie plage en Corse et je crois que notre invité aime la Corse. La revue des merveilles, ce sera avec Benoît Prospero avant 21h. Autour du monde merveilleux et de l'environnement, la nature et la planète, et puis l'entrepreneuriat sera à l'honneur. Ce sera avec Catherine Kikandon qui nous parlera de chiens et de chats. Pour l'heure, notre invité nous rejoint. Il est président de la certification Origine France Garantie. Autant vous dire que sa fierté de défendre notre pays est grande. Il est à vos côtés dont il n'y a pas que Paris dans la vie. Jusqu'à 21h, j'accueille ce soir Gilles Attaf. Bonsoir Gilles.
3: Bonsoir.
2: Merci d'être avec nous. Comment allez-vous en ce début de soirée, en ce début de week-end là,
3: Très bien, ravi d'être avec vous pour ce nouveau numéro.
2: Êtes d'accord avec il n'y a pas que Paris dans la vie, ça ne m'arrange pas parce que vous, Paris, on va le découvrir, bah, vous y tenez.
3: Ouais, mais je suis très content de participer à cette émission parce que pour moi les territoires c'est tellement important. Moi je me déplace beaucoup, je vais dans les usines, je vais dans les villes et pour moi c'est à chaque fois un renouvellement et un réenchantement et je suis bien d'accord avec vous qu'il n'y a pas que Paris dans la vie.
2: Alors on va évidemment beaucoup voyager au gré aussi de votre vie personnelle mais aussi professionnelle. Je l'ai dit, président certification Origine France Garantie, ça veut dire que c'est logique, vous êtes un amoureux de la France, vous êtes fier. Voilà, de vivre dans ce beau pays, comme nous.
3: Absolument, moi j'ai une grande fierté. D'ailleurs, j'aimerais qu'on retrouve cette fierté de la France, parce que c'est un pays magnifique, avec ses paysages, avec son identité, avec ses savoir-faire. Nous, on est les défenseurs des savoir-faire, avec Origine France Garantie. On les met en avant, et on prouve qu'ils ont été réellement fabriqués sur le territoire français.
2: Comment comprendre votre ascension et votre réussite? Eh ben, en vous suivant, je disais, bon, Paris fait partie de votre vie. Vous êtes né à Paris même, d'ailleurs?
3: Absolument, je suis né dans le 11e.
2: 11e, où ça? Vous vous souvenez du nom de la clinique, la maternité?
3: Ouais, je suis né à la clinique des Bluets, rue des Bluets, dans le 11e, près du cimetière du Père Lachaise.
2: Vous avez l'occasion de repasser devant, de temps en temps, l'endroit où vous êtes né, finalement, Gilles Attaf, ou pas du tout?
3: Très souvent.
2: C'est vrai?
3: Très, très souvent dans le 11e. J'adore cet arrondissement, même si j'y habite plus. Et puis, j'ai eu l'occasion de me remarier l'année dernière,
2: au même endroit?
3: Enfin, à Belleville, en tout cas, parce que, en fait, moi, ma famille est issue de Belleville et donc j'adore ce quartier.
2: Alors justement, c'est vrai que Belleville, c'est un quartier parisien et Belleville, c'est un endroit extrêmement important pour vous. Non seulement Belleville, mais un endroit particulier dans Belleville. Écoutez ceci. Ça, c'est l'atelier de votre papa.
3: Ouais.
2: Alors c'est pas forcément ce bruit qu'on entendait.
3: Non, mais c'est très émouvant pour moi parce que j'ai grandi dans les bruits de cet atelier, dans les odeurs. Ça m'a beaucoup marqué, ça m'a beaucoup porté et jusqu'à aujourd'hui encore, à chaque fois que je rentre dans une unité de production, dans un atelier, j'ai toujours un petit pincement au cœur parce que je trouve que c'est un formidable endroit où les gens se respectent, ouais. Où les gens se parlent et il y a quelque chose. Il y a un côté très sensuel dans ces ateliers, dans la fabrication, en fait, tout ce qui est les métiers du fer qu'on a beaucoup décrié depuis plusieurs dizaines d'années. Et c'est pour ça que moi, à chaque fois, je remets en avant ces personnes qui sont là, qui travaillent et qui participent à créer quelque chose qui n'est pas virtuel.
2: Votre papa, il était culottier. Alors, je ne connaissais pas ce mot. Il s'occupait des pantalons, entre autres, dans cet atelier. Et vous l'avez évoqué, c'est les savoir-faire. C'est ce que vous avez finalement observé lorsque vous étiez tout gamin, Gilles Attaf, qui vous a peut-être poussé à faire le métier que vous faites aujourd'hui. Vous parlez souvent de ces odeurs de tissus, ces bruits de machines. Finalement, c'est un voyage à rebours, votre vie. Quand on voit ce que vous faites aujourd'hui, vous recherchez presque ça encore.
3: Ouais, je recherche ça et puis je pense que j'ai aussi la sensation que j'ai le devoir d'apporter quelque chose. Je crois que je me dis que voilà, il faut que je donne un sens et je pense que c'est un devoir pour moi de remettre en avant tout ce mouvement de société qu'on a un peu perdu, toute cette
2: valeur.
3: Ouais, toutes ces valeurs, et donc effectivement, c'est quelque chose qui me porte et aujourd'hui qui guide ma vie, parce que remettre en avant les personnes qui produisent la production qu'on a tant décriée, ouais. Pour moi, c'est une mission peut-être aujourd'hui. Et puis je crois que je me sens redevable. Je pense que il y a certainement des fois où j'aurais pu faire mieux, et aujourd'hui je voudrais apporter ma pierre à l'édifice.
0: Gilles, il y a eu Paris, il y a eu Belleville. Vous commencez à travailler dès l'âge de 14 ans. Aux côtés de ce papa, vous avez toujours eu le sentiment d'ailleurs que vous iriez dans ses pas, hein, et que vous feriez peut-être pas forcément le même métier, mais que vous iriez dans quelque chose d'assez similaire. Votre papa, il devient patron à 20 ans, je crois, ou
3: ouais, c'est assez ça. Jeune. Hein. Ouais, très jeune. Alors moi, j'ai pas travaillé à 14 ans l'été, hein, j'allais dans le,
0: bah, pendant les vacances. Boulot.
3: Oui, oui, bien
0: vous
3: sûr.
0: Vous étiez payé
3: mais,
0: ou pas?
3: Mais oui.
0: Ou pas du tout.
3: Pardon?
0: Vous étiez payé, il y avait quelque chose?
3: Ah, oui, oui, bien sûr. Oui, non, bah, non, oui. Mais c'était pendant mes vacances scolaires. Mais mon père, par contre, lui, a commencé à travailler à 14 ans, effectivement. Et il est devenu son patron à 19 ans, puisque son patron prenait sa retraite, et comme c'était son meilleur ouvrier, il lui a proposé de reprendre l'atelier, ouais. Ce qu'il a fait avec brio, parce qu'il avait aussi une envie de réussite absolument terrible, mon père.
0: Votre enfance est Fontenay-sous-Bois, c'est le Val-de-Marne, à la limite de la Seine-Saint-Denis, c'est là où vous grandissez aussi?
3: Oui, absolument. D'ailleurs, je suis retourné en Seine-Saint-Denis, parce qu'aujourd'hui, j'habite la Seine-Saint-Denis.
0: Ah, c'est marrant. Je vous parlais de voyage à rebours tout à l'heure. Finalement, vous revenez là où vous étiez. Quels sont les lieux qui vous ont marqué si on quitte Belleville et Paris du côté de Fontenay-sous-Bois? Est-ce qu'il y a des endroits comme ça, des images qui vous reviennent, Gilles Attaf?
3: Alors oui, parce que Fontenay-sous-Bois, c'est assez étonnant comme ville, parce qu'il y a un côté très bourgeois, côté bois de Vincennes, et puis il y a un côté à l'époque où plutôt, moi j'étais plus proche de cet environnement avec des huppes, avec des grands immeubles. Mmh. Mais les images qui me reviennent, c'est vraiment la fraternité qu'on ressentait à l'époque, et surtout ce melting pot qu'on avait encore dans nos villes lorsque j'ai grandi, et qui aujourd'hui me manque beaucoup.
0: Il y a une école comme ça qui vous revient, un collège, une cour dont vous vous souvenez en particulier?
3: Ouais, j'ai vraiment un souvenir de mon lycée Pablo Picasso, qui était au cœur de grands ensembles, mais où j'ai vécu des moments extraordinaires parce que j'avais des amis absolument fabuleux.
0: Gilles Attaf est votre invité, président certification Origine France Garantie. L'idée, Gilles, c'est de se balader dans votre vie et de aussi quitter les endroits qui vous tiennent à cœur pour aller vers d'autres. Peut-être que vous les connaissez aussi, avec notamment Benoît Prospero qui nous rejoint pour la revue des merveilles. Ça, c'est tous les jours aussi dans cette émission, les merveilles de notre planète que l'on passe en revue. Et aujourd'hui, on a rendez-vous juste devant un point d'eau. Écoutez.
1: Et si dans votre jardin, vous installiez un des points d'eau des plus riches en biodiversité, à savoir une mare. Nous voici avec Ici Occitanie. Alors, on vous le dit hein, tout de suite, si vous pensez qu'une mare c'est sale et envahie de moustiques, on vous rassure, ce n'est pas le cas. Et c'est même l'inverse. Ce sont de véritables oasis pour la faune et la flore qui accueillent une multitude d'espèces et qui, face au dérèglement climatique, deviennent des refuges indispensables. Avec nous, Florent Sabatier du Conservatoire d'Espaces Naturels Occitanie, à qui on a d'abord demandé si c'est compliqué de créer une mare.
4: C'est relativement simple.
1: Bon, donc jusqu'ici, tout va bien. Évidemment, il y a d'abord une condition.
4: Déjà, c'est d'avoir un jardin. Une mare est fonctionnelle à partir de 4-5 mètres carrés. Donc c'est quand même assez facile de trouver ça.
1: Donc ça, c'est noté. On a compris. Et en fait, elle sera où, cette mare? Oui, parce qu'il y a une autre condition indispensable.
4: Il suffit d'avoir un peu de bonne volonté pour creuser.
1: Ah bah oui, évidemment. Et donc, une fois que j'ai mon jardin et de la bonne volonté, on part sur quelle dimension pour une mare?
4: Une mare idéale, c'est une mare qui va faire au moins 1 mètre de profondeur, voire 1,50 m. Et ensuite, le plus important, vraiment, c'est ne pas avoir des pentes raides. Pour un ordre d'idée, ça veut dire, pour 1 mètre de profondeur, il faut que les berges fassent au moins 3 mètres de longueur. Ça permet en fait aux amphibiens et aux insectes de pouvoir rentrer et surtout sortir de ces mares sans se noyer.
1: Et si vous habitez à la campagne et qu'il y a un petit peu plus de terrain autour de vous, il y a un petit bonus.
4: D'avoir d'autres animaux comme des mammifères, des chevreuils, des sangliers, des renards qui viennent s'abreuver dans cette mare.
1: Et au fait, au-delà de ça, à ce propos, on met quoi dans la mare? Ou plutôt, idée reçue, qu'est-ce qu'on ne met pas?
4: Surtout pas de poissons, en fait les poissons vont manger toute la faune que vous voulez voir dans votre jardin, donc des amphibiens qui viendront manger les moustiques, des libellules et des demoiselles qui mangent également les moustiques adultes et bien d'autres insectes.
1: Ah bah d'accord, mais donc au final, on met quoi ? Vous savez quoi ? Une mare, en fait, elle est autonome. Tout va s'installer au fur et à mesure.
4: Exactement.
1: Alors là, évidemment, on vient de donner quelques bases, hein, mais sachez qu'il existe plusieurs ouvrages qui nous expliquent comment créer une mare, comme le livre, par exemple, « Créer une mare » de Frédéric Prognowski, c'est publié aux éditions Ulmer. Merci, ici Occitanie, et merci Florence Sabatier du Conservatoire d'Espaces Naturels Occitanie. Vous imaginez, quand même, si tout le monde creusait une petite mare ou faisait en sorte que chaque jardin soit conçu comme un refuge de biodiversité, les tritons, les iris, les nénuphars, libellules, hérissons, oiseaux, papillons. Vous imaginez à quoi ressemblerait la France ? Ce serait une merveille.
0: C'est pas fou, Benoît Prospero. Gilata, vous êtes prêt à creuser ?
3: Ah oui, absolument. Oui,
0: c'est vrai ?
3: Oui, je trouve ça magnifique. J'aime bien cette idée de la mare, qui est quelque chose d'un peu voilà, atypique, qui n'est pas formaté, qui permet d'accueillir aussi. Ouais. Enfin, j'aime bien cette idée à partir du moment où ça n'empêche pas la réindustrialisation.
0: Bien sûr. Vous avez un jardin ? Vous vivez à la campagne ?
3: Oui, j'ai un jardin.
0: C'est pas mal, c'est un luxe, hein ?
3: Ouais, exactement.
0: Gilles Attafé, votre invité ce soir, président certification Origine France Garantie. On vous dira tout, hein, d'ailleurs, sur ce label, sur son travail au quotidien. Et puis, on va continuer surtout de se balader. On va un peu quitter Paris, Belleville, mais c'est également Fontenay-sous-Bois pour aller découvrir plein d'autres endroits que vous avez sillonnés et que vous sillonnez encore aujourd'hui tout au long de votre carrière et de votre vie. Restez bien avec nous sur ICI.

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2: Et jusqu'à 21h avec notre invité Gilles Attaf, président certification Origine France. C'est son parcours qui se lit ce soir, que vous découvrez jusqu'à 21h sur votre radio. Il y a un instant, Gilles, on a été à Paris, là où vous êtes né, on a été à Belleville, on s'est baladé un petit peu aussi à Fontenay-sous-Bois. On a parlé des établissements de votre scolarité. Quelle scolarité vous avez eu d'ailleurs? Vous avez fait quoi comme type d'études? Vous étiez où?
3: J'ai arrêté après le bac, puisque... Mon père est décédé précipitamment et c'est là où j'ai été obligé d'aider ma maman pour reprendre l'atelier familial.
2: Le sport fait partie de votre vie, il est aussi lié à Fontenay-sous-Bois. On a parlé de Fontenay un instant, je le disais. Vous avez des souvenirs, vous avez joué au volley et même à un certain niveau, je crois, si j'ai bien compris.
3: Oui, alors j'ai joué à Saint-Maur-des-Fossés. J'habitais Fontenay-sous-Bois, mais j'ai joué au volley à Saint-Maur-des-Fossés. Effectivement, j'ai commencé très jeune et j'ai eu la chance de pouvoir évoluer avec des excellents entraîneurs qui m'ont donné le sens du collectif que je pense j'ai gardé aujourd'hui. Ouais. Ça fait partie vraiment de mon ADN.
2: Ça vous avez eu des déplacements d'ailleurs au gré des matchs, des championnats?
3: Oui, c'était pour moi c'était toute ma vie. Enfin, tout tournait autour du sport et du travail, mais c'est vrai que le sport pour moi était un élément essentiel de ma vie et d'ailleurs j'ai gardé les mêmes amis d'il y a 50 ans avec lesquels j'ai commencé à jouer au volley, avec qui j'ai continué très longtemps. Puisque, petite anecdote, j'ai été champion de France cadet en 1980, et donc j'avais 17 ans, et j'ai été champion de France vétéran des plus de 50 ans avec une partie de la même équipe avec laquelle on avait été champion de France cadet.
2: C'était où ça, quand vous avez été champion de France? Vous vous souvenez de ce lieu où vous avez vécu les choses?
3: Alors, on a été champion de France à Saint-Nazaire, c'était absolument magique de se refaire 40 ans après,
2: Et vous retournez à Saint-Nazaire de temps en temps? Il n'y a pas que des bateaux, donc si je comprends bien.
3: Non, là c'était le hasard. La phase finale se jouait là-bas, et donc c'est comme ça qu'on a été champion de France.
2: Alors, vous allez peut-être découvrir la France aussi à un moment donné, parce que là on parle beaucoup de votre enfance, de votre adolescence. Quelles sont les premières villes en France que vous découvrez? Vous avez un souvenir particulier, je sais pas, de vacances ou d'un départ quelque part vers un ailleurs?
3: Alors moi j'ai beaucoup été en Normandie parce que mon père avait continué son chemin professionnel en ouvrant un outil de production en Normandie, à 100 km de Paris dans l'Eure, à Gaillon, et donc tous les week-ends on partait sur la Normandie, donc j'ai des super souvenirs moi de ces week-ends en Normandie qui étaient à la fois...
2: Vous avez travaillé aussi?
3: Voilà, mon père donc lui travaillait, j'ai des souvenirs de partie de chasse qu'il faisait aussi le dimanche, et c'était des moments privilégiés pour moi. J'ai des souvenirs de retour le dimanche soir sur l'autoroute de l'Ouest où j'étais allongé dans la voiture derrière, et où à l'époque on pouvait encore allonger les enfants derrière.
2: Bien sûr.
3: C'était formidable, le moment de famille.
2: La Normandie,
3: ça me permettait d'être avec mon père, parce que comme il travaillait beaucoup, ces week-ends-là, c'était pour moi important. Sacré,
2: ouais. Alors du coup, Mehdi, c'était où en Normandie où il a acheté?
3: C'était à Gaillon, dans l'Eure.
2: Et après, vous avez découvert un petit peu plus tard, peut-être la Normandie, il y a d'autres endroits que vous avez appréciés par la suite dans votre vie?
3: Dans ma vie, j'ai apprécié beaucoup d'endroits, parce que j'ai pas mal été en Bretagne à une époque, sur la côte de Granit Rose, parce que mon frère s'était marié avec une Bretonne, et donc j'ai découvert la côte de Granit Rose, que j'adore encore aujourd'hui, du côté de Perros-Guirec.
2: C'est vrai que c'est très beau aussi.
3: J'ai adoré, et puis comme... après, j'ai continué je jouais beaucoup au volleyball et qu'il y avait des grands tournois sur les plages de Bretagne. J'ai passé beaucoup de temps sur les plages de Bretagne à jouer au volleyball.
2: Vous avez donc effectivement vécu toutes ces choses-là dans des lieux d'émotion, on comprend, que ce soit Belleville ou que ce soit la Normandie avec votre papa. C'est aussi ça peut-être qui explique votre rapport au travail et à la production, qui est votre combat, une production qui est ancrée dans nos territoires, c'est ça finalement votre vie.
3: Ouais, ma vie, c'est de montrer que produire, c'est un choix de société, c'est tout ce qui fait le lien territorial, tout ce qui fait aussi que les gens peuvent se parler. C'est un formidable endroit, la production, où les gens se parlent, où il y a plusieurs strates de la société. Et moi, ce que je porte, c'est que il faut qu'on sorte d'une société de consommation pour une société de production. Et ce qui fait la force d'un pays, c'est un pays qui se tient par le fait qu'il crée de la richesse en produisant, et qui permet aussi un ascenseur social social de fonctionner, à des gens de rester dans leur région, dans leur territoire. Quel meilleur endroit que l'usine pour avoir un projet de vie dans sa région, pour pouvoir progresser, avoir un projet professionnel. Et je pense que tout ce qui s'est délité aujourd'hui vient de cette désindustrialisation, de cette diagonale du vide qu'on a voulu nous vendre avec une mondialisation heureuse qu'on pensait absolument inéluctable et qui nous a amené, hélas, aujourd'hui à ne plus être souverain et ne pas être capable de produire, mais d'être dépendant de pays qui produisent dans des conditions sociales et environnementales au bout du monde absolument catastrophiques. Et moi, mon combat, c'est d'expliquer qu'il faut qu'on retrouve voilà cette liberté. En fait, produire, c'est quoi ? C'est être libre, en fait. Ouais. Et donc, pour qu'un pays soit libre, il faut qu'il soit en capacité de produire.
2: Gilles, vous l'avez dit, vous perdez votre papa très tôt. C'est aussi la période de la délocalisation du textile. Hein, on est dans les années 80. Vous allez essayer de reprendre l'usine, hein, d'ailleurs, de votre papa, ou de racheter, je crois, avec votre maman, puis ça ne va pas se faire. Et vous dites, je vous reprends, je vous cite, j'ai l'impression aujourd'hui que j'ai une dette. Et c'est pour ça que j'essaye d'apporter toute mon énergie dans le fait d'aider les entreprises.
3: Ouais, c'est vrai. C'est vraiment comme ça que je le ressens, parce que ça, le textile a été une des premières filières délocalisables et délocalisées. Hein. Et donc nous, on l'a subi de plein fouet. Et donc effectivement, ça a été un drame absolu de pas être en capacité de garder cette usine qui était en Normandie et que mon père avait créé de toutes pièces.
2: Et alors après, vous allez où après la Normandie si voilà les choses ne se feront pas, vous pouvez pas racheter cette usine? Quel est le parcours après ?
3: Alors après, je reste en région parisienne. Je m'occupe de l'atelier parisien, effectivement, qui existait encore, avec lequel j'ai essayé de développer une autre stratégie, et notamment de pouvoir être en capacité de contrôler sa distribution. Et puis au fil en aiguille, les rencontres, je m'associe avec un monsieur qui avait repris une usine à Limoges, qui fabriquait des costumes, et avec lequel je me suis associé pour reprendre une marque qui était à vendre française, qui s'appelle Smuggler, avec lequel je l'ai développé. J'ai travaillé pendant 18 ans à la tête de cette marque, qui avait un ADN très très simple, qui était la production française, puisqu'on a fait partie des premiers certifiés Origine France Garantie. Et c'est comme ça d'ailleurs que je suis rentré dans la certification qui avait été créée par Yves Jégot à l'époque. Et donc je suis rentré en tant que certifié Origine France Garantie, et c'est comme ça que j'ai continué à être très impliqué sur le périmètre de la production.
2: Il n'y a pas que la porcelaine à Limoges, il n'y a pas que Paris à Paris, et il y a aussi notre invité Gilles Attaf. On parlera peut-être de Limoges et d'autres villes dans lesquelles vous allez évoluer tout au long de votre vie. Vous êtes président, je le rappelle, de la certification d'Origine France Garantie. Ici, ça entreprend. Vous nous prouvez depuis maintenant 20 heures, de par votre parcours, votre énergie, votre détermination, votre volonté et votre pugnacité, voilà, à entreprendre et à faire des choses pour les autres. On les aime d'amour, nos chiens et nos chats. Vous avez des animaux ?
3: Absolument. Écoutez, je viens de perdre un de mes deux chiens, donc
2: c'est pas la question à poser.
3: Voilà, alors. Oui, j'ai deux chiens. Enfin, non, j'en ai plus qu'un d'ailleurs. Ouais. Mais je suis très attaché aux animaux.
2: Je vous parle de ça parce qu'ils font partie de la famille et vous pourrez agir dans un instant, faire des câlins, s'amuser avec eux, ça on aime faire. Mais quand ils ont un problème de santé, est-ce qu'on sait réagir en urgence le temps de les emmener chez un vétérinaire ? Comment on réagit pour remédier à cela ? Ici, on entreprend. Je vous l'ai dit, Gilles et Catherine Quicandon a repéré une bonne idée.
4: À Amy, dans l'Oise, au nord de Compiègne, on a du chien. Et du chat. Samir Rimache, originaire de Roy, a créé Sauve ta truffe, un centre de formation pour gestes de premier secours pour les chiens et les chats. L'idée est de prévenir les accidents domestiques qui pourraient arriver à nos loulous, et il y en a un notamment.
5: En priorité, les intoxications. Parce qu'aujourd'hui, les intoxications, on parle essentiellement de prévention, donc dans 80% des cas. Et on constate que bon nombre de personnes ne sont pas dans la prévention. Laissent traîner, par exemple, une cigarette, laissent traîner éventuellement leur café, acceptent des plantes. Et là, l'accident se crée et on remarque qu'on décèle également que les propriétaires, une fois que l'intoxication se crée, ont des complications à identifier les signes annonciateurs, des complications à intervenir. Et dans un cas sur deux, soit l'animal décède ou l'animal a des graves séquelles.
4: Et oui, par exemple, vous adorez manger du chocolat, mais c'est mortel pour Médor et Félix. Donc pour une fois, vous avez une bonne excuse pour ne pas partager votre tablette avec Princesse et la manger toute seule. Outre la prévention, Sauve ta truffe propose également des ateliers pour savoir réagir en cas de problème.
5: On peut parler éventuellement, par exemple, des hémorragies, des coups de chaleur, de la dilatation, torsion de l'estomac. Aujourd'hui, dans les premiers secours animaliers, nous, on vous forme vraiment sur plus d'une vingtaine de thématiques pour faire face, du coup, à l'accident.
4: L'idée n'est évidemment pas de se substituer à un professionnel, mais de gagner un temps précieux avant d'amener Caramel chez le vétérinaire. Les gestes sont adaptés en fonction de la taille de l'animal et vous vous exercez sur des peluches affiches et des mannequins, pas besoin de venir avec Rocky, Marley ou Nala. Samir forme des particuliers comme des professionnels, tels que la police municipale des Hauts-de-France, des éducateurs ou des éleveurs. Le prix dépend des modules de la formation, du lieu et de la durée. Mais franchement, on se forme bien aux gestes de premier secours pour humains, alors pourquoi pas pour les chiens et les chats. Merci à Johan Carpédron et Chloé Richard d'ici Picardie pour cette idée qui marche et qui a du chien. Ici, ça entreprend, sauf ta truffe, des formations aux gestes de premier secours pour chats et chiens en Picardie.
2: Un petit clin d'œil à votre chien que vous venez de perdre, Gilataf, on sait à quel point on s'attache à ces animaux. Belle initiative du côté de ici Picardie. Vous connaissez la Picardie d'ailleurs, Gilles ?
3: Un petit peu. Pas très bien, mais un petit peu.
2: On va, avec vous, continuer de se promener un peu partout en France avec les belles initiatives et puis la suite de votre parcours autour de ce que vous faites aujourd'hui. Je rappelle que vous êtes président certification Origine France Garantie. Gilles Attaf est avec vous ce soir jusqu'à 21h. Passez une excellente soirée et bienvenue à vous.

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17: Il est le président de la certification Origine France Garantie. Gilles Attaf est avec vous depuis 20h. Il nous raconte son parcours très inspirant ce soir pour ce titi parisien, cet enfant de Belleville qui a connu le Val-de-Marne, la Normandie, et qui continue ce soir de nous emmener là où il s'est construit. C'est quand même un modèle de réussite, Gilles Attaf. C'est vrai, on vous regarde avec respect et on se dit que vous avez démarré très jeune, même si c'était en famille, à 14 ans, vous avez réussi et entrepris de belles choses, pour vous, à titre personnel bien sûr, mais pour les autres, c'est une fierté.
18: C'est un parcours d'entrepreneur, il est de haut et de bas, mais je trouve que les bas coûtent très cher. Donc ouais. Voilà, aujourd'hui je suis président d'une association, je suis très fier d'Origine France Garantie, qui garantit qu'un produit est bien fabriqué en France. Très fier de mes combats de l'écosystème autour du Made in France. Très fier de participer, par exemple, au salon du Made in France avec qui on est partenaire. Voilà, je suis très fier de ça. Je suis un peu moins fier de ce que j'aurais pu apporter en tant qu'entrepreneur réellement si je pense que j'avais fait de meilleurs choix.
17: Vous avez évoqué la réussite et l'échec. Puisqu'on parle des lieux, le lieu de la réussite, il est où pour vous ? À quel moment, dans quelle ville en France, où vous avez dit, là c'est une belle réussite ?
18: Ah, c'est une très bonne question. Je pense que peut-être que le moment le plus important pour moi, c'est quand j'avais réussi à l'époque à faire venir un ministre à Limoges pour montrer ce que pour ne pas le citer, Arnaud Montebourg, qui était ministre du redressement productif, et que j'avais interpellé lors d'un salon du Made in France en lui disant Made in France c'est bien, mais c'est des emplois derrière, il faut venir les voir, et qu'il était venu à l'usine, et que du coup il y avait la fierté des ouvrières d'avoir un ministre qui se déplace et qui vient vraiment sur site. Et voilà, ça c'était pour moi, j'avais l'impression d'avoir réussi quelque chose d'important, parce que encore une fois il faut se remettre dans le contexte. Oui. C'est des gens qui ont beaucoup souffert, la production a beaucoup souffert, le textile a beaucoup souffert, et donc aujourd'hui d'être identifié comme étant quelqu'un qui porte le Made in France, c'est important.
17: On parle de ce lieu de réussite, est-ce qu'il y a un lieu d'échec? Alors échec, j'aime pas forcément le mot, mais le lieu où vous remettez en cause?
18: De la même façon, je me remets en cause sur certainement sur Limoges également, sur le fait que à la fois
17: et c'est des bons vous Limoges
18: et à la fois un gros une grosse tristesse pour moi, parce que c'était un formidable outil de production avec des gens qui avaient des savoir-faire absolument remarquables, et je pense qu'on aurait pu faire mieux.
17: Alors vous allez travailler pour des grands groupes, de grandes unités de textile dans le nord de la France d'ailleurs. C'était où?
18: Oh bah c'était du côté de Lille, vraiment dans tout ce tissu industriel, Roubaix, Tourcoing, enfin tout.
17: C'est ouvrier. Là
18: c'était très ouvrier. Et puis là en fait moi j'étais apporteur d'affaires à cette période. C'était bien avant Limoges, enfin pas bien avant, mais c'était un peu avant. Et en fait là c'était en pleine période de délocalisation, donc j'essayais de trouver le vrai sujet d'une entreprise, c'est d'avoir un carnet de commandes plein. Ouais. Et donc j'essayais de trouver des commandes pour ces
17: unités de production. Alors vous avez été partout, voilà, du coup, qui avez démarché
8: droite à gauche, dans le nord de la France.
18: Et ouais, mais j'essayais surtout de trouver des moyens de distribution pour remplir les carnets de commandes de ces usines du nord de la France. Ouais. Pour qui
8: est-ce qu'il y a des usines qui vous ont marqué? Moi, je cherche des lieux, des endroits dans le nord, voilà, qui vous parlent, dont vous vous souvenez.
18: Oui, moi j'ai des souvenirs d'une entreprise à Hénin-Beaumont de fabrication de costumes où là vraiment pour le coup aujourd'hui moi je milite pour expliquer que l'usine c'est plus Zola. Là on était vraiment à la limite de Zola et c'était vraiment, on a l'impression d'être dans un autre temps. Et effectivement ça m'avait beaucoup marqué parce que justement il fallait justement redorer le blason de l'usine et c'est pas avec ce type d'unité de production qu'on allait y arriver, faire revenir des jeunes, expliquer que la production c'est noble, il fallait justement, c'est peut-être que c'est là où j'ai pris conscience que il fallait complètement changer, qu'on referait pas les 30 glorieuses, mais qu'il fallait reproduire d'une manière totalement différente. Et c'est ce que j'essaie de faire aujourd'hui en expliquant que l'usine c'est l'innovation, c'est la robotisation, l'automatisation, qu'on gagne 20% de plus quand on est dans l'industrie, dans le service, et qu'on fait beaucoup moins de burn-out lorsqu'on est dans l'industrie, est dans les services.
8: Bon, le Nord, Limoges, on l'a dit, vous avez racheté, vous l'avez évoqué tout à l'heure, Smuggler, hein, ça c'était en 2000, c'est le département de la Haute-Vienne, je pense qu'on en a bien parlé. Vous sillonnez aujourd'hui encore beaucoup la France, vous avez l'occasion de vous déplacer à quelle fréquence?
18: Je me déplace plusieurs fois par mois, hein, parce que en fait il y a à la fois des événements où on me demande d'intervenir, mais surtout des remises de certification, des visites d'usines. Je pense que c'est important de se déplacer, d'aller sur site. Je pense que mon rôle est justement de mettre en avant tous ces oubliés des territoires qui sont à la manœuvre, qui produisent et qui font encore la sève de notre pays. Donc moi je me déplace énormément. Dès que je peux, je fais des visites. J'adore regarder la production, la fabrication, les savoir-faire.
8: Pouvez-vous nous donner un exemple précis, par exemple, Gilata, d'un dernier atelier que vous avez pu visiter, la dernière usine que vous avez été voir, et le savoir-faire que vous avez découvert?
18: Moi, j'ai un souvenir de Duralex par exemple, où c'était assez impressionnant parce que quand vous voyez ces fours qui tournent.
8: La Valence?
18: Non, pas du tout, c'est à Orléans.
8: Orléans, Dolloire.
18: Ouais. Et donc c'est assez impressionnant. Et puis parce que c'est iconique, il y a beaucoup d'affect. Donc c'est vrai que cette marque a beaucoup d'affect et de voir la fabrication de ces verres Duralex qu'on a tous eu à la cantine en colonie de vacances. Voilà. Et j'avais trouvé.
8: C'est ceux qu'on voit l'âge là au fond.
18: C'est
8: du
18: ça
8: verre,
18: exactement.
8: Hein,
18: c'est avec ça. Votre âge au fond du.
8: Ah c'est génial ça.
18: Voilà exactement.
8: Ils existent toujours. Hein.
18: Et ils souffrent. Ils existent toujours, mais c'est compliqué. Et donc c'est pour ça aussi que lorsqu'on a des entreprises comme ça aussi iconiques mais qui ont du mal, on est là aussi pour essayer de les porter, de les mettre en avant et de leur donner une résonance parce que c'est très important. Encore une fois, on parlait de savoir-faire. Les savoir-faire, lorsqu'on les perd, c'est très compliqué de les faire revenir, donc il faut garder ça en tête.
8: C'est, on m'a dit, c'est près d'Orléans, c'est la chapelle, comment ça s'appelle exactement? La chapelle Saint-Mémin, c'est pas ça?
18: Je crois que c'est ça.
8: Je crois que c'est ça, hein, c'est l'endroit que j'avais repéré près d'Orléans, donc dans le Loiret. Et tout à l'heure, vous avez évoqué, Gilles Attaf, le mot charnel. Et c'est justement, en parlant du Ralex, dans une interview, vous avez dit, il y a une dimension charnelle quand on y entre, dans l'atelier.
18: Absolument. Moi, ça
8: va loin quand même dans la comparaison charnel. Voilà.
18: Ouais, non, mais c'est exactement comme ça que je le ressens. Moi, j'ai toujours des frissons. J'ai toujours il se passe quelque chose. Je crois que lorsque on n'a pas visité d'unité de production comme celle-ci ou d'autres, on se rend pas compte à quel point il se passe quelque chose et comme on a l'impression que ça donne un sens en fait. Et moi, c'est ce que j'essaie de faire passer aussi. Aujourd'hui, d'expliquer que tout ça c'est formidable parce que c'est de nouveau une quête de sens. Et ça c'est assez fantastique.
8: J'ai changé d'endroit là.
18: Ah ouais, là complètement. Ouais. C'est les vacances.
8: On va en Corse ?
18: C'est les vacances.
8: On va parler de la Corse avec vous dans un instant, parce que je sais que vous connaissez. On va aussi en parler avec Robin Bernot dans sa marche ici. Qu'en pensez-vous ? Cet été, si vous avez eu la chance d'aller à la plage, est-ce que vous les avez trouvés ? Propre. Eh bien, les vacanciers ont-ils ramassé leurs déchets? C'est la question que l'on se pose. La question de la propreté des plages revient chaque année. À Ajaccio, un habitant a décidé d'agir à son échelle pour contribuer au nettoyage du littoral d'une manière pour le moins original, Romain Bernot.
13: En Corse, un homme ramasse les déchets sur la plage accompagné d'un âne.
15: Bah, je trouve que c'est une bonne initiative de sa part.
13: Depuis 4 ans maintenant, Sébastien sillonne les plages d'Ajaccio accompagné de ses ânes pour ramasser les déchets abandonnés sur le sable. Et notre journaliste Julia Beaufils l'a suivi lors d'une tournée matinale accompagnée de Sidonie, une ânesse de 24 ans. Et parmi les déchets que Sébastien ramasse le plus souvent...
16: Alors, les gens laissent de plus en plus carrément leur reste de pique-nique. Après les mégots, j'en ramasse une partie, mais je ne peux pas dire que je les ramasse tous. Après, on sent la vie nocturne, quoi. Quand on tombe sur une zone où il y a eu du protoxyde d'azote, à la bouteille, tous les ballons, des fois on trouve des dessous féminins. Et puis dans cette zone, il y a des vieilles décharges, si vous voulez, qu'on ne voit pas, qui sont dans le maquis. Et à l'occasion des orages ou quand un sanglier les exhume, il y a des vieux déchets, donc genre, c'est facile à reconnaître, les vieux modèles de bouteilles de bière, des cassettes audio. Et là, regardez, du papier aluminium, encore du papier toilette. Tout ce qui est morceaux de verre, on essaie de vraiment pas en laisser.
13: Après 2 heures passées sur la plage, 7 kilos de déchets ont ainsi été collectés et plusieurs personnes ont été sensibilisées à la protection de notre environnement. Alors ici, ça marche. Et vous, qu'en pensez-vous ?
15: Bah, c'est une super initiative. En plus, Ajaccio, c'est un endroit que moi, j'aime trop.
13: Pour Ilona, c'est avant tout à chacun d'être plus attentif.
15: Il faut qu'on fasse plus attention. Donc, c'est bien qu'il y ait quelqu'un qui prenne l'initiative de le faire. Et puis, même avec son âme, c'est trop mignon.
13: Alix, elle, évoque simplement une question de bon sens.
15: Déjà, les personnes de base qui vont à la plage devraient nettoyer et pas laisser leurs déchets, c'est une des règles principales.
13: Mais alors, sommes-nous assez vigilants ?
15: Bah, moi, je fais toujours gaffe, c'est comme en montagne, de toujours ramener tous mes déchets et pas les laisser. C'est comme sur les sentiers, même s'il y a des poubelles, c'est toujours compliqué de devoir avoir des entretiens, devoir les ramener. Alors que là, de tout prendre ses déchets et les ramener chez soi, ça, c'est quand même beaucoup plus facile pour les autres.
13: Et les gens le font ?
15: Non. Bon, trop peu. J'ai vu beaucoup trop de déchets sur les plages qui traînent, même pour les animaux.
13: Et est-ce que l'actualité de cet été pourrait contribuer à faire émerger, à développer ce type d'initiative ?
15: À titre personnel, les incendies, les canicules, ça m'a marqué. Donc effectivement, je pense que d'autant plus avec tout ce qui se passe actuellement, c'est des initiatives qui devraient être mises en place.
13: Aujourd'hui, les déchets ramassés par Sébastien et ses ânes sont ensuite triés, puis déposés en déchetterie. Une partie est ainsi valorisée, tandis que l'autre se retrouve enfouie.
8: Mais pour découvrir Sébastien et son ânesse Sidonie, rendez-vous sur notre compte Instagram, ici officiel, où on a partagé avec Robin Berdou. Dans Ça marche ici, qu'en pensez-vous ? Eh bien, le reportage vidéo d'ici RCFM. Et on salue à tous les Corses qui nous écoutent ce soir. Notre invité reste encore quelques minutes jusqu'à 21h. Gilles Attafil est président, certification Origine France garantie.
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2: Et bon, j'espère que vous passez un bon moment et que tous les lieux, les endroits, les villes où l'on s'arrête depuis 20h, et ce, chaque soir, vous parlent. Peut-être que ça évoque pour vous des souvenirs, c'est un peu le but du jeu. Ou alors peut-être qu'on parle d'endroits où vous vivez, là où vous dites, tiens, c'est chouette, on parle de chez nous, ici. La relation particulière qu'il a à notre pays est importante. Gilles Attaf est notre invité, président certification Origine France. C'est avec lui que l'on découvre les belles initiatives, puis on se balade aussi sur les lieux qui ont marqué sa vie. Vous sentez cet effet bleu-blanc-rouge autour de la certification Origine France garantie. Vous sentez la fierté des gens que vous voyez dans les usines. Il y a cet effet de ce que l'on sait faire. C'est nous qui le produisons, c'est nous qui le fabriquons, il vient de chez nous.
3: Absolument, ils sont très fiers. D'ailleurs, c'est pour ça que lorsqu'on fait des remises de certification, à chaque fois, on sent vraiment. Je dirais que même la certification Origine France Garantie, qui garantit aux consommateurs, on dit toujours Origine France Garantie, c'est le Made in France Garantie, puisque le Made in France étant déclaratif, régi par le code des douanes européen. Nous, on fait une certification et on sent que les gens, lorsqu'on fait une remise de certification, ont beaucoup beaucoup de fierté et ça se ressent dans toute la société, dans toute l'entreprise. Et moi, c'est ce que j'aime le plus, je crois, c'est aujourd'hui de leur redonner cette fierté, quoi.
2: Comment
3: et on sent que le consommateur aujourd'hui a besoin de traçabilité, de savoir où c'est fabriqué, dans quelles conditions. Enfin, il se passe quelque chose autour de nos territoires, de la proximité. On a envie de proximité et en fait, Origine France Garantie, c'est la proximité des territoires. Ouais. En fait, c'est ça.
2: Oui, c'est ce qu'on a dit, c'est le maillage,
3: c'est le maillage, c'est tout ça et c'est ce qui manquait aujourd'hui de remettre en avant, voilà. Et aujourd'hui, si voilà, j'ai vraiment une fierté, c'est que je trouve qu'on participe à remettre en avant cette fierté des producteurs.
2: Quels sont les critères justement pour certifier Origine France Garantie ?
3: Alors les deux critères cumulatifs sont le premier, il faut que toutes les caractéristiques essentielles du produit aient été prises sur le territoire français. En gros, ça c'est le terme exact, mais c'est que toute la fabrication doit être française, hein, toute la transformation du produit. Et le deuxième critère cumulatif, c'est que 50% à minima du prix de revient unitaire sorti d'usine doit être français.
2: On a parlé de Limoges, on a parlé de Valence, on a parlé de ces ateliers, de ces usines que vous visitez, du nord de la France. Je voudrais qu'on évoque à nouveau la Corse, parce que on en a parlé dans les reportages, mais la Corse est un endroit que vous connaissez bien, dans lequel vous allez, je crois, depuis 40 ans.
3: Absolument, sans interruption. J'aime beaucoup ce pays qui est absolument prodigieux, où à la fois on a des plages sublimes, des montagnes somptueuses, et puis une identité forte, et puis des gens qui sont attachés à leur terre. Et moi, j'aime beaucoup cette appartenance. Je trouve que il faut repartir de là. D'ailleurs, si on veut reconstruire une nation, il faut repartir sur l'appartenance. Et moi, je trouve ça très bien que les citoyens soient fiers de leur région. Leur région fait partie de la France, et c'est pour ça que j'aime beaucoup ce pays.
2: Quelques villes en Corse à citer, vous aimez ? Je sais pas, Bastia, Saint-Florian, Ajaccio. Vous fâchez avec personne. Hein.
3: Non, mais moi je vais historiquement toujours à Porto Vecchio, que voilà, c'est là où voilà mes deux filles sans interruption y vont depuis qu'elles sont nées. Donc voilà, j'ai des attaches maintenant là-bas très fortes et j'aime beaucoup ce pays. Ouais.
2: Si on quitte la Corse, qu'on retourne sur le continent, du côté de Marseille, je sais pas, moi la Provence, le Var, est-ce qu'il y a des plages qui vous parlent, que vous avez peut-être visitées, dans lesquelles vous allez passer des vacances? Elle est où votre plage, vous, Gilles Assaf?
3: À ma plage, c'est...
2: Sortie de la Corse, hein.
3: Ah, sortie de la Corse, sinon je voudrais citer la plage, le golfe de Saint-Cyprien et justement la partie du Cabanon Bleu qui est voilà, à l'extrémité de Saint-Cyprien. Mais dans ce cas...
2: Ça peut être un autre endroit. Votre plage, ça peut être en Bretagne,
3: Alors peut-être je vais changer complètement parce que j'aime beaucoup également l'île de Ré. Vous allez dire, j'aime bien les îles. Plage du Grosjean au Port-en-Ré alors.
2: Quelques questions comme ça et des réponses rapides. Le lieu des premières réussites, vous l'avez évoqué tout à l'heure, et le lieu de la remise en cause, vous l'avez évoqué. Le lieu en France qui vous fait un peu rêver ?
3: Eh bien, je vais vous dire, c'est l'Aubrac.
2: Alors là, on va être copains parce qu'on y mange bien.
3: Alors on y mange super bien.
2: Ah, l'Aubrac, moi j'adore.
3: Et moi j'ai découvert l'Aubrac, alors pas du tout professionnellement, mais je l'ai découvert parce que chaque année je fais une partie du chemin de Compostelle.
2: Ah bon ?
3: Et mon meilleur ami étant cordonnier, il m'a embarqué.

0: Là, pour le coup, on a cette chance de bien manger partout. On mange bien en Auvergne, on mange bien en Alsace, on mange bien, voilà. Non, franchement, moi, je suis trop gourmand pour citer un territoire par rapport à l'autre. Ouais, j'aime bien le cassoulet. Alors voilà, j'ai fait une petite escale dans les Pyrénées. Je suis passé par Carcassonne il y a 15 jours et j'ai mangé un super cassoulet.
1: Alors le lieu où vous aimez vous ressourcer, peut-être en dehors de Paris, un lieu en France où à un moment donné vous avez dit waouh, si je pouvais.
0: Le Périgord.
1: Hein? Tiens, pourquoi?
0: Parce que j'ai de la famille dans le Périgord et que historiquement chaque Noël on va toujours se retrouver tous dans le Périgord noir aux Aisies de Taillac. Et pour moi c'est une... alors là pour le coup je me ressource vraiment parce que je suis au cœur de la France profonde avec des gens fabuleux. Et ça me fait énormément de bien et je pour rien au monde je changerais et d'ailleurs mes filles m'en voudraient beaucoup si on changeait cette habitude, mais chaque année on va à Noël passer les fêtes dans le Périgord et pour nous c'est absolument un moment qui est important et je pense que ça nous aide vraiment à passer le cap de l'hiver.
1: Vos plus belles vacances en France, peut-être que vous avez déjà évoqué le lieu, hein, je sais pas, mais est-ce qu'il y a des vacances inoubliables que vous avez vécues ici?
0: Bah, je suis désolé, mais je vais revenir sur la Corse. Hein, donc voilà, c'est vraiment pour moi. Ouais, je pense que c'est là où j'ai vécu les plus belles vacances. Voilà, avec mes filles petites, ça a été fantastique.
1: Si on va à la montagne, vous avez un peu évoqué la montagne, mais la montagne vraiment pour skier. Vous allez me dire, il y a des montagnes en Corse, mais si on va skier, on va où avec vous en France?
0: Ah, bah là c'est pareil. On va à Val d'Isère parce que
1: Val d'Isère.
0: Parce que voilà, la Haute Tarentaise, c'est quand même, lorsqu'on aime le ski comme moi, parce que je fais du ski depuis que je suis petit, j'ai vraiment beaucoup de tendresse pour Val d'Isère, même si aujourd'hui ça a beaucoup changé et que bon, c'est devenu une station un peu hors norme.
1: Gilles Attaf est votre invité encore quelques minutes sur ICI, les présidents certification origine France Garantie. Alors Gilles Attaf, si votre vie était une carte de France, on se balade hein, depuis tout à l'heure hein, dans cette carte de France, quel serait le lieu central pour vous?
0: Le lieu central, c'est une très bonne question. Je dirais quand même Limoges.
1: Ah, on y revient. C'est peut-être la ville que vous avez citée le plus d'ailleurs.
0: Ouais, parce que ouais, j'ai vécu des moments exceptionnels à tous les niveaux, quoi, aussi bien des hauts que des bas. Donc émotionnellement, peut-être c'est la ville qui m'a le plus marqué parce que émotionnellement, ça a été une période où vraiment j'ai tout connu en fait. Et c'est peut-être ça qui fait qu'aujourd'hui, effectivement, j'ai du mal à y retourner d'ailleurs.
1: Aujourd'hui, vous vivez, c'est en région parisienne que vous êtes aujourd'hui, c'est
0: ouais,
1: ça?
0: Oui, je vis en Seine-Saint-Denis, au Raincy.
1: Est-ce que vous voulez dire un mot sur le Raincy d'ailleurs? Est-ce qu'il y a peut-être à découvrir des choses, des images comme ça qui vous donnent envie d'évoquer ce soir?
0: Ah ben oui, le Raincy c'est un havre de paix et ça permet de faire comprendre que on peut très bien vivre en Seine-Saint-Denis. C'est une ville que j'apprécie beaucoup et on parlait beaucoup de tout à l'heure de gastronomie et c'est une ville où il y a énormément de commerçants absolument fabuleux avec des marchés, des maraîchers, des bouchers et moi je suis très attaché à cette ville.
1: Parler des marchés, pour vous, la réindustrialisation passera forcément demain par la vision régionale, territoriale, c'est ce que vous avez évoqué, hein, Gilles.
0: Alors moi, je pense qu'il faut repartir effectivement de cette... Pour moi, l'ADN d'un pays, c'est ses territoires et pour que on puisse embarquer autour d'un récit toute une société, il faut repartir de son ancrage, et son ancrage, il est en région, il est en territoire, et lorsqu'on a... moi, j'aime beaucoup ce que fait par exemple le produire en Bretagne, voilà, c'est fantastique. Et si on produit en Bretagne, on produit en France. Et donc voilà, mais je pense que aujourd'hui le français, le citoyen, il a besoin de retrouver de la proximité, de l'ancrage. Et c'est de là qu'on peut rebâtir quelque chose, rebâtir une société plus juste, avec moins de fractures, et sortir de ces mégalopoles qu'on a voulu nous vendre pendant des décennies. Vous savez, on nous a quand même vendu que la France serait un pays de tertiaire et que l'atelier du monde serait en Chine. Donc moi, je me bats contre ça depuis des années.
1: Et vous faites
0: bien.
1: Dernière question, un lieu que vous ne connaissez pas et vous rêvez de le découvrir, ou une région, vous dites, ah, je ne suis jamais allé.
0: Alors c'est fait, j'étais dans les Pyrénées, je ne connaissais pas.
1: Ah, donc ça ne répond pas à ma question.
0: Ça répond pas à la question. Non mais je voulais le dire parce que j'étais assez... cet été, j'ai fait un petit passage dans les Pyrénées et j'avoue que j'ai été absolument... un lieu que je ne connais pas et que je...

0: Il faut absolument que je visite, c'est le Jura.
1: Et ben voilà, bon voyage dans le Jura et revenez nous en parler.
0: Avec plaisir. Grand plaisir.
1: Gilles Attaf était votre invité. Merci pour tout ce que vous faites. Saluez vos équipes. Et puis, on continuera bien sûr de s'intéresser à vos fonctions et surtout à cette certification dont vous êtes le président. Certification d'origine France Garantie. On a retracé votre carrière, votre parcours, Gilles.
0: Oui, bien sûr. Et puis surtout dire aux consommateurs, surtout regardez les étiquettes lorsque vous consommez. Acheter un produit origine France Garantie, c'est participer au modèle social français, à l'économie française. Derrière tout ça, il y a des emplois, il y a des territoires. Donc, cherchez le logo Origine France Garantie lorsque vous consommez.
1: Merci Gilles Attaf, il était votre invité ce soir sur votre radio ici. Il n'y a pas que Paris dans la vie. Rendez-vous avec plaisir dès lundi, ce week-end également entre 20h et 21h pour les meilleurs moments de Il n'y a pas que Paris dans la vie. Je vous donne rendez-vous lundi à partir de 20h. Salut, ciao.

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2: Salut à toutes, salut à tous et bienvenue sur votre radio ici. Nous sommes pour le deuxième soir du Ici Live Festival en direct d'un des plus beaux lieux du monde. Oui, je pèse chacun de ces mots. Croyez-moi, j'en ai vu des lieux magnifiques. Mais alors, le Port Vieux de La Ciotat au coucher du soleil, c'est quand même une expérience assez incroyable. Et quand en plus, on sait que des artistes qu'on adore vont se relayer au micro de Décibel, eh ben, c'est encore plus délicieux. Alors, ravi de vous accueillir, les amis, que vous soyez dans le nord, dans le sud, l'est ou l'ouest. On a même, tiens, des auditeurs qui nous ont envoyé des messages et qui nous ont dit qu'ils nous écoutaient depuis le Brésil. Alors, salut à toutes et à tous et vraiment bienvenue à La Ciotat, ici tout près de Marseille, pour la 5e édition du Ici Live Festival, avec ce soir sur scène, Jennifer.
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2: alors que sa prochaine tournée est très attendue, eh bien, Jennifer sera en avant-première, ici, sur la scène flottante, sur le port de La Ciotat, pour dévoiler quelques nouvelles chansons, dont cette reprise de Dalida. Et puis, elle sera avec nous en interview tout à l'heure, tout comme Yann Müller. Reprend du Dalida. Décidément, ce soir, mes invités aiment les paillettes, les strass et les grandes voix. Ça tombe bien, je sais que vous aussi. Alors, bienvenue, les amis, dans Décibel. C'est parti. Et on commence l'émission avec la bonne nouvelle du jour et la bonne idée, surtout du magazine Rolling Stone France, qui a décidé de célébrer dans son numéro de septembre, le numéro qui est en ce moment en kiosque, les 60 ans de carrière de notre légendaire Jacques Dutronc. Voilà, il est en couverture et puis il est aussi dans tout un dossier hyper bien écrit, comme d'habitude chez Rolling Stone France, à l'intérieur du magazine. Jacques Dutronc, donc, qui a fait ses débuts en 1966, un de ses premiers tubes, c'était « Et moi ». Et moi, et moi. L'année suivante, il chantait des cactus. Alors on en remet une petite couche.

0: anniversaire, monsieur Dutronc, 60 ans de carrière célébrée donc dans le magazine Rolling Stone France que je vous recommande.
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0: Nos invités vont arriver ce soir dans Décibel, les artistes qui font l'actualité du Ici Live Festival. Jennifer et Yann Muller, nos têtes d'affiche ce soir, des concerts qui, et si vous n'avez pas la chance d'être au premier rang dans notre public d'invités, eh bien vous pourrez quand même découvrir ces concerts puisque nous enregistrons tout et nous vous diffuserons les concerts. Voilà, avant les vacances, c'est promis, vous allez profiter de ces grands moments. Mais voilà, les artistes seront là avec nous tout à l'heure en direct. Mais je voulais aussi vous annoncer un retour qui va vous faire plaisir. C'est celui de Sinclair, lui qui avait marqué avec ses tubes « Si c'est bon comme ça » ou encore « Ensemble », la fin des années 90 et le début des années 2000, vient de sortir une petite bombe très funky qui s'appelle « Jane Jane » et qui annonce une tournée qui arrive. La tournée s'appelle « Lumière ». C'est le retour de Sinclair et c'est une bonne nouvelle.

0: l'INSEE, le retour de l'excellence Sinclair, une vingtaine de dates cet automne partout en France. Et il lancera notamment sa tournée Lumière le 25 novembre prochain à Paris, au Zénith. Alors tiens, je vais tester avec le public de la Ciotat ce soir, les amis. Est-ce que vous connaissez cette petite musique ?
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0: Je vous entends pas, vous connaissez ou pas ? Ils connaissent. Yann Muller est l'invité de Décibel dans quelques secondes. À tout de suite.
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1: Merci d'avoir choisi ici pour passer votre vendredi soir. On a franchement de très bons rencarts à vous proposer. Jennifer arrivera tout à l'heure. Et là, c'est Yann Muller pour la première fois dans Décibels. Salut Yann.
2: Salut, comment
1: Bienvenue.
2: Tu vas
1: Bienvenue. Bah écoute, ça va très bien. Je ne te cache pas que c'est la première fois que j'ai 1 milliard 200 millions de streams face à moi.
2: Ah, ça fait
1: Je frétille un petit peu. Quel chiffre incroyable qui donne le tournis. Qu'est-ce que ça veut dire concrètement pour toi en tant qu'artiste, 1 milliard 200 millions de streams?
2: Ça veut pas dire grand-chose. Non, ce qui est plus impressionnant, c'est de voir les gens en face quand t'es en concert et que là tu réalises vraiment le chiffre et que tu vois les gens qui connaissent les musiques, qui chantent sur tous tes titres. Et là, c'est là que tu réalises les chiffres. Mais après, sinon, c'est que des nombres. Hein. C'est vrai que c'est difficile à réaliser quand même.
1: Est-ce que t'as compté combien de personnes t'as fait danser cet été?
2: Non, mais ça serait intéressant. J'aimerais bien savoir.
1: Ouais. C'est vrai. Ouais. En tout cas, ça se compte au moins en dizaines de milliers, c'est sûr, parce que t'étais sur des festivals.
2: On a fait des belles scènes. Ouais, j'ai fait pas loin d'ici. J'avais fait près juste 40 000 personnes, par exemple. Ouais. Ou d'autres grandes scènes, des 20, 25 000. C'est vrai que plus c'est grand, moins tu prends d'énergie parce que c'est tellement grand. Et là, je préfère des scènes plus petites comme ça, où je suis plus proche des gens. J'aime bien être proche des gens.
1: Alors là, pour le coup, ce soir, tu vas être tout proche du public.
2: C'est pour ça.
1: Tous et toutes invités d'ici à La Ciotat. Et puis ton set aussi qui sera enregistré et qu'on va diffuser un petit peu plus tard à la radio. Mais alors, tiens, dis-nous d'ailleurs, avant d'arriver à ce 1 200 000 000 de streams, toi, ta première approche de la musique, c'est en tant que chanteur. Je crois que tu gratouilles, hein, tu joues de la guitare.
2: Je joue un peu dans ma chambre, c'est vrai.
1: Donc ça, c'est le début. Mais comment tu deviens producteur et comment tu arrives aux musiques électroniques?
2: Ça vient en commençant à jouer, en étant DJ dans des restaurants. Donc j'ai commencé très tôt, dans les années 2000, enfin plus 2010. Et en fait, j'ai commencé à produire pour moi, pour pouvoir jouer mes morceaux dans les restaurants, parce que j'avais plein d'idées, j'avais plein de morceaux que j'aimais d'artistes français ou internationaux. Et c'est vrai qu'il y a un moment où je ne les trouvais pas sur Internet et je m'étais dit, tiens, je vais me les faire moi-même. Et ça a commencé petit à petit par faire des petites reprises au fur et à mesure. Et on progresse jusqu'à en arriver là aujourd'hui.
1: Alors, avec des reprises, des remixes de chansons que vous connaissez, des classiques américains par exemple. 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Mais on n'a pas peur de la variété française chez Yann Muller. Jonathan, alors eux par exemple, typiquement, c'est des artistes qui sont toujours là dans le paysage musical, que tu peux contacter. Est-ce qu'avant de faire cette version de Est-ce que tu viens pour les vacances, est-ce que tu appelles David et Jonathan?
2: Alors moi, au début, j'ai pas leur numéro, mais en fait, moi je fais le morceau par passion parce que c'est un morceau qui m'a bercé depuis petit. Moi j'ai grandi avec ce morceau et j'ai toujours aimé les artistes. Et c'est vrai que là aujourd'hui, de pouvoir collaborer avec eux, pour moi c'est un rêve et aujourd'hui je vis mes rêves. Donc rien que pour ça, je suis heureux de faire ce que je fais.
1: T'as repris Dalida.

0: Jennifer, avec qui tu partages l'affiche ce soir, puisque elle aussi a une passion Dalida.
1: Est-ce que tu as vu mon t-shirt?
0: Tu as un t-shirt Jennifer, voilà, absolument magnifique. D'ailleurs, on a des fans de Jennifer là dans le public. Je pense qu'elle voudrait bien te le piquer.
1: Je suis fan aussi, moi. Je suis très content de la voir ce soir aussi. J'ai hâte de voir son concert.
0: Tu dis, je vis mes rêves. Est-ce que justement, le fait, en prenant de l'importance en tant que DJ, en tant qu'artiste électro, et de rencontrer ces artistes-là et possiblement collaborer avec eux, ça fait partie du rêve vivant?
1: Ça fait partie du rêve que je vis actuellement. Et justement, je travaille sur un album avec des artistes français pour cette année, justement. Donc, j'ai hâte de finir ma tournée, de rentrer en studio et de pouvoir collaborer avec eux. Et proposer un nouvel album pour l'été prochain.
0: Parce que c'est ça le Graal. Dans ton album Madeleine, donc évidemment, pour le coup, que des Madeleines, que des chansons qu'on connaît par cœur,
1: voilà, ouais,
0: des Madeleines de Proust. Ouais. Mais d'ailleurs, c'est bizarre parce que t'es beaucoup plus jeune que moi, mais on a les mêmes Madeleines. Donc je pense que c'est des Madeleines longue conservation.
1: Mais oui, ouais, c'est en écoutant les CD de mes parents, je piquais leurs CD. Et après, même on faisait des longues routes. Je viens de Nice et on montait jusqu'à Metz dans la voiture. Et j'avais CD qui tournaient dans la voiture pendant 10 heures. Donc j'ai été bercé à cette musique-là et
0: merci
1: à la maison. Et même à la maison, ça ils jouaient en boucle ces CD-là, donc j'ai grandi avec ça, moi.
0: Mais c'est vrai que le Graal, une fois que donc t'as fait ces reprises-là avec des voix, alors que t'avais très bien sélectionné, parce que pour le coup, on se rapprochait beaucoup de l'esprit de départ, mais là, avoir les voix originales, les artistes originaux, ça c'est le Graal quand on fait ton style de musique.
1: Complètement,
0: évidemment.
1: Et même de pouvoir, je t'ai dit, de rencontrer ces artistes et de pouvoir discuter avec eux, et d'entendre toutes leurs anecdotes.
0: Dis-moi qui, donne-moi un nom.
1: Tu me parlais de David et Jonathan, par exemple, ils ont vécu une carrière incroyable. Ouais. Et de pouvoir entendre toutes leurs anecdotes de carrière, c'est génial.
0: Je pense qu'il y a du lourd.
1: Rien que pour ça, je suis trop heureux de vivre ce genre de moment.
0: Alors, il est pour quand l'album 2027?
1: Ah, l'année prochaine, oui. On y travaille déjà.
0: Bon, et notez-le, 2027, un nouveau président et un nouvel album de Yann Müller. Merci beaucoup d'être venu nous voir.
1: Merci à vous,
0: Yann.
1: Et merci à tout le monde, le public d'être venu.
0: Par avance.
1: Merci. Hein.
0: Par avance, très très bon concert.
1: Merci,
0: ce soir.
1: J'ai hâte.
0: Voilà, je pense que vous parlerez de Dalida avec Jennifer dans les coulisses. Et les amis, si je vous dis par-dessus les temps, soudain j'ai vu. C'est nul, on recommence. Plus fort, on passe à la radio. Par-dessus les temps, soudain j'ai vu. Ça, c'est mon La Ciotat. Bravo, les amis, merci Yann.
1: Merci à vous, merci à tout le monde, merci.
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sur la scène du Ici Live Festival ce soir, notre belle scène flottante du Port Vieux de la Ciotat et un public qui l'attend de pied ferme mais qui a mis ses plus belles chaussures pour aller danser. Alors, avant d'accueillir Jennifer, les amis, je voulais vous annoncer qu'aujourd'hui c'est un jour important, mais oui, le 4 septembre, c'est l'anniversaire de Beyoncé. Alors, envoyons-lui nos bons vœux, même si, bon, elle a vendu 200 millions de disques, elle fait partie des personnalités les plus puissantes du monde de la musique, aux États-Unis et partout dans le monde. Donc, nos bons vœux, écoutez, je ne sais pas si elle les entendra passer en soufflant ses bougies en or, mais pour tout le bonheur qu'elle nous a apporté, notamment pour son dernier album où elle a eu l'excellente idée d'aller flirter du côté de la country music, qui lui va aussi très bien. Eh ben, on avait envie d'embrasser Beyoncé. Je me rends compte que je ne vous ai pas dit quel âge elle a aujourd'hui. Qui veut deviner l'âge de Beyoncé, d'après vous? Quel âge elle a, Beyoncé, aujourd'hui? 29? 49? Vous venez de lui mettre 4 ans dans les dents, je vous adore. Elle a 45 ans aujourd'hui, Beyoncé. On l'embrasse donc et on écoute Single Ladies.

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2: Oui, cinquième édition de ce Ici Live Festival. On a déjà accueilli tellement de têtes d'affiches d'artistes qu'on a adoré, avec qui on a passé des moments géniaux, que ce soit M, Jean-Louis Aubert, Louis Bertignac. On a eu des gens merveilleux, on a eu Célassou aussi, qui avait, je me souviens, enchanté le public du Port-Vieux de La Ciotat. Amir également, plein de bons souvenirs. Et puis l'année dernière, il y a deux ans, MC Solar aussi, ça c'était complètement dingue. Bref, on a que des bons souvenirs ici, et cette cinquième édition, elle a démarré hier merveilleusement avec Oria, Boulevard Désert et DJ Gel, le DJ historique de la Funky Family, qui est venu avec un très bon copain à lui, Soprano. Donc on a passé une très très belle première soirée de festival. Ce soir, Yann Muller, que vous venez d'entendre en interview, et puis Jennifer, qui va pas tarder à arriver. Mais pour le moment, il est temps, à 19h31, de jouer au Blind Test. D'habitude, les auditrices et les auditeurs jouent par téléphone, mais puisque nous sommes en public, ça va le public ?
3: Oui !
2: Et on, très bien, puisque nous sommes en public, eh bien, nous sommes allés chercher dans le public des candidates et des candidats. On a une équipe de filles, Marine et Kenza, bonsoir.
4: Bonsoir.
2: Comment ça va ?
4: Ça va. Super.
2: Est-ce que vous êtes là ce soir pour voir Jennifer ?
4: Oui, bien sûr.
2: Ah, je m'en doute, et je suis ravie de pouvoir vous annoncer qu'elle sera là tout à l'heure en interview, Jennifer. Donc vous allez avoir de très très près. C'est ça aussi ici. Quand on dit qu'on est radio de proximité, eh ben on est vraiment tout près des artistes.
4: C'est
2: et
4: génial.
2: Ça c'est génial. Alors les filles, face à vous, il y a un homme seul. Oui, je marche seul, tel Jean-Jacques Goldman. Bonsoir Gaëtan.
5: Bonsoir Émilie.
2: Comment ça va ?
5: Ça va très bien, et toi ?
2: Mais ça va super. Alors tu es prêt à jouer au Blind Test ?
5: Oh oui, je suis prêt.
2: Quels sont les cadeaux du soir, les amis ? Eh bien, du goodies magnifique. Nous avons le Bob, Ici Live, La Ciotat, qui irait très bien à Joule, hein, quand même. Une autre star de la région qui porte énormément de Bob. Donc voilà, le Bob de Joule, mais version Ici Live, La Ciotat. Et puis des bananes, Ici Live, La Ciotat également, que je suis ravie de vous offrir, les amis, avant même que l'on joue. Car c'est comme ça, dans Décibels, on gagne avant de jouer. Comme ça, on joue plus détendu, vous voyez ? Tranquille. Parce que les filles avaient peur de ne pas trouver les réponses. Ah, pourquoi ? Vous écoutez quoi comme musique, les filles, à part Jennifer ?
6: Non, de la variété française.
2: Eh ben, genre qui ? Vas-y, dis-moi qui ? Tu adores ?
6: Non, de tout.
7: Ouais, de tout.
6: De tout.
2: De tout. Gaëtan ?
5: Moi aussi, j'écoute de tout, mais j'aime bien Grand Corps Malade.
2: Alors, il n'est pas dans le Blind Test, mais on l'embrasse. Et il sera bientôt dans Décibels. Il sera bientôt invité. Ça, c'est promis. Ok, alors le thème ce soir du Blind Test, ce sont des intros à la guitare emblématique. Normalement, dès les premières notes de guitare, si on est un peu fan de rock ou de chansons françaises, on reconnaît la chanson. Alors Gaëtan, Marine, Kenza, on ouvre les oreilles, grand les oreilles. Le public, évidemment, a le droit de souffler. N'hésitez pas à les aider. De toute façon, nous prenons toutes les tricheries. Vous avez gagné déjà. Voilà, c'est vraiment... C'est pour avoir la médaille en chocolat supplémentaire. L'idée, c'est juste qu'on écoute ça ensemble. Première chanson, les amis, avec une intro de guitare emblématique. Dites-moi, qui chante ça ?
8: Téléphone.
2: Eh ben voilà, téléphone, bravo. Ils ont trouvé la réponse en même temps, sauf que Gaëtan, qui a l'habitude de jouer par téléphone, a donné son prénom. Oui, mais là, t'es en face de moi, je vois bien que c'est toi qui parles. En fait, quand les auditeurs et les auditrices jouent par téléphone, on leur demande de donner leur prénom avant de donner la réponse, parce que comme on les voit pas, on ne sait pas qui dégaine en prums. Mais là, vous avez été très raccord. Bravo. Ben voilà. Ça ne servait à rien d'avoir peur. Vous êtes très forts. Gaëtan, Marine, Kenza, tout le monde a un point. Pour New York avec toi, de téléphone. Attention, deuxième chanson, deuxième intro de guitare emblématique. Dites-moi, qui chante ça ?
5: Les Rolling Stones.
2: Mais oui, Gaëtan, les Stones, bravo !
7: C'est pas très français, si je peux me permettre.
2: C'est pas très français, non, c'est très anglais même. Tu as raison, Marine.

0: Temptation, les Stones. Une chanson qui a 60 ans et des poussières. Et pourtant, franchement, pas une ride.
1: Ah oui, c'est bien, on écoute encore et on se régale.
0: Gaëtan se régale, par contre Marine, elle m'a fait des yeux genre pardon, non, c'est vraiment un truc de personnage. Et t'aimes pas les Rolling Stones, Marine?
2: Non, c'est pas que j'aime pas, c'est que je connais mais j'écoute pas forcément.
0: Ah oui, d'accord. Bon, bah écoute, c'est pas grave. Si tu croises Mick Jagger dans la région, parce que de temps en temps il aime bien venir dans le sud, et ne lui dis pas ça.
2: Non.
0: Voilà, tu gardes pour toi.
2: C'est ok.
0: On continue, dernière intro. À la guitare, emblématique, on cherche l'interprète. Et attention, petit indice, il est venu ici à La Ciotat pour un Ici Live il n'y a pas très longtemps. On y va.
2: M.
0: Oui, bravo.

0: deux chansons de M avec Il est vrai. Non seulement
1: on
0: une intro emblématique à la guitare, mais en plus, chanson dédiée à sa guitare. Il parle à sa guitare dans cette chanson, une jolie guitare rose d'ailleurs qui est sur la pochette de l'album. Alors voilà, c'était un beau blind test. Et j'ai derrière moi un jeune homme qui a essayé de souffler toutes les réponses au public. Bonsoir, comment tu t'appelles ?
2: Je m'appelle Vincent.
0: Vincent, tu aimes la musique ?
2: J'essaie d'écouter de la musique.
0: Vincent, t'as un petit look de rocker avec ta marinière. Est-ce que tu espères un jour jouer sur la scène du Ici Live Festival ?
2: Depuis des années que je viens ici, c'est mon rêve absolu. C'est pour ça que j'essaie de me rapprocher de la radio pour que on ne sait jamais ce qui peut se passer.
0: Mais t'as raison, là déjà tu te rapproches de l'animatrice, c'est pas mal Vincent, on croise les doigts pour toi pour l'année prochaine, peut-être ton premier concert à la Ciotat.
2: Je prends date avec tout le public qui est là, regardez bien la scène, l'année prochaine j'y suis.
0: Allez Vincent, on y croit, Vincent à la Ciotat, c'est un beau projet comme un autre pour 2027, et nous, je vous propose qu'on écoute une autre chanson absolument emblématique, une intro à la guitare. Oh. Là, qui me donne des frissons. Juste le temps de remercier infiniment Marine, Kenza, merci les filles.
1: Merci
0: Mégaëtan.
3: Merci Émilie.
0: Bon concert. Vous restez dans le coin là comme Jennifer arrive. Hein. Oui, voilà, c'est ça. Allez, oui, Jennifer va arriver. Mais avant, rock and roll, les amis, le groupe Deep Purple. Vous la connaissez cette intro ? Les Anglais de Deep Purple en 1972 sur leur album culte Machine Head.

grands moments de l'histoire du rock'n'roll qu'on doit à un groupe qui fait partie des inventeurs du hard rock, les Anglais de Deep Purple. Allez, après ce Smoke on the Water, et bien On the Water à la Ciotat, il y a la scène flottante du Ici Live Festival sur laquelle va monter dans moins d'une heure l'ébouriffante Jennifer.

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1: Mais oui, Ici Live La Ciotat 5e édition. Il y a une artiste qui était très très attendue. Mademoiselle, comment elle s'appelle l'artiste qui était très très attendue? Comment elle s'appelle? Tu sais? Vous savez?
2: Jennifer.
1: Ouais, Jennifer est avec nous. Coucou.
3: Bonsoir tout le monde.
1: Oh là là, mais quelle joie de te retrouver, chère Jennifer. Comment vas-tu?
3: Également, je vais toujours bien quand je suis près de Marseille.
1: Ah, c'est vrai, hein? Oui. Il se passe un truc dans l'air ici.
3: C'est le sud, c'est comme ça.
1: Ça. Et alors, il se passe aussi toujours quelque chose autour de tes chansons. Je me faisais la réflexion en préparant l'émission. À chaque moment de la vie, il se passe un truc qu'on peut connecter avec une de tes chansons. Ici, comme il fait très beau, on est au soleil.
3: Oui. Ça va.
1: Des classes qui vient de se passer, on chantait très fort dans nos têtes quand même. Ma révolution. On remet en question ces histoires d'amour, ce qui arrive très souvent après les grandes vacances. On se chante très fort, sauf qui aime.
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1: C'est vu, chère Jennifer, c'était pour les versions jukebox de toutes tes chansons. C'était en 2024.
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1: Vous allez partir en tournée avec ces nouvelles versions, ce jukebox. Comment ça s'est passé? Est-ce que tu t'es régalé autant que tu l'espérais?
3: Je me régale tout le temps. Ouais. À partir du moment où je rejoins les planches, donc et que je rejoins surtout mon public.
1: Ouais. Ils sont là ce soir.
3: Que je retrouve, assez régulièrement.
1: C'est ça.
3: Et c'était une tournée merveilleuse. C'était plein de joie, de surprises, des moments délicats aussi, dans l'émotion.
1: Ouais.
3: Voilà, c'était à taille humaine, donc c'était forcément très puissant émotionnellement parlant.
1: Voilà. Et alors, ce qui est formidable, c'est que tu partages avec nous une nouvelle de tes passions.
3: Enfin, oui.
1: Elle est peut-être pas nouvelle, la passion, mais en tout cas, tu ne l'avais pas encore partagée avec nous. C'est ta passion pour Dalida.
3: Oui.
1: Tu parles d'émotion en parlant de scène. S'il y en a bien une qui en transmettait et qui en absorbait de l'émotion tout le temps, c'était Dalida. Comment toi, t'es rentrée en contact avec sa musique?
3: C'est dès mon plus jeune âge. Je pense que dans tous les inconscients collectifs, on a Dalida en tête.
1: Si t'as grandi dans le coin.
3: J'ai toujours dansé sur du Dalida. Tu fais partie de mes playlists, mais je pense que ça parle à tout le monde. Et quand j'ai fini ma tournée, je travaille aussi sur un nouvel album. Il y a les nouvelles chansons.
1: Ouais.
3: Un projet avec Maxime, parce que j'avais commencé à en parler. Et effectivement, il y a eu la rencontre avec Orlando qui a un peu déclenché ce
1: projet. Orlando, le frère de Dalida.
3: Qui a déclenché un petit peu, qui m'a fait avancer ce projet-là que j'avais en tête depuis longtemps. C'est un projet de cœur. Et c'est bientôt son anniversaire, Dalida, l'anniversaire de sa mort. Et donc, du coup, ça tombait très très bien que je propose au public, à l'issue de cette tournée qui était beaucoup plus intime, un show. Un show auquel je me suis jamais autorisée, un show musical finalement, avec des danseurs, avec DJ, avec musiciens, un spectacle musical. Ouais. Autour donc des chansons de Dalida, mais autour de mes chansons aussi, qui seront toutes remixées, mais d'une manière beaucoup plus festive que ce que j'ai proposé sur le Jukebox Tour.
1: Là, c'est le DJ Tour.
3: Ça s'appelle donc le DJ Tour.
1: Alors, on a évidemment
3: hâte. Et je travaille donc avec un monsieur qui s'appelle Habibi Sly, qui fait de la disco électro. Alors, c'est de disco électro plutôt oriental, lui. Donc, il y a des petites touches orientales grâce à quelques chansons de Dalida. Et donc, je travaille avec lui très activement sur la revisite donc, de toutes ces chansons, sans dénaturer pour autant l'âme des chansons de Dalida, qui reste forcément irremplaçable, puisque c'est une icône absolue pour laquelle j'ai un profond respect, pour laquelle on a tous un profond respect. Donc, c'est autre chose. Je vais proposer autre chose pour faire vivre, encore une fois, et peut-être faire découvrir à la nouvelle génération, les chansons les plus dansantes de Dalida.

0: Vous écoutez ici, les amis. Oui, mais c'est la folie hein, dans le studio d'ici. Parce que je crois, il y a quelques fans de Jennifer dans le coin. Oui, il y a quelques minutes du concert. Alors c'est quand même hyper touchant. Mais oui, allez-y, tout le monde a envie de faire sa photo avec Jen. Et alors ce qui est dingue, Jen, et ça doit tellement te faire chaud au cœur, c'est,
1: oui, c'est voilà, trop mignon.
0: On a des petites filles, on a des mamans, des papas, des grands-parents. Toutes les générations sont là pour ton concert. Et c'est vraiment une merveille. Alors Jennifer, qui finit de continuer à signer ses petits autographes aux petites filles, c'est vraiment trop mignon.
1: Je t'écoute, je suis avec toi.
0: T'es avec moi. J'avais une question toujours sur Dalida.
1: Oui.
0: Parce que là, on vient de t'écouter chanter Mourir sur scène. En fait, il y a plein de chansons emblématiques de Dalida qui, je trouve, peuvent faire écho à ce que tu fais toi. Et par exemple, il y a cette vision presque enfantine de l'amour. Genre, on y croit, quoi qu'il arrive, on y croit toujours, même si la vie nous envoie tout un tas de trucs terribles. On croit en l'amour. Toi, J'attends l'amour, bah, c'est une chanson que tu chantes encore aujourd'hui. On écoute quelques notes de la version 2024.
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0: J'attends l'amour. Tu la chantais au tout début de ta carrière. Tu la chantes encore aujourd'hui.
1: Oui, c'est vrai.
0: Et je trouvais que c'était, oui, ça faisait un pont quand même, cette vision. On croit à l'amour, quoi qu'il en coûte, tout le temps, à tous les âges, à tous les moments de la vie. C'est un truc aussi qu'elle avait, Dalida.
1: Oui, sa vie a été jalonnée de plus de drames à travers
0: Mais
1: tout,
0: tu vois, elle chantait l'amour, quoi.
1: Mais elle le chantait quand même avec beaucoup d'espoir et toujours une et d'une manière passionnée. Aussi, sans, elle était complètement intègre dans toutes ses émotions. Habitée, c'est une interprète hors pair.
0: Alors malheureusement, voilà.

0: Ça s'est très très mal fini pour elle, puisque elle a mis fin à ses jours, Dalida, parce que oui, bah, peut-être justement trop d'émotions, trop éponge. À part ce côté-là dramatique, qu'est-ce que tu vas chercher chez Dalida et que tu vas réinjecter dans les chansons?
1: Alors, je reste fidèle au lead de chant, c'est-à-dire oui. à sa manière de chanter. Je ne chante pas comme Dalida, malheureusement.
0: Mais tu gardes ses mélodies, en tout cas.
1: J'essaie de respecter les notes. Après, je me suis autorisée aussi certaines libertés sur certaines chansons. Mais il y a certaines chansons où je n'avais pas le droit de changer la ligne mélodique. C'était impossible et inconcevable. Ouais. Ne serait-ce que par respect pour l'œuvre d'Alida et le monde qui l'entoure, qui a pu l'entourer, par respect par Orlando, et puis Orlando, il tient aussi, hein, attention, oui. Il ne faut pas non plus
0: il déconner veille au avec le petit frère.
1: Ah ouais.
0: Il a toujours,
1: non,
0: il a toujours fait.
1: C'est sa manière de la protéger encore, et heureusement qu'il est là.
0: Ouais. Et quand on chante d'Alida, on peut pas y aller en jean. J'adore ton jean, t'es canon, mais quand on chante Dalida, on t'imagine dans un concert avec, comme elle finalement, une robe un peu paillette, les cheveux vraiment gonflés. Oui. Est-ce que tu l'imagines comme ça aussi, ou est-ce que tu vas nous surprendre?
1: J'oserais davantage. Je suis Jennifer, qui fait un hommage, non pas à Dalida, mais aux chansons de Dalida. Sur une partie des chansons de Dalida, avec mon répertoire. Donc c'est pas un hommage à Dalida.
0: Je comprends.
1: C'est vraiment un hommage à ses chansons. Mais j'ai la chance d'avoir des grandes scènes et d'être très accompagnée là pour le coup. Donc j'ai envie de proposer un show. Donc forcément il y aura des costumes. J'arriverai pas en jean. Voilà, j'ai envie de m'amuser là-dessus aussi.
0: Alors, ça va être absolument fou. Alors ce soir à La Ciotat. Ils sont nombreux, elles sont nombreuses. Ça va être dingue. T'as déjà joué sur l'eau, toi, une scène flottante?
1: Oui, j'ai déjà fait ça en tournée.
0: Ouais.
1: Plusieurs fois. Non, mais c'est assez étrange d'être coupée du public. Ouais. Il y a quelque chose de très magique et en même temps, il y a une certaine frustration parce que moi, j'aime bien les capter des énergies. Ouais. Mais c'est un peu loin. Mais ils sont plus près qu'une scène flottante que j'ai pu faire.
0: Ouais. Oui, là, en fait, pour celles et ceux qui ne sont pas venus, sachez qu'il y a cette scène.
1: Je vois quand même
0: flottante.
1: Les yeux, là, quand même.
0: Voilà, dans le port vieux de La Ciotat. Et puis, il y a un petit peu d'eau, évidemment.
1: Ouais.
0: Et ensuite,
1: quelques moustiques.
0: Accessoirement. Et puis le public qui est là en face. Il y a un jeu de lumière magnifique aussi sur l'église qui est derrière et le port et tous les bateaux et tout. Non, ça c'est fou. Si je suis la fée Clochette, imagine. J'ai une petite baguette et je te propose n'importe où dans le monde, tu peux jouer. Un lieu qui te fait rêver pour un concert. Un truc, même ton fantasme le plus fou, genre ça, si tu veux jouer au pied des pyramides, tu peux. Un endroit comme ça où tu te verrais bien et où tu rêverais de jouer.
1: De continuer à jouer alors.
0: Peu importe l'endroit,
1: j'aime tout. J'aime tout. À partir du moment où je partage un moment vrai et intense avec les gens, j'aime. J'aime le sentiment d'évasion qu'on a en fait à travers la musique et ce pouvoir qu'a la musique d'ailleurs de guérir beaucoup de maux. Et on me donne la chance d'avoir cette petite baguette là, donc je m'en sers. J'essaie de m'en servir à bon escient en tout cas.
0: Merci beaucoup Jennifer, bravo à toi, bon concert.
1: Merci
0: ce
1: beaucoup.
0: Soir,
1: merci à tous.
0: DJ Tour de Jennifer. Vous avez toutes les dates disponibles sur ici.fr et le concert ce soir donc sur le port vieux de La Ciotat. Merci à l'équipe de l'émission, Emma, Juliette, Alexandra, Iris, Mélodie. À demain, les amis, toujours sur ici.
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0: Bonjour à tous, il est midi 5 sur votre radio Ici. Je suis ravie de vous retrouver comme chaque midi. Je salue d'ailleurs toutes les locales du réseau Ici, partout en France. Coucou les amis. Bienvenue donc dans votre nouveau rendez-vous. Ici on parle bon plan, vie quotidienne, arnaque à éviter, santé. Nous sommes là pour vous rendre service parce qu'on vous doit bien ça. Et c'est le titre de ce nouveau rendez-vous quotidien. Nous sommes ensemble jusqu'à 13h, je vous l'ai dit. Moi je suis Enora Malagré et voici la joyeuse bande qui m'accompagne. Audrey Razo, Madame Anti-Arnaque, coucou.
2: Bonjour, bonjour tout le monde.
0: Valère Coréard et ses bons plans conso. Bonjour, cher Valère.
3: Salut, Enora. Bonjour à toutes et tous.
0: Pierre Fabin, que vous connaissez, notre vétérinaire. Bonjour, Pierre.
4: Bonjour à tous.
0: Et un nouveau dans la bande, et pas des moindres, je l'adore. Et vous aussi, vous le connaissez déjà sur votre radio ici, Nordinata, notre prof de PS quasiment.
5: Ah, j'aime bien. Ça fait très old school, très vieille école, ça me va bien.
0: Notre coach sportif, bienvenue dans la famille.
5: Merci beaucoup. Alors, je vous ai écouté toute la semaine, donc je suis très content d'être là, enfin, avec vous.
0: Vous avez bonjour. Aimé
5: ouais, carrément. Et ce qui est bien, c'est votre voix. Elle emmène et berce en même temps. Donc...
3: Oh, le faillot.
5: Ah ouais, ça voilà. Tire à balles réelles ici. Ah oui, d'accord.
0: Belle merci, Valère. Merci.
3: Faut pas se fâcher avec un prof de sport.
0: Alors, là, c'est la voix de Yves Cara. Je vais vous le présenter dans un instant. Parce qu'aujourd'hui, pourquoi il est là, notre cher expert, on va parler voiture. Faut-il vraiment passer à l'électrique? Est-ce que c'est vraiment bien pour la planète? Nous avons moult astuces dans notre besace. Nous allons les partager avec vous parce qu'on vous doit bien ça. Vous voulez nous en parler aussi? Appelez-nous ou laissez-nous un vocal, c'est sur notre WhatsApp, évidemment c'est gratuit, 0810 055 056. Nous sommes là pour vous. Posez-nous vos questions comme l'a fait aujourd'hui une auditrice, nous l'écoutons.
6: Bonjour, c'est Sylvie. Je voulais savoir, est-ce qu'une mutuelle pour les animaux, c'est vraiment valable?
0: Alors, Pierre?
4: Eh ben, on va y répondre tout à l'heure, mais oui, je peux déjà le dire, c'est valable, mais sous certaines conditions, il y a beaucoup de choses auxquelles il faut faire attention.
0: Très bien, notre vétérinaire, pardon, Pierre, y répondra plus longuement dans une trentaine de minutes, et puis le meilleur pour la fin, tout au long de l'année, je vais booster votre pouvoir d'achat, on vous doit bien ça. 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Il est midi 7 sur votre radio Ici. Gros dossier voiture aujourd'hui avec évidemment Valère Coréard, notre monsieur bon plan, mais qui a invité un copain dans la bande de On vous doit bien ça, que vous connaissez sans doute, Yves Cara, le porte-parole de Mobilité Club France. Bienvenue, cher Yves.
7: Merci, je suis adopté par la bande, là.
0: Aujourd'hui, oui,
7: ça
0: bien
7: va
0: sûr.
7: Bon, d'accord.
3: Le temps de l'émission, déjà.
7: Ouais, le temps de l'émission, c'est déjà pas mal. Hein.
0: Merci à vous d'être là. Alors, Valère.
3: Bah, c'est un gros sujet, la voiture électrique. Oui. Vous savez que parmi les ventes de voitures neuves au mois d'août, 38% ont été des voitures 100% électriques. Ça veut dire quoi? Que les Françaises et les Français, ils veulent s'y mettre. Il y a un vrai sujet. Yves Cara ne dira pas le contraire. La voiture électrique monte en puissance. Moi, ce que je voulais aujourd'hui, c'était qu'on sache définitivement, si possible, est-ce que c'est vraiment un bon plan? Parce que pour des raisons écologiques, on a compris que c'était quand même un gros chouïa mieux que la voiture thermique.
7: En tout Ça dépend.
3: Bon, vous allez peut-être pouvoir nous expliquer.
0: Pardonnez-moi, messieurs. Moi, vous m'avez perdu. C'est quoi la différence entre une voiture thermique et une voiture électrique?
3: Yves Cara.
7: Ah ouais, on part de là.
0: Ah bah pardon. Excusez-moi.
3: On a 5 minutes.
0: Hein. Et en plus, je suis blonde, donc beaucoup.
7: Ça, je me serais pas permis. Voiture thermique, on met un carburant dedans pour que la voiture avance. Voiture électrique, on branche et on roule avec de l'électrique. Quand on est en 100% électrique.
3: D'accord. Est-ce qu'on peut alors tout de suite dire dans quel cas la voiture électrique est plus avantageuse sur le plan économique que la voiture où on met un carburant classique?
7: Sur le plan économique, pas écologique, donc économique. Si on n'a pas de prise à la maison ou au moins au travail, la voiture électrique qui n'est pas très avantageuse, parce que pour avoir souvent fait des Paris-Lyon, par exemple, en voiture électrique, vous consommez, ça vous paye entre 14 et 15 euros les 100 km. Donc c'est à peu près comme une voiture thermique, surtout avec le même quand le prix du carburant est élevé. Donc la recharge à la maison, on achète du kilowattheure, on est entre 10, 15 kilowattheures, c'est génial. On consomme quasiment 10, 15 rien.
3: 10, 15 centimes le kilowattheure.
7: 10, 15 centimes le kilowattheure. Si on fait 15 kilowattheures pour 100 kilomètres, vous voyez, on est à 2, 3 euros les 100 kilomètres. C'est vraiment bien.
3: C'est top.
7: Mais il faut avoir une recharge à la maison ou au travail à minimum. Sinon, ça coûte cher. Alors, on dit qu'il y a moins d'entretien. C'est vrai, il y a moins d'entretien. Seulement, il faut savoir, et c'est des chiffres qui sont sortis la semaine dernière, qu'une voiture électrique, les 10 plus vendues, perdent 59%, je vais vous le faire à 60% de son prix d'achat neuf en 5 ans.
3: Pourquoi ?
7: Ben, parce que les technologies évoluent, parce que c'est plus dur à revendre, parce que le marché de l'occasion démarre, mais c'est encore faible. Donc 60%, vous avez une voiture, le vrai coût d'une voiture que vous avez, vous connaissez exactement son coût quand vous la revendez.
0: Oui.
7: Et si vous la revendez, que vous avez perdu 60% en 5 ans, une voiture thermique, on est à 45, 50, ouais. Bah, les 10 000 euros que vous n'avez pas mis dans l'entretien, vous allez les perdre en la revendant. Donc, faut faire attention à la fin, quand même.
3: Ça veut dire qu'on peut la garder, il faut la garder plus longtemps. En même temps, l'entretien coûte moins cher. Oui. 20 pièces à peu près dans un moteur de voiture électrique, 200 dans un moteur de voiture thermique. Donc,
7: Il n'y a pas d'huile, il n'y a pas d'embrayage. Quand on a une voiture électrique, si on sait bien rouler, on change quasiment jamais les freins, on les touche jamais. Donc, oui, c'est à l'entretien, c'est mieux. Par contre, si vous avez une panne avec une voiture électrique, ça coûte beaucoup plus cher que le thermique.
0: Pourquoi?
7: Bah parce que c'est des systèmes électroniques qu'il faut remplacer directement, donc vous êtes rapidement à quelques milliers d'euros.
0: Et est-ce que c'est facile à recharger? Pardon, vous avez parlé d'une recharge à la maison et tout.
7: Pour vous c'est difficile, pour les autres c'est peut-être plus facile. Je ne sais pas.
0: Je suis pas prêt de le réinviter.
3: Parce qu'il a peut-être d'autres trucs à dire après.
7: Non, franchement c'est très facile. Vous arrivez sur une borne, alors chez vous il n'y a pas de sujet, hein, voilà. Vous arrivez sur une borne, vous avez en général une carte qui regroupe 90%, à peu près, voire 95% de toutes les bornes en France. Vous arrivez, vous ouvrez la petite trappe, comme vous le feriez avec l'essence, vous mettez votre carte sur le beeper, vous pouvez même payer par carte bancaire maintenant, ça se développe de plus en plus sur les bornes qui ont une forte puissance. Vous prenez le pistolet, vous le branchez, vous allez boire votre café, vous revenez, il n'y a pas de sujet là-dessus, c'est assez facile.
0: Mais dans un instant, Aude Razo nous parlera de ces faux QR codes qu'il y a dans certaines bornes.
2: Oui, effectivement, voilà. Sur les bornes de recharge. Ouais, c'est pour ça qu'effectivement, c'est mieux d'avoir une carte.
0: Donc, soyons vigilants, on continue de parler voitures électriques ou pas, mais pour l'heure, on va écouter un peu de France Gall. Ça va nous détendre, cette fête week-end Hong Kong Star sur votre radio ici. Bienvenue dans votre nouveau rendez-vous, on vous doit bien ça.

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0: 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Il est midi 15 sur votre radio ici. Bienvenue dans votre nouveau rendez-vous quotidien. On vous doit bien ça avec une joyeuse bande. Et ça parlait même hors antenne, hein. Oh là là, quel sujet, les voitures électriques. Est-ce que c'est vraiment une bonne idée? On a même un expert, le plus grand expert de France avec nous, Yves Carat.
2: 1m80, pas mal.
0: Ouais. Yves Carat, le porte-parole de mobilité Club France. Et on avait, avant le disque, parlé avec Aude de ces fausses bornes qu'on peut voir, enfin ces faux QR codes, oh là là, je suis vraiment une vieille dame, j'arrive pas à le dire, qui sont sur nos bornes pour recharger nos voitures électriques, parce qu'il y en a des fausses apparemment.
3: Yves Carat disait effectivement, c'est très facile de se servir effectivement d'une borne de recharge pour la voiture électrique, mais attention, des fois quand vous payez, vous pouvez utiliser le QR code que vous flashez pour payer sur la borne. Et là, il y a des petits malins, je vais vous le dire souvent, petits malins, j'aime bien dire petits malins.
0: J'aime bien que vous dites ça.
3: Qui colle par-dessus le vrai QR code, un faux QR code. Ce qui fait que vous allez flasher, vous allez vous retrouver sur un site qui n'est pas le bon site, ouais. Et vous allez payer en fait à des escrocs. C'est eux qui vont empocher la somme. Donc en fait, regardez bien quand vous flashez le QR code, qu'il n'y a pas plusieurs couches de QR code. Là, vous scrutez un petit peu, il faut mettre l'œil un tout petit peu près comme ça.
0: Ouais, c'est Hercule Poirot cette
3: voilà.
0: histoire.
3: Si vraiment. C'est pas un peu abîmé et corné, d'accord. Si ça n'a pas été tripoté. Et puis sinon, le bon plan, c'est la carte de recharge physique, oui. Hein, Yves Carat.
2: Il y a pas de carte de recharge physique. Alors il y a différentes sociétés. Voilà, ils sont 90-95% des bornes. Voilà, faut avoir ça maintenant.
0: D'accord. Alors maintenant, oui, Audra, ah,
3: je peux poser une question.
0: Mais je vous en supplie.
3: Question, mais c'est parce qu'en fait, j'ai envie de parler de moi. J'ai des amis qui ont
2: Alors, je fais psy aussi.
3: C'est ça.
2: Mais bon, je parle sous couvert du vétérinaire.
3: j'ai des amis qui ont une voiture électrique et je reste sur la thématique des bornes de recharge. Ils ont une voiture électrique, mais ils sont complètement flippés de partir en vacances en voiture électrique.
0: C'est-à-dire qu'ils n'auraient pas assez de jus.
3: Ouais, ils ont peur de tomber en rade, en fait, et de ne pas trouver une borne, etc. Ouais. Parce qu'ils vont peut-être partir dans un coin un peu paumé. Ils sont même allés jusqu'à louer une voiture thermique. Ça leur a coûté un bras pour les vacances.
0: C'est-à-dire qu'ils s'enquiquinent à acheter une voiture électrique et finalement, ils louent pour les vacances une voiture thermique.
2: Ah, alors, je dirais que ça dépend de la voiture électrique. Parce que vous avez des voitures électriques avec une toute petite autonomie. Les R5 qui sont mignonnes, les premiers prix, elles ont 200 km d'autonomie. Donc sur les longs trajets, vous allez recharger. Voilà, toutes les heures, si vous prenez l'autoroute. Si vous avez des voitures, mais là, elles coûtent 40 ou 50 000 euros, qui ont une longue autonomie, un temps de recharge rapide, là, c'est moins un sujet sur les longs trajets. Et de toute façon, l'électrique, le maître mot, c'est l'anticipation, et se dire que de toute façon, ce sera moins rapide que le thermique.
4: Et de toute façon, en parlant d'anticipation... La voiture va prévenir et en fait, elle va couper petit à petit la climatisation, la radio, tout ça.
5: Mais c'est vrai, c'est-à-dire
4: que ça ne va pas bloquer d'un coup, c'est progressivement. Alors, c'est sûr, vous allez faire des choses. Ouais, un peu, ouais.
0: Alors, on attend avec impatience, monsieur Bonplan, Valère Coréard et toujours, évidemment, Yves Carat. Du coup, on achète quoi comme voiture électrique?
5: Bah oui, Yves Carat,
0: mais c'est vrai.
5: Oui. D'abord, est-ce qu'il y a encore des aides pour acheter une voiture électrique aujourd'hui?
2: Oui, il y a même des aides pour des voitures électriques d'occasion. Quels que soient vos revenus, c'est 300 et quelques euros. Donc ça, c'est pas mal. Alors, 300 et quelques euros sur 20 000 euros, c'est pas
5: mal. Non, mais nous, on prend tout
2: beaucoup,
5: ici.
2: Mais on prend tout, mais il n'y a pas de petites économies. Donc c'est bien parce que faut vraiment, il faut voir que les concessionnaires et les agents et les marques, elles se retrouvent avec des voitures électriques d'occasion. Voilà, ça commence à être un vrai problème. Donc ça, c'est bien. Et puis, pour acheter des voitures électriques d'occasion, suivant vos revenus suivants, etc. Il y a plein d'aides. On ne va pas entrer dans le détail. On les trouve assez facilement sur Internet, mais il y a des aides. Oui.
5: Bon, si on part sur du neuf et qu'on est décidé à aller sur l'électrique pour les raisons économiques, mais aussi écologiques, donc j'ai bien compris, on recharge à la maison. Ça, c'est le monde idéal, tranquillement. Oui. Là, on a un kilowattheure qui est bas. Oui. Dans ces cas-là, ça vaut le coup. Est-ce qu'il y a des modèles vraiment intéressant d'un point de vue budgétaire, quoi, des entrées de gamme qui sont cool.
2: Oui, alors il faut savoir déjà que la majorité des voitures électriques sont achetées en leasing, LOA ou LLD, location avec option d'achat, d'accord, ou location longue durée. Donc vous les prenez pour 3 ou 5 ans. C'est ce qui fait d'ailleurs qu'on a des couleurs très chatoyantes, parce que vous achetez une couleur, une voiture, non mais c'est important ça. Vous achetez une voiture rouge, vous l'achetez à la revente, c'est compliqué parce que tout le monde n'aime pas le rouge. C'est pour ça qu'on a beaucoup de blanc, de noir, de gris. C'est passe-partout. Donc les voitures électriques, c'est bien, mais quand les concessionnaires concessionnaires les reprennent, il faut les... Donc voilà, c'est souvent en leasing, donc vous vous embêtez pas, vous la rendez. Si vous l'achetez, vous savez que vous allez perdre énormément les premières années, je l'ai dit, 60% en 5 ans, donc il faut la garder longtemps. Et puis, ça va dépendre de votre budget, mais surtout de votre utilisation. Si vous faites que des petits trajets quotidiens, exemple, en Ile-de-France, ou autour de Saint-Étienne, ou Bordeaux, pas plus de 100 km par jour.
3: Vous restez dans votre ville, peu importe.
2: 100-150 km par jour, vous pouvez prendre n'importe quelle voiture, elle les fera. Si vous allez faire régulièrement des longs trajets, là, il va falloir rajouter quelques dizaines de milliers d'euros pour avoir une longue autonomie et un temps de recharge qui est court. Et c'est d'ailleurs le problème de la voiture électrique. Si vous achetez, vous avez, mettons, un budget, vous qui nous écoutez, de, on va dire, 15 000 euros pour acheter une voiture.
6: Oui.
2: Vous achetez une voiture thermique, que vous l'achetiez à 15 000 ou à 100 000, vous aurez le même usage, le même temps pour faire le plein et le même temps de trajet pour faire un Paris-Marseille, parce qu'à 130, on ne dépasse pas les 130 et n'importe quelle voiture y va. Pas avec une voiture électrique. Si vous avez peu d'autonomie et un temps de recharge très long, c'est pas la même utilisation suivant le prix de votre voiture électrique.
5: Ça, c'est noté. Alors, je fais une petite parenthèse. Le leasing social, il resterait des véhicules à pourvoir. Faut regarder parce que c'est intéressant.
2: Reste,
5: selon les ressources, je crois qu'il en reste 20 000.
2: 16 880 euros par part fiscale.
3: Il est d'une précision,
2: Pour le leasing social.
5: Bon, donc il y en a encore. Ça veut dire qu'en fonction des revenus, on accède à un véhicule pour quoi? 150 euros, 200 euros par mois?
2: Ouais, 100 euros, un peu moins de 100 euros, pour les premiers. Ça, c'est vraiment bien. Alors, il faut savoir que c'est payer. En fait, quand vous achetez une voiture en leasing, vous payez le différentiel entre la voiture neuve et le prix estimé de revente au bout de 3 ans. En général, c'est 3 ans ou 5 ans. Et donc, l'État paye une partie de la voiture neuve, donc vous avez des mensualités qui sont moins fortes.
5: Rapidement, si on veut acheter d'occasion une voiture électrique, est-ce que c'est le bon moment? Parce qu'il y en a beaucoup.
2: Oui.
5: Et à quoi on doit faire attention?
2: Première chose, vous demandez le SOH, le State of Health, l'état de santé de la batterie. À moins de 70%, elle est plus utilisable pour une voiture. Et jusqu'à 4%, si vous l'achetez à 80%, vous allez vous dire que votre batterie va perdre 1 à 2% par an dans 10 ans. Elle voudra plus rien, faut le savoir. Et même pas en utilisation quotidienne, parce que vous allez avoir quelques dizaines de kilomètres d'utilisation et d'autonomie. Donc le SOH, c'est la première chose, l'état de la santé de la batterie.
3: On continue de parler voitures électriques avec vous, chers auditrices, chers auditeurs. Le standard, je vous le dis, est en train d'exploser. 0810 055 056. On a Patrick d'ailleurs qui a une question pour vous. Juste après la nouveauté musicale, ça s'appelle Estelle. Te rencontrer encore, c'est ce qui va se passer avec vous, Yves Carra, au long de cette année. Vous rencontrez encore.
2: Rencontrez-moi encore.
3: Bienvenue sur votre radio ici. Oui.

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1: 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Midi 25 sur votre radio Ici, bienvenue dans votre nouveau rendez-vous. On vous doit bien ça. Nous parlions voiture électrique, Monsieur Valère Coréard et Monsieur Yves Cara, qui est notre expert aujourd'hui, le porte-parole de Mobilité Club France, nous donnait des bons tuyaux, des bonnes astuces, quelle voiture électrique acheter. Et nous avons un auditeur qui a une question à vous poser, cher Yves Cara. Il nous vient de la ville de Nuel-les-Aubiers. On embrasse très fort Ici Poitou et il s'agit de Patrick. Bonjour Patrick.
3: Bonjour.
4: Bonjour Patrick.
1: Comment allez-vous, cher Patrick ?
3: Très bien, très très bien.
1: Eh bien, vous m'envoyez ravi. Fortez, je vous passe du coup Yves Cara, vous avez une question à lui poser.
3: Oui, j'aurais voulu savoir en ce moment quel véhicule acheter, si c'est thermique, diesel, hybride, quel est le meilleur en ce moment ?
1: Voilà, quel véhicule en général ? Parce que c'est vrai qu'il n'y a pas d'électrique dans la vie. Hein. Moi, par exemple, je n'irai pas sur l'électrique. Oui. Et voilà, je vous tire la langue.
4: Pas encore, mais peut-être un jour.
1: Non, j'ai trop peur. Mais c'est bête, hein, mais j'ai un peu peur que ça tombe en rade. Voilà, bon,
4: vous les constructeurs, en avez parlé, les constructeurs savent plus quoi construire, les vendeurs savent plus quoi vendre et les acheteurs savent plus quoi acheter. On est un petit peu dans cette situation-là, on est pas mal. Hein. Mais Patrick, je dirais que ça dépend vraiment de votre usage. Est-ce que vous pouvez avoir une prise à domicile ?
3: Oui, j'ai un garage.
4: Donc, potentiellement, vous pouvez avoir une voiture électrique. Est-ce que vous faites souvent des très longs trajets ? D'ailleurs, une fois par semaine, plus de 300 kilomètres.
3: Je suis juste retraité, donc je n'ai plus de voyage, long voyage.
4: D'accord.
3: L'utilité tous les jours, quoi.
4: Eh ben, pour vous, je dirais qu'une voiture électrique d'occasion ne serait pas un mauvais plan, parce que vous allez la recharger chez vous à vraiment pas grand-chose. Ça va vous coûter 3 euros les 100 kilomètres. Et puis, des voitures électriques d'occasion, vous pouvez les négocier, parce qu'il y en a plein, donc vous pouvez les avoir pas trop cher. Pourquoi pas une électrique ?
1: Eh ben voilà.
3: Oui.
1: Patrick, ça vous a convaincu ou je vous sens un peu dubitatif ?
3: Non, j'aurais voulu savoir sur l'hybride rechargeable. Si c'est...
4: Alors, moi je suis fan de l'hybride rechargeable. Le problème c'est que c'est un peu plus cher quand même, parce que vous avez 4 à 500 kilos de batterie qu'il faut payer. Mais à l'usage, l'hybride rechargeable, pour vous, ce serait ce qu'il y aurait de plus fantastique. Vous allez rouler au quotidien en électrique, vous rechargez chez vous, et quand vous allez voir peut-être vos petits-enfants ou autres pour plusieurs centaines de kilomètres, vous êtes en thermique, ce serait l'idéal. Mais c'est un peu plus cher.
1: Merci beaucoup Patrick pour votre appel. Je me permets de prendre encore un auditeur parce qu'il y a énormément d'appels au 0810 055 056. Il s'agit de Baptiste. Bonjour Baptiste, bienvenue à vous.
5: Bonjour à tous.
4: Bonjour Baptiste.
1: On est ravis de vous accueillir dans l'émission. Vous êtes chauffeur de taxi, me semble-t-il.
5: Tout à fait. Taxi et transport de malades assis.
1: D'accord.
4: 100 000 km par an ?
5: Oui, à peu près. Alors depuis que je suis à l'électrique, en moins, puisque j'ai augmenté ma rentabilité.
1: Ah, d'accord. Alors, vous vouliez nous parler justement de votre expérience avec les voitures électriques. Vous en avez deux, vous y connaissez bien du coup.
5: Ouais, j'ai des voitures de marque américaine connue. Ça fait 4 ans. Je roule donc entre 90 et 100 000 km par an. Il n'y a aucun inconvénient. Il n'y a que du positif. Hein, vraiment.
4: Vous êtes en Tesla,
5: donc,
4: on va le dire.
5: Ouais, tout à fait. Moi, quand j'entends, quand vous dites il y a des trajets longs qui vont mettre plus de temps en électrique, faux. Ça, c'est faux.
1: D'accord. Pourquoi c'est faux
5: voiture, hein. Mais parce que cette voiture, elle consomme très peu, elle est très efficiente. Moi, je fais des charges de 10 à 15, 20 minutes, mais maxi.
1: D'accord.
5: Et on va reprendre 80%. Là, aujourd'hui, réellement, sur autoroute, je fais 500 km. Si je veux pas sur l'autoroute, je fais 500
1: km. Mais cette voiture, elle est chère, ouais. Baptiste. On peut la nommer,
5: non,
1: chers amis. C'est une Tesla.
5: Elle a 47 000 euros TTC.
1: Oh, bah, pardon. Excusez-moi. Je savais pas qu'on avait Monsieur Rothschild dans les fils.
5: Non, mais j'en parle tous les jours. Je porte 10 clients par jour. Tous les jours, j'en parle. Moi, je prends des électriques. Il faut arrêter de dire que
4: Baptiste,
5: y a des inconvénients, que c'est ci, que c'est
1: mais
5: ça.
1: Mais on adore
4: Baptiste, si je peux
1: cette
4: me permettre.
1: Faculté de convaincre, Yves Cara.
4: Baptiste, sur les longs trajets, vous n'avez pas de problème. Pourquoi ? Parce que vous avez un système de recharge dédié à Tesla. Vous sortez de l'autoroute, vous êtes sûr de trouver une borne libre et de forte puissance. C'est pas très cher parce qu'ils sont moitié prix. Ce qui est pas le cas avec des autres voitures qui ne peuvent pas utiliser ce réseau.
1: Et voilà. Merci beaucoup, cher Yves Cara, pour votre expertise. Un gros bisou à vous. Cher Baptiste, vous l'avez vu, hein. Ah, c'est votre émission. Hein. Vous pouvez réagir quand vous voulez, nous laisser des messages vocaux, nous appeler, nous écrire. Ça se passe au 0810 055 056. C'est un appel gratuit. Pour l'heure, on va donner 200 euros. euros. Et oui.
4: Ah bon ?
1: Mais oui, mais on est dans le safe car. Alors non, vous.
4: Je ne sais pas, vous me regardez quand vous parlez. Donc
1: mais oui, parce que je suis totalement hypnotisée par vos expertises. Non, non, on va accueillir un auditeur, ou plutôt une auditrice, Alexandrine, bonjour, qui s'est inscrite sur le site ici.fr. Bonjour Alexandrine, bienvenue.
6: Merci.
1: On est ravis de vous accueillir. Vous êtes inscrite sur le site ici.fr et du coup, vous repartez avec 200 euros de coupons à dépenser dans une grande enseigne. Ça fait du bien en cette rentrée. Oh, vous êtes comédienne de théâtre.
6: Vous ne vous rendez pas compte à quel point.
1: Je suis ravie et je vois que vous êtes comédienne de théâtre. Ça me parle un peu.
6: Oui.
1: Je voudrais embrasser très chaleureusement toutes les comédiennes et toutes les comédiens de France. Le théâtre, il faut le soutenir en ce moment. Allez voir des pièces partout en France. On vous embrasse très fort, Alexandrine.
6: Merci beaucoup et belle journée à vous.
1: Bonne journée. Dans un instant, nous allons parler avec Pierre Fabin de l'âge de nos animaux, je crois. Et puis aussi, on va répondre à Sylvie qui nous demandait si c'était une bonne idée ou une arnaque, les mutuelles pour les animaux. Et puis, on va accueillir Nordinatab. Et là, on va parler vélo électrique. C'est du sport ou c'est de l'arnaque? On verra ça dans un instant. Bienvenue dans votre nouveau rendez-vous. On vous doit bien ça sur votre radio ici.

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3: Midi 32 sur votre radio. Ici, on est en plein cœur de votre nouveau rendez-vous quotidien qui se nomme On vous doit bien ça. Ici, on parle de bons plans de vie quotidienne, d'arnaques à éviter. On parle de santé aussi, d'animaux. Bref, on est là pour vous rendre service parce qu'on vous doit bien ça. Nous sommes ensemble jusqu'à 13h. Je suis Enora Malagré et je suis avec Aude Razeau, Valère Coréard, Pierre Fabin. Le vétérinaire de l'émission. J'ai tellement hâte parce qu'il va nous parler de l'âge de nos animaux qui va convertir en âge humain. Exactement. Ça, c'est tout à l'heure. J'ai hâte. Et puis le chouchou. Je me suis battue pour l'avoir sorti la table.
4: Merci.
3: Notre coach sportif, bienvenue dans l'émission. C'est votre gentil, première avec nous aujourd'hui. Et dans un instant, on va parler du vélo électrique. Alors, est-ce que c'est du sport ou est-ce que ça fait de nous des escrocs? Ben, on verra ça avec vous dans un instant. Mais pour l'heure, nous avons une auditrice qui posait une question à notre vétérinaire Pierre Fabin. Nous l'écoutons tout de suite.
5: Sylvie, je voulais savoir, est-ce qu'une mutuelle pour les animaux, c'est vraiment valable? Ça vaut le coup? Est-ce qu'on rentre dans notre argent? Merci, bonne journée.
3: Très bonne question, Sylvie, qui nous a laissé un message vocal au 0810 055 056. C'est notre WhatsApp, c'est gratuit. Pierre Fabin, bah alors?
4: Eh ben, c'est une très bonne idée, mais il y a beaucoup de conditions à valider pour
3: d'accord.
4: ça. Déjà, il faut savoir... l'assurance, c'est un business. Donc,
3: oui.
4: ils sont là pour gagner de l'argent.
3: D'accord.
4: Donc, en fait, il va falloir... choisir son forfait en fonction de ce qu'on va vouloir couvrir, c'est-à-dire prendre une assurance pour couvrir les vaccins, qui sont une dépense qu'on va faire de toute façon, ça sert pas à grand-chose, ça va juste nous permettre de lisser la dépense sur l'année, mais on va perdre un petit peu d'argent dans ce cas-là. Donc pour moi, l'assurance, elle est utile uniquement pour les accidents et les maladies. Donc c'est ça le forfait qu'il faut souscrire, c'est le forfait accident-maladie. Et pourquoi on souscrit une assurance dans ces cas-là? Parce que les soins vétérinaires coûtent cher. Faut savoir que... une opération, notamment en urgence, d'une torsion d'estomac, d'un corps étranger, c'est-à-dire qu'un animal a mangé une bêtise qui est en train de bloquer dans ses intestins, ou d'une fracture, on peut vite avoisiner des prises en charge à 2000 ou 3000 euros.
3: Ouais, c'est colossal.
4: Voilà, et il faut être capable de les sortir tout de suite. Donc pour tous les gens qui ont des animaux...
3: Ça, personne ne peut, je vous le dis tout de suite.
4: Il y a des gens qui peuvent, mais tous les gens qui ne peuvent pas sortir...
3: C'est que Valère Coréard qui peut, parce que grâce à ses bons plans, il est devenu millionnaire.
4: Donc si on n'a pas l'épargne pour sortir ça, et qu'on n'a pas envie d'être confronté à cette situation, de se poser la question: est-ce que je vais pouvoir avoir la meilleure prise en charge pour mon animal? Il faut souscrire une assurance pour son animal.
3: Une assurance,
4: c'est entre 15 et 40 euros par mois.
3: D'accord.
4: Ça va dépendre de plein de petits facteurs, notamment de l'âge à laquelle on va la souscrire. Plus on va souscrire l'assurance jeune, plus, moins elle sera chère dans ce cas-là. Donc, et en plus, n'attendez pas que vos animaux soient malades. Sinon, si votre animal est déjà malade, la clause va être exclue. C'est-à-dire que sa maladie ne sera jamais couverte. Et par rapport aux maladies, il faut savoir que sur certaines races, par exemple les bulldogs, qui ont systématiquement, je les adore, j'ai été éleveur de bulldogs, mais ils ont quand même systématiquement des petits problèmes à respirer, les problèmes respiratoires vont être exclus.
6: Et justement, est-ce que les tarifs sont différents selon l'animal, selon la race de l'animal?
4: Effectivement, oui. Donc en fait, selon l'âge où on va la prendre, selon l'animal, selon d'éventuelles pathologies qu'il a déjà, donc en fait, quand on va avoir tout un questionnaire, parfois il y en a même qui demandent un examen vétérinaire avant la souscription de l'assurance, pour justement caler le tarif à ce moment-là. Et pensez aussi à tout ce qui est franchise, parce qu'il y a des franchises sur ces assurances, des plafonds annuels à pas déplacer et des délais de carence, c'est-à-dire si notre animal va tomber malade dans le mois qui suit la souscription de l'assurance, ça ne sera pas pris en compte. Donc si votre animal commence à bricoler un peu, c'est pas le moment de la prendre. Ne la prenez pas, ça va pas être pris en compte.
3: Merci Pierre Favin, notre vétérinaire. On vous retrouve dans un instant pour parler de l'âge de nos animaux. On retrouve aussi notre cher Nordinata, mais pour l'heure, Ed Sheeran, Shape of You sur votre radio Ici.

0: Shape of You.
1: Shape of You, Ed Sheeran sur votre radio ici.
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1: Il est midi 40, toujours en direct sur votre radio ici. On est ensemble jusqu'à 13h. Vous êtes chez vous, ce nouveau rendez-vous quotidien, c'est le vôtre. Il s'appelle On vous doit bien ça. On a parlé de beaucoup de choses depuis le début de l'émission, notamment de la voiture électrique. Vous pouvez réécouter hein, d'ailleurs en podcast l'émission sur ici.fr. Et puis dans cette émission, on vous donne des bons plans. On vous parle aussi sport grâce à notre coach sportif Nordine Attab. Et on va parler vélo électrique. C'est du sport ou c'est pas du sport cette affaire ?
4: J'ai envie de répondre par oui, ouais. Et non. C'est-à-dire que oui, si on a une grande nécessité physique, on peut avoir une pathologie, un certain âge, du mal à bouger. Mmh. Et là, en effet, bah, d'une manière ou d'une autre, ça va créer ou recréer du mouvement. Et non, si on est en forme, on n'a pas d'utilité à prendre un vélo électrique. Par contre, c'est là où je nuance, et Valère, tu peux me regarder comme ça.
1: C'est que si jamais
4: on vit sur du plat, il n'y a pas de nécessité. Il n'y a pas de nécessité. Si on vit en montagne, si on vit dans une zone rurale, oui, on est espacé de 5 à 10 kilomètres, et puis en plus, ça va recréer du lien social. Si je prends, par exemple, les vélos. Aujourd'hui, les adultes, et notamment les gens, par exemple, certaines personnes qui viennent à ma salle, j'habite à Orléans, sur du plat, comme à Paris. Tu as des personnes qui utilisent le vélo régulièrement. Mais si on va bien physiquement, ce que je veux dire, c'est que les personnes, on peut utiliser la voiture, et si on se dit, bah tiens, je vais créer du mouvement avec le vélo électrique, et que derrière, au final, j'ai pas de nécessité, parce que mon premier moteur, ce sont mes jambes.
1: Mais même quand on met la petite vitesse, moi j'ai un vélo électrique, il y a trois grosses vitesses, il y en a un où j'ai l'impression d'être en mob, on va pas se mentir, et le premier, j'ai quand même l'impression de faire un petit effort. Pas du tout, je me mens à moi-même.
4: C'est une histoire de petits pas, mais ce que je veux dire, c'est qu'à partir du moment où on va bien, ce que je veux dire, c'est que je vais poser une question, est-ce qu'on n'est pas en train d'aller vers la médiocrité? Le mouvement ne devrait pas être une option.
1: Nordine Attab, attention, ça ne rigole pas, Valère Correa.
5: Nordine, oui, non, moi j'ai deux remarques. La première, c'est pour moi, le vélo à assistance électrique, ça permet de sauter le pas plus facilement et de se dire, je peux arriver en rendez-vous sans être trempé, je peux me déplacer à vélo sans quand je suis fatigué, et en même temps, je peux pousser sur mes jambes pour aller au-delà des 25 km. Et deuxième chose, quand tu as des enfants, même sur du plat, moi j'en ai deux. Heureusement que j'ai l'assistance électrique sur le vélo cargo, sinon c'est insupportable.
4: Et pourquoi les enfants ne prendraient pas le vélo? Ce que je veux dire, c'est que
5: trop dangereux.
4: Non. Alors, dans ce cas-là, là, on parle de culture. Que ce soit par rapport à la douche. Pourquoi c'est pas les entreprises dans ce cas-là qui s'équipent correctement? C'est un ensemble qu'il faut voir. On règle pas le problème. Les enfants, je veux bien les trucs cargo, il y a pas de souci. Mais les enfants, demain, ça va être eux les ambassadeurs et les ambassadrices du mouvement. Et si demain, on les met déjà dans des assistances électriques, quel message ils vont pouvoir envoyer demain à leurs propres enfants? Donc, si l'enfant a un problème, par exemple, qu'il est obèse ou autre et qu'il a une pathologie, là, je suis d'accord avec toi. Ce que je veux dire, c'est que ça va créer un premier pas et on va pouvoir créer du mouvement pour aller après faire une sensibilité vers le sport. Faut pas se leurrer. Aujourd'hui, il y a beaucoup de personnes qui n'aiment pas le sport et le sport n'est pas une obligation. Mais par contre, si l'assistance électrique, que ce soit pour les adultes qui auraient besoin, je vais mettre ça au conditionnel, les enfants qui auraient besoin, mais un enfant, normalement, c'est un vélo classique, ou les seniors, j'adore le vélo électrique. Pourquoi? Parce que derrière, ça leur permet d'aller plus loin, plus longtemps, de maintenir, de favoriser le lien au social aussi, parce qu'il faut savoir qu'à partir du moment où on bouge moins, derrière, automatiquement, les relations sociales s'écroulent. Et le vélo électrique a un intérêt. Ça, c'est la première chose. Pour les personnes qui habiteraient dans la zone rurale.
1: Réagissez, les amis, 0810, 055, 056. Non, parce que moi, je trouve ça passionnant. Mais je bois vos paroles, je suis pas du tout d'accord avec tout, et c'est ça qui est super.
4: Mais en montagne, là, je rejoins Valère. Ce que je veux dire, c'est que c'est pas simple quand on prend du dénivelé tout de suite et qu'on arrive en sueur. Mais quand derrière, je vais cogner aux portes, ou on va cogner aux portes des entrepreneurs, des chefs d'entreprise derrière qui disent oui, mais le coût de la douche. Mais tout est lié. Ce que je veux dire, c'est que pourquoi ils ne paieraient pas directement des vélos électriques à leurs employés? Ça va favoriser le mouvement, le bien-être mental, bref, tout un ensemble qui serait positif. Donc derrière, attention à parler de sport avec une assistance électrique dans certains domaines, pour des sportifs, et je le vois notamment sur les personnes qui font du trail avec les vélos, tout ça. Ouais. Derrière, ça leur permet d'enquiller davantage de côtes, c'est-à-dire qu'ils vont pouvoir faire plus de répétitions. Tu en parlais tout à l'heure, Valère, tu l'intègres à l'intérieur d'une préparation physique. Pourquoi pas? Mais il ne faut pas que le vélo électrique devienne le modèle unique. Juste avant de venir, vous savez ce que je suis parti faire? Je suis parti voir dans une grande surface de sport que je vais te taire le nom. Ouais. Aujourd'hui, c'est 50-50. Alors que le vélo électrique devrait
1: être... C'est-à-dire 50-50
4: de vente de vélo électrique. Aujourd'hui, vous allez dans un rayon, il y a autant de vélos.
1: Vous voulez dire qu'il y a autant de vélos pas électriques?
4: Exactement.
1: D'accord, qui se vendent.
4: Mais
1: d'accord.
4: J'habite sur du plat. Comment ça se fait? Et demain, j'ai peur
1: que... Il est remonté comme un coup.
5: Mais est-ce que ça démocratise le vélo? Moi, ma question, elle est là, parce que c'est quand même mieux pour l'écologie, c'est bon pour la santé,
4: mais
5: c'est
4: Valère,
5: quand même...
4: Parce qu'on pense aujourd'hui...
5: C'est une question, hein.
1: Excusez-moi, j'ai l'impression d'être au débat présidentiel.
5: Il est costaud, alors.
4: Mais lorsqu'on pense à demain, je veux bien que le message là, mais quel message on envoie demain? C'est-à-dire demain, après-demain, c'est ça qu'il faut penser. Dans 10 ans, dans 20 ans, 30 ans, derrière, toutes les assistantes, je suis désolé, à vélo musculaire, quand je passe, je me fais doubler. Wow. Jamais on me double avec un vélo électrique. Je compte les points dès que je double un truc électrique. C'est ça. Alors ça, c'est
1: mais
4: mon projet
1: de vie. Parce que vous êtes Superman.
4: Non, mais ce que je veux dire, c'est que, attention, que ça puisse, par exemple, favoriser le mouvement par rapport à la voiture, c'est très bien. Parce qu'aujourd'hui, il y a 60% des Français qui utilisent leur voiture pour un trajet de 1 à 2 km.
1: Et, oui.
4: Et si le vélo électrique permet de bouger, oui, et de créer davantage du mouvement, mais
1: là,
4: go,
1: voilà.
4: Mais derrière, si on a la capacité, il ne faut pas que le vélo électrique soit l'objet unique.
1: Écoutez, le débat est ouvert, hein. Réagissez. Oh, encore
4: je me calme,
1: une fois.
4: Faut que je calme, merci Valère.
1: 0,55, 0,56. Tout le studio était en apnée, chers amis. Mais pas du tout, c'est ça qu'on aime chez vous. Vous êtes un passionné.
4: Ah oui,
1: vraiment, on est ravis de vous accueillir dans la bande de On vous doit bien ça. Dans un instant, nous allons parler d'animaux avec notre vétérinaire Pierre Fabin. On va convertir l'âge de nos animaux en âge humain. Ma passion. Mais pour l'heure, un peu de musique avec Renaud et ce titre mythique. Oh, ça va calmer l'ordinateur.
4: Ça me fait du bien.
1: Mistral gagnant sur votre radio ici.

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0: Renault, Mistral gagnant sur votre radio ici, dans On vous doit bien ça.
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0: Midi 49, encore une dizaine de minutes à passer dans votre bonne compagnie, pardon, j'en suis toute bouleversée, parce que ça débat très fort en antenne dans le studio de On vous voit bien ça, sur votre radio ici. On a parlé vélo électrique, donc Nordine vraiment est montée au créneau, non, ça n'est pas vraiment du sport, mais pour l'heure, nous adressons à notre vétérinaire préféré, monsieur Pierre Fabin. Alors, monsieur le vétérinaire, on va convertir l'âge de nos animaux en âge humain. Et je suis trop contente parce que moi j'ai deux chats et j'aimerais bien savoir quel âge ils ont en vrai.
3: Effectivement, voilà. Et c'est un sujet qui est beaucoup plus léger que du coup le débat précédent. C'est pas plus mal. Alors est-ce que vous avez une idée de comment on fait?
0: C'est plus 7.
3: Fois 7. Donc ça c'est une vieille croyance malheureusement. Je vais la détruire. Non, ça n'est pas vrai.
4: Et mais moi j'arrête pas de compter, je fais fois 7 tous les ans.
3: On fait fois 7 et on pense que voilà, c'est l'histoire des 7 vies du chat, c'est un vieux calcul des années 50. En fait aujourd'hui on a des grilles de calcul qui sont beaucoup plus compliquées que ça. D'accord. Et en fait on les représente souvent sous forme de frise. Vous la voyez dans la salle d'attente du vétérinaire. Vous avez la frise, vous regardez quel âge a votre animal en âge réel, et ça convertit en âge humain. En fait, ça se base sur ce qu'on appelle l'horloge épigénétique, c'est-à-dire le vieillissement de l'ADN des animaux, et aussi sur les étapes physiologiques de la vie de nos animaux, sur la puberté, sur l'âge adulte, et le vieillissement de leurs organes. Mais en fait, la première question qu'on doit se poser en parlant de tout ça, c'est pas juste un gadget, parce que tout le monde est content de convertir l'âge de son animal en âge humain, mais c'est vraiment très utile au jour le jour, pas juste pour faire une publication Instagram pour son anniversaire.
0: Même si on la fera quand même.
3: Même si on la fait avec, voilà. On pourra la faire en disant, voilà, mon animal, il a 35 ans aujourd'hui.
0: Je vais le faire.
3: Voilà.
0: J'attends de savoir quel âge a mon animal. Il s'appelle Bruno, je l'embrasse. Oh, voilà, je l'écoute tous les midis à la radio.
3: En fait, ça va surtout nous aider à pouvoir estimer leur espérance de vie, savoir jusqu'à quand ils vont vivre et à nous projeter sur leur santé. Voilà, quand on sait que notre animal il a 60 ans, on sait que c'est normal qu'il a un peu d'arthrose, qu'il a un peu les genoux qui craquent, ou qu'il va falloir lui faire un bilan sanguin, ce genre de choses qui ne fait pas assez de vélo.
0: Voilà.
3: Et justement, on a besoin de ces grilles pour s'en rendre compte. Alors, ce n'est pas du tout linéaire, ce n'est pas 7 ans tous les ans. La première année, ça explose. Un chien de 1 an ou un chat de 1 an, il est carrément dans sa puberté. Il a 15-16 ans, et à 2 ans, un chat a 24 ans. Déjà. Exactement. Voilà, donc c'est pas du tout linéaire.
0: Attends, mais Bruno, il a 1000 ans.
3: Eh ben, quel âge a Bruno?
0: Voilà, Bruno, il a 9 ans.
3: Il a 9 ans, et ben, en âge humain, il a 52 ans. Aujourd'hui,
0: ça
3: c'est un quinquagénaire.
4: Il a connu Ramsès.
0: Ça va, 52 ans. Voilà. Il porte beau.
3: Il y a une grande différence pour les chiens. Pour les chiens, ça dépend énormément de leur format. Un chihuahua vieillit beaucoup plus doucement qu'un dog allemand.
0: D'accord.
3: Si par exemple, on a un chihuahua et un dog allemand qui ont 8 ans, ils n'ont pas du tout le même âge. Un chihuahua, il a environ 50 ans. Et le dog allemand qui va faire plus de 50 kilos, il va avoir 75 ans.
0: Mais attendez, on la retrouve où, votre frise là?
3: Sur Internet, très facilement. Vous tapez âge des animaux en âge humain et vous retrouvez ça.
0: D'accord.
3: Ça marche pour les chiens, pour les chats, on a des grilles pour les lapins. Et on peut même aller plus loin sur certaines autres espèces.
0: Sur les poneys, tout ça,
3: Sur les poissons, voilà. Il y a des règles qui existent qui sont moins précises, mais même sur les poissons, ça existe.
0: J'adore cette histoire. Je suis Bruno. Bruno, mon Dieu. Merci Pierre Fabin.
3: Avec plaisir.
0: J'adore. Je vous demanderai l'âge de Brigitte, qui est ma deuxième chatte, elle a 4 ans. Ça sera hors antenne. Alors, dans quelques minutes, on vous redonne 200 euros de pouvoir d'achat. Et puis, on va accueillir une auditrice, Juliette, qui a envie de nous parler, parce que vous êtes très nombreux à réagir au standard 0810 055 056. À tout de suite sur votre radio ici.
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0: Quelle joie de vous retrouver chaque midi dans votre nouveau rendez-vous. On vous doit bien ça. C'est notre première semaine. C'était la semaine de rentrée. Donc, on espère que l'émission vous plaît. En tout cas, vous êtes très, très nombreuses et très nombreux à réagir sur le site ici.fr, au standard, au 0810 055 056. Comme l'a fait d'ailleurs Juliette, que nous accueillons avec joie, qui nous appelle de Châteauroux. J'en profite pour embrasser très chaleureusement ici Berry. Bonjour Juliette, bienvenue.
5: Bonjour.
0: Comment allez-vous, chère Juliette?
5: Ça va, à peu près.
0: Oh, à peu près, que se passe-t-il?
5: Oh, avec l'âge, il y a des ennuis de santé.
0: Bah oui, j'imagine. Mais j'espère au moins qu'on vous fait un peu sourire en écoutant l'émission.
5: Oui, j'aime beaucoup.
0: Ah, bon, bah c'est déjà ça. Alors Juliette, vous aviez un petit mot à nous dire?

0: beaucoup. En fait, c'est vrai qu'on a historiquement un gros parc nucléaire. On est le pays le plus nucléarisé au monde, en fait. C'est-à-dire par, entre la population et le nombre de réacteurs. Et puis, on a quand même développé ce qu'on appelle les énergies renouvelables, les énergies alternatives. Donc, le sujet aujourd'hui se pose pas vraiment. Et puis, en vérité, il y a un autre sujet. C'est où va-t-on trouver le pétrole quand il n'y en aura plus? Il y en a quand même de moins en moins. C'est une ressource qui est limitée, en fait. Et on a un problème de souveraineté là-dessus. On l'a vu avec le détroit d'Ormuz il n'y a pas longtemps. On a quand même failli se retrouver bloqué.
1: Et ça ne s'arrange pas,
0: et ça ne s'arrange pas. Donc vous avez raison de poser cette question. Mais on va dire qu'au niveau, en tout cas, français, on est plutôt bien loti.
2: D'accord. Vous avez entendu, Juliette, vous êtes plutôt d'accord avec Valère. Vous avez complètement le droit de dire non. Hein. Il est habitué. Ouais,
3: je me fais engueuler aujourd'hui.
4: Il faut penser aussi aux personnes qui auront besoin d'électricité pour se chauffer.
2: Je suis d'accord, exactement. Ça sera d'ailleurs... merci Juliette. Ça sera l'objet... Je m'adresse à ma rédactrice en chef, Aude Razo. Ça sera l'objet d'une autre émission grâce à vous, dis donc Juliette. Donc je vous remercie par deux fois.
4: Non, parce que c'est quand même inquiétant. Tout électrique, c'est bien joli, mais...
2: Ouais, je suis d'accord, soyons vigilants. Je vous embrasse très fort, Juliette. Merci beaucoup d'avoir appelé. Prenez soin de vous.
4: À la prochaine fois.
2: Et nous allons accueillir le deuxième gagnant, puisque vous le savez, tous les jours, je booste votre pouvoir d'achat. C'est 200 euros qui partent tout de suite là, maintenant, si vous avez la bonne idée de vous inscrire sur ici.fr. Et c'est ce qu'a fait Benoît, qui habite à Vendin-les-Béthunes, dans le Pas-de-Calais. Bonjour, bienvenue Benoît.
5: Oui, bonjour.
2: Oh, la belle voix de Benoît, dis donc.
5: Merci.
2: Pardon, excusez-moi, c'est sorti tout seul, pardonnez-moi, c'était un petit peu osé. On embrasse d'ailleurs très chaleureusement ici, Nord. Alors Benoît, vous êtes retraité, vous êtes papa de 4 enfants et vous êtes grand-père de 3 petites filles.
5: C'est ça, oui.
2: Que nous embrassons aussi. Et Benoît, vous êtes inscrit sur ici.fr et c'est gagné, Benoît.
5: Merci.
2: Bah oui, c'est toujours ça de prix en cette rentrée, voilà, 200 euros, vous allez pouvoir dépenser dans une grande enseigne. Vous écoutez un petit peu l'émission? On a besoin de vos retours, hein, chers auditeurs. Vous aimez ou pas du tout?
5: Oui, moi j'aime bien, oui, ça me plaît, oui.
2: Bon, on va tant mieux, on va continuer comme ça. Merci beaucoup Benoît, prenez soin de vous.
5: Eh bien, merci.
2: On est très, très heureux, vous savez, hein, de vous retrouver dans ce nouveau rendez-vous. On vous doit bien ça. Je voudrais vous dire que... Oui, parce que c'est déjà la fin de l'émission, c'est une catastrophe. On a tous envie de sangloter. J'en rajoute un peu. Le sujet de lundi, figurez-vous, ça sera les pâtes au cadmium. Et nous recevrons un expert, si j'articule, c'est encore mieux, qui travaille avec 60 millions de consommateurs. Gros dossier, hein, lundi, avec vous. Merci Aude Razo, merci Pierre Favin, merci Nordinata, qui a fait sa première avec nous aujourd'hui.
6: Qui dit je t'aime à Valère, juste après
2: Benoît. Oh, voilà. Ils sont trop mignons. Mais oui, Valère, Coréard. Et puis pour préparer cette émission, je remercie de tout mon cœur ma chère Céline à la réalisation qui m'a portée toute la semaine. C'était ma première semaine, c'était pas évident. Emma à la technique, Sadika au standard et Gwenaëlle à la préparation.

0: pour vous réveiller. The Police sur ICI, c'est vendredi. J'espère que tout va bien pour vous, à la maison, au boulot. Je suis ravi de vous retrouver ce vendredi matin.
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0: Bonjour Féline.
3: Bonjour Louis, bonjour à tous.
0: Nous sommes le vendredi 11 septembre et demain Céline Dion fait son grand retour sur scène à Paris. Premier concert d'une série de plusieurs concerts à la Plénitude Arena et forcément eh bien, ça nous ramène un petit peu à nos propres souvenirs. Alors ce matin avec Féline, eh bien, on recherche un auditeur qui
3: se souvient de son tout premier concert.
0: Avec quel artiste, tiens, vous êtes allé voir? Avec qui? Quel souvenir vous en avez gardé? Racontez-le nous ce matin. 0810 055 056.
3: Et puis ce matin dans l'actualité, on parle de ce père de famille à Toulouse qui a menacé de mort une enseignante. Il a été condamné hier à 6 mois de prison. Et puis la SPA alerte sur un nombre record d'abandons cet été, près de 10 000 animaux laissés dans les refuges.
0: Et pour vous accompagner ce vendredi jusqu'à 6h, Saveria au standard, Florent à la technique, Clément à la rédaction en chef et Féline. Figurez-vous que ce matin, nous avons un anniversaire.
3: Oh, c'est lequel?
0: C'est celui de Florent qui réalise l'émission.
3: Joyeux anniversaire, Florent!
0: Bel anniversaire à Florent qui réalise l'émission. Ici, dès 5h, ça commence maintenant.
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0: Vendredi 11 septembre, excellent réveil, il est 5h. L'actualité à vos côtés, Féline. Un père de famille condamné pour avoir menacé de mort une enseignante près de Toulouse.
3: Il a été condamné hier à 6 mois de prison ferme et incarcéré dans la foulée. Selon plusieurs témoins, il a menacé de décapiter une enseignante de l'école où son fils est scolarisé, car cette maîtresse l'avait puni plus tôt dans la journée. Grégoire Bellière, c'est la stupeur et l'indignation dans cette école de la commune du Fauga, au sud de Toulouse.
4: Devant l'école Clément Adère, en plein cœur de cette paisible commune d'environ 2600 habitants, le même sentiment de choc revient chez tous les parents d'élèves.
5: C'est pas possible, où on va quoi? Je me dis, on vit dans un monde, ça fait peur quoi.
6: Choquant, c'est des choses qui ne devraient pas arriver nulle part.
4: Après la stupeur, la vie suit son cours dans cette école, et ce, même si des gendarmes assurent la sécurité devant l'établissement matin et soir. Par solidarité, le corps enseignant a fait valoir son droit de retrait lundi matin. Depuis, la maîtresse, victime des menaces, est en arrêt. Et là encore, les parents d'élèves tiennent à apporter leur soutien.
6: Tout ce qu'on a à dire, c'est un énorme soutien à la maîtresse qui a été agressée, rien de plus.
5: C'est une dame qui a toujours été très bien, il n'y a jamais eu de souci avec elle, et je ne comprends pas pourquoi elle s'est fait agresser comme ça, quoi.
4: Une autre difficulté vient s'ajouter pour ses parents. Comment évoquer le sujet avec les enfants à la maison?
7: C'est vrai qu'elle me pose beaucoup de questions, et c'est quelle maîtresse? J'ai entendu quelqu'un a été agressé, alors voilà, les mots ont été posés. Les maîtresses ont expliqué quand même aux enfants ce qui s'était passé, mais avec des mots adaptés.
8: Ben nous, il a 4 ans, donc ça, je pense que ça va être un peu tôt d'en parler, mais ça dépend de la maturité de l'enfant, mais c'est délicat d'aborder ces sujets avec eux. Même pour nous, on est tous choqués, donc en parler avec nos enfants.
4: Tous les parents n'ont qu'une hâte désormais, que la vie revienne à la normale et que l'enseignante puisse revenir travailler dans les meilleures conditions possibles.
3: Reportage signé Grégoire Bellière pour ICI Occitanie.
0: Près de 10 000 animaux abandonnés en France cet été.
3: Un record d'après la SPA qui parle d'une hausse historique des abandons. En juillet et en août, le nombre d'animaux arrivés dans les refuges a grimpé de 20% par rapport à l'été dernier, et les refuges sont au bord de la rupture, Faustine Calmel.
9: Au refuge de Valérargues, dans le Gard, ils sont en ce moment 72, chats, chiens, chèvres, en attente de nouveaux maîtres, après un été où les lieux se sont retrouvés surpeuplés. Anne-Caroline Dupuis est la responsable du centre.
10: Il a fait tellement chaud qu'on a eu très très peu de monde au niveau des adoptions, beaucoup plus de prise en charge que de départ, donc on a été assez saturé sur le refuge. Donc on a fait appel à nos familles relais pour les chatons. On a dû mettre des chiens ensemble dans les box pour pouvoir absorber les demandes urgentes. Ça nous frustre énormément de ne pas pouvoir prendre tout ce qu'on est censé prendre.
9: Le pire était depuis 15 ans qu'elle est là, dit-elle. D'autant que les demandes de prise en charge d'animaux maltraités se sont envolées, détaille Jacques Gauchy, le président de la SPA.
11: Nous avons eu presque 58% de plus de prise en charge suite à des réquisitions de maltraitance. Le propriétaire ne s'occupe pas bien de ses animaux, à cause de la chaleur peut-être, de la surpopulation qu'ils ont chez eux, à cause de l'âge de la personne propriétaire. C'est ce qui aussi a fait une augmentation l'adaptation, la prise en charge.
9: Fin juillet, le Premier ministre a rencontré les défenseurs de la cause animale et promis une série d'actions, dont une enveloppe de 10 millions d'euros pour les associations locales de protection des animaux.
3: Mais un autre chiffre redonne un peu le sourire. Plus de 8000 animaux ont pu être adoptés cet été. C'est 17% de plus que l'an dernier. Un vaste coup de filet à l'échelle européenne pour un trafic de viande de cheval. 4 pays européens sont concernés. 24 perquisitions lancées en début de semaine. 7 d'entre elles en France, notamment dans le Gard, en Mayenne, en Sarthe ou dans la Gironde. Plus d'un millier de chevaux contrôlés et plus de la moitié d'entre eux sont français.
0: C'était il y a 25 ans, jour pour jour, l'attentat des tours jumelles à New York a choqué le monde entier.
3: Et on se souvient tous de ce qu'on faisait ce jour-là et de cette image de l'avion qui rentre dans une des tours. Mais un quart de siècle plus tard, que reste-t-il du 11 septembre 2001? Ces belles fortins n'ont pas oublié ces attaques du World Trade Center.
12: Ça reste dans le coin du cerveau et puis quand on veut aller dans les grosses villes, il y a une petite sonnette qui dit non, vas-y pas, on sait jamais. Je reste dans les petites villes, donc ça va.
13: On s'attend pas à quelque chose qui puisse se reproduire comme ça. Peut-être aussi ça peut être pire, aussi, on sait jamais. On fait avec.
14: C'est tellement inimaginable que, voilà, ça reste dans la mémoire, ça surpasse tout. On espère un des jours meilleurs.
15: Ben, c'est tragique, mais bon, comme toutes les guerres qu'on a en ce moment, c'est tragique aussi. Il y a des êtres humains qui en prennent, toujours des innocents, quoi.
3: Et pour honorer les pompiers morts dans ces attentats, l'association des Pink Firefighters a prévu de gravir l'équivalent des 220 étages des tours jumelles en grimpant sur la colline de la Motte à Vesoul. En football, un scénario complètement fou pour le RC Lens. Les 100 et or ont arraché la victoire 3-2 hier soir pour leur premier match en Ligue des Champions contre le Slavia Prague. Les Lensois étaient pourtant menés 2-1 à l'entrée du temps additionnel. Et puis, début de la quatrième journée de Ligue 1 ce soir avec un beau choc. Rennes qui reçoit l'Olympique de Marseille. Coup d'envoi à 20h45. Et nous, Louis, on va se pencher sur la météo avec une belle journée qui nous attend.
0: Ouais, c'est un joli vendredi qui se prépare sur la quasi-totalité du pays. On conserve tout de même un léger voile nuageux sur le quart nord-ouest qui va s'estomper peu à peu, rassurez-vous, au cours de la journée. Ailleurs, c'est du soleil. Pour les températures, il fait plus frais, on le remarque déjà ce matin. Pour celles et ceux qui nous écoutent en voiture, 12 degrés de moyenne tout de suite à 5h06 en France. Pour les températures en milieu de matinée, elles vont monter progressivement. À Besançon, 14 degrés. Brest et Rennes en milieu de matinée, 15 degrés, Amiens 16, Limoges 17 degrés, Toulouse et Bayonne 18 degrés. Puis cet après-midi, pas de changement dans le ciel, on va conserver ce joli soleil et puis les maximales, elles, sont en hausse, une hausse légère, 23 la maximale dans le nord à Auxerre, 27 dans le sud cet après-midi à Toulon.
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0: 5h06, le réveil a sonné, le café est peut-être déjà servi. Alors on va partir du principe que ce vendredi, ça va, et Claudio Capéo justement là pour nous le chanter ce matin sur Ici. Bon réveil avec nous.

0: Claudio Capéo sur ICI. Féline, vous ça va ?
1: Eh oui, et vous Louis, ça va ?
0: Bah ça va, oui, écoutez, si tout le monde va bien et que vous aussi ça va bien chez vous, je crois qu'on peut y aller.
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0: Tous les jours à 5h25, vous avez rendez-vous avec l'histoire aux côtés de Stéphane Bern. Et ce matin, on va parler de la célèbre bande dessinée Tintin, direction la Loire, au château de Cheverny, un château qui a directement inspiré celui de Moulinsart dans Tintin, Féline.
1: Et oui, Hergé a repris sa façade presque à l'identique, mais il a supprimé les deux ailes du château pour créer la célèbre demeure du capitaine Haddock.
0: Alors comment Cheverny est-il devenu Moulinsart ? Réponse avec Stéphane Bern à 5h25 sur ICI.
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0: 5h11, vous avez rendez-vous tout de suite avec Catherine Quicandon pour Ici, ça entreprend.
1: Et oui, avec l'arrivée d'un enfant, il y a souvent un achat important. L'arrivée du doudou, un carré de tissu, une petite peluche qu'on achète parfois en double au cas où.
0: Mais alors ce matin, Catherine, vous allez nous proposer une autre idée de doudou du côté de l'Alsace.
4: À Agno, dans le Bas-Rhin, au nord de Strasbourg, il y a un doudou tout chou.
5: Ferme les yeux, petit doudou, la lune veille, regarde-nous.
4: Il y a 5 ans, Stéphanie Lehmann, infirmière, invente un doudou qui garde l'odeur de maman et de papa, hein, on ne va pas l'oublier, pour apaiser le bébé, mais aussi les parents.
6: Avec le doudou, il y a un petit coussinet amovible qui n'est pas très grand et qui peut par exemple se glisser facilement dans le soutien-gorge de maman. Et ensuite, il se fixe par velcro du coup sur le doudou. Et voilà, avec chaque doudou, il y a 3 coussinets afin de permettre les roulements. Et c'est comme ça qu'on imprègne vraiment le doudou de l'odeur. Il y a un tissu vraiment choisi pour bien retenir l'odeur.
4: C'est un concept simple qui lui a été inspiré par son vécu personnel.
6: L'idée a commencé à naître pendant ma grossesse en 2020. J'étais alitée pour menace d'accouchement prématuré. Et à ce moment-là, je me suis beaucoup intéressée à ce qui apaisait vraiment les bébés. Donc j'ai découvert à quel point l'odeur d'une maman peut être rassurante. Mais le vrai déclic, ça a été vraiment au moment de reprendre mon travail d'infirmière. Et de laisser mon bébé du coup à la crèche pour la première fois. Là, à ce moment-là, je trouvais aucun objet transitionnel qui permettait vraiment d'apaiser les séparations en maintenant le lien de manière facile et pratique. Alors, j'ai créé moi-même un prototype avec une partie amovible que j'imprégnais de mon odeur. Et c'est comme ça que le doudou sentimental est né.
4: Un doudou sentimental qui ressemble à un lapin avec 2 grandes oreilles pour mieux l'attraper. C'est trop mignon. Et c'est mieux que le vieux t-shirt que l'on est tenté d'utiliser et qui est peu sécurisé. Il y a aussi un attache tétine et un anneau de dentition. Très utile tout ça. Il existe plusieurs modèles, Léonce, Margot, Octave et d'autres, fabriqués en Alsace, bien sûr. Pour le prix, comptez 40 euros environ. Depuis le début, Stéphanie a vu naître plus de 3500 doudous. Une vraie réussite dès le départ d'ailleurs. Ses 26 premiers doudous, cousus à la main après ses gardes, étaient partis en moins d'une minute. Stéphanie a décidé d'arrêter son métier d'infirmière pour se consacrer à son entreprise « Elle est à moi ». Pourquoi ce nom ? C'est un clin d'œil à sa fille Eléa, sans qui rien n'aurait commencé. Plus d'infos sur eleamoi.com. Merci à ICI Alsace pour cette idée pleine d'amour. ICI, ça entreprend. Eléa Moi pour un doudou avec l'odeur de maman et ou papa, mais rien qu'à moi.
0: Merci Catherine avec ICI Alsace. Mais à 5h13, il est l'heure, Féline, de quitter nos doudous.
1: Et oui, on part dans le Nord pour découvrir un Lidl Outlet, un supermarché où la marque brade tous ses invendus à des prix défiant toute concurrence.
0: Reportage à Lille à suivre dans moins d'une minute.
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0: Soyez les bienvenus ce vendredi matin, 5h14. On vous emmène faire vos courses dans un supermarché d'un genre nouveau.
1: Un Lidl Outlet. Il a ouvert hier à Marquette-les-Lilles dans la métropole lilloise et dès son ouverture, il a attiré une foule de curieux. Le principe est simple. Vous y retrouvez tous les invendus de Lidl à des prix cassés, jusqu'à 50% moins cher. Une manière pour l'entreprise de vider ses stocks rapidement. Et on y trouve de tout. Des tondeuses à gazon, des appareils de cuisine, des tapis de bain ou encore des vêtements. Bref, dans ce magasin de 625 mètres carrés, les clients peuvent trouver leur bonheur. Et Louise Adélaïde Boinard, cette formule séduit surtout ceux qui sont en quête de petits prix.
9: Le magasin est plein à craquer, tout comme les caddies des clients qui fouillent frénétiquement dans les bacs en métal.
10: On a acheté une colonne de salle de bain, des oreillers, des tondeuses pour les cheveux et pour se raser aussi, un peu tout. On a même pris des casseroles, des plats, des feuilletous.
9: Bruno, Nadia et leur fille ramènent un coffre plein pour 80 euros.
10: De toute façon, tous les gens maintenant, ils recherchent ça, quoi. C'est ce qu'ils recherchent, les prix discount, et c'est ce qui va marcher le mieux, quoi. Et ça, à mon avis, c'est ce qu'ils ont compris, les distributeurs.
9: Virginie a aussi un budget ultra serré.
11: Et j'avoue que c'est hyper intéressant. En plus, j'ai une grande famille. Moi, j'ai 8 enfants. Donc, tout ce qu'on peut économiser, on peut le mettre ailleurs.
9: Elle lorgne sur un masseur de pied à 15 euros qu'elle n'aurait jamais acheté à prix plein.
11: J'ai une maladie un peu invalidante, la fibromyalgie. J'avoue que tout ce qui peut me soulager, je suis fan.
12: Ce genre de truc, c'est typiquement ce qu'on n'aurait pas acheté en temps normal.
11: Bah non, j'aurais pas acheté.
9: Véronique empile 5 tapis pour voiture dans son caddie. Avec son mari, ils sont devenus accros au magasin de déstockage dans la région.
13: On fait en Versailles, on fait Vambrechier, Marquette, Perrenchy, L'Homme. Tous les matins, on est parti.
9: Il y a 4000 magasins de déstockage non alimentaire en France.
1: Et il y a surtout 3 autres Lidl Outlet en France. Un à La Ciotat, près de Marseille, et 2 autres en région parisienne, à Drancy et à Saint-Pierre-du-Perray.
0: Merci Féline. 5h16 dans les coulisses TV ce matin. Tom Hanks nous raconte la Seconde Guerre mondiale. La star américaine est au cœur d'une nouvelle série documentaire diffusée ce soir sur RMC Découverte. On vous en dévoile les coulisses avec Patrice Gascoin dans moins de 5 minutes sur ICI. Et puis vous savez quoi ? On va même aller plus loin ce matin, puisqu'on va poser nos valises ensemble à New York à la fin des années 70 avec cette basse, une basse qui s'installe tout doucement. Et la voix magnifique de Debbie Harris qui arrive. Juste ce qu'il faut, voilà, d'énergie pour commencer ce vendredi. Bon réveil avec nous.

0: 5h20 avec Blondie sur ici Art of Glass. La journée commence bien. Et tiens, si vous nous rejoignez à l'instant, ça tombe bien puisque c'est le moment de nous appeler au 0810 055 056. Prenez votre téléphone et venez participer ce vendredi au duel, le duel des auditeurs. Avec Féline, on veut parler tout simplement à deux d'entre vous. Une question autour de l'actualité pour emporter, Féline, un très joli cadeau.
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0: Alors allez-y, appelez-nous, c'est Saveria qui attend vos appels ce matin, couche tôt, lève tard, 0810 055 056. 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
0: 5h21, on retrouve tout de suite Patrice Gascoin qui nous rejoint avec de nouveaux Coulisses TV. Et aujourd'hui, Patrice, vous nous parlez d'une série documentaire à voir sur la chaîne RMC Découverte avec la star américaine Tom Hanks.
3: Ce soir, Tom Hanks va vous parler d'un sujet qu'il passionne, la Seconde Guerre mondiale.
4: Quand j'étais petit, tous les adultes que je côtoyais avaient ceci en commun, comme un blanc dans leur vie. Un moment suspendu lors duquel tout leur avait semblé incertain et le temps à l'arrêt. Quand ils en parlaient, ils l'appelaient sobrement la guerre.
3: Pas de doute, Tom Hanks est le prof d'histoire dont on a tous rêvé. RMC Découverte a décroché la diffusion exclusive en France d'une série documentaire dont Tom Hanks assure la production exécutive ainsi que la narration. Ça s'appelle tout simplement « La Seconde Guerre mondiale avec Tom Hanks ». On n'est pas surpris de la qualité exceptionnelle de cette série qui débute ce soir sur RMC Découverte. On sait à quel point la star américaine est attachée à l'histoire avec un grand H. Lui qui a par exemple joué dans Il faut sauver le soldat Ryan. Alors je suis allé voir celui qui a négocié cette exclusivité française. Stéphane Salé de Choux, directeur général du pôle Entertainment RMC BFM TV, pour savoir si effectivement le rôle de Tom Hanks dans cette série documentaire a été décisif dans son choix de la diffuser sur RMC Découverte.
5: Tom Hanks, c'est celui qui porte la série dans toutes les interviews, dans toute la promotion qu'il a pu faire aux États-Unis, en Angleterre, en Australie, qui sont les trois premiers territoires qui ont diffusé cette série-là, et cette série-là a cartonné dans ces trois territoires-là. Il était vraiment celui qui incarnait la série, et après, dans le contenu, dans chaque épisode, il est celui qui va introduire, qui donne la thématique, qui pose les enjeux, et qui va également fermer chaque épisode, et qui crée des relances. Alors, pour dire les choses autrement, s'il n'y avait pas eu Tom Hanks qui racontait cette série-là, nous ne nous serions pas positionnés, quand bien même elle est très très bien racontée.
3: Qui dit Tom Hanks présent dans cette série documentaire dit finalement d'aller chercher aussi sa voix française. C'est ce que vous avez fait.
5: Oui, ça c'était une discussion avec les équipes éditoriales. On avait pléthore de choix pour trouver la bonne voix française qui allait raconter la place de Tom Hanks américain, la version française. Et le choix naturel était de travailler avec Jean-Philippe Cumartin, qui est la voix française de toute la filmographie de Tom Hanks, pour que les téléspectateurs français ne soient pas perturbés en se disant c'est Tom Hanks, mais c'est pas à l'oreille la voix de Tom Hanks que je cherche à reconnaître. Donc c'était une parfaite cohérence.
3: C'est grâce à Stéphane Salé de Choux, le directeur général du pôle Entertainment RMC BFM TV, que vous allez découvrir ce soir sur RMC Découverte cette formidable série documentaire La Seconde Guerre mondiale avec Tom Hanks. Quant à nous, on se retrouve demain pour de nouvelles Coulisses télé avec un des membres du jury de The Voice Kids.
0: Belle journée Patrice, à demain 5h24. Tiens Féline, est-ce que vous savez chanter?
1: Eh oui, et j'ai d'ailleurs envie de chanter une chanson qui est de circonstance pour nos auditeurs.
0: Eh bien allez-y, je vous en prie.
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0: Vous le tenez bien, franchement. Eh ben bravo, vous m'avez surpris.
1: Eh bien, j'ai quand même envie de réveiller nos auditeurs en douceur.
0: Lui aussi, il sait chanter. Il est avec nous ce matin, c'est Soprano.

0: Ça réveille, Soprano avec DJ sur ici, vendredi 11 septembre. Soyez les bienvenus si vous nous rejoignez à l'instant. Avant les infos de 5h30, comme d'habitude, un petit peu d'histoire avant l'actu, aux côtés de Stéphane Bern. Et ce matin, on voyage au temps où un élégant château de la Loire allait perdre quelques mètres carrés en échange d'une postérité inattendue.
1: Vous connaissez sans doute le château de Moulinsart, somptueuse demeure du capitaine Haddock dans Tintin. Saviez-vous aussi que son modèle se trouve dans le Val-de-Loire, en version XXL. Avec sa symétrie parfaite et sa façade claire, ornée de bustes d'empereurs romains, le château de Cheverny est l'un des plus élégants de France. Élégant, sobre et raffiné, bref, tout l'inverse du capitaine Haddock.
2: Descends donc, Cro-Magnon, macrocéphale, ectoplasme !
1: Construit au XVIIe siècle, dans le plus pur style classique, il semble tout droit sorti d'un manuel d'architecture, tant ses proportions sont harmonieuses. Avec une particularité de taille, près de 400 ans après sa construction, il continue d'être habité par la même famille. Autant dire qu'à l'époque, quand on bâtissait une petite maison de famille, c'était du solide.
3: Et mes gencives.
1: En 1922, le grand-oncle des actuels propriétaires a un projet novateur. Ouvrir le château au public pour en partager l'histoire. Au début des années 40, alors qu'Hergé cherche la demeure idéale pour Archibald Haddock, capitaine de bateau et meilleur ami de Tintin, il s'inspire directement de l'élégante sobriété de Cheverny pour créer celui de Moulinsart qui apparaît dans 10 des 24 albums des aventures de Tintin.
4: Milou, tu vas m'attendre ici le temps que je tire ceci au clair.
1: À une différence près, Hergé réduit drastiquement la taille du château en supprimant les deux pavillons extérieurs. En somme, il lui coupe les ailes. L'avantage quand on visite Cheverny, c'est qu'on retrouve Moulinsart, mais sans avoir à subir les jurons du capitaine Haddock.
2: Montre-toi donc, Diplodocus !
1: Qui supporterait mal de voir autant d'inconnus se balader dans sa demeure.
0: Ça fait du bien de se replonger à quelques instants dans les aventures de Tintin. Tiens, après les infos, je vous parlerai d'une autre aventure, celle de Sam, une femelle perroquet star de TikTok, disparue près de Cambrai et finalement retrouvée dans un lycée. Je vous explique tout ça en détail à 5h40, puisque tout de suite, il est 5h30, voici l'actualité en France et dans le monde en 90 secondes. C'est avec vous, Féline Loire-Duhaut.
5: Une nouvelle reconstitution prévue début octobre dans l'affaire Jubilard. Après les aveux de Cédric Jubilard début juillet, la justice veut connaître les circonstances de la mort de Delphine Ossaguel. Une étape décisive avant le procès en appel qui se tiendra en mai 2027 en première instance. Cédric Jubilard avait été condamné à 30 ans de prison. 4 personnes interpellées dans le Var et en région parisienne dans le cadre d'une enquête pour séquestration sur fond de crypto-monnaie. Le 20 avril dernier, dans le Finistère, 3 adultes et 2 enfants de la même famille ont été séquestrés dans leur maison. Le père de famille actif dans le milieu des crypto-monnaies était absent au moment des faits. Les 4 suspects, tous originaires de la région parisienne, ont entre 18 et 37 ans. Ils sont déjà tous connus de la justice. Un mois après l'interdiction du démarchage téléphonique en France, les signalements explosent. Plus de 16 000 recensés auprès de la répression des fraudes, soit près du double qu'avant. Depuis le 11 août, le démarchage téléphonique est par principe interdit, sauf accord explicite du consommateur. Les entreprises risquent une amende jusqu'à 375 000 euros. 5 départements toujours en risque élevé pour les feux de forêt aujourd'hui. L'Aude, les Bouches-du-Rhône, le Gard, l'Hérault et les Pyrénées-Orientales. Il l'était déjà hier. Et puis une nouvelle victoire pour les basketteuses françaises. Elles se sont qualifiées hier soir pour la première fois de leur histoire pour les demi-finales de la Coupe du Monde. Très large victoire contre la Chine, 90 à 61. Demain, les Bleus vont affronter l'Allemagne, le dernier rempart avant la finale.
0: Dans l'info du jour, Féline, c'est une mauvaise nouvelle pour les amateurs de pommes.
5: Attendez-vous à payer votre cidre ou votre jus de pomme plus cher dans les prochains mois. La récolte de pommes cette année est catastrophique selon les producteurs. Ils annoncent une baisse de 30% de volume par rapport à l'an dernier. Édouard Marguier, c'est bien sûr une des conséquences des canicules et de la sécheresse cet été.
6: Les 9000 hectares de vergers subissent la sécheresse. Ils risquent de donner moins de 200 000 tonnes de pommes à cidre et à jus, un tiers de moins par rapport à l'an dernier.
3: On va être dans une récolte historiquement basse, peut-être la plus basse des 15 ou 20 dernières années.
6: Jean-Paul Benassi est le directeur de l'interprofession des cidres de France, qui représente 15 000 personnes.
3: Quand on dit moins 30%, c'est en supposant que les pluies vont revenir à la normale, donc que ça va permettre aux fruits qui sont encore dans les arbres de grossir. Donc si on continue à avoir un déficit de pluie, ça ne sera pas vraiment le cas et on risque d'avoir une récolte encore plus mauvaise.
6: Un litre de jus de pomme ou de cidre est vendu en moyenne autour de 2 euros. Pour lui, cette chute de production doit se traduire par une hausse des prix lors des prochaines négociations avec la grande distribution.
3: Et elle est un petit peu inévitable, oui, puisqu'il va y avoir moins de fruits pour pouvoir rémunérer de façon correcte les producteurs de fruits.
6: Et vous l'évaluez à combien cette hausse de prix pour le consommateur au final ?
3: Très très difficile à dire aujourd'hui.
6: Tous les fruits et légumes sont concernés. L'INSEE prévoit pour ce secteur agricole une baisse de production globale de 4%.
5: Et la récolte des pommes en France va s'étaler jusqu'au mois de décembre. Et nous, Louis, on va s'intéresser au beau soleil et à la belle journée qui nous attend.
0: C'est un joli vendredi, on les aime, hein, ceux-là. Sur la quasi-totalité du pays, un joli soleil. On conserve tout de même un léger voile nuageux sur le quart nord-ouest qui va s'estomper peu à peu au cours de la journée. Pour les températures, il fait plus frais, on le ressent bien. Avec des températures tout de suite à 5h33, autour des 12-13 degrés de moyenne en France. Pour celles et ceux qui nous écoutent déjà en voiture sur la route du boulot, vous l'avez remarqué. Pour les températures, ensuite, elles vont monter progressivement au cours de la journée. En milieu de matinée, à Besançon, on relèvera 14 degrés, à Brest et Rennes, 15 degrés, Amiens, 16 degrés, Limoges, 17, Toulouse et Bayonne, 18 degrés ce matin. Pour les maximales, ce vendredi, on flirte au-dessus des 20 degrés, 23, la maximale dans le nord à Auxerre. C'est un petit peu plus chaud, bien entendu, dans le sud, avec 27 degrés au meilleur de la journée à Toulon.

5h34, on commence doucement, tiens, allez, à remettre un petit peu la machine en route. C'est peut-être le dernier jour de la semaine pour vous, on est ravis de vous accompagner. Voici un petit peu de groove justement pour vous ambiancer, une base qui réveille juste ce qu'il faut et la journée peut se lancer. Voici pour vous The Brother Johnson à l'écoute d'ici avec Stomp. Bon réveil et bon vendredi.

0: Stomp avec The Brothers Johnson à l'écoute d'ici 5h38. Dans 5 minutes, c'est pas vrai, c'est votre rendez-vous anti-arnaque.
1: Et une consigne ce matin, ne donnez jamais d'informations sur les bijoux et autres objets précieux que vous gardez chez vous.
0: C'est bien noté de notre côté et rendez-vous à 6h moins quart avec votre chronique, c'est pas vrai.
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0: Féline, c'est le moment de notre duel, notre bataille des auditeurs. On accueille tout de suite Jean-Claude qui nous vient des Hautes-Pyrénées. Bonjour Jean-Claude.
4: Oui, bonjour Louis, bonjour Céline.
1: Bonjour Jean-Claude.
0: Jean-Claude, vous êtes cuisinier.
4: Bonjour, bonjour. Je suis...
0: Vous êtes cuisinier.
4: Oui, voilà, je suis cuisinier, je vais au travail.
0: Ah, vous partez au boulot de bonheur. On a aussi Eddy qui est un lève-tôt. Eddy qui nous écoute dans le Var. Bonjour Eddy.
5: Bonjour Louis, Céline.
1: Bonjour Eddy.
0: Une jolie passion du côté d'Eddy, les plantes.
5: Moi je suis un fanat de plantes et j'habite à côté du jardin des Méditerranées au le Royal Canadel.
0: Génial. Et une question pour vous départager tous les deux, Jean-Claude et Eddy. Une question en tour de lectu, une histoire qui se termine bien à retrouver sur notre site ici.fr. Mardi, figurez-vous, Sam, c'est une femelle perroquet du Gabon, s'est envolée à Cobry, près de Cambrai, alors que sa propriétaire la promenait avec un harnais. Inquiète, sa famille a placardé des affiches partout, lancé des appels. Heureusement, Sam a finalement été repéré saine et sauf dans les locaux du lycée de la commune. Mais figurez-vous que Sam n'est pas un perroquet tout à fait comme les autres. Puisqu'elle parle, elle danse, elle mange à table. Et c'est une vedette. C'est une vedette sur les réseaux sociaux, notamment sur TikTok. Alors, à votre avis, combien de personnes sont abonnées à ce fameux perroquet star de TikTok ? Jean-Claude, il me faut un chiffre.
4: Alors, je vais dire 5000 personnes.
0: 5000 personnes. Et là, la cote, le perroquet.
4: 5000.
0: Eddy, vous pensez à quel chiffre ?
5: Je vais dire 6000 personnes.
0: 6000 personnes pour Eddy. Et nous avons notre arbitre aujourd'hui, ce vendredi. Mais avant, Féline, on a oublié de dire le cadeau du jour.
1: Et oui, et le cadeau d'ailleurs pour l'un d'entre vous, ce sera le poste de radio parfait qui vous suivra partout. Il se recharge à l'énergie solaire, il a le Bluetooth, il fait lampe torche. Bref, il est parfait. La seule fonction qu'il n'a pas encore, c'est de faire le café.
0: Et la bonne réponse est la suivante, c'est...
1: 200 000 abonnés, une véritable star.
0: 200 000 abonnés, c'est donc Eddy qui repart ce matin avec sa radio ici.
5: Je suis super content, merci beaucoup.
1: Bravo Eddy, bravo Jean-Claude aussi.
0: Merci. Eddy, quand vous serez dans le jardin, voilà la radio toujours à vos côtés. En plus, figurez-vous qu'elle se recharge même à l'énergie solaire. Comme ça, vous êtes tranquille.
5: Bah, je vous remercie tous les deux et merci pour tous les matins. Vous me régalez.
0: Ah bah, c'est gentil. Puis c'est gentil. On va se retrouver toute l'année, Eddy. C'est un vrai plaisir d'être avec vous au quotidien du lundi au vendredi. Je vous fais un petit clin d'œil affectueux. Jean-Claude, passion montagne du côté des Hautes-Pyrénées. Vous avez gravi quel col,
4: oui.
0: Tiens.
4: Ouf, quasiment tous.
0: Ah ouais, donc.
4: Quasiment tous, le Tourmalet, l'Aspen, le Néouvien, l'Espagne.
0: Le plus dur.
4: Et je rejouerai pour avoir la radio pour écouter en montagne.
1: Bien sûr.
0: Bah, j'aime cet état d'esprit. Le plus dur, c'est lequel, tiens, par exemple ?
4: Alors là, c'est compliqué. Bon.
0: La plus belle vue, alors. La plus belle vue.
4: Le pic d'Aneto.
0: Le pic d'Aneto pour le plus dur. Et la plus belle vue.
4: J'ai pas entendu, excusez-moi.
0: La plus belle vue.
4: C'est partout beau, c'est magnifique, et surtout l'Espagne, c'est magique. C'est le Sobrabe.
1: Allez, on a noté avec Louis, on pourra y aller pour nos prochaines vacances.
0: Voilà. Je suis pas sûr, vous voulez que
4: vous
0: je meure.
4: Vous y allez, je peux vous y amener.
1: Avec plaisir.
0: Merci Jean-Claude pour cette jolie carte postale ce vendredi matin. On vous souhaite à tous un bon week-end.
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0: Chaque matin, on découvre une initiative qui marche quelque part en France et qui pourrait bien donner des idées ailleurs. Ce matin, une commune a décidé de faire disparaître les panneaux publicitaires de ses rues, Féline.
1: Oui, et plutôt que de laisser les emplacements vides, elle a choisi d'y installer des œuvres d'art.
0: Eh bien voilà, une belle idée. Alors à quoi ressemblent justement ces rues sans publicité? Robin Bernot est allé voir sur place et vous raconte à 5h55. Et puis, nous sommes le vendredi 11 septembre. Demain aura lieu le premier concert de Céline Dion, ici à Paris. Et ce matin, avec Féline, on avait justement envie de faire appel à vos souvenirs.
1: Et oui, on voudrait retrouver un auditeur qui se souvient de son tout premier concert. D'ailleurs, Louis, quel est votre premier concert?
0: C'était en Corse et c'était un concert de Yannick Noah. Mais j'étais petit.
1: Ça, c'est un beau souvenir.
0: Et vous?
1: Moi, c'était un concert de Laurie, évidemment.
0: Ah, oh, bah c'est ça.
1: Évidemment.
0: C'est chouette aussi, Laurie. Vous aviez quel âge?
1: J'avais 6 ans, je pense. Quelque chose comme ça.
0: Et vous, à quel âge vous avez fait votre premier concert? Racontez-le nous. 0810 055 056. Tiens, peut-être que lui, vous l'avez vu aussi en concert. C'est K.O.D. qui nous rejoint ce matin avec cette chanson, forcément.
1: Chacun sa route.
0: Voilà, ça rime un peu avec le week-end. Chacun sa route, c'est sûr ici.

0: KOD, chacun sa route à l'écoute d'ici 5h47. Place tout de suite à votre rendez-vous anti-arnaque.
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0: Aude Razo, votre message ce matin, il ne faut jamais donner d'informations sur les bijoux ou les objets précieux qu'on a chez soi.
3: Oui, ça paraît assez évident dit comme ça, mais ça ne l'est pas toujours. Je vous raconte l'histoire de Christian, c'est un auditeur, il m'a contacté parce qu'il a failli tomber dans un piège extrêmement bien ficelé. Tout commence avec un coup de fil. Un homme appelle, il se présente comme le responsable antifraude d'une enseigne de vente et d'achat d'or où notre auditeur Christian justement a acheté des lingots d'or. L'homme raconte à Christian qu'il risque d'être cambriolé. Pourquoi ? Parce que ses données ont fuité, son adresse, son achat de lingots, le montant, il y a danger, il lui fait remplir un formulaire soi-disant de pré-plainte où il lui demande aussi de préciser quel bijou, combien d'argent il a chez lui. Christian le fait, l'homme sait beaucoup de choses, il a l'air sérieux.
0: Sauf que cet homme-là, du coup, c'est un escroc, mais comment est-ce que Christian, lui, l'a compris ?
3: C'est la deuxième étape de l'arnaque qui lui met la puce à l'oreille. Le voilà maintenant au téléphone avec un gendarme, un faux gendarme, vous l'aurez compris, qui lui dit qu'un agent va carrément venir chez lui, à domicile, pour bien localiser ses objets de valeur. Bon, c'est là que Christian trouve que la ficelle est quand même un peu grosse et il a un excellent réflexe, écoutez bien, il appelle lui-même la gendarmerie. Et là, les vrais gendarmes lui disent que le monsieur qu'il vient d'avoir au téléphone est inconnu au bataillon. Deuxième très bon réflexe, Christian appelle l'enseigne où il a acheté de l'or et pareil, le soi-disant responsable antifraude n'existe pas. Ne donnez jamais d'informations sur vos objets précieux et retenez bien, un policier ou un gendarme ne se déplace jamais à domicile pour récupérer des objets de valeur. Et il ne demande jamais de bijoux, d'argent, de cartes bancaires ou de codes confidentiels.
0: Bien entendu. Merci beaucoup, Aude Razo. Et bien sûr, on retrouve à votre chronique à C'est pas vrai directement sur notre site internet ici.fr, page C'est pas vrai, 5h49. On se réveille avec la dernière chanson du monde ce matin. Florent Pagny, à l'écoute d'ici. Merci d'être avec nous. Et dans quelques instants, c'est une initiative qu'on va découvrir en France avec des panneaux publicitaires remplacés par des œuvres d'art.

0: Florent Pagny avec la dernière chanson du monde à l'écoute d'ici. Chaque matin, on découvre une initiative qui marche quelque part en France. Et celle-ci est pour le moins originale. Trouvez-vous qu'il y a trop de pubs, tiens, sur le bord des routes? Eh bien, à force de les voir, une commune a décidé de mettre en place une idée assez étonnante et qui change d'ailleurs le paysage de la commune. Elle a décidé de remplacer ses panneaux publicitaires par des œuvres d'art, Robin Bernot.
1: À Bouc-Bel-Air, entre Marseille et Aix-en-Provence, la mairie a décidé de faire retirer plusieurs panneaux publicitaires.
2: Je trouve que c'est bien d'en retirer parce qu'il y en a trop, quoi.
1: Vous voyez ces panneaux publicitaires au bord des routes, ceux qui vous annoncent un fast-food dans deux ronds-points ou un magasin de meubles à moins de 5 minutes? Eh bien, à l'entrée de la ville, sur ce grand axe routier, la publicité est devenue trop présente. C'est en tout cas le constat de Lilia, fleuriste, qu'a rencontré notre reporter Fabien Ledu.
3: Regardez devant chez moi combien de panneaux j'ai. Vous commencez par exemple ici, Total, un panneau. Là, on est à la Mounine, deux, trois panneaux. Vous montez en face, la boulangerie, il y a deux panneaux. Ça cache la visibilité, le panorama. Il y a trop de panneaux.
1: Alors, face à cette situation, la mairie a d'ores et déjà décidé de faire retirer 14 panneaux publicitaires. Elle annonce également la réalisation d'une cartographie précise de tous les affichages présents sur son territoire. Objectif, vérifier que les panneaux sont conformes à la réglementation, mais aussi réduire la pollution visuelle et les incitations à consommer. Écoutez Mathieu Pietri, le maire d'Hiver Droite de Bouc-Bel-Air.
4: L'idée, c'est d'enlever notamment les grands panneaux publicitaires, les 4x3, et on installe en lieu et place des œuvres d'art, des reproductions, quelque chose de différent de l'ultra-consommation que nous offrent aujourd'hui ces panneaux.
1: Sur place, les habitants rencontrés par Ici Provence semblent plutôt séduits par la mesure. Ici, ça marche, mais vous, qu'en pensez-vous? Écoutez l'avis d'Adrien.
2: Je trouve que ça gâche un peu l'image de la France, enfin les paysages, etc. Et ça dénaturalise complètement les villes et tout, quoi.
1: Cela veut-il dire que nous sommes trop exposés à la publicité, parfois même sans nous en rendre compte?
2: C'est, en vrai, j'ai envie de te dire, c'est le monde dans lequel on vit en ce moment, quoi. Enfin le 21e siècle, quoi. Et je pense qu'il y en a vraiment beaucoup trop. Même là, on le voit sur Snapchat maintenant, c'est devenu... Enfin, il y a plein de pubs, il faut payer un abonnement pour ne pas avoir de pub, quoi. Donc c'est un peu trop, quoi.
1: Alors supprimer ces panneaux, pourquoi pas? Mais n'oublions pas qu'ils permettent aussi aux commerçants locaux de se faire connaître, eux qui ne disposent pas des mêmes moyens que les grandes enseignes. Alors, plutôt que de tout supprimer, pourquoi ne pas chercher un juste équilibre? Moins de panneaux, mais toujours une place pour les commerces de proximité.
0: Robin Bernot avec Fabien Ledu, 5h55. Allez, on fait un bon ensemble dans les années 80, direction la gare Saint-Lazare, figurez-vous. On est dans un café de quartier avec Vivian Sauvage qui a eu l'idée de cette chanson en quelques minutes, accompagnée par Jean-Claude Capillon. Voici pour vous la petite lady à l'écoute de votre radio.

0: Vivian Savage avec la petite lady à l'écoute de votre radio ici, 5h57. On recherche un auditeur qui, Féline,
1: qui nous raconte son premier concert.
0: Et c'est Fabien qui est avec nous du Nord. Bonjour Fabien.
2: Bonjour.
0: Fabien, votre premier concert, racontez-nous.
2: Alors mon premier concert, c'était le groupe AA en 85.
0: À Lille, et le groupe AA, bien évidemment, c'est ça. Racontez-nous, Fabien, qu'est-ce que vous vous souvenez de ce concert ?
2: Je me rappelle qu'on était plus de 7000 personnes dans une salle. C'était la grande, je ne sais plus le nom de la salle.
0: Ouais.
2: Et il y avait tellement de monde, on a eu tellement chaud qu'ils ont pris, des bornes à incendie pour nous arroser tellement on avait chaud.
0: Ah oui, donc en plus, il faisait très chaud. Mais c'est un bon souvenir.
2: Ah, c'est un souvenir. C'est mon premier concert tout seul que, bah voilà.
1: Et vous aviez quel âge ?
2: En 87, j'avais 15 ans.
0: 15 ans pour le premier concert de Fabien qui allait voir AA en 87 à Lille. Il est à 5h59. Merci à tous d'avoir été là. À 6h, vous avez bien entendu rendez-vous avec l'actualité de vos régions. À 6h30, vous allez retrouver Féline Leloir-Duhaut pour
1: l'info en français dans le monde en 90 secondes.
0: Bien entendu. Et tout de suite, voici les équipes d'ici matin qui sont là ce vendredi. Je vous souhaite à tous une belle journée qui commence ici.
3: Et un bon week-end à vous. Nous, on le prépare tranquillement. On prépare ce vendredi. Avec toute l'équipe, vous l'avez dit, Lola réalise cette émission. Marie-Claude répond à vos appels. 04 76 46 45 45. Et pour l'actu locale, Laurent Gallien, bonjour.
4: Ah bonjour, vous êtes là?
3: Je sens que vous êtes...
4: Bonjour.
3: Vous êtes viré, je vous entends siffloter.
4: Oui,
3: comme
4: on
3: ça.
4: Essaye d'étendre.
3: Moi, oh, mais je...
4: de bonne humeur le matin.
3: Mais oui, mais vous l'êtes tout le temps, c'est toujours un plaisir.
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3: Il est 6h, merci d'écouter la première radio sur l'info locale en Isère.
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3: Et le journal présenté par Laurent Gallien. Laurent, foire de Beaucroissant, 805e édition, c'est parti.
7: Eh oui, la foire se lève tôt, c'est jusqu'à dimanche soir cette édition avec le marché aux bestiaux, l'exposition de matériel agricole, les différents concours agricoles, mais aussi 700 exposants et marchands hors agriculture. Et l'événement cette année, TOH, c'est le retour des animaux.
8: Les vaches en particulier, qui sont un peu les stars de la foire, elles avaient été interdites l'an dernier en raison de l'épidémie de dermatose nodulaire. Depuis, la vaccination est passée par là. Le fameux concours de Charolais se tiendra donc bien sur les 3 jours. Quant aux poules et canards, ils seront aussi là. Ils avaient été proscrits, eux, lors de la foire de printemps pour cause de grippe aviaire. Pour autant, d'autres nuages noirs s'amoncellent au-dessus des agriculteurs. La sécheresse, bien sûr, après un été caniculaire. Le gouvernement promet un plan d'urgence d'1 milliard d'euros, mais les syndicats agricoles réclament des réformes de fond et ils le feront savoir aux politiques qui viendront à la Beaucroissant, notamment le président du Rassemblement National, Jordan Bardella.
7: Le président du RN qui est attendu à 11h45 à la foire de Beaucroissant. Autre candidat à la présidentielle qui a annoncé sa visite, Antoine Nicolas Jacques, candidat d'Equinox. Vous n'êtes pas candidat Théo, mais nous allons tout de même vous retrouver toutes les demi-heures ce matin en direct de Beaucroissant. Un motard de 67 ans décédé à Almont vers 9h30 hier matin sur la route entre le Rivier d'Almont et le barrage de Grand-Maison, victime d'un malaise, semble-t-il. Des témoins l'ont vu vaciller sur son engin avant de chuter. Il était mort à l'arrivée des secours.
3: Les habitants de Saint-Imier dans le Grésivaudan s'opposent à une antenne relais.
7: Oui, une antenne 5G qui doit être installée sur le toit d'une coopérative agricole. L'argument avancé est toujours le même, un principe de précaution face à une dangerosité supposée. Une réunion publique était organisée hier sur le parking de la coopérative à l'initiative de l'opérateur Bouygues, Anna Bonne-Mazou-Carrère.
9: En cercle sur le parking, la réunion décontractée au début se tend. Parmi les habitants venus échanger, Ludovic, il habite juste en face. La chambre de son enfant de 10 mois se trouve à quelques mètres des futures antennes.
10: Ah, je suis à 23 mètres de l'antenne, ça me fait un petit peu peur pour lui, pour le futur. Et vu qu'on n'a pas beaucoup d'études là-dessus, non, cette réunion ne m'a pas forcément aidé à mieux dormir ce soir.
9: Le représentant de Bouygues tente de rassurer, il explique qu'il faut installer de nouvelles antennes sur la commune pour éviter la saturation et qu'elles seront cachées dans une fausse cheminée pour ne pas défigurer la zone. Quant au copropriétaire du bâtiment, bâtiment, ils expliquent avoir besoin d'argent pour l'entretenir. Édouard est l'un d'entre eux.
6: L'argent, il ne tombe pas du ciel. Au bout d'un moment, voilà, on a une grosse surface de toiture qu'il va falloir sûrement réfectionner un jour. Voilà, on a un parking amélioré, on a plein de choses à voir à l'avenir plus sereinement, c'est tout. Ça a pris une levée de bouclier en une semaine, on a halluciné. Et non, on ne s'attendait pas à ça, non, c'est sûr.
9: Et ce n'est que le début, disent les opposants comme Frédéric.
11: On va continuer à mobiliser, à informer les gens. On a tracté sur le marché, devant la coopérative, aussi sur la commune. On a aussi une pétition en ligne. Et bien sûr, on regarde aussi côté juridique pour tenter une action de ce côté-là aussi.
9: Il faut faire vite. Les travaux doivent commencer en octobre pour une mise en service de l'antenne en décembre.
7: Et la pétition lancée par un collectif d'habitants de Saint-Imier donc, rassemble environ 470 signatures ce matin. La deuxième tentative de baignade dans l'Isère sera-t-elle la bonne ? La baignade expérimentale, en quelque sorte, voulue par la maire écologiste Laurence Ruffin. Le 30 août dernier, orage et pluie qui avait précédé avait finalement obligé à reporter le grand plouf, c'est son nom. On devrait savoir ce midi si les analyses de l'eau de l'Isère permettront de s'y baigner demain.
3: La question de l'eau, justement, au cœur d'une manifestation à Grenoble.
7: Celle qu'on boit, cette fois, une centaine de personnes, membres du collectif Stop Micro et des militants écologistes, ont organisé un rassemblement place de Verdun hier soir, sous les fenêtres de la préfecture, pour dénoncer l'utilisation sans contrainte, selon eux, de l'eau potable, 160 litres par seconde, pour la fabrication des puces chez ST Microelectronics. Malgré les interdictions dues à la sécheresse dans le Grésivaudan, l'entreprise aurait brandi un PSH, un plan de sobriété hydrique, explique Thomas, un des militants, mais personne ne l'a vu.
12: On a été voir un certain nombre de personnalités politiques, notamment des représentants de l'État, chez les écologistes par exemple, pour leur demander, s'il vous plaît, aidez-nous à savoir ce qu'il y a à l'intérieur de ce plan de sobriété hydrique d'ST. Et en fait, la plupart de ces représentants de l'État nous disent, en fait, on n'a pas accès à ça. On n'arrivera pas à avoir ces documents. Donc en fait, on est dans une forme de blocage. ST et l'État ont vraisemblablement réussi à trouver un moyen de verrouiller la situation qui rend tout pouvoir d'accès à ces documents impossible. L'idée, c'est de continuer à mettre la pression pour réclamer l'accès aux documents, réclamer à ST de se soumettre au moins aux conditions minimales qui sont celles de toutes les autres entreprises, toutes les autres activités économiques, parce que la situation est grave, elle va s'empirer à nouveau. Cette très grande entreprise met en péril, en fait, la possibilité d'accéder à une ressource d'eau potable pour les habitants dans les années qui viennent.
7: L'eau utilisée par ST Microelectronics n'est pas pompée dans le Grésivaudan, c'est ce qu'explique de son côté la préfecture de l'Isère. La préfecture de l'Isère invitée de 7h45 ce matin pour parler eau, mais aussi agriculture. La préfète Catherine Séguin sera avec nous en studio avant notamment un passage traditionnel à la foire de Beaucroissant.
3: 6h05, Grenoble affronte Agen ce soir en Pro D2 de rugby.
7: Au Stade des Alpes et avec sur le banc, pour commencer, l'ouvreur Sam Davies. C'est un événement, le Gallois n'a quasiment plus joué depuis juin 2025. Antonin Kermen.
13: Il y a d'abord eu cette blessure à l'épaule lors de la finale 2025 et puis l'hiver dernier, à peine de retour sur les terrains, Sam Davies contracte une infection à staphylocoque.
14: Je n'ai pas pu marcher pendant deux semaines et j'ai perdu 9 kilos. Alors oui, je me suis posé des questions. Est-ce que je vais remarcher ? Est-ce que je vais rejouer au rugby ?
13: Alors, revenir est déjà une victoire.
14: La dernière année a été la plus difficile de ma carrière. Alors ce soir, je vais apprécier chaque moment un peu comme si c'était mon premier match.
13: Avant de se blesser, Sam Davies était certainement le meilleur joueur de Pro D2. Il s'agit maintenant de savoir s'il retrouvera ce niveau.
14: Je suis très ambitieux et très optimiste, mais peut-être que cela prendra quelques matchs pour retrouver la vitesse, les prises de décision. Je ne vais pas me mettre trop de pression.
13: Et Sam Davies de l'assurer, il n'a pas oublié son objectif, monter en top 14 avec Grenoble.
7: Et en attendant, FCG Agen avec Sam Davies sur le banc de touche, donc c'est à 21h au Stade des Alpes ce soir, à vivre avec ici Isère. Toujours en rugby, début aujourd'hui de la quatrième journée du championnat national. Vienne se déplace à Bourg-en-Bresse. Demain, Bourgoin-Jallieu sera à Périgueux. Et puis 5 Iséroises défieront les Néo-Zélandaises demain à Lyon à 17h45. En l'absence de la capitaine Manae Feleu qui se consacre cette saison à ses études de médecine, figurez-vous, il y a tout de même encore la Visilloise Ambre Moyenne B et quatre joueuses des Amazones, Sobiane Soketa, Léa Champeau, Théani Feleu et Elsa Rifono. Et puis en Ligue 2 de football, le GF 38 veut se relancer ce soir à Rodez après une défaite à domicile dans les arrêts de jeu face à Annecy la semaine dernière. Déplacement donc à Rodez, coup d'envoi à 20h, c'est la sixième journée. Les prévisions de Météo France.
3: On démarre avec une fraîcheur tout de même. 10 degrés à Grenoble, 11 à Vienne, 9 à Bourgoin-Jallieu. Ouais,
7: 10 degrés, ça fait un changement.
3: Ouais. Ça ravigote, oui, le matin. Mais effectivement, ça nous permettra de profiter d'une belle journée sans que les températures montent trop. Et ça, on en est bien content également. Ce matin, vous passez nous donner les relevés chez vous. 8,7 degrés à Saint-Étienne-de-Saint-Jouard. Et bien, Corinne, elle dit on n'a plus l'habitude. Et oui, il faut se réhabituer à tout ça. Mais est-ce que c'est pas plus mal finalement? Christian est au Grand Lens avec 9,8 degrés cet après-midi. Du soleil, d'ailleurs, du soleil tout au long de la journée, et ce sera le cas ce week-end. 24 à 26 degrés en pleine, 19 à 20 degrés à 1000 mètres et 14 degrés à 2000 mètres pour cet après-midi. Les températures monteront petit à petit tout au long du week-end, et lundi, on pourrait retrouver 30 degrés, mais rassurez-vous, ensuite, elles seront une nouvelle fois tempérées par un passage pluvieux, donc on devrait avoir quelque chose d'assez équilibré, en tout cas, pour les deux prochaines semaines. Pas de soucis de circulation, vous prenez la route ou vous prenez le train, pas d'alerte à vous signaler, mais on reste vigilant, et si jamais ça devait être le cas, vous nous appelez.
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3: Un Stevie Wonder pour vous accompagner ce matin. On a plein de surprises, notamment musicales. Vous verrez. Il paraît même que Mylène Farmer aurait sorti un nouveau titre. On va découvrir avec le réveil avec nous.

0: Excellent réveil avec toute l'équipe d'ici matin.
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0: Avec Laurent Gallien pour toute l'actu locale, nous irons nous balader et nous irons à votre rencontre tout à l'heure à 6h20. Ce sera les gens d'ici pour rencontrer Estelle. Estelle, c'est le portrait que vous propose de découvrir Nathalie Malocher tout à l'heure. On ira dans la Grange à Gaby pour découvrir ce qu'elle fait. Avant cela, comme chaque matin, l'histoire nous a enseigné pas mal de choses sur l'Isère et le monde et on le découvre dans l'éphéméride.
3: Et nous commençons par une déclaration d'indépendance.
0: 11 septembre 1927. Bon, après, on est peut-être un peu grandiloquent sur... Vous allez voir, on inaugurait officiellement la toute nouvelle commune de Serpèze en Isère. Ça faisait près d'un siècle que les habitants réclamaient leur séparation de la commune voisine. On les surnommait les séparatistes serpaisans. Serpèze qui était finalement devenue une commune à part entière l'année précédente. Et cette déclaration le rendait officiel. Et puis dans le calendrier révolutionnaire français, 11 septembre qui correspondait généralement au 25 Fructidor. J'avais envie de vous le partager ce matin. Officiellement baptisé Jour de l'écrevisse. Oui, parce qu'ils avaient choisi plein de symboles. Il y avait des plantes, il y avait des animaux. Chaque journée avait son petit symbole. Et puis le 11 septembre 1965 naissait Richard Melville Hall, figure incontournable de la musique électronique, que vous connaissez sûrement mieux sous le nom de Moby. Ça c'est bien pour un début de journée, je trouve, ça nous accompagne dans le réveil, c'est pas trop agressif. 61 ans, je sais qu'il nous écoute tous les matins, donc on le salue. Hein.
3: C'est à lui qu'on disait Playmobil.
0: Ouais, voilà, exactement. Playmobil. Tout à fait. J'aime bien. Je trouve ça très bien. Dans quelques instants, notre spécialiste santé, le docteur Kirzek, pour revenir sur le vélo, les sprints intenses, que choisir comme activité sportive? Est-ce qu'on y va fort ou est-ce qu'on y va doucement? Explication dans une minute.
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0: Il est 6h14, chaque matin votre santé, c'est avec vous docteur Kirzek. Bonjour, on le sait, bouger est bon pour la santé, mais entre une séance de sprint intense et une heure de vélo tranquille, quel est le meilleur choix docteur?
6: Bonjour à toutes et à tous, la question est un peu entre sprint et endurance, quelle est la meilleure solution? Une nouvelle étude publiée dans une grande revue médicale qui apporte un début de réponse. Cette étude est assez fascinante car elle s'intéresse à ce qui se passe à l'intérieur de notre corps, au niveau moléculaire, au niveau des cellules après un effort. Et les résultats sont très parlants. En fait, ce sont des chercheurs de l'université de Rockefeller qui ont comparé deux types d'exercices chez les hommes jeunes en bonne santé. D'un côté, 90 minutes de cyclisme à intensité modérée et de l'autre, 6 sprints de 30 secondes, mais à fond. Ils ont analysé les changements dans le sang immédiatement après l'effort et résultat, les sprints dans le sang immédiatement après l'effort avaient produit plus de 200 métabolites, ces petites molécules impliquées dans le métabolisme, et sur les protéines produites, il y avait 30 protéines protectrices contre le diabète de type 2 ou l'obésité. Bref, les sprints en activaient plus que l'exercice modéré qui, eux, n'en produisaient que 3. C'est un écart considérable.
0: Donc, les sprints sont bien plus efficace pour la santé cardio-métabolique. Est-ce qu'il faut qu'on se mette tous au sprint?
6: Ces résultats sont fascinants, mais ils ne signifient pas qu'un sprint de quelques secondes ou quelques minutes remplace les bienfaits d'une activité régulière. L'un n'est pas à la place de l'autre. L'étude montre une réponse moléculaire immédiate, mais il reste à démontrer comment cela se traduit en bénéfice à long terme. L'essentiel, c'est que l'exercice modéré reste extrêmement précieux. Le sprint, c'est un outil supplémentaire, pas une solution miracle. Et les experts recommandent d'ailleurs d'incorporer des périodes d'effort plus intense dans une activité qu'on aime déjà. Par exemple, marcher vite ou en montée pendant une courte période pour revenir ensuite à un rythme de marche tranquille. Ou alors faire des intervalles plus rapides sur un vélo stationnaire ou alors en natation. L'idée, c'est de varier les intensités sans forcément faire des sprints de compétition. Et bien sûr, vous consultez votre médecin avant de changer radicalement votre intensité. Il y a une autre méthode moi que je pratique, c'est la méthode 5-12-30 sur un tapis. C'est marcher à 5 km/h, 12% d'inclinaison pendant 30 minutes. Et de temps en temps, je fais des pointes avec une inclinaison à 14% et une vitesse un peu plus élevée à 6 km/h. Et vous avez le palpitant qui va s'accélérer aussi. Bref, l'idée, c'est de faire du fractionné. Donc, les sprints sont très efficaces pour activer les protéines protectrices, mais ça ne remplace pas votre activité régulière. Allez, d'ici là, portez-vous bien.
0: Merci beaucoup, docteur. Vous serez avec Enora Malagré entre midi et 13h. On vous doit bien ça. L'émission qui vous donne plein de conseils dans tout. Elle a quitté Grenoble pour aller habiter dans le Vercors. Le portrait d'Estelle dans Les gens d'ici avec Nathalie Malocher. Ce sera à retrouver après Étienne Dao et Duel au soleil. Bon réveil.

0: Dao, duel au soleil. Il y en aura du soleil aujourd'hui. Je ne vous souhaite pas d'avoir de duel, mais vous pourrez profiter de cette belle journée avec toute l'équipe d'ici matin et toutes vos chansons préférées. Une balade comme chaque matin pour découvrir un Isérois ou une Iséroise, ce sont les gens d'ici. Il est 6h20 et nous retrouvons Estelle qui a quitté Grenoble pour vivre dans un petit village perché au sommet du Vercors. À Angin, rencontre avec la fondatrice d'un lieu pas comme les autres. Nathalie Malocher pousse les portes de la grange à Gabi. Mais c'est quoi cette grange ?
1: Eh bien, il s'agit d'un lieu multi-activité où justement plein de publics et plein de propositions d'activités peuvent s'y produire. Donc on a une partie gîte, une partie épicerie, une partie restauration, une partie événementielle avec des concerts et des spectacles. Mais il y a aussi tout un tas de choses qui s'y passent et auxquelles on n'aurait pas forcément pensé au début. C'est vraiment les gens qui s'approprient le lieu et il se passe plein de choses.
2: Il y a eu un chantier participatif hein, parce que ce beau bâtiment appartient à la mairie d'Angin. Il y a eu un appel à candidature, hein, un appel à projet pour la grange à Gabi. Et donc, il a bien fallu investir les lieux. Et pour ça, vous avez fait appel à la population, à un chantier participatif. Et il y a eu du monde, hein, Estelle.
1: Et oui, l'idée, c'était vraiment d'aller à la rencontre des habitants au tout début du projet pour qu'on co-construise un petit peu ce qui allait s'y passer. Et du coup, effectivement, à travers des petits chantiers de peinture, de bricolage, voilà, on a vraiment ouvert les portes, proposé aux gens de s'y investir. Et du coup, ça a fait monter la mayonnaise. Et du coup, ça permet à pas mal de monde de se retrouver dans ce lieu.
2: Oui, c'est aussi un lieu qui leur appartient.
1: C'est en ça qu'on appelle cet endroit un tiers-lieu. On vise le lieu de vie. En fait, dans ce village, il y a très peu de commerce, même pas de commerce. Il y a une ferme qui est très bien, mais il n'y a pas vraiment de lieu pour se rassembler. L'idée, c'est vraiment d'être un lieu du territoire, pour les gens du territoire. Bien sûr, on accueille avec plaisir les vacanciers et on leur fait découvrir les espaces qui nous plaisent tant. Mais voilà, l'idée, c'est que c'est ouvert toute l'année pour les gens qui habitent ici. Et puis, on bosse aussi en local avec les agriculteurs du coin, avec des produits qu'on aime. Et c'est ce qu'on essaye de valoriser au quotidien.
2: Mm-hmm. Vous, à la base, ce n'est pas votre territoire. Hein. Je crois que vous êtes originaire de Grenoble, agglomération, Pays Voironnais. Quand vous êtes arrivé ici, j'imagine qu'il y a eu l'effet waouh.
1: Eh ben, on a une belle montagne. Là, juste en face de nous, on voit Saint-Nizier. Donc, à vol d'oiseau, on n'est pas très loin. Ici, à Angin, on a des départs de randonnée superbes pour aller sur le plateau du Sornin, la Molière. Enfin, voilà, c'est le début du GR. Donc, voilà, la montagne, quoi, c'est la porte d'entrée vers tout un champ des possibles.
2: On n'imagine pas vraiment trouver ce genre de lieu ici, où il ne se passe pas grand-chose, en fin de compte.
1: Eh ben, en fait, c'est un village qui est assez dynamique. C'est une petite pépite, justement, qui est nichée et qui est à découvrir. Ce qui est sympa à retenir aussi, c'est que c'est très accessible en bus. On n'est pas obligé de venir en voiture jusqu'ici. Des bus partent de Grenoble et c'est l'occasion de venir juste avec son sac à dos, partir en randonnée quelques jours et repartir sur l'agglomération, tout ça sans voiture.
2: La grange à Gabi. Alors, on a l'habitude hein, de demander aux gens que l'on rencontre, les gens d'ici, leur petit bonheur. Quel est votre petit bonheur à vous, Estelle ?
1: Eh bien, sincèrement, le plus grand bonheur que j'ai, c'est d'accueillir les gens dans ce lieu et c'est de sentir c'est qu'ils disent qu'ils se sentent comme à la maison et c'est de les voir se sentir comme à la maison. Et ça fait vraiment plaisir.
0: Mais on n'en doute pas, si vous prenez la route pour Lens-en-Vercors ou Autran, sur votre droite après le barrage, montez faire un tour à la grange à Gabi, Benabar, avec Elle Danse. Il est 6h24, bon début.

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0: Benabar, elle danse, les étoiles aussi dansent, ça donne forcément des prédictions à l'horoscope. Une actualité justement où ça va bouger pas mal pour les Vierges, les Balances et les Scorpions, à découvrir dans une minute avec Catherine Viguier.
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0: Il est 6h27, nous sommes le vendredi 11 septembre, c'est l'horoscope du jour. Bonjour Catherine Viguier.
8: Bonjour.
0: Beaucoup d'actualités aujourd'hui, pour quel signe?
8: Pour les Vierges, les Balances et les Scorpions.
9: Bélier, une personne recherche le dialogue, alors essayez, ne dites pas non de suite.
10: Taureau, plein feu sur votre vie amoureuse avec de bonnes surprises en vue.
11: Gémeaux, prendre du temps avec votre élu de cœur, vos enfants, sans quoi écrivez un roman.
12: Cancer, de bonnes choses, sécurisantes, au fond, vous ne vous trouvez pas si mal.
13: Lion, c'est votre mental qui va primer, et puis vous voyez du pays en étudiant, en voyageant.
14: Vierge, la nouvelle lune vous apporte un nouveau souffle, vous respirez.
15: Balance, durant plusieurs semaines, votre côté adaptable sera très valorisé.
16: Scorpion, et voilà que Vénus, la petite bénéfique, débarque chez vous et c'est trop bien.
17: Sagittaire, sans doute allez-vous confier quelque chose que vous n'avez jamais dit.
18: Capricorne, il faut profiter de cette journée, elle sera belle, dépaysante.
19: Verseau, de la chance dans votre vie professionnelle et des échanges avec des gens éloignés.
3: Poisson, saisissez les occasions de vous ouvrir à d'autres horizons.
6: Et pour nous tous, de la chance pour chaque signe, on est heureux.
0: Bah, ça c'est une bonne nouvelle, hein. Si tout le monde peut en avoir un petit peu, ça permet de bien démarrer la journée. Une journée que l'on va passer ensemble avec toute l'équipe d'ici matin, à la radio ou à la télé.
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0: Avec toute l'équipe pour vous saluer, donc à la télé, à la radio, sur l'appli également de Ici, vous pouvez nous avoir et comme ça, eh bien, vous démarrez à 6h29 le mieux possible. Je salue toute l'équipe qui vous accompagne, bien sûr, Lola qui réalise cette émission, Marie-Claude qui répond à vos appels et pour l'info locale, Laurent Gallien, bonjour.
10: Bonjour tout le monde.
0: Du voyage, de la découverte et un point sur la météo qu'on fera en détail dans les prochaines minutes, mais je vous rappelle que vous pouvez passer sur nos réseaux pour nous donner les relevés chez vous. Le poste météo sur notre page Facebook est dédié à ça. Vous retrouvez la petite vidéo que l'on fait toutes les semaines, tous les vendredis, pour vous permettre justement de venir nous raconter tout ça et de voir si votre photo dans le courant de la semaine a été sélectionnée. C'est notre petit cadeau, voilà, de la fin de la semaine pour préparer le week-end. J'ai des bonnes nouvelles quand même, il ne va pas faire trop chaud et il va faire beau. L'occasion pour nous de nous plonger dans un événement avec le point sur l'info et avec vous, Laurent Gallien.
10: Un millier d'exposants, 80 bars et restaurants, 700 têtes de bétail, la 805e foire de Beaucroissant débute ce matin. Nous retrouvons sur place Théo Hetch dans 3 minutes avec un représentant des éleveurs de Charolais. Les bovins font leur retour à la foire. Une centaine de personnes contre la consommation d'eau sans frein, disent-elles, du fabricant de microprocesseurs ST Microelectronics dans le Grésivaudan. Manifestation hier soir sous les fenêtres de la préfecture qui répond que ST ne pompe pas son eau dans le Grésivaudan. D'autres dans le Grésivaudan sont vent debout contre un projet d'implantation d'antennes 5G, c'est à Saint-Imier. Et une réunion publique organisée hier par l'opérateur Bouygues ne les a pas fait changer d'avis. C'est à lire sur ici.fr. En rugby, le FCG reçoit Agen ce soir, c'est de la Pro D2. En Ligue 2 de football, Grenoble, battu par Annecy à domicile la semaine dernière, va tenter de se relancer ce soir à Rodez. Et puis il y a également, figurez-vous, une journée de nationale qui commence. Mais d'abord, c'est l'info en France et dans le monde avec Philippine Leroy.
15: Un père de famille condamné hier à 6 mois de prison pour avoir menacé de mort une enseignante près de Toulouse. Il a été incarcéré juste après sa condamnation, selon plusieurs témoins. Il a
7: menacé de décapiter cette enseignante de l'école où son fils est scolarisé à cause d'une punition. Il a reconnu les faits à l'audience. Près de 10 000 animaux abandonnés en France cet été, un record d'après la SPA qui parle d'une hausse historique des abandons. En juillet et en août, le nombre d'animaux arrivés dans les refuges a grimpé de 20% par rapport à l'été dernier. C'était il y a 25 ans, les attentats du 11 septembre 2001 aux États-Unis. Beaucoup se souviennent des images des avions qui rentrent dans les tours jumelles à New York. Une cérémonie d'hommage se tient aujourd'hui sans Donald Trump. Le président se rendra au Pentagone, lui aussi touché par un avion ce jour-là. En tout, près de 3000 personnes ont été tuées dans ces attaques. Les conditions ne sont plus réunies pour continuer cette aventure. Les mots d'Edgar Gros-Piron sur son profil LinkedIn. L'ancien champion olympique quitte son poste de président du comité d'organisation des JO de 2030 dans les Alpes. Un abandon qui semblait inéluctable après des mois de crise au sein de la gouvernance de ces Jeux. Un président par intérim doit être nommé ce lundi. En football, un scénario complètement fou pour le RC Lens. Les Sang et Or ont arraché la victoire 3-2 hier soir pour leur premier match en Ligue des Champions contre le Slavia Prague. Les Lensois étaient pourtant menés 2-1 à l'entrée du temps additionnel.
10: 6h32 sur Ici Isère. L'info d'ici, c'est ce matin à la 805. Quatrième foire de beaux croissants qui débute. On retrouve Théo Hetch sur place. Bonjour Théo.
20: Bonjour à toutes et à tous.
10: Vous êtes en compagnie de Charolais et de représentants des éleveurs de Charolais.
20: Exactement, on est juste à côté de l'aire de lavage où les Charolais se font beau avant les concours qui vont se dérouler ce week-end. Et je suis avec Raphaël Louveno. Bonjour Raphaël.
21: Bonjour.
20: Merci d'être en direct avec nous ce matin de bon matin. Vous êtes le président de Charolais Sud-Est. C'est le concours effectivement qui va se dérouler tout ce week-end. La bonne nouvelle, c'est que les bovins, ils sont de retour. Ils n'étaient pas là l'année dernière à cause de la dermatose nodulaire. Là, j'imagine que ça fait du bien d'être de retour.
21: Oui, alors en effet, c'est une grande joie d'être tous réunis et de pouvoir présenter nos animaux de sélection. En effet, la DNC nous a interdit l'année passée de présenter nos animaux. Et pour nous, éleveurs, faire une année sans présentation, c'est très compliqué. Parce qu'on amène les produits qu'on a de mieux sur nos exploitations. C'est la vitrine de nos fermes. On a l'habitude de venir, de se rencontrer, de voir le public, les clients, et rater une année, c'est très compliqué.
20: La Beaucroissance est toujours un événement pour vous.
21: Oui, c'est le gros événement de l'année. On est 25 éleveurs de 7 départements à se rencontrer. On présente 140 animaux en moyenne, et c'est notre gros rendez-vous annuel.
20: Les animaux qui sont en train d'être lavés en ce moment, c'est quoi le programme des minutes, des heures qui viennent?
21: Alors, on a tous rendez-vous à 6h du matin pour laver, donner à manger, pailler les animaux, de façon à ce que quand le public arrive à partir de 8h, 8h30 le matin, tout soit très propre, très beau, et on n'est plus à faire circuler des animaux pour lui sécurité, et on fait pour le mieux que le public en prenne plein les yeux.
20: Vous l'avez dit, c'est une belle vitrine après un été quand même très compliqué pour beaucoup d'éleveurs. La situation est compliquée avec la sécheresse. Il y a eu des annonces du gouvernement, 1 milliard d'euros d'aide d'urgence promis après la sécheresse. Est-ce que ça va dans le bon sens, vous diriez?
21: Alors déjà, je voudrais féliciter les éleveurs qui sont présents aujourd'hui, parce que préparer des animaux pour sortir en concours avec une année de sécheresse, il faut redoubler de soins, et c'est très compliqué dans ces années de sec. Et les trésorerie des agriculteurs vont être très compliquées à la fin de l'année, aussi bien dans l'élevage que dans les céréales. Et 1 milliard d'euros divisé par le nombre d'agricultures et les pertes qu'on a eues, c'est une goutte d'eau, c'est nettement insuffisant.
20: C'est pas suffisant, vous allez sans doute le dire aux politiques qui vont venir ici à cette foire de Beaucroissant, notamment Jordan Bardella, le président du Rassemblement National, qui est attendu ce midi à la foire de Beaucroissant.
10: 11h45, très exactement, fin de matinée. Merci Théo Hetch, on vous retrouve tout à l'heure dans le journal de 7h en direct de cette 805e foire de Beaucroissant. Foire de Beaucroissant, sous le beau temps. Des conditions clémentes.
22: Ah bah là, écoutez, c'est presque le meilleur week-end qu'on ait eu depuis un bon moment, puisqu'on aura du beau temps et des températures, pas trop élevées. Alors ce matin, c'est même frais, 10 degrés à Grenoble, 11 à Vienne, 9 à Bourgoin-Jallieu et à Saint-Agnan-sur-Bion. Jean-Marie est avec nous pour nous donner la tendance. Bonjour Jean-Marie.
23: Eh ben bonjour Mathieu, bonjour toute l'équipe et bonjour tous les correspondants météo. Eh ben écoutez, oui, je confirme ce que vous avez dit. Ce matin, par contre, on a de la fraîcheur. Il fait à peine 10 degrés, il fait 9,7. Donc, ce qui est très agréable. Et puis, effectivement, la température de la journée va être plus supportable.
22: Oui, voilà. Exactement. 24 à 26 degrés en pleine, 19 à 20 degrés à 1000 mètres et 14 degrés à 2000 mètres. Ça restera à peu près comme ça ce week-end, Jean-Marie. Ça va monter un petit peu. On atteindra les 30 degrés en début de semaine prochaine, qui sera une nouvelle fois tempéré par un passage pluvieux. Donc finalement, on ne devrait pas voir les thermomètres monter trop haut pour les prochaines semaines. C'est pas mal.
23: Non, je pense que ça sera bien comme ça.
22: Exactement.
23: Beaucoup de fraîcheur la nuit, un peu de soleil la journée, c'est parfait.
22: Et de temps en temps, un peu de pluie pour
23: toutes les manifestations qu'il va y avoir ce week-end un peu de partout.
22: Exactement.
23: Dont la foire et les matinées randonnées qu'il y aura dans le village de Saint-Agnan ce week-end aussi.
22: Eh bien, c'est annoncé comme ça. Merci Jean-Marie.
23: Bonne journée à tous.
22: Bonne journée à vous également, à bientôt.
23: Au revoir.
22: Et pas de soucis de circulation ce matin, ça aussi c'est une bonne nouvelle. Hein. Au départ de week-end, si vous devez prendre le train, pour l'instant il n'y a pas de problème, tant mieux.
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22: Où aller? Quel voyage faire? Vous n'avez peut-être pas beaucoup d'idées, mais c'est pas grave, on va vous en donner avant de partir en montagne et de discuter d'une épreuve sportive qui fait pas l'unanimité. On part se balader avec Julien Doré. Voici Paris-Séchelles à 6h37.

0: Eh oui, Julien, c'est vrai.
1: Que l'on ne tiendra pas.
0: Oh, Julien, il tiendra pas.
1: Le temps que l'eau se pose.
0: Ça me rend triste, Laurent.
1: Faut pas. Nos ronds, ce lilas.
0: C'est la vie. Mais bon, c'était bien de l'écouter quand même. Paris Seychelles, vous écoutez ici Isère.
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0: Avec Laurent Gallien pour toute votre info locale. Laurent Gallien, isérois pur jus, on peut le dire. Hein, vous avez le tampon dans le dos d'ailleurs.
4: On peut le dire.
0: c'est bien connu. Donc vous savez que le Dahut est isérois.
4: Bien sûr.
0: Bien sûr. Mais on va le vérifier avec vous et avec Serge Papagali qui a décidé de porter ce drapeau aujourd'hui dans Tu es de l'Isère si tu sais que. Ce sera juste avant 7h. Et puis s'il y a bien quelque chose qu'on aime en Isère, c'est la montagne. On parle à découvrir avec l'un de nos spécialistes. Nous sommes vendredi, c'est avec vous Jean-Michel Asselin. Bonjour.
5: Bonjour Mathieu.
0: Jean-Michel, on va se poser cette question aujourd'hui. L'UTMB, l'Ultra Trail du Mont Blanc, est-ce une plaie ou une chance?
5: Eh ben, nous avons tous vu sur les réseaux sociaux et dans la presse ces images de files d'alpinistes qui font la queue pour espérer atteindre le sommet de l'Everest. Et beaucoup d'entre nous se sont surpris à dire « mais ça rime à rien, c'est plus de l'alpinisme ». Que dire de cette foule de trailers qui s'élance sur l'Ultra Trail du Mont Blanc au son de « Conquest of Paradise » de Vangelis? Vont-ils réellement à la conquête du paradis? Aucune raison d'en douter, mais peut-on encore s'interroger sur le phénomène de foule? Est-il moins choquant que cette file d'attente sur le toit du monde? Et quel besoin de se situer dans une telle marée humaine? Courir en montagne est-il une histoire personnelle ou toute autre chose? Un challenge qui n'a de sens que parce qu'il est reconnu par la foule qui acclame, qui accueille et qui recueille les témoignages. Alors oui, il y a cette femme qui court avec un seul poumon. Sur l'Everest, il y a cet homme aveugle ou cet hôte amputé des deux jambes. Que recherchons-nous quand il s'agit de battre un record, de s'afficher comme le premier? Quelle légende voulons-nous fabriquer? L'émotion qui habite ces athlètes serait-elle au rendez-vous s'ils effectuaient cette course en solitaire, anonyme, sans caméra? Pourquoi ressentir le besoin de se fondre dans une masse et avoir ce sentiment océanique d'appartenir à un phénomène collectif? Quelle reconnaissance attendre de cette foule de supporters qui applaudit, qui célèbre? Je pense aux supporters du football, à ceux qui attendent les cyclistes lors du Tour de France. Je pense que l'on transpose parfois en montagne cette soif d'une gloire si éphémère, d'un applaudissement si insignifiant.
0: Et ça, c'est quand même une autre ambiance.
5: On est très loin du labeur besogneux de l'alpinisme qui arpente sa paroi dans le silence des étoiles. Je ne dis pas que telle façon de vivre la montagne est meilleure qu'une autre, mais j'interroge sur le sens qu'il y a à vivre la montagne dans le cadre d'une manifestation de masse. Des voix s'élèvent pour dénoncer ces pratiques. Elles parlent d'irrespect, de non-sens. Oui, il faut savoir écouter, savoir accepter le questionnement des empêcheurs de courir en rond. La critique permet le réajustement. Peut-être l'UTMB est-il trop grand, trop ambitieux? Je ne saurais répondre. Je peux juste dire que la montagne que j'aime est celle où règne un certain silence, troublé par le bruit du vent sur les mélèzes, le cri aigu d'un aigle, le murmure d'un torrent. Je suis vieux. En est-ce la cause ou la grâce qui m'est donnée? Ma montagne est un refuge. Elle n'a pas d'altitude alors que j'ai tenté 5 fois de gravir l'Everest. Ma montagne est modeste. Elle possède des sentiers bien souvent balisés. J'y croise des gens qui sourient, qui disent bonjour. J'y croise des enfants, des jeunes, des anciens, des qui possèdent un gros sac avec un parapente, des qui pique-niquent, des qui jumellent les chamois et confondent chocard et chouka. Ma montagne est une joie simple. Et la vôtre, chers auditeurs.
0: Merci de cette réflexion, Jean-Michel Asselin. À vous de la pousser aussi de votre côté. On passe en mode animaux dans quelques instants, mais des animaux proches de nous, nos chiens. Quand il faut leur couper les griffes, oulala, quel épisode de votre journée. On en discute et tous les conseils de notre spécialiste, le vétérinaire, le docteur Pierre Fabin.
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0: Il est 6h45. Bonjour docteur Pierre Fabin.
4: Bonjour Mathieu.
0: Vous êtes notre vétérinaire des conseils avec vous tous les matins pour s'occuper de nos animaux. Et là, bah forcément, on est sur l'entretien et le toilettage de notre chien qui passe aussi par la coupe des griffes. Ça, c'est une vraie source d'angoisse pour beaucoup. Comment est-ce qu'on peut couper les griffes de son chien sans lui faire mal, docteur ?
8: Alors, la grande peur qu'on peut tous avoir, c'est de couper trop court et de faire saigner, bien évidemment. Et contrairement à nos ongles humains, la griffe du chien contient une veine et un nerf en son centre qu'on appelle la pulpe. Et si vous touchez cette veine, c'est extrêmement douloureux et ça saigne énormément et ça peut traumatiser votre animal. Sur un chien aux griffes blanches ou claires, c'est très facile. Vous regardez la griffe à la lumière et vous verrez un petit triangle rose à l'intérieur. C'est la veine. Il faut couper la partie blanche bien avant le rose. Le vrai défi, c'est la griffe noire où on ne voit absolument rien. La technique sécurisée, c'est de ne jamais couper d'un seul coup net. Il faut grignoter la pointe de la griffe, petit bout par petit bout, millimètre par millimètre.
0: Et docteur, comment on sait qu'on doit s'arrêter quand on fait ça ? Il y a un repère visuel pour nous guider ?
8: Et oui, il faut observer la tranche de la griffe à chaque petite coupe. Au début, le centre de la griffe coupé est sec et d'aspect un peu crayeux et blanchâtre. Plus vous avancez vers la veine, plus l'aspect du centre va changer. Dès que vous voyez apparaître un petit point noir brillant, un peu mou au milieu, on s'arrête immédiatement. Ce petit point, c'est l'extrémité de la pulpe qui protège la veine. Si vous coupez plus, ça va saigner. Vous utilisez toujours une pince guillotine spéciale pour chien, car un coupe-ongle humain, ça écrase et ça fait mal. Mais si vous allez trop loin et que ça saigne, ne paniquez pas non plus. Comprimez simplement le bout de la griffe avec une compresse et rassurez-vous, il ne veut pas se vider de son sang par là.
0: Et on connaît tous certains chiens qui paniquent dès qu'on sort le coupe-griffe et ils ne se laissent pas manipuler. Comment on fait avec eux ?
8: Alors, il faut essayer de déconstruire leur peur par étapes. Ne sortez pas la pince pour faire les quatre pattes d'un coup. Le premier jour, vous massez les coussinets en lui donnant une petite friandise. Le lendemain, vous sortez le coupe-griffe, vous le laissez renifler et vous donnez une friandise. Le troisième jour, vous tapez doucement le bout de la pince contre sa griffe sans couper et vous donnez une friandise. Il doit associer cet objet à quelque chose de très positif. Et une autre astuce géniale, c'est le tapis de léchage. Vous tartinez un support en silicone avec du fromage frais ou de la pâtée et vous le collez sur une vitre. Et pendant qu'il est totalement hypnotisé à lécher son tapis, vous pouvez tranquillement manipuler ses pattes. Et là, on fait une patte par jour dans le calme.
0: Et ben c'est bien noté pour que, justement, chacun soit plein de sérénité. On retrouve d'ailleurs tous vos conseils, docteur, sur ici.fr, mais également, tout à l'heure, entre midi et 13h, avec Enora Malagré. On vous doit bien ça. Une chanson agréable pour bien démarrer la journée. On vous la doit, on vous la donne, avant de retrouver Thomas Bortolato, le programme de votre matinée. Voici Abba, Take a Chance.

0: 7h30, il est 6h50, vous écoutez ici Isère. Toute l'équipe d'ici matin qui vous accompagne et une bonne journée qui démarre avec toute la bonne humeur et tous les conseils qu'on a à vous offrir avec notre spécialiste, le champion de tout ce qui est pratique. Ouais, vous avez des titres tous les matins.
1: Plus ça va, plus c'est long surtout.
0: L'armoire va être sacrément chargée. Je vais vous offrir des coupes après. Bonjour Thomas Bortolato.
1: Bonjour Mathieu, bonjour Laurent, bonjour à tous.
2: Bonjour.
0: On vous enverra une petite photo de l'armoire de Thomas. En attendant, on va faire le point sur ces premiers bons plans dont vous allez nous parler ce matin avec à 6h51, les 3+. Trois infos pratiques, locales, utiles et sympas. Et on va parler un peu numérique, être connecté à tous les âges.
1: Et oui, c'est l'université Interage du Dauphiné qui organise une centaine de cours du niveau débutant à expert dans les domaines de l'informatique, de la photo, traitement des images, bureautique et autres montages vidéo. Peu importe le type d'ordinateur, vous serez encadré et aidé pour tout maîtriser. C'est la volonté de ces cours. Premier rendez-vous donné le mardi 15 septembre de 9h à midi à l'université Interage du Dauphiné. Pour faire rayonner le savoir-faire local de nos agriculteurs, un marché de producteurs bio se tiendra au marché des murs de Bourgoin-Jallieu le 26 septembre de 10h à 12h30. Avec sur place des goûters, on va pouvoir découvrir et acheter des fruits et légumes, tisanes, fromages, viande, miel et même des œufs. Tiens, pourquoi pas. Présence, je suis un grand gourmand, donc c'est pour ça.
0: Ah, j'adore.
1: Présence sur place aussi de stands associatifs le 26 septembre de 10h à midi, donc 12h30 surtout, à Bourgoin-Jallieu pour le marché des murs. Et en cette période toujours très compliquée au niveau du prix des carburants.
0: Le rendez-vous que vous nous faites tous les matins.
1: Et voilà, je le rappelle, effectivement, une carte interactive sur ici.fr et sur l'application ici pour pouvoir comparer les prix du litre de gasoil autour de chez vous. Petit relevé ce matin, Vinet, 2,25€ le litre de gasoil à Caron et compagnie. Viriville, 2,20€ pour la station Total. Et à Aoste, 2,24€ le litre à la station service route de Belley.
0: Eh oui, si vous avez une question pratique, il y a de grandes chances que Thomas ait la réponse, mais il n'est pas que spécialiste des infos pratiques, mais aussi

0: Paris Latino, Bandolero, 6h57. Thomas Bortolato, est-ce que vous connaissez le Dahu?
1: Oui.
0: Parfait, donc vous êtes peut-être bien un Isérois. Mais on va vérifier avec vous dans quelques instants avec Serge Papagali.
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0: Et là, la bonne humeur prend le pouvoir puisque nous accueillons notre spécialiste de tout ce qui concerne l'Isère. Serge Papagali, bonjour.
10: Bonjour Mathieu.
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0: Mon cher Mathieu, je voudrais aujourd'hui certifier à toutes celles et tous ceux qui nous écoutent, et ils ont bien raison.
1: C'est vrai.
0: Ils sont des millions et ils ont bien raison, on les embrasse.
1: Des milliards.
0: L'existence réelle du Dahu.
1: Voilà, vaste débat.
0: Ah, il n'y a pas de débat, il n'y a aucun débat.
1: Pas de débat.
0: Commencez pas à m'énerver, il n'y a pas de débat.
1: Pardon.
0: C'est très sérieux. Le Dahu existe bien dans nos belles montagnes dauphinoises. Il a effectivement les deux pattes gauche ou droite, on s'en fout, ça dépend. Plus courte que les deux autres, ce qui lui permet de courir sur les terrains en pente.
1: Et bien sûr, pratique.
0: Est-ce que ça va se savoir une bonne fois pour toutes, ça ou pas?
1: Il est temps quand même.
0: Il est temps. Certains vont me dire, mais les kangourous, d'accord. Mais eux, ils ont des pattes arrière qui sont plus grandes que les pattes avant, comme les tracteurs, ils disaient.
1: Ouais, c'est une belle manière de dire les tracteurs.
0: Mais de chaque côté, c'est pas possible. Eh bien oui, bande d'ignards, c'est justement pour ça que les kangourous ne courent jamais sur un terrain en pente. Ils se casseraient lamentablement la gueule.
1: Mais ouais.
0: C'est pour ça, d'ailleurs il n'y a pas de kangourous isérois, c'est une preuve.
1: Ils se sont extinction.
0: Il va peut-être y en avoir vu la météo, c'est pas pour tout de suite. Et toc dans les gencives, j'ai envie de dire. Comme disait mon grand-père, c'est le fameux grand-père, ça n'est pas parce qu'une chose est incroyable qu'elle n'est pas vraie. Et ça, c'est très joli. Et à nous, on savait tout ça, évidemment, parce que nous, on est d'Isère.
1: Bien sûr.
0: Ici, Isère, oui. Bien sûr. Et tout bon isérois, vous savez quoi? Il sait ça.
1: Et en parlant du Dahu, il y a un chanteur qui tourne beaucoup en rond, qui a une jambe plus courte que l'autre, Étienne Dahu.
0: Absolument. Voilà. Pas convaincu de Dao, qui est un autre chanteur.
1: Ah oui, ça c'est...
0: Oui, non. Et qui a deux pattes normales.
1: Il va tout droit. Bon week-end, Serge.
0: Mais je vous en prie, vous aussi.
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1: Vous écoutez la première radio sur l'info locale en Isère, il est 7h.
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1: Le journal est présenté par Laurent Gallien. Laurent, coup d'envoi ce matin de la 805e foire de Beaucroissant.
4: Les bovins sont là cette année, nous les avons entendus tout à l'heure à 6h30 derrière notre envoyé spécial sur la foire ce matin, Théo Hetch. Théo, qu'on retrouve, la foire se met en place et vous, vous êtes déjà à la buvette.
5: Ben oui, c'est l'heure du café, Laurent, effectivement, à 7h. Je suis à la buvette tenue par le club de foot de Beaucroissant et je suis avec Florian. C'est la 30e foire à peu près pour vous cette année.
6: Ouais, c'est ça, c'est la 30e foire, toujours autant de plaisir de venir.
5: C'est un événement important.
6: Ah, pour le village, oui, c'est vraiment un événement qui est important. Beaucoup de préparation, on se prépare vraiment à fond pendant un bon moment pour cet événement.
5: Et puis là, c'est quoi le programme? Je vous voyais préparer les sandwichs.
6: Oui, là, on va préparer les sandwichs le matin, les hot dogs, les frites, pour que ça soit prêt vraiment sous le coup des midi pour le coup de bourre.
5: La foire de Beaucroissant attire des milliers de visiteurs chaque année. J'imagine que pour les finances du club, c'est important aussi.
6: Ah, c'est très très important, ça représente quasiment sur les deux foires 50% de notre budget annuel. Donc c'est un événement à pas louper pour notre club.
5: Et puis un événement qui retrouve un peu son décor habituel. On est à une centaine de mètres du stand des Charolais qui sont de retour cette année. Ça fait du bien d'avoir une foire normale, on va dire.
6: Ah, normal, c'est vrai. On a toutes les bêtes autour de nous, donc entre les chevaux, les bêtes, tout ce qui est là, c'est vraiment c'est agréable pour nous.
5: Parce qu'on le rappelle, l'an dernier, les bovins, également les poules n'étaient pas présents en raison de la dermatose nodulaire et puis de la grippe aviaire. Là, vous sentez que ça monte tout doucement et que c'est à nouveau une ambiance normale à Beaucroissant.
6: Oui, il y a une excitation qui est un peu différente là autour. Tout le monde est vraiment très heureux de les accueillir. Ça nous a manqué.
5: Eh bien, je vous souhaite en tout cas bon courage. Je vous laisse reprendre la série de sandwichs. Bon courage, effectivement, à la buvette ici qui va accueillir effectivement des milliers de personnes pour cette foire de Beaucroissant qui démarre à l'instant.
4: Théo Hetch en direct donc d'une des buvettes de la Beaucroissant pour le café. Hein, vous l'avez entendu, on va bien le préciser. La Beaucroissant, évidemment, grande foire agricole, l'agriculture et ses difficultés, après la sécheresse notamment. On va en parler ce matin avec l'invité de 7h45, la préfète de l'Isère, Catherine Séguin, qui sera dans notre studio.
1: Une soirée et une nuit dramatiques sur les routes de l'Isère.
4: Ouais, le passager d'un camion poubelle âgé de 27 ans est mort peu après 3 heures ce matin à Pontcharrat. Le poids lourd a quitté la route et terminé sa course contre un arbre. Le conducteur âgé de 24 ans a été hospitalisé légèrement blessé à Grenoble. Hier, en fin d'après-midi, 17h50, 3 voitures et un utilitaire se sont percutés à Salagnon, en Isère. Bilan, 3 blessés légers et un grave. Un homme de 21 ans est porté vers un hôpital lyonnais. Puis vers 19h30 à Vaumilieu, toujours en Orisère, départementale 1006, deux voitures sont entrées en collision. Quatre blessés, dont trois graves, transportés là encore à des hôpitaux lyonnais. Un homme de 40 ans et deux jeunes femmes de 19 et 17 ans.
1: ST Micro consomme toujours autant d'eau malgré les restrictions liées à la sécheresse.
4: C'est ce que dénonce une centaine de personnes, membres du collectif Stop Micro et militante écologiste, rassemblés place de Verdun hier soir, sous les fenêtres d'une préfecture qui accorderait l'impunité à la société, selon les manifestants. Anna Bonne-Mazou-Carrère.
3: Guirlande en main, Thomas, militant du collectif Stop Micro, énumère.
7: On aligne 160 litres d'eau sur une grande guirlande qu'on va poser devant la préfecture. Ces 160 litres, c'est la consommation par seconde d'ST.
3: Des chiffres qui datent de 2023. Depuis, ils ne sont plus communiqués au public. Pas plus que le plan de sobriété hydrique que brandit l'industriel pour maintenir sa consommation d'eau en pleine sécheresse. Pour Pierre, militant, les services de l'État sont complices de la situation.
8: Le PSH, ils sont censés nous le délivrer depuis super longtemps, la préfecture, et on n'a jamais rien eu. Donc nous, on ne sait pas s'il y a un PSH. La préfecture, on ne sait pas si elle sait s'il y a un PSH. Il n'y a rien qui prouve qu'ils font.
3: De son côté, la préfecture explique que l'eau utilisée par ST Micro n'est pas pompée d'engrais Givaudan, donc l'entreprise n'est pas obligée de diminuer sa consommation. Pour Nao, étudiant en informatique, là, on noie le poisson.
9: Là, l'eau qui est utilisée pour micro-ST, en fait, elle n'est pas autorisée à être utilisée par les agriculteurs. Bah, je trouve ça scandaleux parce que je sais que je ne suis pas capable de produire ma propre nourriture. Donc je compte sur les agriculteurs pour nous nourrir. Quoi. Et voir que genre, c'est vraiment pas la priorité face au fait de faire des puces électroniques pour n'importe quel usage. Quoi. Je trouve ça dingue. Quoi. Je me dis, mais on est dans quel monde quoi.
3: Après plusieurs chants, les militants ont distribué des tracts aux passants pour expliquer leur action.
4: Après l'eau que l'on boit, celle dans laquelle on se baigne, ou on se baigne peut-être, la deuxième tentative sera-t-elle la bonne? La baignade expérimentale, en quelque sorte, voulue par la maire écologiste de Grenoble, Laurence Ruffin. Le 30 août dernier, la pluie qui avait précédé la tentative avait finalement obligé à reporter le grand plouf. On devrait savoir ce midi si les analyses de l'eau de l'Isère permettront une baignade demain.
1: 7h05, des habitants de Saint-Imier dans le Grésivaudan s'opposent à une antenne relais.
4: Une antenne 5G qui doit être installée sur le toit d'une coopérative agricole. L'argument avancé, toujours le même, principe de précaution. Une réunion publique était organisée hier sur le parking de la coopérative à l'initiative de l'opérateur Bouygues. Réunion qui n'a pas fait changer d'avis les opposants comme Frédéric.
10: Pas du tout rassuré et pas surpris par le discours qui a été tenu par Bouygues. Il y a plein de questions, le fait qu'il y ait un lycée à 50 mètres de ses antennes, des écoles et un collège dans un rayon de 200 à 300 mètres. Voilà, il y a des questions qui se posent aussi à ce niveau-là.
11: S'il n'y a pas de solution ou de proposition faite par Bouygues, par la mairie et par la coopérative agricole, on va devoir partir sur un recours.
4: En attendant, les opposants ont lancé une pétition signée par 470 personnes ce matin. Grenoble affronte Agen ce soir en Pro D2 de rugby. C'est au Stade des Alpes avec sur le banc pour commencer le match l'ouvreur Sam Davis. C'est un événement puisque la Galloise n'a quasiment plus joué depuis juin 2025. C'est à vivre à partir de 21h avec ici Isère.
1: En Ligue 2 de football, le GF38 veut se relancer ce soir à Rodez.
4: Effectivement, après une défaite à domicile dans les arrêts de jeu face à Annecy la semaine dernière, sauf que Rodez jouait le haut de tableau l'an passé. Ça va pas être simple. Le coach grenoblois Olivier Frappoli.
12: C'est l'envie et c'est l'idée sur les deux prochains matchs, que ce soit le déplacement à Rodez et la réception de Clermont, avant une coupure. On a très envie, en tout cas moi j'ai très envie que mes joueurs soient récompensés aussi de leurs efforts. Et voilà, avec le groupe, on a envie sur ces deux matchs là d'être compétitif, d'être présent et de prendre des points, évidemment. On a un gros match qui nous attend vendredi à Rodez, une équipe qui est capable de battre n'importe quelle équipe dans ce championnat, qui a fait un très gros championnat la saison dernière et qui à domicile est toujours une référence. On connaît la difficulté d'aller jouer à Rodez, mais le championnat est tellement homogène, il n'y a pas de ventre mou qu'il faut aller prendre des points partout, en fait.
4: Olivier Frappoli, entraîneur du GF38, en déplacement donc à Rodez pour cette sixième journée de Ligue 2. C'est à 20h le coup d'envoi. Les prévisions de Météo France, du soleil et pas trop de chaleur.
1: Oui, exactement. On est sur une journée...
4: C'est pas mal, ça, pour un petit week-end de beau croissant.
1: Je suis assez d'accord. Comme quoi, vous avez vu, finalement, tout finit par s'imbriquer correctement. 10 degrés à Grenoble, 11 à Vienne, 9 à Bourgoin-Jallieu. Ce vendredi qui prend directement le relais du jeudi. En termes de temps, ça peut sembler assez tautologique comme phrase. Parce que forcément, le vendredi vient après le jeudi. Ça m'a permis de placer tautologique, alors j'étais content. Voilà. Et pourtant, ça veut dire que le temps est sec dès
4: la culture,
1: ce matin.
4: C'est comme la confiture.
1: Eh ben oui. Oh, alors là, avec quoi? Je peux vous dire que le pot est pas très grand en plus. Hein. Les nuages qui résistent encore au lever du jour s'envolent cet après-midi. Des températures qui vont rester agréables en remontant un peu. C'est bien parce que je perds Noémie Philippot, mais avec Laurent Gallien, des Pessards, il y en a tout autant. Donc formidable, j'adore. Mais en plus, j'adore vraiment. Thomas,
13: c'est de l'amour.
1: Merci. Ah ouais, c'est... petite invitation en passant. Quels sont les relevés sur le réseau?
13: 8 degrés pour Dan à Sainte-Agnès, 8 degrés également pour Daniel, cette fois-ci à Saint-Laurent-du-Pont, et 9 degrés 8 au Grand Lens pour Christian.
1: Ah, je crois qu'il y a encore avoir une structure sur un Dan. Dan, Daniel,
13: non.
1: Danilo, non. Christian, c'est bien aussi.
4: Il faiblit un peu.
1: Oui, je suis assez d'accord là. Allez.
13: C'est vendredi, on fait ce qu'on peut.
1: On met un petit coup, Thomas. 24 à 26 degrés en pleine cet après-midi, 19 à 20 degrés à 1000 mètres, 14 degrés à 2000 mètres. Oui, c'est comme ça qu'on se revient en forme. Et un week-end ensoleillé avec des températures qui vont monter tranquillement.
4: Là, je pense aux auditeurs qui viennent juste le réveil vient de se mettre en route.
1: Ça ravigote.
13: De se dire la météo, dis donc.
1: Ça fait du bien.
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1: Et sur ma lancée, j'ai oublié de vous demander si tout se passe bien sur la route.
13: Bah, du coup, j'ai envie de dire oui. Voilà. Et en plus, c'est vrai, tout se passe bien sur la route. Si ce n'est un retard sur le train direction Chambéry-Chalais-les-Eaux, vous avez 40 minutes de retard si c'est le train de 7h20 à cause d'un incident sur la préparation d'un train. Voilà.
1: Bah, écoutez, comme ça, on aura toutes les infos. Ah oui, allons-y.
13: Ah,
1: une chanteuse qu'on aime beaucoup et un titre incontournable. Voici Céline Dion.

0: Payback.
1: Alors, je vous interdirai de venir entre 9h et 10h, Mathieu. Vous m'en voudrez pas.
0: C'est vrai. Mais pourquoi?
1: Parce que ce matin, grande émission autour de Céline Dion. Non, ici, c'est vous, dès 9h, on aura l'occasion d'en reparler. Oui. Donc, on va entendre des vrais fans et des gens peut-être qui chantent mieux que vous, d'ailleurs.
0: Bah
1: Mathieu.
0: Non, mais ça, c'est pas compliqué à trouver. Vous n'avez pas besoin de faire une émission entre 9h et 10h.
1: Il suffit de sortir de la radio et on trouve quelqu'un.
0: Mais dans ce studio, tout simplement. Céline Dion qui démarre sa série de concerts ce samedi. Voilà, l'événement musical de la rentrée. Et vous aurez tous les tubes de Céline Dion à écouter avec votre radio ici, bien sûr, pour en profiter. Et je ne chanterai pas dessus, c'est promis.
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0: Avec Laurent Gallien pour l'info locale, pour tout ce qui est pratique et pour parler aussi musique, vous le verrez, c'est avec Thomas Bortolato, une équipe, écoutez, bien fournie. Pour revenir aussi sur ce qui se passe un peu partout, j'avais envie de vous raconter une histoire qui s'est passée, alors pas chez nous, mais dans le massif des Pyrénées, mais vous allez voir que ça peut avoir un impact chez nous. En fait, des randonneurs ont trouvé un jeune félin et ils se sont dit, on a trouvé un chaton, c'est mignon, et ils l'ont ramené. En fait, c'était pas du tout un chaton domestique classique, c'était un chat sylvestre. Oh, c'était pas un tigre quand même, mais j'imaginais un peu la découverte. Et donc ce chat qui est très rare, qui commence à revenir. On peut en trouver aussi dans les Alpes. Donc voilà, faites attention si vous trouvez un animal. Le chat sylvestre, il revient dans nos montagnes. Et c'était un peu l'info étonnante. Est-ce qu'il y a un animal sauvage bébé que vous pourriez facilement confondre avec un animal domestique, Thomas?
1: Éventuellement peut-être un loup suivant la luminosité, on peut le confondre avec un chien et encore, ça m'étonnerait de loin.
4: Un loup petit, on doit pouvoir le confondre avec un chien. J'aurais la même réponse.
0: Si vous trouvez un chien en montagne, alors vous ne le ramenez pas.
1: Non. Mais c'est vrai qu'on dirait un chat domestique.
4: S'il a un collier,
0: c'est peu probablement un loup. Bah oui, bah vous pouvez partir avec Laurent. Il saura vous donner les bons indices. L'actualité et l'éphéméride, ça c'est un autre moment, mais l'édito du jour, justement qui va s'intéresser à Céline Dion également, c'est dans quelques instants avec Mon œil.
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2: Il est 7h15, l'édito sur l'actualité du jour, c'est Mon œil.
3: Et David Ossilous, qui vous a inspiré ce matin, c'est le premier des 16 concerts parisiens de Céline Dion. Il aura lieu demain.
4: 16 concerts en 5 semaines et à la veille du premier, forcément une question. Est-ce que Céline Dion sera physiquement capable de tenir ce marathon? On va le savoir très bientôt. Mais il y a quelque chose qu'elle a réussi déjà, ses retrouvailles avec son public. Alors tout le monde n'est pas fan, il faut quand même reconnaître l'immense chanteuse. Et puis son rapport qu'elle entretient avec ses fans. Parce qu'il faut voir ce qui se passe depuis plus d'une semaine, depuis son arrivée, tous les jours. Des dizaines de personnes l'attendent, parfois pendant des heures. Certains reviennent même plusieurs jours de suite, et pas forcément pour décrocher un selfie. Hein. Dans la presse, il y a quelques jours, une fan expliquait très simplement « Je ne cherche même pas à la prendre en photo, je veux juste la voir ». Céline Dion, elle pourrait parfaitement sortir par une porte dérobée, monter dans sa voiture et disparaître. Mais non, elle s'arrête, elle parle, elle plaisante, elle accorde quelques secondes, voire plusieurs minutes, à celles et ceux qui l'ont attendue tout un après-midi. Et parfois le Graal, elle chante avec eux. Mais quelle star fait ça aujourd'hui? Peut-être aussi que la maladie a changé ce rapport. On a découvert une Céline Dion vulnérable, on a vu son combat pour retrouver sa voix, son corps, la scène, et finalement cette fragilité l'a peut-être rendue encore plus proche de ceux qui la suivent depuis des années. Alors demain, évidemment, on écoutera sa voix, et avec 16 concerts en 5 semaines, on regardera aussi si son corps tient, mais le lien avec le public, lui, n'a visiblement jamais lâché, à Paris ou ailleurs, les fans iront où Céline ira.
2: Et on aura l'occasion de vous reparler de Céline Dion, puisque une émission spéciale lui sera dédiée tout à l'heure entre 9h et 10h. On vous en reparle avant 7h30 avec vous, bien sûr, Thomas Bortolato. 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On jouera au jeu à l'envers dans quelques instants et on vous offrira ces 2 places parce que je suis sûr que vous allez réussir. Voici Téléphone avec Cendrillon. Il est 7h18.

0: Téléphone, Cendrillon, 7h21. Bon début de journée. Oh, il va probablement être bon votre début de journée puisqu'on vous offre deux entrées journées pour le parc Walibi Rhône-Alpes. Vous le savez, la période de Halloween arrive, ce qui permet au parc de devenir, à partir du 3 octobre jusqu'au 11 novembre, Halloween avec le docteur Mystique qui vous convie pour vivre de grandes frayeurs, de toutes petites peurs. Il y en a pour les grands, pour les petits. On peut se faire quand même un peu peur. Hein. Thomas, vous aviez testé
1: Oui, et d'ailleurs, normalement, le parc est un peu divisé en certaines parties. C'est-à-dire qu'il y a une partie vraiment pour les petits et une partie pour les plus 12-15 ans parce que des fois... Quelques monstres qui surgissent, quelques trucs. Donc, mais c'est très bien prévu par les équipes de Walibi.
0: Et vous pourrez aller découvrir ça quand je dis vous. Il s'agit de Geoffrey qui nous appelle de Saint-Nicolas de Macherin. Bonjour Geoffrey.
2: Bonjour à toute l'équipe de France 2.
0: Bonjour. Ah, bonjour. Attention. Oh là là. Bonjour à toute l'équipe de Ici Isère, Geoffrey.
2: Ah, pardon, excusez-moi.
0: Vous n'êtes pas disqualifié, ne vous inquiétez pas. Après, techniquement, c'est le jeu à l'envers. Il faut dire des mauvaises réponses.
1: Il a déjà tout compris.
0: Il est déjà dedans, Geoffrey, c'est parfait.
2: Bien sûr.
0: Eh bien oui, c'était pour ça, bien sûr. Clin d'œil, Geoffrey, clin d'œil. Bon, Geoffrey, donc je rappelle quand même le principe, c'est que je vais vous poser des questions et il faut me donner des réponses les plus tordues, les plus drôles possibles et des mauvaises réponses. Dès que vous en avez trois, ce sera gagné. Est-ce que vous êtes prêt, Geoffrey?
2: Je ne le suis pas.
0: Eh bien, ça va quand même le faire.
2: Oui,
0: allez, oui, c'était la mauvaise réponse. Ouais, j'étais perdu. Je ne suis pas. Alors, Geoffrey, quand on va à Walibi pour la journée, dans quel type d'endroit passe-t-on normalement du temps?
2: Au bord de l'eau.
0: Parfait, oui, allez, je prends. Si une attraction descend d'un coup, qu'est-ce que votre ventre a parfois l'impression de faire?
2: D'être en très mauvais état.
0: Allez, on fait ça, je prends. À Walibi, si une attraction fait très peur, qu'est-ce qu'on risque de faire?
2: De manger une pizza.
0: Ben voilà, c'est parfait. Ouais. Vous étiez meilleur que moi, j'étais perdu plus que vous. Mais vous en êtes bien sorti, Geoffrey. Et Geoffrey, c'est gagné.
2: Eh bien, merci beaucoup.
0: Mais merci à vous. Vous êtes en congé aujourd'hui?
2: Eh bien, je suis en congé encore pendant 3 jours, puisque je donne des cours de tennis sur Saint-Jean-de-Moiron. D'ailleurs, d'accord, je passe le bonjour à tout le club, tous les dirigeants et tous les joueurs. Et voilà, on rattaque les cours de tennis à partir de lundi.
0: Ouais, Geoffrey, vous êtes plutôt coup droit ou revers? Non, vraiment, j'y connais rien. Donc,
1: il a saisi la balle au bon, surtout.
0: Eh oui, tout à fait. Voilà, ça, c'est un sacré retour de votre part, Geoffrey. On les a pas toutes faites, mais on en a encore en stock. On vous laisse partir, Geoffrey. On vous repasse Marie-Claude et vous explique comment récupérer ces deux entrées de journée pour le parc Walibi Rhône-Alpes. Allez, Geoffrey, cette fois, il me faut la bonne réponse. Quelle est votre radio locale en Isère?
2: Ici Isère.
0: Voilà.
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0: Et ici, en Isère, ça marche. C'est l'actualité économique et les belles initiatives en Isère à 7h24. Bonjour Célia Bunier-Roman.
4: Bonjour Mathieu, bonjour tout le monde.
0: Ce matin, on développe de bonnes idées grâce à vous.
4: Eh ben oui, on va parler d'un programme d'accompagnement de création d'entreprises porté par la French Tech in the Alps. Ça s'appelle la Prépa. Son objectif, c'est d'accompagner gratuitement des porteurs de projets innovants appartenant à des catégories sous-représentées dans l'écosystème des startups.
0: D'accord.
4: Alors la French Tech, déjà, pour vous expliquer et rappeler un petit peu ce que c'est le réseau en France qui aide les jeunes entreprises innovantes à se développer et à grandir. Il y a un grand bureau à Grenoble, c'est ce qu'on appelle un incubateur, c'est-à-dire qu'ils suivent et aident des nouvelles entreprises à émerger. Ils ont plusieurs programmes en fait, d'accompagnement, et celui qui nous intéresse aujourd'hui, la prépa, fait en sorte que l'entrepreneuriat soit accessible absolument à tout le monde.
0: Même si on n'est pas dans le monde, quoi.
4: Exactement, dans ce monde-là.
0: Dans ce sérail.
4: Pas besoin d'avoir déjà créé une entreprise. Pas besoin d'avoir un grand réseau et surtout pas besoin de connaître les mots compliqués du monde de la start-up pour accéder à ce programme. L'objectif, c'est d'accompagner les personnes qui souhaitent se lancer et qui ont besoin d'un coup de main, même s'ils sont éloignés de ce monde-là. Ça se traduit en fait dans les critères d'éligibilité.
0: Ah, c'est d'accord, obligatoire.
4: Pour bénéficier exactement de ce projet-là, il faut par exemple être bénéficiaire des minima sociaux.
0: D'accord.
4: RSA. Ou résider dans un quartier prioritaire ou une zone rurale, ou avoir plus de 50 ans. Vous voyez, en fait...
0: Ça fait assez large, finalement.
4: Bah, ça fait assez large, mais c'est vraiment en fait, des gens qui ne sortent pas forcément des grandes écoles et qui ne se préparaient pas à être entrepreneurs.
0: Mais j'imagine que c'est parce que les autres programmes s'occupent des autres catégories.
4: Bah, oui, là, c'est vraiment un programme qui est spécial pour que ce soit ouvert à tout le monde. Et en plus, ça permet d'entreprendre à tout âge.
0: Exactement.
4: C'est génial.
0: Oui, tout à fait.
4: Et oui, ça ouvre un super champ des possibles. Pendant l'accompagnement, on va apprendre à construire son projet, réfléchir à son modèle économique, chercher des financements ou être accompagné par des personnes qui connaissent le monde dans l'entreprise. Les candidatures sont actuellement ouvertes jusqu'au 30 septembre. Okay. Il n'y a que 15 places, mais je suis certaine que ce sera 15 belles aventures humaines qui vont démarrer d'ici peu, et peut-être la grande entreprise iséroise de demain.
0: Exactement, un géant mondial qui serait né dans prépa. Pourquoi pas ? On leur souhaite en tout cas.
4: Exactement.
0: Merci Célia de nous avoir parlé de ce programme qui en intéressera probablement plus d'un.
4: Avec plaisir.
0: À lundi.
4: À lundi, bon week-end.
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0: Il est 7h28, journée exceptionnelle hein, à l'aube des concerts qui vont démarrer à Paris de Céline Dion. Nous vous proposons, et surtout Thomas Bortolato, vous nous proposez à partir de 9h une émission dédiée.
1: Et oui, ce matin, musique et passion.

0: Elle a chanté avec des gens un peu connus. Je crois. Il
1: vraiment,
0: pas mal,
1: lui. Alors lui, il va démarrer, mais. Mettez 10 balles, ça va marcher.
0: 10 balles sur Stevie Wonder.
1: Ouais.
0: Okay. C'est vraiment la phrase de ce matin, ça. Je l'avais pas anticipé, pour être honnête.
1: Overjoy de le duo Céline Dion et Stevie Wonder sur ICI Isère. Demain soir, le temps va s'arrêter parce qu'elle n'a pas chanté depuis le 8 mars 2020. Céline Dion n'était donc pas montée sur scène depuis plus de 6 ans. Une icône qui revient sur scène et l'annonce de son retour a secoué la planète entière. Alors que représente pour vous Céline Dion? Racontez-nous ce qu'elle incarne pour vous ce matin au 04 76 46 45 deux fois. Même numéro pour le WhatsApp de la radio pour messages vocaux et écrits. Venez nous raconter votre passion pour Céline, ce qu'elle vous apporte au quotidien, si vous l'avez déjà vue en concert ou si justement vous allez peut-être y aller dans ces prochaines semaines.
0: Ça avait été pas simple pour avoir des places.
1: Hein. Ça a été la cohue, on peut le dire, pour ne pas dire la guerre. Notre invité ce matin, eh ben personne. La discussion, ce sera entre vous et moi. Nous allons papoter ensemble et parler de votre passion pour Céline Dion. J'ai pas pu l'avoir au téléphone ce matin.
0: Je vais l'appeler, vous inquiétez pas.
1: Je vous en prie, faites quelque chose. Rendez-vous donc dès 9h. On aura l'occasion d'écouter des extraits de vos chansons préférées. Tous ensemble ce matin, de 9h à 10h. Ici, c'est vous avec vos témoignages, le plus important.
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0: et Laurent Gallien pour l'info à 7h30.
4: Foire de Beaucroissant, 805e édition, c'est parti, la foire se lève tôt. Nous allons rejoindre Théo Hetch sur place dans 3 minutes. La Beaucroissant, c'est jusqu'à dimanche soir, temps fort pour une agriculture qui sera au cœur de nos échanges avec l'invité de 7h45 tout à l'heure, Catherine Séguin, préfète de l'Isère. Une centaine de personnes contre la consommation d'eau sans frein, disent-elles, et sur fond de sécheresse, du fabricant de microprocesseurs ST Microelectronics dans le Grésivaudan, de l'eau pour boire et pour arroser. Oui, mais pas pour les puces, martèle le collectif Stop Micro, c'est-à-dire sur ici.fr. Des puces que l'on trouve dans nos portables et toujours d'autres et d'autres dans le Grésivaudan à Saint-Imier. D'autres habitants s'opposent à une implantation justement d'antenne 5G. En rugby, le FCG reçoit Agen ce soir en Pro D2. C'est à suivre à partir de 21h avec ICI Isère en Ligue 2 de football. Grenoble se déplace ce soir à Rodez. L'essentiel de l'info en France et dans le monde en 90 secondes, c'est avec Féline Leloir du Haut.
5: Plus de 200 événements musicaux annulés cet été partout en France à cause de la canicule. Un chiffre du Centre National de la Musique dévoilé par France Culture. Des annulations liées à la chaleur, aux incendies et aux orages. Un quart de ces annulations concernent des festivals, dont certains très importants comme Solidays. L'ensemble des pertes financières est estimé à 22 millions d'euros. Aujourd'hui, 5 départements toujours en risque élevé pour les feux de forêt. L'Aude, les Bouches-du-Rhône, le Gard, l'Hérault et les Pyrénées-Orientales. Ils l'étaient déjà hier. Une nouvelle reconstitution prévue début octobre dans l'affaire Jubilard. Après les aveux de Cédric Jubilard début juillet, la justice veut connaître les circonstances de la mort de Delphine Ossaguel. Une étape décisive avant le procès en appel qui se tiendra en avril et en mai 2027. En première instance, Cédric Jubilard avait été condamné à 30 ans de prison. La direction des finances publiques va faire l'objet d'un contrôle de la CNIL dans les prochains jours. Après le piratage massif cet été et le vol des données de 700 000 contribuables, la CNIL effectuera aussi un contrôle à l'ANTS, l'Agence Nationale des Titres Sécurisés qui gère les pièces d'identité. Une nouvelle victoire pour les basketteuses françaises. Elles se sont qualifiées hier soir pour la première fois de leur histoire pour les demi-finales de la Coupe du Monde. Très large victoire contre la Chine, 90-61. Demain, les Bleus vont affronter l'Allemagne, le dernier rempart avant la finale. Et puis, début de la 4e journée de Ligue 1 ce soir avec un beau choc. Rennes qui reçoit l'Olympique de Marseille. Coup d'envoi à 20h45.
4: Ici Isère, 7h32, l'info d'ici à nouveau à la foire de Beaucroissant où l'on rejoint Théo Hetch. Théo, et vous êtes passé des bovins.
6: Ah bah voilà, on l'entend bien.
7: Ouais. Exactement, ah bah, vous l'entendez, je pense, derrière. Moi je suis au milieu effectivement des poules, des dindes, des cailles. Et je suis avec Aurélie de la Maison Martin basée à Saint-Sauveur. Bon, tout est installé, tout est prêt pour cette foire de Beaucroissant, Aurélie?
8: Ça y est, on est prêt. On est prêt à installer pour les 3 jours qui nous attendent. Là, les volailles sont installées, nous on est opérationnels, donc il n'y a plus qu'à.
7: Et j'ai vu que des ventes avaient déjà commencé effectivement. Qui vient vous voir? C'est des particuliers, des professionnels? Et pour acheter quoi? je vois qu'il y a des poules, il y a des dindes.
8: Oui, après les particuliers, c'est plus pour les poules pondeuses pour les œufs. Après, on a aussi des professionnels qui viennent. Après, c'est plus pour la grosse volaille, les oies, les dindes. Et on a aussi les pintades et les chapons pour Noël. Voilà.
7: Et c'est une foire qui retrouve son aspect normal. Alors, on l'a dit pour les bovins, mais pour les volailles aussi. Au printemps, il y avait des soucis avec la grippe aviaire. Là, ça fait du bien d'avoir une foire normale.
8: Ça fait du bien. On retrouve un peu tout notre petit monde, tous nos amis volaillers. On est bien plus nombreux qu'au mois d'avril, ouais, parce qu'au mois d'avril, on s'est retrouvés peu nombreux. Donc, même les visiteurs vont être contents. On est nombreux et il y a du choix. Voilà. On retrouve notre foire qu'on a l'habitude d'avoir et ça fait plaisir.
7: Il y a eu un été un peu compliqué. On a beaucoup parlé de la sécheresse. Vous, à quel point ça vous a impacté votre situation aujourd'hui?
8: C'était beaucoup pour les animaux, la chaleur. C'est vrai que bon, pour les volailles, c'est pas terrible. Après, nous, on s'en est bien sortis. On a fait en sorte qu'ils soient bien. Après, il faut dire qu'il faisait chaud, donc on a eu bien moins de visiteurs sur la ferme. Donc on l'a ressenti plus comme ça. Voilà, ça a été un été très calme. Donc la foire va faire du bien.
7: Ouais, c'est un événement important pour vous aussi sur le plan économique.
8: C'est un événement important. Ouais. Ça nous fait, on vend quand même pas mal de volailles sur la foire, là, sur les 3 jours en plus. Donc ouais, on l'attendait avec impatience.
7: Vous me disiez, c'est la plus grosse foire à laquelle vous participez.
8: C'est la plus grosse. Ouais. On en fait 2-3 autres à côté, mais c'est vrai que c'est celle qui nous emmène le plus de visiteurs et là où on vend le mieux, quoi.
7: Une foire où vous êtes, vous, depuis les années 70, on me disait, votre maison, vous êtes la 4e génération. Peut-être que vous avez entendu derrière le micro la 5e génération, le petit Evan qui est là, qui court entre les poules, les dindes. C'est aussi ça l'ambiance de la foire, alors que les premiers visiteurs sont en train d'arriver sur cette foire de Beaucroissant, la 805e foire de Beaucroissant.
6: Je crois qu'on a entendu aussi le petit Evan Théouetch. Oui. On vous retrouvera à 8h tout à l'heure sur un autre point de la foire. Et puis en attendant, on va reparler d'agriculture, je le rappelle, à 7h45 avec la préfète de l'Isère, Catherine Séguin, invitée d'ici matin. Météo France prévoit du soleil et des températures correctes.
0: Oui, exactement. On ne montera pas trop aujourd'hui. Encore ces températures agréables et ce beau temps. 10 degrés à Grenoble, 11 degrés à Vienne, 9 degrés à Bourgoin-Jallieu. Un vendredi qui est quasiment une copie du jeudi en termes de température. Et plus de soleil. Les quelques nuages qu'il y a ce matin vont rapidement s'en aller. Et le beau temps s'impose cet après-midi et tout ce week-end. Avec des températures relevées aussi sur notre page Facebook, Thomas Bortolato.
3: Absolument. 11 degrés pour Alexandra à la terrasse, 10 degrés à Beaucroissant pour Michel, 3 degrés 2 à Saint-Nizier-du-Moucherotte pour Cathy. Et pour se réchauffer, nous allons prendre la route pour Marrakech. Marie nous écrit sur la page Facebook d'ici Isère. Depuis Marrakech, elle attend la navette pour l'aéroport. 21 degrés ce matin.
0: Ouais, pour rentrer, voilà. Peut-être
3: en Isère. Marie. En tout cas, Isère, ici Isère est international, je tiens à le dire.
0: Mais oui, bien sûr.
3: Partout dans le monde, on est capté.
0: C'est important de le noter. Et on capte tout ce qui se passe aussi dans
3: Radio
0: le monde.
3: Radio multinationale.
0: 24 à 26 degrés en pleine cet après-midi, 19 à 20 degrés à 1000 mètres et 14 degrés à 2000 mètres. C'était plutôt calme tout à l'heure en termes de circulation sur la route et en train. Est-ce que ça a changé?
3: Non, c'est toujours aussi calme, excepté pour ce retard annoncé au départ de Grenoble pour Chambéry-Chelles-les-Eaux. Toujours ce retard estimé de 40 minutes. Normalement, le train devrait partir pour 8 heures.
0: Merci beaucoup, Thomas.
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0: Aucun événement n'est inratable puisqu'on vous permet de tous les découvrir. On le fera notamment avec l'agenda d'Alexandre Wibar juste après Julien Clerc.

0: Julien Clerc, Hélène, il est 7h40.
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0: 7h40 avec toute l'équipe d'ici matin. Lola réalise cette émission. Marie-Claude répond à vos appels. Pour l'info locale, c'est Laurent Gallien. Pour tout ce qui est pratique, Thomas Bortolato. Et on aura avec nous également notre spécialiste en histoire juste avant 8h. J'ai deux questions à vous poser avant l'arrivée de Stéphane Bern, Thomas. Première, est-ce que vous connaissez le château de Cheverny?
3: Ça me parle, mais je crois que je ne l'ai pas visité celui-là.
0: Alors, est-ce que vous lisez des bandes dessinées?
3: Oui.
0: Est-ce que vous avez déjà lu Tintin?
3: Oui.
0: Alors, vous connaissez le château de Cheverny.
3: En rapport avec Moulinsart.
0: Écoutez, je n'en dis pas plus, vous êtes plutôt sur la bonne piste. Effectivement, vous verrez qu'il y a une petite adaptation
3: mille
0: de ce
3: millions,
0: château.
3: Je
0: sais que vous êtes incollable sur les jurons du capitaine Haddock, mais on pourrait avoir des problèmes si vous allez trop loin. Donc, arrêtons-nous là.
3: On reste sur celui-là.
0: Partons découvrir les sorties à ne pas rater pour le week-end qui arrive. C'est l'agenda des sorties d'Alexandre Wibar. Et Alexandre, vous avez choisi un festival pour commencer.
4: Demain samedi, c'est la deuxième édition du festival Ça claironne à Saint-Clair-du-Rhône, entre Roussillon et Vienne. Un événement qui se revendique culturel, familial, convivial et gratuit. Festival porté par la commune avec plusieurs types de spectacles, des contes, de la danse, des ateliers-jeux, du théâtre, des arts de rue. Il y aura aussi une fanfare.

0: Tropical Brass Band, une fanfare amateur lyonnaise composée d'une vingtaine de musiciens, musiciennes, encadrée par deux musiciens professionnels avec des sonorités Nouvelle-Orléans, Colombie et caribéenne. Concert à 14h30 à l'espace Benatru. Il y aura aussi un trio qui jouera de la musique brésilienne et un couple de DJ spécialisés dans la cumbia, une musique latino-américaine chaleureuse et chaloupée. Le festival Sacléron, c'est demain samedi à Saint-Clair-du-Rhône de 11h jusque tard dans la nuit sur trois sites, dans la salle de spectacle à l'espace Benatru et au tiers-lieu l'éclaireuse. Les détails de la programmation, vous tapez sur internet Festival Sacléron. Autre événement festif, demain samedi, c'est le festival Lézard de rue à Rives, entre Moiran et le Grand Lens. Ça commence par un grand repas partagé, vous amenez votre spécialité. Il y aura aussi pendant ce temps-là un concert participatif, chant et accordéon. Il y aura quelques animations aussi, puis un spectacle final. Rendez-vous au parc de l'Orgère de midi à 20h. Et décidément, on est gâté ce week-end, puisque c'est aussi la 28e fête à Rivoiranche, à Saint-Paul-les-Monnaies. En Sud-Isère, dans le Trièves. Les réjouissances ont commencé hier et se poursuivent jusque dimanche avec spectacles et concerts autour du théâtre, de la danse et de la musique. La fête à Rivoiranche s'est organisée par l'association Le Poteau Noir sur leur site avec, comme chaque année, des groupes, des troupes, des compagnies soutenues, accompagnées pour leur offrir le temps de la création. Pour cette 28e édition, se mêlent des artistes de référence de l'agglomération grenobloise et de jeunes compagnies émergentes. Plusieurs spectacles sont accessibles pour le jeune public. Pour avoir le détail de la programmation, les infos pratiques, les tarifs, vous tapez le poteau noir dans votre moteur de recherche.
1: Merci beaucoup Alexandre Wibar pour ces sorties qui vous permettront d'aller un peu plus vite pour vos choix du week-end. Dans quelques instants, Laurent Gallien, l'invité d'ici matin.
2: Nous sommes avec Catherine Séguin, la préfète de l'Isère, dans ce studio pour parler notamment d'agriculture, évidemment à l'heure de l'ouverture de la 805e foire de Beaucroissant.
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1: Il est 7h44, c'est l'invité d'ici matin, Laurent Gallien. Nous recevons Catherine Séguin, la préfète de l'Isère.
2: Alors que débute la 805e foire de Beaucroissant, bonjour. Madame Séguin. Une question juste avant, vous avez eu une manifestation des stop micro hier sous les fenêtres de la préfecture qui vous reproche de laisser faire l'industriel qui consomme beaucoup d'eau. Est-ce que micro est contrôlé? Qu'est-ce que vous leur dites à ces gens-là, à ces manifestants?
6: Je leur dis que ST Micro est effectivement contrôlé. S'agissant de la consommation d'eau et des obligations d'optimisation de l'usage de l'eau et de réduction des prélèvements, ST Micro n'est pas concerné dès lors qu'il puise dans le champ captant du DRAC, et donc pas soumis à l'obligation de réduction de 50% des prélèvements.
2: Mais néanmoins,
6: et j'ai eu l'occasion déjà de le redire, et je le redirai sans doute si je suis de nouveau interroger que toutes les entreprises, toutes les industries présentes sur le territoire sont suivies de la même manière, avec la même attention de la part des services de l'État.
2: Catherine Séguin, vous allez vous rendre à la Beaucroissant juste après cette interview, en tout cas dans la matinée. C'est un grand rendez-vous traditionnel, y compris pour le préfet ou la préfète de l'Isère. Mais là, ça se fait quand même sur fond de nouvelles crises agricoles liées à la sécheresse, à la chaleur. La ministre Annie Genevard a annoncé en début de semaine un plan d'urgence de plus d'un milliard. Est-ce qu'on sait exactement combien de ce plus d'un milliard va ruisseler sur notre département?
6: Alors, je vais surtout vous parler, d'abord je vais vous donner des éléments de contexte, et puis je vais vous parler de la méthode que nous mettons en place pour l'Isère, et la manière dont effectivement ce ruissellement va avoir lieu. À qui et comment? Et absolument, et ce sont vraiment des sujets absolument centraux. D'abord, je voudrais, pour des éléments de contexte, rappeler que cet été, et l'été qui n'est pas terminé d'ailleurs, le niveau de sécheresse est toujours extrêmement fort, on a au moins 3 niveaux en crise, 8 secteurs qui sont qui sont au niveau d'alerte renforcée sur un total de 16 secteurs sécheresse. Donc c'est assez considérable et c'est très inédit. Cet été, beaucoup d'agriculteurs isérois ont subi de plein fouet la sécheresse et la canicule. Alors ce qu'il faut comprendre, c'est qu'on ne parle pas là de simplement d'une mauvaise récolte. Pour certains agriculteurs, c'est une année de travail qui est quasiment réduite à néant, avec derrière des problèmes de trésorerie, des difficultés à relancer l'activité l'année prochaine, des problèmes d'alimentation du bétail, etc. Donc des conséquences très très importantes, très fortes. Et notre priorité aujourd'hui, bien, c'est que cette crise climatique ne devienne pas une crise de trésorerie et une crise de production.
2: Okay, il y a une urgence à laquelle faire face. Est-ce qu'on sait combien d'entreprises, oui, ce sont des entreprises très souvent, combien d'exploitations sont en difficulté?
6: Alors le plan qui a été annoncé par la ministre, le plan CASI pour climat, adaptation, sécheresse, incendie, eh bien, il a pour vocation justement d'intervenir dans l'urgence. L'essentiel des sommes consacrées, il y a à peu près 850 millions d'euros sur le milliard concerné, consiste à indemniser les pertes exceptionnelles pour éviter les faillites. Alors là, on utilise toute une série de dispositifs qui existent déjà, l'ISN, l'indemnisation de solidarité nationale, le dégrèvement de la taxe foncière sur le non-bâti, les calamités agricoles. Et puis, il y a un autre volet qui concerne la relance de la production agricole et qui est à la main des préfets de région, préfets de département. Sur ce volet-là, évidemment, de même que sur le premier, nous sommes extrêmement mobilisés depuis l'annonce du plan. J'ai d'ailleurs réuni déjà à plusieurs reprises les organisations professionnelles agricoles. J'ai réuni mardi, jeudi, dans l'ordre, les organisations professionnelles agricoles, les chambres d'agriculture, le comité départemental sécheresse. Je suis allée voir samedi dernier à Charette les jeunes agriculteurs pour commencer à échanger également sur ces sujets. C'est un point très important sur lequel je souhaite insister, c'est que nous travaillons en coopération. Nous déterminons ensemble nos priorités et la manière dont on va agir.
2: Et vous avez déterminé les critères qu'il va falloir remplir. J'imagine qu'il va falloir remplir des déclarations.
6: C'est exactement cela. Nous avons surtout déterminé nos priorités. Et les priorités, elles sont au nombre de trois. La première chose, identifier les exploitations qui sont les plus durement touchées. Alors, il suffit pas d'avoir des pertes de rendement, des pertes de récolte, des sujets de trésorerie. Il faut aussi avoir, on regarde évidemment de très près celles qui ont plus de difficultés à se remettre de la situation et à se remettre en selle pour la rentrée. Donc il faut qu'on regarde effectivement toute cette chaîne et qu'on soit très attentif à ces difficultés. Il y a également cet objectif de simplification. L'idée, c'est que c'est une aide d'urgence, elle est conçue comme telle. Nous devons
2: que ce ne soit pas une usine à gaz
6: effectivement la redistribuer et faire en sorte qu'elle vise juste les exploitants qui en ont le plus besoin et qu'elle leur arrive dans des conditions simplifié et rapide. Ça, ce sont nos trois objectifs.
2: On est un peu pris par le temps, Madame la Préfète. Le guichet sera ouvert quand, si je peux m'exprimer ainsi? Est-ce qu'il y aura un guichet de cette manière-là?
6: Alors, nous avons eu, la ministre a souhaité que nous puissions procéder aux premiers versements, et notamment d'acomptes, qui seront eux-mêmes augmentés. On est passé de 70 à 80% pour le versement des acomptes, au plus vite, dès le mois d'octobre, les premiers acomptes, avec des mises en paiement définitifs autour du mois de décembre. Donc, vous voyez, on est dans une action très très rapide et je le rappelle, puisque là nous allons nous retrouver tout à l'heure à la foire agricole de Beaucroissant et je m'en réjouis, et peut-être aurons-nous l'occasion de reprendre cette discussion parce qu'on est toujours pris par le temps.
2: Vous allez en tout cas pouvoir en parler directement avec les agriculteurs.
6: Nous en parlerons directement avec les agriculteurs, nous poursuivrons, mais j'insiste beaucoup sur le fait qu'en Isère, j'ai vraiment la grande chance en tant que représentante de l'État d'avoir des interlocuteurs extrêmement constructifs.
2: Le dialogue se passe bien.
6: Et voilà, et nous sommes vraiment à l'écoute du secteur agricole et au plus près des agriculteurs que nous soutenons ardemment.
2: Merci Catherine Séguin d'être venue dans notre studio ce matin, préfète de l'Isère. Très bonne journée à vous, en grande partie à la Beaucroissant.
6: Merci.
1: Il est 7h50, alors oui, il y a la Beaucroissant aujourd'hui, il y a un autre événement, c'est Mylène Farmer qui dévoile un nouveau titre, ça s'appelle Des LOL et des Quoi, deuxième extrait de son nouvel album Egregor, qui arrivera le 30 octobre, l'artiste qui s'est à nouveau entouré de DJ Lewis pour la composition et la réalisation de ce titre, que vous découvrez ce matin en écoutant ici Isère, 7h51.

0: Le nouveau titre de Mylène Farmer, c'est le Hess. Choc bar.
1: Moi, je trouve ça pas mal.
0: Non, mais c'est... Ah, écoutez, très sympa. On a découvert cette chanson. Vous savez quoi? C'est pas la seule chanson qu'on va découvrir aujourd'hui. Bernard Lavillier aussi aura un nouveau titre à nous présenter avant 9h. Mais en tout cas, vous avez découvert ce nouveau titre de Mylène Farmer. Et tiens, les grandes chanteuses s'enchaînent, j'ai envie de dire, puisque à partir de 9h jusqu'à 10h, on viendra sur l'événement de cette rentrée musicale mondiale, mais qui se déroule à Paris, c'est Céline Dion.
1: Et vous savez quoi, Mathieu? J'ai cherché toute la nuit. J'ai retourné l'étage du disque dans notre radio. J'ai cherché.
0: Il va falloir ranger d'ailleurs après.
1: Oh, non. Là après, je pars en week-end. Eh ben, j'ai enfin trouvé la pépite.
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0: C'est très bien. Après la pépite, c'est parce que vous n'êtes pas tout à fait objectif.
1: Non.
0: Mais
1: Absolument pas.
0: C'est un superbe extrait.
1: L'amour peut prendre froid. Le duo Céline Dion et Johnny Hallyday. Alors c'est vrai qu'en y réfléchissant, ça aurait pu être quand même assez magnifique, un tel duo sur scène. Bon, vous le savez pourquoi, ça sera pas possible. Néanmoins, ce matin on s'intéresse surtout à Céline Dion. Votre passion pour cette icône mondiale, que représente Céline Dion pour vous? La grande question auquel vous pouvez répondre ce matin au 04 76 46 45 deux fois, même numéro sur le WhatsApp pour les messages écrits et vocaux. Venez nous raconter votre passion pour Céline, ce qu'elle vous apporte au quotidien, si vous l'avez peut-être déjà vu en concert, ou si justement vous avez vos places pour les concerts parisiens, que vous attendez ça avec impatience. Ici c'est vous avec vos témoignages, nous serons en tête à tête ce matin. On aura même l'occasion d'écouter les extraits de vos chansons préférées. On va faire de la place ce matin sur Ici Isée et on va chanter du Céline ensemble.
0: Voilà, et bah Valentin, il nous a laissé un message sur un WhatsApp de Saint-Martin-d'Air. Il nous dit que lui, il a eu ses places, il était en mission commando avec ses copines devant ses écrans à fixer la file d'attente virtuelle parce que c'est potentiellement une des dernières fois qu'on pourra la voir sur scène. Il voulait absolument vivre ça.
1: On espère peut-être avoir une captation live éventuellement et que ce sera peut-être retransmis à la télé. Je pense que oui. Connaissant Céline et à défaut de l'avoir vue sur scène,
0: vu le nombre de concerts en plus,
1: on aura peut-être l'occasion de la voir à la télévision bientôt.
0: Et bien parfait. Le rendez-vous est pris tout à l'heure à partir de 9h dans quelques instants avec Stéphane Bern. On fait le point du jour historique sur un château très connu, surtout si vous lisez des bandes dessinées.
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0: Il est 7h58 chaque jour. Nous faisons le point sur l'histoire avant l'actu avec vous, Stéphane Bern. Bonjour, ce matin, on voyage au temps des influenceurs voyage bien avant Instagram.
11: Vous connaissez sans doute le château de Moulinsart, somptueuse demeure du capitaine Haddock dans Tintin. Saviez-vous aussi que son modèle se trouve dans le Val-de-Loire en version XXL? Avec sa symétrie parfaite et sa façade claire, ornée de bustes d'empereurs romains, le château de Cheverny est l'un des plus élégants de France. Élégant, sobre et raffiné, bref, tout l'inverse du capitaine Haddock.
12: Descends donc, Romagnon, macrocéphale, ectoplasme !
11: Construit au XVIIe siècle dans le plus pur

0: style classique, il semble tout droit sorti d'un manuel d'architecture tant ses proportions sont harmonieuses. Avec une particularité de taille, près de 400 ans après sa construction, il continue d'être habité par la même famille. Autant dire qu'à l'époque, quand on bâtissait une petite maison de famille, c'était du solide.
1: Et mes gencives !
0: En 1922, le grand-oncle des actuels propriétaires a un projet novateur. Ouvrir le château au public pour en partager l'histoire. Au début des années 40, alors qu'Hergé cherche la demeure idéale pour Archibald Haddock, capitaine de bateau et meilleur ami de Tintin, il s'inspire directement de l'élégante sobriété de Cheverny pour créer celui de Moulinsart qui apparaît dans 10 des 24 albums des aventures de Tintin.
2: Milou, tu vas m'attendre ici le temps que je tire ceci au clair.
0: À une différence près, Hergé réduit drastiquement la taille du château en supprimant les deux pavillons extérieurs. En somme, il lui coupe les ailes. L'avantage quand on visite Cheverny, c'est qu'on retrouve Moulinsart, mais sans avoir à subir les jurons du capitaine Haddock.
3: Montre-toi donc, Diplodocus !
0: Qui supporterait mal de voir autant d'inconnus se balader dans sa demeure.
4: Et vous pensiez pas que Diplodocus pouvait être une insulte, et avec le capitaine Haddock, si, pas que. Hein. Il arrive à tout recycler. Merci beaucoup Stéphane Bern, on vous retrouve sur ici.fr.
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4: Il est 8h, merci d'écouter la première radio sur l'info locale en Isère. Un bon réveil encore.
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4: Le journal est présenté par Laurent Gallien. Laurent, un millier d'exposants, 80 bars et restaurants, 700 têtes de bétail.
7: Et 700 exposants et marchands hors agriculture. Il faut l'ajouter, la 805e foire de Beaucroissant débute ce matin. C'est jusqu'à dimanche soir. On va retrouver notre reporter sur place, Théo Hetch. Théo, après les bovins, après les volailles, vous êtes cette fois-ci du côté des caprins.
8: Exactement, on poursuit notre tour de la basse-cour, on va dire. Et puis, vous avez cité des chiffres, et ben on peut citer aussi des dizaines d'éleveurs. Je suis avec l'un d'eux, Florian Auriol. Il est éleveur à Saint-Jules-Clay, il a 400 brebis. J'ai envie de vous demander d'abord comment s'est passé l'été pour vous. Vous avez été en alpage, ça a été un peu compliqué avec la sécheresse.
9: Oui, donc bonjour à tous. On était compliqué par rapport à la sécheresse, oui. Un manque d'herbe insuffisant par rapport aux autres années.
8: Ouais. Vous me disiez, c'est la 8e année que vous montiez en alpage dans le Vercors, c'est la première où vous avez dû amener de l'eau.
9: Oui, donc la 8e année sur le Vercors, donc l'alpage de Fondurle, et la première année avec un manque d'eau voilà, qu'on n'avait jamais vu les années auparavant.
8: Qu'est-ce que vous attendez maintenant comme mesure? On a eu la préfète de l'Isère qui était invitée tout à l'heure. Qu'est-ce que vous attendez maintenant comme mesure pour vous aider?
9: Les mesures, on les attend toujours. Après, est-ce qu'elles arrivent ou arriveront, on ne sait pas.
8: Ouais, je vous sentais sceptique. Le gouvernement a annoncé un plan d'1 milliard d'euros. Vous y croyez pas tellement, ou en tout cas, par rapport au nombre d'éleveurs, ça ne va pas suffire.
9: Pour moi, ça peut sembler une somme énorme pour le grand public. Après, quand on répartit cet argent sur le nombre d'exploitations, à peu près 350 000, ça fait une enveloppe par éleveur qui est peu conséquente.
8: Qu'est-ce que vous attendez de cette foire de Beaucroissant? Là, vous représentez une association aussi, Viande Agro-Pastorale. La foire de Beaucroissant, c'est un moment très important dans l'année.
9: Oui, donc je représente l'association Viande Agro-Pastorale. Donc c'est une association iséroise où on commercialise nos agneaux. On a à peu près entre 12 et 15 éleveurs. On commercialise nos agneaux donc auprès des boucheries iséroises et puis des grandes surfaces. Voilà, donc de l'agneau 100% isérois qui est consommé en Isère. Donc voilà, c'est un peu le moment ce week-end pour nous de faire voir notre produit.
8: Oui, cette foire de Beaucroissant, c'est aussi une vitrine, vous l'entendez Laurent, une vitrine effectivement avec des dizaines d'éleveurs, des centaines d'exposants, des milliers même d'exposants pour cette foire de Beaucroissant qui démarre. Il y a des visiteurs, les premiers qui arrivent petit à petit ce matin.
7: Il y a même des belles clochettes qu'on entend teinter. Exactement. Derrière vous Théo. Je vais rappeler que la préfète de l'Isère, Catherine Séguin, invitée juste avant ce journal à 8h à 7h45 hein, sur Ici Isère, a précisé que la première partie, l'avance en tout cas sur aide, pourrait être versée dès octobre aux agriculteurs qui ont connu des difficultés cet été. Difficultés liées à la sécheresse et à la chaleur. Sécheresse justement, une centaine de personnes, membres du collectif ST Micro et militants écologistes, ont organisé une manifestation place de Verdun hier soir sous les fenêtres de la préfecture pour dénoncer l'utilisation l'extraction de l'eau sans contrainte par ST Microelectronics, alors qu'il y a des interdictions liées à la sécheresse dans le Grésivaudan. L'eau utilisée par ST Micro n'est pas pompée dans le Grésivaudan, a expliqué la préfète de l'Isère. Et l'entreprise ST Microelectronics est comme toutes les autres contrôlée.
4: Une soirée et une nuit dramatique sur les routes de l'Isère.
7: Effectivement, le passager d'un camion poubelle âgé de 27 ans est mort peu après 3 heures ce matin à Pontcharra. Le poids lourd a quitté la route et terminé sa course contre un arbre. Le conducteur âgé de 24 ans a été hospitalisé légèrement blessé à Grenoble. Puis deux autres accidents à signaler. Ça, c'était hier soir, 17h50 à Salagnon, en Nord-Isère. Trois voitures inutilitaires ont été concernées dans un accident qui a fait 3 blessés légers et un grave. Un homme de 21 ans est porté vers un hôpital lyonnais. Puis 3 blessés graves et un blessé léger vers 19h30 à Vaumilieu, sur la départementale 1006, dans la collision entre deux voitures. Les blessés graves ont été là encore hospitalisés à Lyon. Un homme de 40 ans et deux jeunes femmes de 19 et 17 ans.
4: 8h05, des habitants de Saint-Imier dans le Grésivaudan s'opposent à une antenne relais.
7: Oui, une antenne 5G qui doit être installée sur le toit d'une coopérative agricole. L'argument avancé est toujours le même, principe de précaution face à une dangerosité supposée. Une réunion publique était organisée hier sur le parking de la coopérative à l'initiative de l'opérateur Bouygues. Anna Bonne-Mazou-Carrère, vous avez suivi les débats.
1: En cercle sur le parking, la réunion décontractée au début se tend. Parmi les habitants venus échanger, Ludovic, il habite juste en face. La chambre de son enfant de 10 mois se trouve à quelques mètres des futures antennes.
6: Ah, je suis à 23 mètres de l'antenne, ça me fait un petit peu peur pour lui, pour le futur. Et vu qu'on n'a pas beaucoup d'études là-dessus, non, cette réunion ne m'a pas forcément aidé à mieux dormir ce soir.
1: Le représentant de Bouygues tente de rassurer, il explique qu'il faut installer de nouvelles antennes sur la commune pour éviter la saturation et qu'elles seront cachées dans une fausse cheminée pour ne pas défigurer la zone. Quant aux copropriétaires du bâtiment, ils expliquent avoir besoin d'argent pour l'entretenir. Édouard est l'un d'entre eux.
10: L'argent, il faut, enfin, il tombe pas du ciel au bout d'un moment. Voilà, on a une grosse surface de toiture qu'il va falloir sûrement réfectionner un jour. Voilà, on a un parking amélioré, on a plein de choses à voir à l'avenir plus sereinement, c'est tout. Ça a pris une levée de bouclier en une semaine, on a halluciné. Et non, on s'attendait pas à ça, non, c'est sûr.
1: Et ce n'est que le début, disent les opposants comme Frédéric.
11: On va continuer à mobiliser, à informer les gens, hein. On a tracté sur le marché, devant la coopérative, aussi sur la commune. On a aussi une pétition en ligne. Et bien sûr, on regarde aussi côté juridique pour tenter une action de ce côté-là aussi.
1: Il faut faire vite. Les travaux doivent commencer en octobre pour une mise en service de l'antenne en décembre.
7: Et ce matin, 470 signatures sur la pétition.
4: La deuxième tentative de baignade dans l'Isère sera-t-elle la bonne ?
7: La baignade voulue par la maire écologiste Laurence Ruffin dans la rivière. Le 30 août dernier, elle avait dû être reportée en raison de l'état sanitaire de l'eau qui n'était pas satisfaisant après des orages et de la pluie. On devrait savoir ce midi si les analyses de l'eau permettront ce grand plouf demain. Grenoble affronte Agen ce soir en Pro D2 de rugby au Stade des Alpes avec sur le banc l'ouvreur Sam Davis. Et c'est un événement. Le Gallois n'a quasiment plus joué depuis juin 2025. Blessé à l'épaule lors de la finale 2025, puis l'hiver dernier, à peine de retour sur le terrain, il avait contracté une infection à staphylocoque.
12: Je ne vais pas le cacher, ça a été très difficile. Alors être de retour avec l'équipe, de retour au Stade des Alpes, tout va revenir. Les émotions, les bonnes sensations. Après avoir traversé une année très dure, c'est un plaisir d'être là avec l'équipe et j'espère pouvoir contribuer à une bonne performance. Ça a été un long chemin pour en être là. Je ne veux pas dire que le chemin est terminé d'ailleurs, mais je ne savais pas si j'allais remarcher un jour, si j'allais rejouer au rugby. Alors je suis déjà très reconnaissant d'être là et excité de la suite.
7: Sam Davis, traduit par Antonin Kerman, qui vous commentera cette rencontre ce soir sur Ici Isère, 21h au Stade des Alpes, FCG Agen. Quatrième journée du championnat national, Vienne se déplace à Bourg-en-Bresse ce soir. Demain, Bourgoin-Jallieu sera à Périgueux, puis il y a du football aussi, Ligue 2 ce soir. Le GF 38 est à Rodez, coup d'envoi à 20h. Météo France voit du beau temps.
4: Exactement, et des températures qui ne montent pas trop haut. 12 degrés à Grenoble, 13 à Vienne, 11 à Bourgoin-Jallieu ce matin. Encore frais, mais tant mieux, parce que ça permettra d'avoir une journée agréable. Il a fait beau en fin de journée hier et on continue sur cette lancée aujourd'hui. S'il reste quelques nuages ce matin, ça va vite se dégager. Les éclaircies donc à venir. Pour ce qui est des températures relevées, Thomas ?
13: Nous avons 10 degrés au Versou pour Claudine, 10 degrés également à Jérôme pour Brion, 10 degrés 7 aux Abrions-Dauphiné pour Antoinette.
4: À Brion pour Jérôme, c'est-à-dire Jérôme pour Brion.
13: Jérôme, oui, oui, c'est bien dans ce sens-là. Oui, pardon.
4: Jérôme, il y a des problèmes de santé, quoi.
13: C'est vendredi.
4: C'est vendredi inversion. Mais oui, exactement. Non, mais ça,
13: forfait inversion aujourd'hui.
4: Exactement, parfait.
13: C'est le jeu à l'envers, mais avec les mots.
4: Moins 24 à moins 26 en pleine. Non, ce serait compliqué cet après-midi. 24 à 26, agréable. 19 à 20 degrés à 1000 mètres d'altitude et 14 degrés à 2000 mètres. Et puis pour ce week-end, on garde ce beau temps. Les températures vont monter hein, chaque jour. Et lundi, on devrait atteindre les 30 degrés, mais contrebalancé directement après par le retour de la pluie pour encore du soleil. Donc vraiment, cette alternance de temps va nous permettre de ne pas voir les températures monter trop haut. Et c'est pas mal. Pour ce qui est de la circulation, voiture, train.
13: Ça roule bien à travers le
4: train-voiture, si vous voulez.
13: Oui, c'est encore mieux dans ce sens-là. Parce que voilà, quelques ralentissements autour de 8h10, assez habituels, j'ai envie de dire, sur les Grecs grenoblois pour rejoindre les bureaux ainsi que le travail. Et côté train, toujours ces retards annoncés pour aller à Chambéry-Châles-les-Eaux. Et à cela se rajoute un léger retard modéré de 5 minutes pour aller en direction de Lyon-Part-Dieu.
4: Voilà, c'est noté. Et si vous en avez d'autres, 04 76 46 45 45.
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4: Bien démarrer la journée, la recette, elle est avec nous encore jusqu'à 9h et avec Laurent Voulzy, Karine Redinger à 8h10.

0: Laurent Voulzy, Karine Redinger, il est 8h12.
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0: Avec Laurent Gallien pour l'info locale, Thomas Bortolato qui est là pour vous accompagner, besoin d'une info pratique, vous en avez plein les poches, ça déborde là, donc vous pouvez en donner plein, c'est super sympa. Et je vais me permettre d'en donner une, alors c'est une info un peu sortie, et vous avez tous les deux participé à des kermesses. Bon Laurent même, il y a encore actuellement, mais moins pour vous que pour vos enfants finalement.
3: Oui, enfin c'est l'excuse.
0: Oui, c'est vrai, et bah justement.
3: Les enfants qui vont faire des manèges.
0: Et je vous proposerai d'aller faire une kermesse sans avoir besoin d'avoir l'excuse des enfants. Puisque, figurez-vous que demain soir, à Grenoble, le O'Sullivan's organise une grande kermesse pour les adultes. Alors, vous pouvez retirer votre carnet de liaison pour pouvoir faire tamponner toutes vos réussites et profiter de toutes les petites épreuves qu'ils ont prévues. Est-ce qu'il y avait une épreuve où vous étiez imbattable, vous, à la kermesse, Thomas ?
4: En fait, je crois que je n'ai jamais fait de kermesse de
0: ma vie. Mais comment ça ?
4: Attendez. Non, mais sincèrement, hein. Comme le dit Lola, notre réalisatrice, je pense que c'est générationnel. Alors, ce n'est pas négatif.
0: Hein. Et moi, je vous emmène demain.
4: Aucun souvenir.
0: Regardant, c'est oui, c'est ça.
4: Non,
0: c'est pas négatif.
4: Vous, n'importe qui.
0: Ah oui, vous savez, au 15e siècle, Laurent Gallien.
4: Vous savez, du temps, Michel Drucker était jeune.
0: Voilà. Le 15e siècle, exactement.
4: Tout à fait.
3: J'ai pas connu.
4: Je crois que oui, Michel Drucker, personne ne l'a connu jeune. Mais kermesse, je ne crois pas l'en avoir fait dans ma vie.
0: Demain, on vous emmène. Ça vous...
4: Allez, très bien.
0: Allez, très bien. Chamboule tout pour Thomas Bortolato. Et vous ?
3: Ouais, j'ai jamais été très fort à ces jeux-là. Jamais été très habile ni au tir, ni au casse-bouteille, ni au chamboule tout.
0: Je suis content de votre enthousiasme sur cette info. Hein. Ça me fait plaisir.
3: Non, mais il doit y avoir d'autres choses. Je dois pouvoir.
0: Je pense qu'on va se débrouiller. Ça reste un bas.
3: Faire valoir sur.
0: Oula. Allez, dans quelques instants.
3: Moi, j'ai rien dit.
0: Voilà, on vous laissera interpréter cette phrase comme vous le voudrez. Dans quelques instants, on retrouve Odorazo. On l'emmènera à la kermesse aussi. J'emmène tout le monde à la kermesse, moi. Je suis comme ça. Pour faire attention à ces objets précieux et ces bijoux, on évite les arnaques dans une minute.
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3: 8h15, oula ça file, hein. C'est l'heure du rendez-vous anti-arnaque.
0: Tout à fait, c'est pas vrai avec vous Odorazo. Votre message ce matin, il ne faut jamais donner d'informations sur les bijoux et les objets précieux qu'on a chez soi.
7: Oui, ça paraît assez évident dit comme ça, mais ça ne l'est pas toujours. Je vous raconte l'histoire de Christian, c'est un auditeur, il m'a contacté parce qu'il a failli tomber dans un piège extrêmement bien ficelé. Tout commence avec un coup de fil. Un homme appelle, il se présente comme le responsable anti-fraude d'une enseigne de vente et d'achat d'or où notre auditeur Christian justement a acheté des lingots d'or. L'homme raconte à Christian qu'il risque d'être cambriolé. Pourquoi ? Parce que ses données ont fuité, son adresse, son achat de lingots, le montant. Il y a danger, il lui fait remplir un formulaire soi-disant de pré-plainte où il lui demande aussi de préciser quel bijou, combien d'argent il a chez lui. Christian le fait, l'homme sait beaucoup de choses, il a l'air sérieux.
0: Sauf que cet homme est un escroc, comment est-ce que Christian l'a compris ?
7: C'est la deuxième étape de l'arnaque qui lui met la puce à l'oreille. Le voilà maintenant au téléphone avec un gendarme, un faux gendarme, vous l'aurez compris, qui lui dit qu'un agent va carrément venir chez lui, à domicile, pour bien localiser ses objets de valeur. Bon, c'est là que Christian trouve que la ficelle est quand même un peu grosse et il a un excellent réflexe, écoutez bien, il appelle lui-même la gendarmerie. Et là, les vrais gendarmes lui disent que le monsieur qu'il vient d'avoir au téléphone est inconnu au bataillon. Deuxième très bon réflexe, Christian appelle l'enseigne où il a acheté de l'or et pareil, le soi-disant responsable antifraude n'existe pas. Ne donnez jamais d'informations sur vos objets précieux et retenez bien, un policier ou un gendarme ne se déplace jamais à domicile pour récupérer des objets de valeur et ils ne demandent jamais de bijoux, d'argent, de cartes bancaires ou de codes confidentiels.
0: Merci de nous avoir remis les choses en place. On vous retrouve tout à l'heure à partir de midi jusqu'à 13h, Aude, avec Enora Malagré et avec cette émission. On vous doit bien ça. places de cinéma pour aller profiter de la programmation des cinémas indépendants de l'Isère. 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Milo Machado Graner, actuellement à l'affiche du film français Adieu Monde Cruel, s'était notamment fait connaître dans quel film, récompensé par la Palme d'Or à Cannes, est tourné en partie en Isère. Mais attendez Thomas, c'est un bon indice. Est-ce que c'est Le règne animal, Anatomie d'une chute ou un petit truc en plus? 04 76 46 45 45. Palme d'Or à Cannes, tourné en partie en Isère. C'est un bon indice pour me donner la bonne réponse. Le règne animal, Anatomie d'une chute ou un petit truc en plus. On se retrouve juste après Madonna et Like a Prayer pour vous offrir vos deux places pour l'un des cinémas indépendants de l'Isère. La Cinémathèque à Grenoble, le club, pourquoi pas.

0: Madonna, Like a Prayer, 8h21, c'est ici, Isère. 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Voilà quelques exemples. Sandrine est avec nous. Sandrine qui est en route pour le boulot. Bonjour Sandrine.
1: Oui, bonjour.
0: Ça part bosser à Chambéry.
1: Oui, je travaille en Savoie,
0: Et vous vivez en Isère,
2: froide là-bas.
0: C'est le principal, voilà. Vous, vous habitez où, Sandrine?
1: J'habite à côté de Saint-Laurent-du-Pont.
0: D'accord, oui, bon, ça fait un peu de route, mais ça va, écoutez. Et vous nous écoutez sur la route, et donc tout va bien. Puis si jamais vous saluerez nos copains en Savoie, on les aime bien également, ici, pays de Savoie. Alors, Sandrine, deux places pour aller profiter de la séance de votre choix. Avec cette question, Milo Machado Graner, il est actuellement à l'affiche du film français Adieu Monde Cruel. Il a fait partie du casting du film récompensé par la Palme d'Or à Cannes et tourné en partie en Isère, qui est Le règne animal, Anatomie d'une chute ou un petit truc en plus?
1: Anatomie d'une chute.
0: Mais oui, tout à fait. Un petit truc en plus est aussi en partie tourné en Isère, mais ils n'ont pas eu de Palme d'Or. En tout cas, aux dernières nouvelles, je ne crois pas. Donc c'est gagné, Sandrine, félicitations.
1: Super, merci.
0: Mais je vous en prie, le week-end, il sera quand même en Isère.
1: Oui, bon, oui, oui, bien
0: très
1: sûr.
0: Bien. Et ben, vous pourrez profiter de ce week-end pour aller au cinéma. Vous avez le droit d'aller en Savoie d'ailleurs, vous voulez. C'est comme si c'était la police. On vous repasse Marie-Claude, elle vous explique comment récupérer ses places. Quelle est votre radio locale en Isère?
1: Eh ben, Radio France Isère.
0: Dites ici Isère.
1: Mais ici,
0: Isère. Oh, c'était tellement comme ça d'un coup, spontané, bravo.
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0: Ah, cette spontanéité me transporte à chaque fois. Magnifique. D'autres portraits, d'autres Isérois, Iséroises à découvrir. C'est tous les matins dans Les gens d'ici. À 8h23, Estelle a quitté Grenoble pour vivre dans un petit village perché au sommet du Vercors. Et oui, Thomas. Et oui.
2: Surprenant.
0: Rencontre avec la fondatrice d'un lieu pas comme les autres. Et oui, Thomas. Et oui. Nathalie Malocher pousse les portes de la grange à Gaby. Mais c'est quoi cette grange, Thomas?
2: C'est une grange?
0: Bah non, mais écoutez.
2: C'est celle de Gaby.
5: Bah, il s'agit d'un lieu multi-activité où justement plein de publics et plein de propositions d'activités peuvent s'y produire. Donc on a une partie gîte, une partie épicerie, une partie restauration, une partie événementielle avec des concerts et des spectacles. Mais il y a aussi tout un tas de choses qui s'y passent et auxquelles on n'aurait pas forcément pensé au début. C'est vraiment les gens qui s'approprient le lieu et il se passe plein de choses.
6: Il y a eu un chantier participatif hein, parce que ce beau bâtiment appartient à la mairie d'Angin. Il y a eu un appel à candidature, hein, un appel à projet pour la grange à Gaby. Et donc, bah, il a bien fallu investir les lieux. Et pour ça, vous avez fait appel à la population, à un chantier participatif. Et il y a eu du monde, hein, Estelle.
5: Et oui, l'idée, c'était vraiment d'aller à la rencontre des habitants au tout début du projet pour qu'on co-construise un petit peu ce qui allait s'y passer. Et du coup, effectivement, à travers des petits chantiers de peinture, de bricolage, voilà, on a vraiment ouvert les portes, proposé aux gens de s'y investir. Et du coup, ça a fait monter la mayonnaise. Et du coup, ça permet à pas mal de monde de se retrouver dans ce lieu.
6: Oui, c'est aussi un lieu qui leur appartient.
5: C'est en ça qu'on appelle cet endroit un tiers-lieu. On vise le lieu de vie. En fait, dans ce village, il y a très peu de commerce, même pas de commerce. Il y a une ferme qui est très bien, mais il n'y a pas vraiment de lieu pour se rassembler. L'idée, c'est vraiment d'être un lieu du territoire, pour les gens du territoire. Bien sûr, on accueille avec plaisir les vacanciers et on leur fait découvrir les espaces qui nous plaisent tant. Mais voilà, l'idée, c'est que c'est ouvert toute l'année pour les gens qui habitent ici. Et puis, on bosse aussi en local avec les agriculteurs du coin, avec des produits qu'on aime. Et c'est ce qu'on essaye de valoriser au quotidien.
6: Mm-hmm. Vous, à la base, ce n'est pas votre territoire. Hein. Je crois que vous êtes originaire de Grenoble, agglomération, Pays Voironnais. Quand vous êtes arrivé ici, j'imagine qu'il y a eu l'effet waouh.
5: Eh ben, on a une belle montagne. Là, juste en face de nous, on voit Saint-Nizier. Donc, à vol d'oiseau, on n'est pas très loin. Ici, à Angin, on a des départs de randonnée superbes pour aller sur le plateau du Sornin, la Molière. Enfin, voilà, c'est le début du GR. Donc, voilà, la montagne, quoi, c'est la porte d'entrée vers tout un champ des possibles.
6: On n'imagine pas vraiment trouver ce genre de lieu ici, bah, où il ne se passe pas grand-chose, en fin de compte.
5: Eh ben, en fait, c'est un village qui est assez dynamique. C'est une petite pépite, justement, qui est nichée et qui est à découvrir. Ce qui est sympa à retenir aussi, c'est que c'est très accessible en bus. On n'est pas obligé de venir en voiture jusqu'ici. Des bus partent de Grenoble et c'est l'occasion de venir, juste avec son sac à dos, partir en randonnée quelques jours et repartir sur l'agglomération, tout ça sans voiture.
6: La Grange à Gaby. Alors, on a l'habitude de demander aux gens que l'on rencontre, les gens d'ici, leur petit bonheur. Quel est votre petit bonheur à vous, Estelle ?
5: Eh bien, sincèrement, le plus grand bonheur que j'ai, c'est d'accueillir les gens dans ce lieu et c'est de sentir c'est qu'ils disent qu'ils se sentent comme à la maison et c'est de les voir se sentir comme à la maison. Et ça fait vraiment plaisir.
0: Et si vous prenez la route pour Lens-en-Vercors ou Autran sur votre droite, après le barrage, eh bien, montez faire un tour à la Grange à Gaby que nous vous avons présentée en même temps que le parcours d'Estelle ce matin dans Les gens d'ici. Le point sur l'info arrive avec l'info d'ici à 8h30 et vous restez là pour faire le programme de votre matinée avec Thomas Bortolato dans une minute.
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0: 8h28 et après le journal de 9h, Thomas Bortolato, ici c'est vous. Et on parle de l'événement musical de ce week-end et puis de ce début de rentrée.
15: Absolument, et parmi les nombreux duos réalisés par Céline Dion, en voici un autre. Oh.

0: Est-ce qu'elle n'aurait pas fait des duos avec toutes les plus grandes voix françaises maintenant?
1: C'est à se demander finalement. Et j'en ai encore un autre que je vous garde sous le coude. Le duo Céline Dion et Michel Sardou autour de la chanson Voler sur ici. Alors on ne sait pas si Michel sera sur scène, mais en attendant le premier concert de Céline Dion demain soir à Paris, j'ai une grande question pour vous. Que représente Céline justement pour vous à la maison? Venez nous raconter votre passion pour Céline Dion, ce qu'elle vous apporte au quotidien, si vous l'avez peut-être déjà vu en concert, si vous avez oublié et que vous frétillez d'impatience justement. 04 76 46 45 deux fois, même numéro pour écrire ou me laisser un message vocal sur le WhatsApp de la radio. Ici c'est vous avec vos témoignages, nous serons en tête à tête ce matin, rien que vous et moi, pour parler de Céline Dion et même avoir des petits extraits de vos chansons favorites si vous le souhaitez. On aura l'occasion bien sûr de vous les diffuser et écouter ensemble du Céline, ça fait toujours plaisir.
2: Exactement, Sandra nous a laissé un message pour nous dire à quel point elle est au taquet. Alors elle est membre du fan club de Céline Dion, donc elle la suit un peu partout. Elle dit: on patiente des heures entre fans devant son hôtel, on partage tous la même passion, il y a une ambiance incroyable. Dès qu'elle sort, elle nous fait des photos, des vidéos, elle nous salue et nous remercie toujours. Et figurez-vous que vous êtes fan de Céline Dion, et ben vous êtes un peu dans le même groupe que deux personnes assez connue, une actrice qui a joué dans Harry Potter, Emma Watson, très très fan, grande admiratrice de Céline Dion, et elle a confié avoir été très très intimidée, émerveillée. Elle l'avait rencontrée lors d'une avant-première de retrouver son idole face à elle. Et puis le chanteur Slimane également, qui lui avait adressé un message public quand elle avait annoncé sa maladie, et qui est également très très amoureux de l'artiste et de ses chansons.
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5: La 805e foire de Beaucroissant débute ce matin, c'est pour 3 jours. Et dans 3 minutes, nous retrouverons sur place Théouetch avec le président de la Chambre d'agriculture de l'Isère, Aurélien Clavel. Un mort dans un accident de la route vers 3h ce matin à Pontcharrat. Un homme de 27 ans, passager d'un camion poubelle, qui a quitté la route et percuté un arbre. Une centaine de personnes contre la consommation d'eau sans frein, disent-elles, du fabricant de microprocesseurs ST Microelectronics dans le Grésivaudan. Manifestation hier soir sous les fenêtres de la préfecture de l'Isère, qui répond que ST ne pompe pas son eau dans le Grésivaudan. D'autres dans le Grésivaudan sont vent debout contre un projet d'implantation d'antennes 5G. C'est à Saint-Imier, une réunion publique organisée hier par l'opérateur Bouygues ne les a pas fait changer d'avis, c'est à lire sur ici.fr. En Pro D2 de rugby, le FCG reçoit Agen ce soir. National Vienne se déplace à Bourg-en-Bresse. En Ligue 2 de football, Grenoble se déplace à Rodez. L'info en France et dans le monde, 90 secondes, Féline Lelardio.
6: Il a menacé de mort une enseignante d'une école près de Toulouse. Un père de famille condamné hier à 6 mois de prison ferme. Il a été incarcéré immédiatement. Selon plusieurs témoins, il a menacé de décapiter cette professeure après que son fils a été sanctionné. 4 personnes interpellées dans le Var et en région parisienne dans le cadre d'une enquête pour séquestration sur fond de crypto-monnaie. Le 20 avril dernier, dans le Finistère, 3 adultes et 2 enfants de la même famille ont été séquestrés dans leur maison. Les 4 suspects, tous originaires de la région parisienne, ont entre 18 et 37 ans. Ils sont déjà connus de la justice. C'était il y a 25 ans, jour pour jour, les attentats du 11 septembre 2001 aux États-Unis. Beaucoup se souviennent des images des tours jumelles à New York. Une cérémonie d'hommage se tient aujourd'hui sans Donald Trump. Le président se rendra au Pentagone, lui aussi touché par un avion ce jour-là. En tout, près de 3000 personnes ont été tuées dans ces attaques. Les conditions ne sont plus réunies pour continuer cette aventure. L'ancien champion olympique Edgar Gros-Piron quitte son poste de président du comité d'organisation des JO de 2030 dans les Alpes. Un abandon qui semblait inéluctable après des mois de crise au sein de la gouvernance de ces Jeux. Un président par intérim doit être nommé lundi. Près de 10 000 animaux abandonnés en France cet été, un record d'après la SPA qui parle d'une hausse historique des abandons. En juillet et en août, le nombre d'animaux arrivés dans les refuges a grimpé de 20% par rapport à l'été dernier. 8h32 sur votre radio ici.
5: Et dans l'info d'ici, nous allons à la foire de Beaucroissant qui a retrouvé justement cette année ces animaux, notamment les bovins qui n'avaient pas pu l'an dernier se rendre à la foire d'automne. La grande foire de Beaucroissant, 805e édition, l'occasion évidemment de prendre le pouls, de prendre la température du monde agricole en Isère. Et justement, Théouetch sur place, on entend derrière vous les clochettes peut-être des brebis. Oui, vous êtes exactement. Avec le président de la Chambre d'agriculture.
7: Tout à fait, Aurélien Clavel, président de la Chambre d'agriculture de l'Isère, qui a donné
4: un petit peu ce matin le coup d'envoi de cette grande fête de l'agriculture iséroise. Et enfin, c'est une fête normale, une foire normale. Les bovins sont là, les volailles aussi, ça fait du bien.
7: Oui, tout à fait, bonjour. C'est une foire qu'on retrouve comme on les aime, avec tous les animaux, les volailles, les vaches, les chevaux, les ovins et j'en passe. Donc oui, c'est une foire vraiment qui fait plaisir, avec un temps en plus où il fait beau, pas trop chaud, un temps idéal.
4: Il y a quand même des sujets d'inquiétude, et puis vous le faites savoir aussi aux politiques qui sont là. Je vous voyais tout à l'heure avec le président du département, Jean-Pierre Barbier. Il y a des inquiétudes aussi après un été marqué par la sécheresse. Ça, vous le sentez parmi les éleveurs, les agriculteurs qui sont là, l'été a marqué tout le monde.
7: Oui, c'est en fait, on a eu une sécheresse et surtout des températures hors normes qui ont eu un impact sur toutes les productions, sur tous les territoires isérois. Donc c'est dans les esprits de tout le monde. Donc cette foire, en fait, c'est aussi la rentrée politique, donc avec des passages politiques. Donc on se sert aussi de cette foire pour faire passer les messages. Et donc là, les messages, oui, sont essentiellement tournés cette année vers la sécheresse et les difficultés que vivent toutes les productions, aussi bien en végétal qu'en animal.
4: Le gouvernement annonce un plan d'urgence d'1 milliard d'euros. La préfète de l'Isère, qui était invitée d'ici Isère ce matin, disait que ça allait venir prochainement, dans les mois qui viennent. Est-ce que ça a tendance à vous rassurer?
7: Rassurer moyennement, c'est-à-dire que en fait l'État a pris mesure de l'impact que avait la sécheresse sur l'agriculture, et quand je parle de l'Isère, c'est malheureusement une grosse partie de la France qui est touchée. Mais en fait, quand on fait le décompte des aides et qu'on ramène ça à l'exploitation, malheureusement, il risque d'en manquer pour vu la situation des exploitations, où le risque, c'est que les gens soit s'arrêtent, soit vendent des animaux. On appelle ça décapitalisé, et donc auront moins de production l'année prochaine et dans 2 ans. Et ça, c'est un risque qu'il faut absolument éviter si on veut maintenir notre production agricole.
4: Effectivement, il y a des politiques à qui vous allez pouvoir faire passer le message qui vont venir, notamment Jordan Bardella, le président du Rassemblement National, qui sera là ce midi. Il y a le président de région avant cela qui sera là à 10h. C'est une vitrine aussi pour permettre d'exprimer vos besoins, cette foire de Beaucroissant.
7: Oui, tout à fait. En fait, on appelle ça la rencontre politique après l'été, où qui est un peu une pause politique. Même si nous, on ne s'arrête pas en monde agricole et c'est en continu, les rencontres politiques, enfin la rentrée plutôt politique, on se sert de ça pour passer tous ces messages. Parce qu'une foire de Beaucroissant, quand on est agriculteur, on aime bien aller à la rencontre du public, on aime bien aussi se retrouver entre agriculteurs et monde agricole, mais on aime bien aussi voir ces élus pour pointer du doigt les défaillances que nous avons dans notre profession et dont nous avons besoin pour demain garder une production agricole ici en Isère.
4: Eh bien, je vous souhaite une très belle foire de Beaucroissant. Merci beaucoup Aurélien Clavel d'avoir été en direct avec nous ce matin pour cette 805e foire de Beaucroissant qui est bel et bien ouverte. On a là le public qui arrive dans ce stand, effectivement, Agri-Village, où il y a un certain nombre de représentants d'éleveurs, d'agriculteurs, pour cette 805e foire de Beaucroissant.
5: Alors Aurélien Clavel, le président de la Chambre d'agriculture de l'Isère, on vous retrouve tout à l'heure dans le journal de 9h, Théo, pour un point supplémentaire depuis cette foire de Beaucroissant.
0: Est-ce qu'il y a une espèce qu'on n'a pas fait encore en termes d'animaux?
5: On a vu des vaches, on a vu des brebis, on a vu des vaches, on a vu des volailles,
2: ouais. Le dahu,
5: hein, on a parlé.
0: Ah, je sais pas s'il y a je crois pas qu'il y ait encore des vaches de dahu.
5: Dahu, on en a parlé, mais c'était pas dans le cadre de la Beaucroissant.
0: Pardon. Il y avait un accent de philo. Ouais. Non, mais c'est pas grave. Si vous trouvez des dahu à la Beaucroissant, envoyez-nous une photo.
5: Prenez.
0: Pour ce qui est de la météo, écoutez, il nous en a parlé justement, Aurélien Clavel, et on est tout à fait d'accord avec lui. Des températures agréables, un peu fraîches ce matin, mais on va pas s'en plaindre. 12 à Grenoble, 13 à 11 à Bourgoin-Jallieu, et du soleil assez rapidement qui chasse les quelques nuages présents ce matin pour avoir une belle journée. Est-ce que c'est ce que l'on retrouve dans les relevés du matin, Thomas?
8: Oui, de la fraîcheur, 10 degrés à Montfalcon pour Yannis, 10 degrés 5 à Vinay pour Florence et 11 degrés 3 à Salaise pour Guy.
0: Et pour ce qui est de cet après-midi, 24 à 26 degrés en pleine, 19 à 20 degrés à 1000 mètres et 14 degrés à 2000 mètres. Vous aurez droit à un beau week-end encore une fois. Des températures qui ne monteront pas trop haut, même si on les verra augmenter au fur et à mesure. On devra atteindre les 30 degrés lundi après-midi, mais ensuite retour d'un temps pluvieux qui refera baisser les températures, puis retour du soleil, puis retour d'un temps pluvieux, puis retour du soleil. Comment ça se passe sur les routes? Sinon je m'arrête jamais.
8: Ça se passe bien sur les routes, ça roule bien. Ralentissement habituel en ce début de journée pour atteindre les bureaux, notamment dans l'Y, grenoblois et autour de Vienne. Côté train, toujours un petit retard de 5 minutes au départ de Grenoble pour Lyon-Pardieu. Et attention, le train de 8h51 au départ de Grenoble pour Rives a été supprimé.
0: Merci Thomas, et si vous avez d'autres infos, 04 76 46 45 45.
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2: Des fois, on le passe le lundi, des fois le mardi, des fois le mercredi. Mais bon, quand ça arrive le vendredi, on se dit que c'est quand même annonciateur d'une bonne chose. The Weeknd, Blinding Lights, vous voulez rajouter quelque chose, Thomas?
8: J'ai eu la chance d'aller le voir en concert avec ma sœur.
2: Ah, et c'était bien?
8: C'est colossal. C'est aussi bien à écouter comme ça qu'en concert. C'est juste, c'est de la vraie fête, quoi. C'est du bonheur.
2: Eh ben, profitons du bonheur alors. 8h38, voici The Weeknd, Blinding Lights.

0: The Weeknd avec Blinding Lights, 8h41.
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0: Avec Laurent Gallien pour toute l'info locale, avec Thomas Bortolato, tout ce qui est pratique, tout ce qui est utile, il vous le donne tous les matins. On va faire le tour du monde, mais sans aller très loin, il suffira d'aller à Sassenage avec un très beau rendez-vous, la fête de l'amitié des communautés, 26e édition. Explication de ce joli rendez-vous qui aura lieu ce dimanche, tout à l'heure à 8h50. On sera avec Monsieur le maire, Michel Vendra, de Sassenage. On parlait de voyager musicalement aussi, on va le faire, avec un artiste qu'on aime beaucoup, qui nous sort une nouvelle chanson, Thomas.
3: Et oui, même à vrai dire, il rajoute 5 ou 6 chansons à son précédent album. Le disque bleu était sorti il y a de ça bientôt quasiment un an maintenant,
0: oui,
3: certain Benjamin Biolay. Il a ressorti durant la nuit une réédition, donc maintenant c'est un triple album finalement, hein, 3 disques. L'ultra bleu, c'est ce qu'il
0: fallait attendre de l'acheter parce qu'il s'est rajouté.
3: Il a rajouté quelques chansons au fur et à mesure. Voici un nouvel extrait, la chanson s'appelle Ton silence.
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0: on trouve bien sûr Le Bleu. Son Silence avec Benjamin Biolay qui sera donc aussi en concert chez nous à Grenoble à l'Auditorium le 17 décembre prochain. Et j'en profite pour faire un petit coucou à Nathalie Malochet qui aime beaucoup aussi Benjamin Biolay. C'est l'occasion d'une petite pensée pour elle.
1: Bah oui, écoutez, ça lui fait un joli cadeau hein, ce matin, ce fameux Benjamin Biolay. Merci beaucoup Thomas pour ce petit avant-goût musical.
0: Voilà.
1: Allez donc le consommer. Vous avez envie d'apprendre? Eh bien ça tombe bien, c'est l'heure. 8h43, le moment de retrouver Tout s'explique avec vous Alexandre Wibar, bonjour.
2: Bonjour Mathieu, bonjour tout le monde.
1: Notre nouvelle chronique patrimoine, on parle de nos villages, de nos montagnes, de nos rivières, de nos entreprises, de nos savoir-faire, bref de tout. Et ce vendredi, interrogation historique, pourquoi l'industrie textile s'est-elle développée fortement en Haute-Isère au 19e siècle?
2: C'est une conjonction de facteurs liés à l'environnement, à l'histoire agricole du secteur, la proximité avec Lyon et puis un mouvement social important notamment. Il faut imaginer qu'il y a 200 ans, le textile était l'un des premiers employeurs à Bourgoin-Jallieu. Activité qui s'étendait également dans les villes et villages alentours. Avant ce développement industriel, au XVIIe et XVIIIe siècle, il y avait déjà la culture et la transformation du chanvre en or dauphiné. Donc le textile, c'était déjà important avant le vrai développement, qui lui est arrivé à la fin du XVIIIe siècle. Un des premiers événements déclencheurs, c'est la fin de la prohibition royale de ce qu'on appelle les indiennes, une technique de cotonnade imprimée, qui était prohibée par le roi pour ne pas faire de concurrence à la production locale. C'était interdit d'en produire, d'en vendre et même d'en porter. À la suite de cette interdiction, donc les manufacturiers étaient partis notamment en Suisse, et donc certains d'entre eux reviennent à la fin de cette prohibition, comme par exemple Pourtalès, qui s'installe en 1787 à Jallieu, et créer une usine où travailleront 150 employés. Ce mouvement attire d'autres entrepreneurs, donc en parallèle, le tissage et l'impression textile se développent aussi. Agnès Fellard, directrice du musée de Bourgoin-Jallieu, nous donne d'autres facteurs de développement du textile en Haute-Isère.
3: Il y a cette proximité avec Lyon, avec la fabrique lyonnaise, et puis 1831-1834, la révolte des Canuts, qui fait que les industriels de la fabrique lyonnaise installe des petites unités de production dans un territoire rural qui est le Nord Dauphiné. Et en fait, le fait qu'il y ait de l'eau, l'eau est très importante pour l'énergie et puis parce que c'est une matière première aussi pour notamment l'impression textile. Le fait qu'il y ait une main d'œuvre abondante et peu chère font que c'est un territoire extrêmement intéressant.
2: Agnès Fellard a évoqué les révoltes des Canuts. Prenons le temps d'en dire un mot. Les Canuts étaient des ouvriers qualifiés qui travaillaient la soie à Lyon. Ils avaient un vrai savoir-faire technique et possédaient généralement leurs propres moyens de production. Ils travaillaient chez eux. Ils se sont mobilisés ensemble pour obtenir de meilleures rémunérations. Et dès lors, ce qu'on appelle la fabrique lyonnaise, l'organisation du secteur textile et donc les industriels ont pris la mouche, ont rejeté leurs demandes et décidé de délocaliser carrément en Haute-Isère, parce que la main-d'œuvre était peu chère et plus docile. Cela a donc contribué encore à développer le textile dans cette partie du Dauphiné. Il faut comprendre aussi qu'à cette période-là, le textile est une macroéconomie puisqu'il y a des industriels, des grosses manufactures, des usines, et c'est une microéconomie avec une multitude d'opérateurs individuels, par exemple un agriculteur qui avait un petit métier à tisser et qui, dès la fin des moissons, travaillait un peu le fil pour compléter ses revenus.
1: Eh bien, merci Alexandre de toutes ces infos. La grande époque est terminée depuis longtemps, mais il existe toujours quelques entreprises importantes dans le secteur du textile en Haute-Isère, dans l'industrie du luxe notamment, et parfois avec des technologies de pointe. Si vous souhaitez en savoir plus, on vous recommande la visite du musée de Bourgoin-Jallieu, dont une partie est consacrée à l'industrie du textile.
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1: 8h48, juste après le journal de 9h, avec vous Thomas Bortolato, ce sera l'occasion de parler de Céline Dion.
12: Absolument, et dernier duo que je vous propose ce matin avant l'émission, celui-ci.

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1: Une reprise
0: puissance
1: de Brel entre Céline Dion et Morane sur Issyse. Et alors demain soir, c'est le retour de Céline Dion sur scène. J'aimerais savoir pour vous ce qu'elle représente justement, Céline Dion. 04 76 46 45 deux fois. L'émission, c'est dès 9h, l'occasion de parler, d'échanger, peut-être faire une déclaration d'amour radiophonique à Céline Dion et écouter aussi vos chansons préférées. On a tous les extraits en stock. Rendez-vous donc dès 9h.
2: Sachant qu'elle nous écoute, hein, donc vous pouvez lui faire lui envoyer des messages,
1: elle,
2: n'hésitez pas.
1: Elle m'a dit qu'elle avait branché Issyse ce matin spécialement.
2: J'ai branché Issyse. Bon.
1: Je l'ai bérisé.
0: Oh là là,
1: c'est Céline Dion de la Creuse. Voilà.
0: Ouais,
1: Céline Dion,
0: mais
1: voilà.
0: Sauf Céline Dion.
1: Ouais, c'était pas du tout ça. Bon, bref. Et c'est pas la seule grande chanteuse, pas la grande artiste que nous avons ce matin. Bernard Lavillier fait son grand retour avec Corias, premier extrait de son nouvel album. Il annonce la couleur, il faut être Corias pour tenir, il faut être solide pour agir. Voici ce titre que l'on vous propose. Oui, Laurent.
3: Une imitation, non ?
1: De Bernard Lavillier. Non, parce que Bernard Lavillier, il m'impressionne. J'ai pas envie qu'il vienne me taper, quoi. Mais il le ferait pas, mais.

0: octobre et vous pourrez peut-être le voir en concert puisque sa troisième date de tournée, le 29 janvier, c'est à Grenoble. Au summum, vous pouvez d'ores et déjà prendre vos places. Des sorties autres que des concerts, il y en a ce dimanche. On va pouvoir faire un petit tour du monde sans quitter Sassenage. La fête de l'amitié des communautés revient pour sa 26e édition. Ce dimanche, donc de 11h à 18h au parc Sasso Marconi. Une journée gratuite pour découvrir les cultures, les traditions, les musiques, les danses. Une journée que nous allons vous présenter avec une idée simple, se rencontrer et faire la fête ensemble en compagnie du maire de Sassenage, Michel Vendra. Bonjour.
1: Bonjour.
0: 26e édition maintenant. Alors, au-delà des costumes, des danses, est-ce que cette diversité qu'on retrouve dans cette fête, c'est un peu un miroir de Sassenage ?
1: Oui, effectivement, ça représente 18 communautés avec

0: faire des dégustations et puis des chants et des danses folkloriques.
1: Et justement, vous-même, vous passez la journée au milieu de toutes ces communautés. Alors, on l'a dit, hein, c'est la 26e édition. Est-ce que, au fil des éditions, il y a une tradition, un plat, une danse ou même une rencontre qui vous a particulièrement marqué?
0: Je vais pas faire du favoritisme ou mettre en avant plus une communauté qu'une autre, mais en tout cas, il y a vraiment des belles danses, des beaux costumes, et c'est vrai que c'est toujours intéressant de pouvoir voir et apprécier la culture d'ailleurs, et puis bien sûr, il y a aussi les dégustations et les produits typiques qui sont pour les uns et pour les autres vraiment très très importants.
1: Eh bien, ce sera pour voyager de la Grèce au Népal, de la Bolivie aux Antilles, sans quitter l'agglomération grenobloise. C'est quand même une sacrée performance que vous aurez rendez-vous ce dimanche au parc Sasso Marconi à Sassenage. 26e fête de l'amitié des communautés, gratuitement, c'est important de le dire, de 11h à 18h, défilé, musique, danse, dégustation, comme vous l'a dit monsieur le maire Michel Vendrac, qui était avec nous. Merci beaucoup, monsieur le maire.
0: Merci.
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1: Nous accueillons notre spécialiste santé, docteur Kirzek. Bonjour. Le sport, c'est bon pour la santé, mais entre une séance de sprint intense et une heure de vélo tranquille, c'est quoi le meilleur choix, docteur ?
3: Bonjour à toutes et à tous. La question est un peu entre sprint et endurance, quelle est la meilleure solution ? Une nouvelle étude publiée dans une grande revue médicale qui apporte un début de réponse. Cette étude est assez fascinante car elle s'intéresse à ce qui se passe à l'intérieur de notre corps, au niveau moléculaire, au niveau des cellules, après un effort. Et les résultats sont très parlants. En fait, ce sont des chercheurs de l'université de Rockefeller qui ont comparé deux types d'exercices chez des hommes jeunes en bonne santé. D'un côté, 90 minutes de cyclisme à intensité modérée et de l'autre, 6 sprints de 30 secondes, mais à fond. Ils ont analysé les changements dans le sang immédiatement après l'effort et résultat, les sprints dans le sang immédiatement après l'effort avaient produit plus de 200 métabolites, ces petites molécules impliquées dans le métabolisme, et sur les protéines produites, il y avait 30 protéines protectrices contre le diabète de type 2 ou l'obésité. Bref, les sprints en activaient plus que l'exercice modéré qui, eux, n'en produisaient que 3. C'est un écart considérable.
1: Donc les sprints sont bien plus efficaces pour la santé cardio-métabolique. Est-ce qu'il faut qu'on se mette tous au sprint ?
3: Ces résultats sont fascinants, mais ils ne signifient pas qu'un sprint de quelques secondes ou quelques minutes remplace les bienfaits d'une activité régulière. L'un n'est pas à la place de l'autre. L'étude montre une réponse moléculaire immédiate, mais il reste à démontrer comment cela se traduit en bénéfice à long terme. L'essentiel, c'est que l'exercice modéré reste extrêmement précieux. Le sprint, c'est un outil supplémentaire, pas une solution miracle. Et les experts recommandent d'ailleurs d'incorporer des périodes d'effort plus intenses dans une activité qu'on aime déjà. Par exemple, marcher vite ou en montée pendant une courte période pour revenir ensuite à un rythme de marche tranquille. Ou alors faire des intervalles plus rapides sur un vélo stationnaire ou alors en natation. L'idée, c'est de varier les intensités sans forcément faire des sprints de compétition. Et bien sûr, vous consultez votre médecin avant de changer radicalement votre intensité. Il y a une autre méthode, moi, que je pratique, c'est la méthode 5-12-30 sur un tapis. C'est marcher à 5 km/h, 12% d'inclinaison pendant 30 minutes. Et de temps en temps, je fais des pointes avec une inclinaison à 14% et une vitesse un peu plus élevée à 6 km/h. Et vous avez le palpitant qui va à s'accélérer aussi. Bref, l'idée, c'est de faire du fractionné. Donc, les sprints sont très efficaces pour activer les protéines protectrices, mais ça ne remplace pas votre activité régulière. Allez, d'ici là, portez-vous bien.
1: Bon, voilà, on a refait un point bien pratique. Merci beaucoup, docteur. On vous retrouve tout à l'heure entre midi et 13h avec Enora Malagré. Et on vous doit bien ça dans quelques instants, le journal de 9h. Si vous voulez rester avec nous à la radio, on va revenir notamment sur le coup d'envoi de la Beaucroissant. Et sinon, on vous dit à lundi à la télé à partir de 6h30.
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1: Juste après le journal de 9h, ce sera l'occasion de discuter avec nous, de parler d'une chanteuse qui a quelques concerts qui vont démarrer à Paris, l'événement de cette rentrée musicale, Céline Dion.

0: Mabortolato.
1: Je ne vois pas de quoi vous parlez.
0: Ah bon, bah on change. Allez.
1: Non, effectivement, on va parler de Céline Dion ce matin. C'est entre vous et moi ce matin, parce que pour cette occasion, je n'ai pas pu avoir Céline ni qui que ce soit. Donc, on va discuter ensemble de votre passion.
0: Ça a failli, mais elle a eu un empêchement de dernière minute.
1: Oui, elle prépare un concert, à ce qui paraît. Ce qu'on peut comprendre, 45 000 personnes quand même à la Plénitude Arena à Paris, le nouveau nom de Paris Défense Arena. Donc, 45 000 personnes qui vont vibrer au rythme de Céline Dion. On va un peu se préparer aujourd'hui. Que représente pour vous Céline Dion? Qu'est-ce qu'elle est pour vous? Est-ce que c'est vos émotions, vos joies, vos peines, du bonheur? J'en ai eu plein de témoignages jusqu'à présent et je compte sur vous pour nous raconter. Peut-être que vous êtes aussi des collectionneurs d'objets de Céline Dion. Racontez-nous 04 76 46 45 deux fois. Mathieu, bon week-end.
0: Mais oui, à lundi.
1: Et rendez-vous effectivement dès lundi.
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1: Merci d'écouter Ici Isère, première radio sur l'actu dans le département. Il est 9h. Journal avec vous, Laurent Gallien, coup d'envoi ce matin de la 805e foire de Beaucroissant.
3: Et ici Isère est sur place, événement pour l'agriculture iséroise, événement pour tous les Isérois, pour toutes les Iséroises, et bien sûr pour la commune de Beaucroissant, le lieu de cette foire, donc 805e édition. Ça fait un bail. Théo Hetch, vous êtes en compagnie justement de la maire de Beaucroissant.
4: Exactement, Christiane Carnero qui est arrivée sur cette foire de Beaucroissant qui se trouve la 805e foire d'automne. C'est la première pour vous, Christiane Carnero, en tant que maire. Comment est-ce que vous l'envisagez, une foire qui démarre aussi normalement, on va dire, avec les bovins, avec les volailles, tout le monde est là?
5: Oui, bonjour à toutes et à tous. Effectivement, donc, nous inaugurons cette 805e foire de Beaucroissant avec tous les feux verts allumés, puisque cette année, nous n'avons pas de restrictions sanitaires. Et il va faire beau, tout le monde a joué le jeu, tout le monde est bien présent sur les stands, la foire se remplit généreusement.
4: C'est quand même toujours une organisation énorme, il y a des milliers de visiteurs qui viennent, il y a aussi des politiques qui arrivent cette année. La foire, cette année peut-être plus qu'une autre, on est en année présidentielle, c'est un moment très important pour l'agriculture iséroise et au-delà.
5: Oui, effectivement, donc cette année nous avons la visite de plusieurs personnalités politiques et ce qui apporte aussi un moment d'échange au niveau de cette foire qui est très partagée en deux, la première partie agricole et puis l'autre partie plutôt forain, camelot, vente diverses. Et cette partie agricole effectivement profite de ces moments-là pour dire leur mal-être, ce qui va pas, ce qu'il faudrait améliorer. Et pour eux, c'est une belle vitrine et de faire remonter tout leur ressenti.
4: Ouais, il y a effectivement eu un été marqué par la sécheresse, par la canicule. J'imagine qu'à Beaucroissant aussi, ça s'est ressenti. Vous le sentez aussi auprès des personnes qui sont sur cette foire? Ça a marqué?
5: Alors ça a marqué bien évidemment tout le milieu agricole puisqu'ils ont souffert tout l'été entre la sécheresse, manque de fourrage, la canicule. C'est très difficile pour eux. Il faut absolument qu'on trouve des solutions innovatrices pour pouvoir améliorer leur métier, effectivement.
4: Et ils vont effectivement avoir l'occasion d'en parler avec des politiques qui vont arriver. Le président de région Pannekoek sera là effectivement à 10h. Et puis Jordan Bardella, le président du Rassemblement National, est attendu à 11h45 sur cette foire de Beaucroissant, la 805e édition.
3: Et pour venir en aide aux agriculteurs, la ministre de l'Agriculture a promis un peu plus d'un milliard d'aides pour faire face aux problèmes immédiats. La préfète de l'Isère, Catherine Séguin, invitée sur Ici Isère à 7h45, a annoncé que les premiers déclenchements d'aides auraient lieu au mois d'octobre. C'est en tout cas l'objectif.
1: Une soirée et une nuit dramatique sur les routes de l'Isère.
3: Le passager d'un camion poubelle âgé de 27 ans est mort peu après 3h ce matin. Pontcharra, le poids lourd a quitté la route et terminé sa course contre un arbre. Le conducteur âgé de 24 ans a été hospitalisé légèrement blessé à Grenoble. Hier soir à Vaumilieu vers 19h30, une collision entre deux voitures sur la départementale 1006 a fait 4 blessés dont 3 graves, transportés vers des hôpitaux lyonnais. Un homme de 40 ans, 2 jeunes femmes de 19 et 17 ans et puis 3 blessés légers et un grave. Un peu plus tôt à 17h50 à Salagnon dans une collision entre 3 voitures et un utilitaire. Le blessé grave, un homme de 21 ans, a là aussi été héliporté vers un hôpital de Lyon.
1: La deuxième tentative de baignade dans l'Isère sera-t-elle la bonne?
3: Bonne question. La baignade expérimentale, en quelque sorte voulue par la maire maire écologiste de Grenoble, Laurence Ruffin. Le 30 août dernier, elle avait dû être ajournée, reportée pour cause d'état sanitaire insatisfaisant de l'eau de l'Isère. On devrait savoir ce midi si les analyses permettront de s'y baigner demain, deuxième essai.
1: Grenoble affronte Agen ce soir en Pro D2 de rugby.
3: Au Stade des Alpes et avec sur le banc pour débuter la rencontre, l'ouvreur Sam Davis. C'est un événement. Le Gallois n'a quasiment plus joué depuis juin 2025, Antonin Carmen.
6: Il y a d'abord eu cette blessure à l'épaule lors de la finale 2025. Et puis l'hiver dernier, à peine de retour sur les terrains, Sam Davis contracte une infection à staphylocoque.
7: Je n'ai pas pu marcher pendant deux semaines et j'ai perdu 9 kilos. Alors oui, je me suis posé des questions. Est-ce que je vais remarcher? Est-ce que je vais rejouer au rugby?
6: Alors, revenir est déjà une victoire.
7: La dernière année a été la plus difficile de ma carrière. Alors ce soir, je vais apprécier chaque moment un peu comme si c'était mon premier match.
6: Avant de se blesser, Sam Davis était certainement le meilleur joueur de Pro D2. Il s'agit maintenant de savoir s'il retrouvera ce niveau.
7: Je suis très ambitieux et très optimiste, mais peut-être que cela prendra quelques matchs pour retrouver la vitesse, les prises de décision. Je ne vais pas me mettre trop de pression.
6: Et Sam Davis de l'assurer, il n'a pas oublié son objectif, monter en top 14 avec Grenoble.
3: Sam Davis pour le banc, donc pour débuter ce soir la rencontre face à Agen. C'est à partir de 21h au Stade des Alpes et c'est à vivre avec ici Isère, toujours en rugby en national. Vienne se rend aujourd'hui à Bourg-en-Bresse. Et puis en Ligue 2 de football, le GF 38 veut se relancer à Rodez après une défaite à domicile dans les arrêts de jeu face à Annecy la semaine dernière. Sauf que Rodez jouait le haut du tableau l'an passé. C'est la 6e journée de Ligue 2, coup d'envoi 20h. Ce sera compliqué pour le GF 38 à Rodez, mais sait-on jamais. La météo.
1: On leur souhaite bonne chance. Temps calme et sec aujourd'hui, du soleil avec ces derniers levées de bancs de nuages restants par rapport à la nuit, nuages résiduels. Un vent de nord toujours bien présent quand même en Isère aujourd'hui, 30 km/h en plaine ainsi qu'en vallée exposée, donc ça fait un peu une petite fraîcheur. Ce matin, relevé du thermomètre 4 degrés à Lens-en-Vercors, 7 à Saint-Marcelin. Nous avons 9 à Corre et Pontcharrat, 10 pour Morestel, la Côte-Saint-André, 11 pour Vif et Voiron, 12 à Vienne, 13 à Grenoble, Roussillon et Bourgoin-Jallieu, attendu aujourd'hui 24 à 26 en pleine, 20 000 mètres, 14 à 2000 mètres. Ce sont les relevés et prévisions du Centre Météo France de Saint-Martin-d'Hères. Laurent Gallien, tout à l'heure.
3: Tout à l'heure.
1: Pour le prochain journal de 10h.
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9: Alors cette année, je vais avoir la chance d'aller vous voir et de pouvoir encore chanter pour vous à Paris. Je suis tellement reconnaissante envers vous tous. J'ai vraiment trop hâte de vous revoir.
1: L'annonce des concerts de Céline Dion a été une grande surprise il y a quelques mois. Elle n'avait pas pu chanter sur scène depuis mars 2020 pour des raisons de santé. 16 concerts en 5 semaines, c'est ce qui est prévu à la Plénitude Arena, ex-Paris La Défense. Chaque soir, 45 000 personnes, des files d'attente, des billets, une attente interminable. Une carrière immense, un style, une voix, un succès qui ne se dément pas. Avec plus de 200 millions d'albums vendus à travers le monde, elle est l'une des artistes féminines à avoir vendu le plus d'albums. Que représente pour vous Céline Dion? C'est la grande question qu'on vous pose ce matin. Venez nous raconter votre passion, ce qu'elle vous apporte au quotidien, si vous l'avez vue en concert ou si vous avez déjà vos places pour Paris. L'occasion d'en discuter ensemble ce matin. 04 76 46 45 deux fois, ainsi que le WhatsApp de la radio.
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1: Et notre invité ce matin, c'est vous qui nous écoutez. Donc je vous invite vraiment à venir participer à cette discussion. 04 76 46 45 deux fois, que représente pour vous Céline Dion? Venez nous le raconter ce matin, on va donc chanter tous ensemble.
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1: Et le temps pour vous de nous appeler, on va mettre le haut en bas ou l'inverse, le bas en haut avec Diana Ross sur Ici Isère.

0: Upside Down avec Diana Ross qui s'offre d'ailleurs une seconde jeunesse grâce à la série Stranger Things dans lequel bien sûr cette chanson Upside Down a un lien effectivement. C'est donc Diana Ross ce matin sur Ici Isère.
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0: Et en plus ce matin, on va parler forcément de vous, d'une passion. Demain, c'est enfin la première date, première représentation de Céline Dion sur scène à Paris. Ça y est. Alors la grande question que je vous pose ce matin, qu'est-ce qu'elle représente pour vous? Quelle est votre chanson préférée? Racontez-nous justement votre passion pour Céline Dion. 04 76 46 45 deux fois. Bon, repartons pour Grenoble. Bonjour Caroline.
3: Bonjour.
0: Merci d'être avec nous ce matin, Caroline, pour parler ensemble de Céline Dion. Alors vous, Caroline, je crois savoir que votre passion pour Céline, ça remonte à il y a quelques années maintenant.
3: Ah ben, il y a 30 ans.
0: Ouais. Comment vous avez découvert Céline Dion?
3: Ah ben, on m'a offert le premier album, deux. Ouais. On me l'a offert à mes 10 ans lors de ma communion.
0: D'accord. Et ça a été une surprise à l'époque quand on vous l'a offert ou vous aviez déjà un peu une passion pour Céline?
3: J'aimais déjà, on m'a offert cet album-là, et puis ben voilà, la passion n'a cessé que de grandir après.
0: Qu'est-ce qui fait que pour vous, Céline Dion, elle est incontournable dans votre répertoire musical, Caroline?
3: Elle est incontournable tout simplement parce que c'est une star planétaire,
0: oui.
3: mais en même temps une star qui reste digne. Bon, malgré ben, tous les événements qu'on connaît dans sa vie, elle est très simple, malgré tous les commentaires moches qu'on peut entendre sur elle. Mmh. Et tout le monde connaît Céline Dion et elle passe toutes les générations.
0: J'ai envie de savoir, Caroline, est-ce que vous l'avez déjà vue sur scène? Parce que c'est un peu la question brûlante, forcément.
3: Mais bien sûr que oui, je l'ai vue quatre fois sur scène.
0: Quatre fois?
3: Oui.
0: Et à chaque fois, ça a été de l'émerveillement, à chaque fois.
3: L'émerveillement, à chaque fois. Comme j'explique aux gens autour de moi, ben, dès qu'elle se met à chanter, le monde s'arrête.
0: Oui.
3: C'est-à-dire que si vous êtes à côté de moi et que vous tombez par terre, ben, tant pis pour vous.
0: D'accord.
3: Je reste focus. Et voilà, pendant 2 heures de show, je suis subjuguée, en fait, voilà. Mmh.
0: Mmh. On a été très inquiets, Caroline, quand en 2020, on a bien compris que Céline Dion avait des problèmes de santé. Quand on a eu cette magnifique surprise le soir des JO de Paris en 2024, quelle a été votre émotion devant la télé?
3: Eh ben, là, on est en train d'en parler, j'ai les frissons qui montent, mais j'ai tout lâché. Et ben voilà, je suis restée dans ma télé, j'ai dit, ben ça y est, elle est là. La voilà, c'est bon, elle revient. Et ben voilà, c'était waouh, c'était un moment suspendu pour moi.
0: Ouais, une image en plus, elle chantait sur le toit du monde, elle était plus qu'iconique. Alors, je crois savoir aussi, Caroline, que vous avez vos places.
3: Eh oui, oui, oui, oui, on a eu la grande, grande chance. Mon amie, une de mes meilleures amies, a réussi à avoir le Graal.
0: Ah oui, j'imagine.
3: Alors qu'en plus, elle a été une première fois sélectionnée et malgré ça, n'a pas réussi.
0: Mmh.
3: Et pour la deuxième session, ils ont pris en priorité les premières personnes qui avaient été présélectionnées. Et là, pour le coup, bah, paf, elle a cliqué et elle a eu 6 places. On est 6 copines.
0: Ah ouais. Voilà. Ah ouais, ça va être la folie, là, 6 copines d'un coup.
3: La folie. On est super bien placés, ça va être génial et vivement parce que ils se tardent, on n'en peut plus nous attendre.
0: Oui, là, j'imagine que vous révisez tous les albums à fond, Caroline.
3: Eh ben tout. Et en plus, moi, j'avais eu la chance d'avoir des billets pour son dernier concert, le Courage World Tour. J'avais les billets. Et oui. Malheureusement, ben, y a eu le Covid et en plus, elle est tombée malade, donc je n'ai jamais pu aller la voir. Mais j'ai toujours mon billet, je l'ai gardé quand même.
0: Ah oui, donc il y a quand même un esprit de revanche finalement avec ce concert parisien qui approche.
3: Tout à fait. De toute façon, si elle est là, si elle vient, si elle chante, c'est qu'elle est au top.
0: C'est sûr.
3: Ça ne se doutait pas.
0: Alors Caroline, j'aimerais terminer notre petite discussion ensemble. Quelle est pour vous peut-être la chanson qu'il faudrait retenir de Céline Dion?
3: Mais après, il y en a tellement. Je sais que moi, ma préférée, c'est L'amour existe encore.
0: Ouais. Voilà. Ah bah après, écoutez, on va tendre l'oreille ensemble. Quelques secondes donc de L'amour existe encore avec Céline Dion sur Ici Isère ce matin.

0: C'est quand même une chanson d'amour. L'amour existe encore, effectivement.
1: C'est carrément une déclaration d'amour, oui.
0: Et vous, Caroline, elle a quel écho dans votre vie, cette chanson, si c'est pas indiscret?
1: Eh ben voilà, j'ai vécu des choses pas très rigolotes dans ma vie, et avec notamment l'homme de ma vie, qui est toujours le mien, qui est toujours là, mais on a vécu des choses et nous ressemble un petit peu, voilà.
0: D'accord, c'est vrai que la chanson et la musique interprètent parfois les meilleurs sentiments, ce qu'on ressent. Et donc, grâce à cette chanson, c'est surtout Céline Dion qui vous touche le plus ce matin, comprend. Bon, Caroline, on vous souhaite un excellent concert. Si vous avez des photos, n'hésitez pas à nous envoyer, parce qu'on a envie de savoir quand même, en espérant qu'il y aura des surprises également sur scène, en plus de ces très belles soirées qui s'annoncent. Caroline, passez un très bon concert et à bientôt sur Ici Isère.
1: Merci beaucoup à vous.
0: Belle journée à vous, à très bientôt. On continue de parler de Céline Dion. Qu'est-ce qui fait qu'elle est unique à vos yeux? Racontez-nous, comme Caroline, ce qu'elle vient de faire ce matin. Quelle est votre chanson préférée? Comment elle a marqué votre vie? 04 76 46 45 deux fois. D'abord, on fait Bronzette ce matin, écran total, avec Benjamin Biolay sur Ici Isère.

0: Benjamin Biolay avec Écran Total sur ICI Isère. Je vous rappelle qu'il a sorti une réédition de son album, le disque bleu, l'Ultra Bleu. C'est donc sorti ce matin avec 6 nouvelles chansons totalement inédites. À certain Benjamin Biolay qui sera d'ailleurs le 17 décembre prochain à l'Auditorium de Grenoble. Il reste encore des places. On aura peut-être d'ailleurs l'occasion de s'y croiser, tiens. Dans quelques instants, nous allons recevoir Christophe qui va nous raconter pourquoi justement Céline Dion est si importante dans sa vie. C'est la grande question qu'on vous pose ce matin. Qu'est-ce qu'elle incarne pour vous, Céline Dion? 04 76 46 45 deux fois.
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0: Avec cette question en veille d'un immense concert, début d'une longue série d'ailleurs du côté de Paris, que représente pour vous Céline Dion? Qu'est-ce qu'elle incarne justement dans votre quotidien? 04 76 46 45 deux fois pour en parler avec nous ce matin. Bonjour Christophe.
6: Bonjour.
0: Christophe Devoran. Alors pour vous, Christophe, Céline Dion, c'est pareil, ça a été d'abord un coup de foudre lors des JO, c'est ça?
6: Oui, c'est ça. J'ai vu la première fois le 19 juillet 1996 aux Jeux Olympiques d'Atlanta.
0: Oui.
6: Et forcément, là j'avais 11 ans, aujourd'hui j'ai 41 ans, donc ça fait plus de 30 ans que je la suis. J'avais eu des frissons, j'étais tétanisée, enfin je pleurais de joie, enfin j'y fallait que... Elle m'avait électrisé, enfin vraiment une voix comme ça, et ensuite après, j'ai demandé à maman de m'acheter l'album 2, l'album Fugain Plus Jean 80, enfin Noël 96, à Noël 96, et vu qu'on était 5, enfin on est 5 enfants en fait, et du coup bah, mes frères avaient 2 cadeaux, il fallait que j'en ai 2, enfin du coup j'ai fait des pédimas pour avoir 2 cadeaux. Et ensuite, du coup, bah, j'ai eu l'album Falling Into et l'album 2. Et ensuite, normalement, bah, les buralistes ou les hypermarchés acheter 2 ou 3 magazines. J'avais la chance d'avoir 2 ou 3 magazines. Et ensuite, j'ai fait une collection comme ça. J'ai plus de 900 objets sur Céline Dion. J'ai rencontré 85 fois Céline Dion.
0: Attendez, Christophe. Vous avez rencontré 85 fois Céline Dion?
6: Oui, j'ai rencontré 85 fois Céline Dion, c'est-à-dire bah, les concerts, forcément à Paris, mais bon, Sydney... Lors des tournages d'émissions de télé en France, quand elle fait son magasinage, comme elle dit, au magasinage, t'as un mec pas de barça, moi il dit français de France. Qu'est-ce que tu fais là, Christophe? Oh, t'es cute, t'es beau.
0: Elle vous reconnaissait à chaque fois?
6: Elle me reconnaît à chaque fois, parce que, par exemple, en 2017, elle était devant la. J'ai des photos qui attestent de ce moment-là, hein, avec des vidéos également. Donc elle, wow. Elle sortait du magasin Genre à l'avenue Montaigne à Paris, vous savez, tous les magasins.
0: Oui, bien sûr, oui, oui.
6: Et elle était avec son garde du corps Karim, qui la suit tout le temps depuis 15 ans, et il y avait le voiturier de Dior. Et donc moi je savais en fait, parce que son chauffeur s'appelait Christophe, comme moi en fait. Donc forcément, ça facilite la chose. Et du coup, il me dit, bah, si tu veux Christophe, je te donne une info, Céline elle va aller à Dior à telle heure, à telle heure, à tel jour, bah, je lui dis pas de souci. Par contre, il me dit, tu gardes l'info pour toi.
0: Ah, bah oui.
6: Ah, y a pas de souci, je garde l'info pour moi. Donc, du coup, le jour en question, je suis allé à Dior, il y avait personne, en fait. Donc, du coup, j'attends qu'elle sorte avec ses sacs et tout. Et là, elle me voit sortir du magasin, de la boutique. Hein.
0: Oui.
6: Et là, elle me prend en photo. J'ai une photo qui atteste de ce moment-là.
0: Mais wow.
6: Je lui ai même écrit un livre aussi en 2016. par rapport en hommage à Rony Angeli.
0: Oh mais Christophe,
6: mais Céline Dion, en fait, elle est humble, elle est simple, elle est très accessible. En fait, elle se prend pas au sérieux, Céline Dion. Enfin, franchement, même dans les émissions de télé, comme elle avait fait avec, vous savez, le grand show en 25 juin 2016 avec Michel Drucker,
0: oui,
6: et la Belge, ce jour-là.
0: Oui, oui.
6: Ce jour-là, il y avait Robert Charlebois. Il chantait la chanson Ordinaire, vous savez.
0: Oui.
6: Et au début, il la chante en sa version à lui. Mmh. Et ensuite, il interprète en version féminine pour Céline Dion.
0: Oui.
6: Céline Dion, elle était très, très affectée par la perte de son mari, qui est son manager, le père de ses oui. enfants. Et là, du coup, Céline Dion se met à pleurer. Ben moi, j'étais dans la salle, en fait. J'étais
0: dans le public.
6: Dans les premiers rangs, voilà, dans le public. Et du coup, je me mets à pleurer. Céline Dion se met à pleurer. Elle me regarde. Elle descend 2-3 marches. Elle vient m'essuyer les larmes.
0: Mais Christophe, Céline ce que Jean, vous nous racontez Céline ce Jean. Matin, c'est assez impressionnant. En fait, vous êtes quasiment de sa famille, Christophe.
6: Ah oui, parce que du coup, moi, je savais en fait que Céline Dion arrivait le 28 août à Paris, le vendredi 28 août, là, par rapport à son frère Michel Dion, parce que forcément, je suis fan depuis plus de 30 ans.
0: Et oui.
6: Donc, j'ai des contacts dans la famille de Céline Dion, donc dans ses frères, ses sœurs. Parce que du coup, Linda, là, elle est avec elle depuis le premier 28 août. Linda, c'est la sœur de Céline Dion, elle a 67 ans. Et c'est la marraine des trois enfants, donc de Nelson. Et dit les jumeaux, là, qui sont du 10 octobre 2011, et 2010, pardon, et de René Chat, qui est arrivé hier. Voilà. Et du coup, donc, Michel Dion, il m'envoie un mail au mois de juin, vers le 17 juin, il me dit « Christophe, veux-tu un scoop ?»« Oui, je veux un scoop.
0: Oui. »
6: Il dit « Bah, ma sœur, elle va arriver à Paris le 28 août, par contre, tu gardes l'info pour toi. » Ah, il n'y a pas de souci, j'ai gardé l'info secrète. Franchement, j'ai gardé l'info. Et ensuite, il y a un journal, je peux le citer maintenant, c'est plus officiel, enfin, c'est pour aller en France. Donc, c'est le Parisien, en fait, qui a eu l'info.
0: Oui.
6: Parce que, du coup, il y avait le jet, son jet qu'elle avait loué, au lac du Bourget, il avait 2 heures de retard, parce qu'à Las Vegas, en fait, il y a eu un problème de pilotage.
0: Christophe, franchement, à vous écouter, c'est passionnant parce que vous savez absolument tout sur tout. Moi, la question là qui me brûle, et je pense qu'il brûle aussi ceux qui nous écoutent,
6: oui.
0: Est-ce que vous avez vos places pour voir le concert?
6: Oui, j'ai mes billets.
0: Ça me rassure.
6: Que du coup, on a nos billets pour le 29 mai 2027.
0: Donc la deuxième partie des concerts
6: voilà,
0: en mai prochain.
6: La deuxième, mais moi je vais vous dire un scoop parce que Céline Dion nous l'a dit devant le Palace Royal Monceau.
0: Vous avez le droit de dire ce scoop, attention Christophe, hein.
6: Bah, c'est elle-même, c'est Céline Dion qui l'a dit
0: dans
6: les caméras.
0: Alors allez-y, on terminera là-dessus, dites-nous.
6: Elle va revenir en France pour une troisième résidence.
0: Très bien. Bon, alors on va guetter tout ça. Et Christophe, vraiment, votre témoignage, c'est du petit lait ce matin, parce que on sent effectivement cette grande passion, cette admiration, et même, je dirais même, cet amour pour Céline Dion que vous portez. Et je vous remercie sincèrement d'avoir pris le temps de témoigner avec nous ce matin pour nous raconter justement ce qu'elle représente, Céline Dion, une passion exceptionnel, visiblement, ce matin.
6: Céline Dion, je l'écoute tous les jours, en fait, parce que du coup, j'ai vécu une enfance compliquée. Notre géniteur, il me tapait dessus tous les jours, donc du coup, Céline Dion, c'était mon refuge. Après, le fait que je suis homosexuel, du coup, je me suis fait harceler étant petit, parce que forcément, un petit garçon dans la campagne.
0: Mais elle a été, du coup, une voix, et c'est ça qu'on peut retenir aussi de votre témoignage ce matin, Christophe, c'est qu'elle a été une voix très importante pour vous, et que finalement, grâce à elle, vous avez aussi pu avancer. Donc ça qui est très beau aussi dans la musique, que ce soit Céline Dion ou aussi d'autres artistes qu'on aime passionnément, c'est que finalement, ils nous aident à avancer tous les jours, et c'est magnifique ce que vous nous dites ce matin, Christophe. Cette passion pour Céline Dion, je vous en remercie vraiment, et j'espère que vous allez passer de très très bons concerts en compagnie de Céline Dion, qu'on a compris, c'est un peu votre grande sœur, finalement. Merci, Christophe, pour votre témoignage ce matin.
6: Merci beaucoup.
0: Belle journée à vous du côté de Voiron. À très bientôt sur Ici Isère. Si comme Christophe aussi, vous avez cette déclaration d'amour, cette passion pour Céline Dion, venez en parler avec nous ce matin, 04 76 46 45 deux fois. La grande discussion qu'on fait ensemble ce matin en musique et en déclaration d'amour autour de Céline Dion. Après Elton John sur Ici Isère.

0: Can you feel the love tonight? Éternel Elton John, ce matin sur Ici Isère.
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0: Un tout petit point d'infotrafic à 9h32 à la pendule d'Ici Isère. Ça roule plutôt bien dans notre département, donc on continue ainsi. On reste bien sûr prudent sur la route. On jette aussi un coup d'œil au niveau du départ des trains de Grenoble. Ça roule, tout est prêt, tout est ouvert. Donc c'est très très bien dans tous les cas. Si vous avez un problème au niveau des trains, je vous rappelle qu'il y a l'application SNCF Connect pour tout savoir.
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0: Et pour la musique, c'est The Riddle avec Nick Kershaw ce matin sur Ici Isère. On fait une grande émission autour de Céline Dion, car demain, ça y est, Céline est de nouveau sur la scène de la Plénitude Arena. Nouveau nom, pour autant dire qu'en fait c'est Paris La Défense Arena. Venez nous raconter, nous témoigner ce qu'elle représente pour vous, Céline Dion, ce matin. 04 76 46 45 deux fois après Nick Kershaw sur Ici Isère.

0: Super chaud ce matin sur Ici Isère.
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0: Avec vos témoignages au 04 76 46 45 deux fois. Même numéro pour le WhatsApp de la radio d'ailleurs. Et c'est justement Yannick qui nous a fait un message vocal sur le WhatsApp de la radio autour de notre grand thème aujourd'hui. Que représente pour vous Céline Dion à la veille de ses concerts parisiens? 16 concerts pendant 5 semaines. Je vous rappelle que lorsqu'elle avait fait sa résidence à Las Vegas, c'était quand même 4,5 millions de spectateurs qui sont venus l'applaudir. Je crois qu'elle a dépassé au moins tous les records. Alors justement, on a posé cette grande question et Yannick nous laisse un message vocal. On écoute.
3: Bonjour, alors je m'appelle Yannick et je suis une grande fan de Céline Dion. Alors pour moi, Céline c'est une chanteuse, mais c'est bien plus qu'une chanteuse, c'est aussi une voix qui m'accompagne en fait depuis des années, à travers les bons moments, comme les moments les plus difficiles. Alors ces chansons sont liées à des souvenirs, à des émotions, à des périodes de ma vie. Alors, je l'admire beaucoup. J'admire surtout aussi la femme qui se cache derrière l'artiste pour sa simplicité, sa force, sa sensibilité, son courage et pour cette façon de rester profondément humaine malgré la carrière exceptionnelle qu'elle a eue, qu'elle a toujours d'ailleurs. Alors, la voir sur scène, pour moi, ça représente quelque chose de très particulier. C'est un rêve, c'est une émotion que j'attends vraiment depuis très longtemps. J'avais des places déjà il y a 10 ans, mais bon, ça a été reporté 3 fois et puis ça a été tout simplement annulé, et donc j'étais vraiment très très triste. Alors je suis très excitée, j'aspire à être mercredi, je décompte les jours. Voilà, pour avoir les places, mais ça n'a pas été facile du tout. J'étais sur une liste d'attente et puis finalement, voilà, je n'ai jamais été appelée ni tirée au sort, donc j'ai cassé ma tirelire et j'ai dû prendre une prestation Hospitality. Mais enfin, quand on aime Céline, on ne compte pas. Alors, ma chanson préférée, c'est Pour que tu m'aimes encore. Maintenant, j'en aime vraiment beaucoup. Alors, je m'attends mercredi. C'est une grande première, hein, donc je m'attends à une mise en scène spectaculaire. J'espère que je ne serai pas déçue, avec des belles lumières, avec des morceaux plus intimes, je vais dire, et puis d'autres plus puissants. On verra. Il y aura des invités, j'espère aussi. Hein. On parlait de Madonna, bon, c'est peut-être un rêve, on ne sait jamais. J'espère que ce sera le jour où j'y vais, si elle vient. J'espère aussi des petites surprises hein, dans la setlist, hein, des chansons qu'on entend moins souvent, peut-être des nouvelles versions de certains titres. Hein. Voilà, donc j'ai vraiment hâte. Donc Paris, Céline Dion, une grande salle, des milliers de personnes réunies autour de ces chansons. Et bien, vivement mercredi.

Pour que tu m'aimes étant encore, et bien sûr la chanson préférée de Yannick. Merci pour ce témoignage du côté du WhatsApp de la radio 04 76 46 45. Deux fois, la discussion se poursuit avec vous. Que représente Céline Dion à vos yeux? 04 76 46 45. Deux fois. Est-ce que vous vous rendez compte quand même que depuis 9h, on a de la musique, c'est très bien, mais on n'a toujours pas écouté Céline Dion. Enfin, pas en entier. Alors justement, ce que je vous propose à présent, c'est I'm Alive, avec justement Céline Dion, sur Ici Isère. On révise nos classiques, on monte le son, et on fredonne ensemble en cette veille des concerts de l'iconique Céline. C'est sur Ici Isère.

0: I'm Alive, faut-il la présenter? C'est Céline Dion sur Ici Isère.
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0: Avec cette question ce matin, que représente pour vous Céline Dion justement? Quels sont peut-être les concerts que vous avez pu assister, les chansons préférées, celles que vous aimez le plus? Je crois savoir que I'm Alive, c'est justement l'une des chansons qu'aime bien Cédric. Bonjour Cédric.
3: Bonjour Thomas, vous allez bien?
0: Bien et vous Cédric?
3: Très bien.
0: Du côté d'Almont.
3: Oui. C'est ça, exactement. Oui. Et je voulais vous parler d'une anecdote que j'ai vécue vis-à-vis de Céline Dion et de anciennement France Bleu Isère. En fait, oui. J'ai eu la chance de la rencontrer parce que j'ai gagné un concours à la radio en 2012.
0: Et donc, grâce à ça, vous avez pu la rencontrer. C'était lors d'un concert. De quel événement précisément, Cédric?
3: Alors, d'une émission avec Michel Drucker, oui. Présentée avec Véronique Dicker, qui l'imitait divinement bien, voilà. Et il y avait plusieurs invités. Il y avait Dany Briand, Chimène Badi, Florent Pagny, Michel Sardou, voilà. Oui, Donc, l'idée, c'était enregistré, voilà. C'est la première fois que j'ai cité une émission de télévision. Oui. Même pour Cara, c'était pareil, mais rien que le fait d'aller à cette émission, de la voir de près, et après de la rencontrer en loge, c'était extraordinaire, voilà. Je reprendrai une anecdote de quelqu'un qui m'a dit, on croit que ça arrive qu'aux autres, que c'est pas vrai. Ben là, je lui ai dit, oui, c'est bien vrai. Je l'ai rencontré, voilà.
0: Et qu'est-ce que vous avez pu échanger, dire avec elle? Parce que, on imagine que, peut-être qu'il y avait un temps imparti, je ne sais pas, mais ça doit être quand même assez impressionnant parce que finalement on se retrouve devant Céline Dion. Déjà, il faut qu'on réalise que c'est bien Céline Dion. Et qu'est-ce qu'on se dit avec Céline Dion?
3: Alors, vous me coupez l'air sur le pied. En fait, nous on est passé dans les derniers, voilà, parce qu'il y avait des fans absolus. Hein. Nous on aimait vraiment beaucoup.
0: Hein. Bah oui.
3: Et donc on a pris la photo et on a eu les photos des autres personnes. Et en fait, on est les seules personnes à l'entourer. Et moi, à la fin, je me suis dit, bon, qu'est-ce que tu vas dire, Cédric? Et puis, je me suis retourné vers elle et je lui ai dit, bonne continuation. Alors, dire ça à Céline Dion, qui avait déjà rien à prouver en 2012, qui a déjà vendu des millions de disques, elle s'est retournée, elle m'a dit merci. Donc, ça reste un souvenir. Voilà, c'est...
0: Ouais, un moment privilégié quand même.
3: Exactement, voilà.
0: Et ça a été quand même aussi impressionnant, j'imagine, parce qu'on est sur un plateau de télé. Bah déjà, on est devant Michel Drucker, c'est pas mal. Oui, avec tous ces monstres sacrés de la chanson. Est-ce que finalement, vous avez réalisé ce que vous aviez vécu en voyant l'émission une fois diffusée?
3: Après, on l'a enregistré avec un système de CD, oui, effectivement. Ouais. On s'est pas vu parce qu'on était tout en haut, mais on savait qu'on allait voir Céline Dion après dans les loges. Voilà. Après, je suis désolé, je vais peut-être me tromper dans le nom exact, mais il y avait des fans de Céline Dion. Alors, je sais plus si c'est les Red Helmets. C'est les casquettes rouges.
0: D'accord.
3: Et le présentateur, du moins le chauffeur de ça, il a demandé qui avait vu Céline Dion à Las Vegas. On était peut-être 1000 personnes, il y était 300 personnes qui levaient la main.
0: Oh là là.
3: Donc, impressionnant, ouais. Voilà. Et puis dans les loges avec les autres personnes qui avaient gagné au concours France Bleu, ils les avaient déjà rencontrés, ils avaient des photos, ils se sont fait dédicacer, voilà. Nous on a eu la chance de pouvoir planquer la pochette du CD dans la poche pour la signer, voilà.
0: Ah, trop bien. Donc c'est un beau moment visiblement qu'on a pu vous offrir, ouais, à l'époque.
3: Et à vous, ouais.
0: Merci d'avoir pris ce temps de témoigner. Donc vous avez eu la chance de pouvoir rencontrer et dire bonne continuation. Visiblement, vous lui avez porté chance, Cédric, il semblerait.
3: C'est gentil, merci.
0: Avec les JO et les concerts qu'ils annoncent. Vous avez des places, Cédric, ou pas?
3: Non, mais je laisse la place déjà. Je crois qu'ils étaient 5 millions pour 500 000 places, ou 9 millions pour 500 000.
0: Ouais.
3: Voilà, on ne dira jamais. J'ai gagné grâce à ici France Bleu Isère.
0: Bien sûr. Mais au moins, vous avez pu la rencontrer, c'est déjà magnifique. C'est le rêve de beaucoup, je crois. Merci beaucoup.
3: Ouais, je pense que là, il y en a qui m'envient.
0: C'est sûr, oui. Merci Cédric d'avoir pris le temps de partager ce beau moment. À bientôt du côté d'Almont. 04 76 46 45 2 fois. On a encore tout juste le temps de pouvoir encore en parler de Céline Dion avec vous après Gaëtan Roussel.
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0: s'en va avec Gaëtan Roussel sur ICI Isère. On va encore évoquer Céline Dion avec Laura dans quelques instants.
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0: Avec vous qui nous racontez ce matin des témoignages autour de Céline Dion. On a eu tous les fans, on a eu tout le monde ce matin. Et nous accueillons maintenant Laura Desbains. Bonjour Laura.
4: Bonjour.
0: Alors pour vous, c'est une histoire aussi familiale, Céline Dion, finalement.
4: Oui, c'est une histoire familiale parce que mes parents, quand ils se sont mariés sur Céline Dion, Pour que tu m'aimes encore.
0: Oui.
4: Et du coup, pour moi, ça représente beaucoup. Et puis, quand je pars au travail le matin, j'aime bien écouter Céline Dion aussi également parce que je trouve que ça donne de la bonne humeur.
0: Mmh.
4: Et voilà.
0: Quelles sont vos chansons préférées? Parce que du coup, on entend bien, hein, Pour que tu m'aimes encore, la référence à ce beau moment qu'a été le mariage de vos parents. Vous, parmi les très nombreuses chansons, le matin, par exemple, la voiture, qu'est-ce que vous écoutez? S'il y en a une qui revient peut-être plus que d'autres?
4: Bah écoutez, celle qu'on a mis tout à l'heure.
0: I'm Alive?
4: Voilà, et puis celle aussi du Titanic, j'aime beaucoup.
0: Ah, My Heart Will Go On, c'est vrai que ça aussi. Mais j'aimerais savoir, finalement, dans la voiture, est-ce que c'est pas le meilleur endroit pour chanter du Céline Dion?
4: Ah si, c'est le meilleur endroit, on peut faire des concerts, on est tout seul et c'est génial.
0: Et au moins, on est tranquille. Alors on a justement Maillard, alors il va falloir qu'on choisisse. On peut avoir les deux, allez, un petit peu de Titanic ce matin, là le bateau n'aura pas pris l'eau. Hein. Moi j'ai lu qu'il y avait des personnes qui regardaient Titanic uniquement pour attendre la fin et chanter My Heart Will Go On. Est-ce que c'est le cas aussi pour vous, Laura?
4: Ah oui, totalement. J'adore la fin.
0: C'est le moment d'apothéose, même si Jack, pour ceux qui n'ont pas vu le film... Ah, on va pas spoiler, pardon. J'ai vu qu'elle, je me fais avoir les gros yeux par Mathis qui est en régie en face. Bon, alors pour faire référence à vos parents, vous ne pleurez pas au téléphone, Laura, d'accord? On va réécouter un petit peu de pour

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1: J'ai envie de savoir du coup, Laura, si vous allez peut-être vous... Vous êtes mariée ou pas, Laura, encore?
2: Ah, pas du tout, non.
1: Et si un jour vous vous mariez, éventuellement, il y aura cette chanson ou une autre de Céline Dion?
2: Ah oui, c'est certainement oui.
1: Bon, ce sera donc pour que tu m'aimes. Vous avez vos places pour aller la voir ou vous attendez peut-être à une diffusion?
2: Malheureusement, non, je ne les ai pas eues. J'ai été sur la liste d'attente et je voulais justement les avoir pour emmener ma maman. Ah. Mais malheureusement, bah, j'ai pas pu. J'ai pas réussi à les avoir.
1: Bon, je pense que avec son côté très artistique, elle va quand même nous proposer des captations live. Donc peut-être qu'on pourra la voir à la télé prochainement.
2: Oui, j'espère.
1: En tout cas, c'est une transmission familiale. Merci beaucoup, Laura, pour votre témoignage
2: merci
1: ce matin.
2: À vous.
1: Belle journée du côté des bains. Alors, voilà, Céline Dion, encore et toujours, restera cette immense icône. 200 millions d'albums, je ne sais pas si je vous donnais ce chiffre. 200 millions d'albums vendus. Elle est considérée comme l'artiste féminine francophone qui a vendu le plus d'albums au monde. Elle passe devant Mylène Farmer, devant toutes les autres grandes chansons françaises qu'on a l'habitude aussi d'entendre chez nous dans la playlist d'ici Isère. Et l'album, d'ailleurs, l'album 2 qui a été écrit, composé, réalisé avec Jean-Jacques Goldman et par Jean-Jacques Goldman, et aussi l'album francophone le plus vendu au monde, disque de diamant en France, enfin, c'est absolument colossal. 16 nouveaux concerts donc pour Céline Dion pendant 5 semaines, c'est ce qui va commencer à partir de demain, les dimanches et les mercredis, à la Plénitude

0: C'est Liberian Girl avec Michael Jackson sur ICI. Michael Jackson, qui a une actualité assez exceptionnelle, malgré qu'il ne soit plus parmi nous depuis plus de 15 ans. D'abord le film, je vous le rappelle, le biopic a franchi le milliard de chiffres d'affaires de recettes à travers le monde. C'est absolument colossal. Le deuxième film est d'ailleurs en préparation, visiblement prévu pour début 2027, enfin mi-2027, début 2028, c'est mieux dans ce sens-là. Et sachez qu'il y a une réédition actuellement de l'album Thriller, donc l'album Thriller, qui est l'album considéré comme le plus vendu de tous les temps. Avec une réédition spécifique attendue pour le milieu du mois d'octobre. On va donc être encore dans les starting blocks et très à l'affût. Soyons aussi dans les starting blocks sur ce qui marche en Isère. Bonjour Michel Caron.
1: Bonjour Thomas, bonjour à tous.
0: Alors Michel, qu'est-ce qui marche en Isère? On met le focus sur quoi aujourd'hui?
1: Un jardin extraordinaire. Vous connaissez la chanson Le Jardin Extraordinaire?
0: Non, je connaissais
1: François, c'est pas votre époque.
0: Moi je connaissais Le Petit Jardin avec Jacques Dutronc.
1: Oui, aussi. Et là c'est un grand jardin de 4000 mètres carrés qui est issu d'une terre agricole et c'est Yves et Christine qui sont absolument pas jardiniers, qui sont pas paysagistes, qui se sont lancés dans l'aventure et aujourd'hui c'est un jardin d'exception reconnu à travers le monde.
0: On en
1: parle d'ici quelques minutes.
0: Magnifique.
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1: Merci d'avoir choisi Ici, Isère. Il est 10h. Et les informations, c'est avec vous, Laurent Gallien.
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0: 805e édition, événement qui permet notamment de prendre le pouls de l'agriculture iséroise, durement touchée comme beaucoup d'autres par l'été sec et très chaud. L'État a promis un peu plus d'1 milliard d'euros d'aide d'urgence à l'agriculture française avec l'ambition, comme son nom l'indique, de faire au plus vite pour les plus en difficulté. La préfète de l'Isère, Catherine Séguin, était notre invitée ce matin à 7h45.
1: Alors nous avons eu, la ministre a souhaité que nous puissions procéder aux premiers versements et notamment d'acomptes qui seront eux-mêmes augmentés. On est passé de 70 à 80% pour le versement des acomptes, au plus vite dès le mois d'octobre, les premiers acomptes, avec des mises en paiement définitives autour du mois de décembre.
0: Voilà pour l'action de l'État face à la crise agricole de cet été. La Beaucroissant, un moment très politique aussi. Le président du Rassemblement National, Jordan Bardella, est attendu à 11h45 sur la foire. Autre candidat à la présidentielle qui a annoncé sa visite, Antoine Mikolajczak, candidat d'Equinox. Des accidents en série hier soir, cette nuit, sur les routes de l'Isère. Le plus grave à Pontcharra, vers 3h ce matin. Un camion poubelle est sorti de la route, est allé percuter un arbre. Le passager du camion, âgé de 27 ans, est mort. Le conducteur, âgé de 24 ans, est hospitalisé à Grenoble. Et puis hier, en fin d'après-midi, 17h50, à Salagnon, une collision entre 3 voitures et un utilitaire a fait 3 blessés légers et 1 grave. Et puis à 19h30, à Vaumilieu, toujours en Nord-Isère, départementale 1006, 2 voitures se sont percutées frontalement, 4 blessés, dont 3 graves, transportés vers des hôpitaux lyonnais. Un homme de 40 ans et 2 jeunes femmes de 19 et 17 ans. Grenoble affronte Agen ce soir en Pro D2 de rugby. C'est au Stade des Alpes, avec sur le banc, pour commencer la rencontre, l'ouvreur Sam Davies. C'est un événement. Le Gallois n'a quasiment plus joué pour raison de santé depuis juin 2025. C'est à 21h, le coup d'envoi au Stade des Alpes, à vivre avec ici Isère et Antonin Kermen aux commentaires. En rugby, c'est aussi aujourd'hui le début de la 4e journée de championnat national. Le CS Vienne se déplace à Bourg-en-Bresse. Et puis il y a du football, Ligue 2. Le GF 38 se déplace ce soir à Rodez. Le coup d'envoi, c'est à 20h. Les prévisions météo, Michel, du soleil et des températures correctes.
2: Ben voilà, vous avez tout résumé, effectivement. C'est très ensoleillé cet après-midi. Alors ce matin, le soleil est par moments bien voilé par des nuages élevés assez nombreux.
0: Et cet après-midi... Il est un peu frisqué, dites-moi ce matin.
2: Voilà, effectivement, on a remis sa petite laine. Et cet après-midi, le temps est encore plus ensoleillé. Les nuages se font plus rares et le ciel redevient tout bleu, si ce n'est quelques cumulus de beau temps en montagne, surtout vers Belledonne. Un petit vent de nord souffle par endroits, 30 km/h en pleine et vallée exposée. Les températures maximale en légère hausse, 24 à 26 degrés en pleine, 19 degrés à 1000 mètres. Et ce week-end, le soleil va briller très largement. On va encore gagner 1 à 2 degrés sur la route. Rien à vous signaler. Si vous êtes témoin de la moindre difficulté, c'est très simple. 04 76 46 45 45.
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2: Eh ben non, c'est pas Nelly. C'est Michel. Bonjour à tous. C'est pas grave, c'est la même émission. Je suis ravie de vous retrouver. Ici, ça marche. Chaque jour, nous partageons avec vous des initiatives positives en Isère. Nos invités ce matin ont la main verte. Christine Moine-Picard et Yves Girardeau, bonjour.
4: Bonjour. Bonjour, Michel.
2: Alors, vous avez fait d'une terre agricole un jardin d'exception à Beaucroissant, où se déroule justement la foire ce week-end. À partir d'aujourd'hui, c'est le Grand Charme. Alors, il est inscrit au Parc et Jardin de France. Ce jardin de 4000 mètres carrés est ouvert au public une grande partie de l'année à travers des visites guidées. Elles vont bientôt reprendre après une petite pause cet été. Mois de novembre ?
4: Ah oui, on va dire sur la mi-octobre, on va commencer déjà à recevoir des appels.
2: D'accord, on vous en reparlera. En achetant ce terrain, vous n'aviez pas du tout envisagé d'en faire un jardin. Je précise que vous êtes autodidacte, vous êtes lancé dans l'aventure tête la première. Vous allez nous raconter tout ça tout au long de cette demi-heure. À tout de suite.
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2: Allez, on retrouve Dalida, Salma Ya Salama, un titre sorti en 1977, belle matinée sur Ici Isère.

0: Salma Ya Salama Dalida sur ICI Isère.
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0: Eh bien, ici, ça marche. Chaque jour, des Isérois, des Iséroises viennent nous raconter un projet qu'ils ont réalisé. Ce matin, nous parlons du jardin du Grand Charme à Beaucroissant, jardin très réputé dans la région. Des arbres, des arbustes, des fleurs issues de 1000 espèces, un ancien terrain agricole. Christine et Yves, vous n'avez pas de formation de jardinier ni de paysagiste. Vous n'aviez pas du tout prévu de réaliser ce jardin. Que s'est-il passé ?
2: Oh, je crois que c'est l'amour. Je pense que c'est l'amour de la nature. Et puis, c'est devenu presque une boulimie de se dire on a envie de créer quelque chose pour se faire plaisir à nous.
0: Parce qu'au départ, c'est un jardin qui est... Enfin, c'est un terrain agricole.
2: Il n'y avait rien. C'était vierge.
0: Voilà, attenant à votre maison, voilà. Que vous avez acheté parce que c'était...
3: Il était attenant. Pour se préserver un peu, il y avait des grands arbres et tout à côté. On s'est dit, ça agrandira un peu notre terrain, et puis ça fera un peu plus de. Il y a déjà un peu d'ombre au départ, donc on s'était lancé sur ce projet, mais qui était sans arrière-pensée en fait.
2: Ah oui, parce qu'au début, je me rappelle, on plantait des tout petits arbres. On pensait des fois même pas les arroser parce que c'était vraiment quelque chose.
0: Oui, voilà, comme ça. Un jardin punk.
2: Voilà, un peu ça. Et puis on s'est laissé prendre, je pense, à une passion qu'on avait, je pense, tous les deux au fond de nous. Hein. C'était peut-être de créer quelque chose qui correspondait vraiment à l'amour de la nature, à ce qu'on voulait.
0: Oui, parce que ça n'avait rien à voir avec votre métier. Alors vous, Christine, vous étiez comptable client au CAF de la Chartreuse. D'ailleurs, vous disiez que vous rencontriez assez souvent un certain humoriste qu'on connaît bien.
2: Oui,
0: ici.
2: Serge Papagali.
0: Je ne sais pas si on peut le dire.
2: À l'époque, oui, Serge Papagali. Et bien sûr, Christian participait beaucoup au spectacle qu'il faisait.
0: Ils encouragent l'économie locale.
2: Ah, puis en plus, il parlait très bien. Il parle toujours très bien de la Chartreuse.
0: Et puis, vous, Yves, vous posiez des grillages de protection de montagne. Alors, vous étiez déjà dans la nature et... ce jardin, donc, ça a été un coup de cœur. Il y a une rencontre aussi qui a été assez fondatrice de votre projet. C'est avec Christian Perron, qui lui a fondé le jardin du Bois Marquis à Vergnoz.
3: Oui, alors Christian Perron, c'est vrai, quand on l'a rencontré, je pense qu'il y a eu un déclic. Il a su nous donner envie, en fait, de créer quelque chose, parce que ce qu'il a fait est tout à fait remarquable, plus grand que le nôtre, hein. Il fait plusieurs hectares, hein. C'est quelque chose d'exceptionnel. Hein. Et nous, on s'est un peu, quand on l'a rencontré, on est tombé un peu amoureux de ce qu'il a fait. Et après, on a eu une petite envie qui nous a passé par la tête.
0: Ah, une petite envie, 10 000 heures de travail, des milliers d'euros. Vous me disiez que c'était vraiment la course à l'échalote parce que vous n'étiez pas encore retraitée, Christine.
2: Moi, je travaillais, Yves aussi. Et quand on a acheté après à Beaucroissant, avant, on était sur Rive. Et quand on a acheté donc à Beaucroissant, on travaillait tous les deux. Toi, t'as été à la retraite bien avant moi. Mais après, ça a été, après le Covid 2020, ça a été vraiment l'explosion.
3: Mais c'est même le Covid qui nous a vraiment déclenché.
2: Oui, c'est cette envie de... on s'est retrouvés devant un terrain vierge, on a commencé vraiment à planter des petits arbres, et puis on s'est dit, punaise, c'est quand même dommage de les laisser tout seuls. On leur a amené des compagnons, et puis de là, création de massifs, et puis en vouloir toujours plus.
3: Et parce ça passe à une vitesse incroyable.
0: Ouais, parce que vous me disiez, même vos week-ends ou après le boulot, vous alliez acheter du terreau, des semis.
3: Notre vie, pendant 6 ans, elle a été axée sur le jardin.
2: Toujours à la recherche de la plante un peu rare, celle qu'une personne n'aura pas, parce que...
3: Les foires aux plantes, les grands botaniques, les grands gammes verts, tous ces grands magasins.
0: Ils vous connaissent par cœur.
2: On est obligé d'aller plus loin maintenant, donc on va jusqu'en Bourgogne, des fois, pour aller justement
3: acheter des
2: plantes où on a des exposants qui viennent de Belgique, donc c'est vrai qu'on commande à l'avance nos arbres et on va les récupérer parce qu'il y a des arbres et des arbustes qu'on ne trouve pas encore très bien en France.
0: Écoutez, vous nous donnez envie de visiter ce jardin, on va le visiter d'ici quelques minutes, le jardin du Grand Charme à Beaucroissant.

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0: Le prochain rêve grand corps malade est Stilto, nouveau titre.
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0: 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Ici, ça marche. Tous les jours, nous racontons des initiatives positives. Aujourd'hui, nous parlons du jardin du Grand Charme situé à Beaucroissant où se déroule la foire depuis aujourd'hui, depuis ce matin. C'est un jardin extraordinaire. Alors, pont sur le bec, hein. Le jardin extraordinaire, c'était chanté par Charles Trenet et non pas par Claude François. C'était le jouet extraordinaire. Voilà, hop, c'est une petite erreur que j'ai glissée tout à l'heure. Jardin que vous avez réalisé, Christine et Yves. Vous proposez donc des visites guidées pour la modique somme de 4 euros, dont vous reversez une partie à l'association Jardins et Santé pour financer des jardins thérapeutiques, parce que des études montrent que les vertus thérapeutiques du contact avec la nature, Yves.
7: Tout à fait. Nous, on a été un peu raccrochés par cette association, parce qu'on a un peu le profil, on va dire. Donc, les études ont été faites, surtout au Canada, je crois. Et il paraît que, bon, quand les gens déstressent, déjà, en contact avec les plantes, ça favorise certaines guérisons. Alors là, cette association, Jardin et Santé, octroie des bourses pour créer des jardins à but thérapeutique dans les maisons de retraite, les centres médico-sociaux, dans des grands hôpitaux. Et donc voilà, nous on joue le jeu parce que, si vous voulez, en reversant une petite partie de nos entrées, on finance quelque part un petit peu ce genre de jardin.
0: Et puis on est convaincu en vous regardant que la nature a des effets thérapeutiques parce que vous êtes
7: Merci.
0: Bien zen.
7: Merci.
0: Alors, qu'est-ce qu'on découvre quand on va voir ce jardin du Grand Charme à Beaucroissant ?
8: Bon, il y a plein de variétés, c'est vrai.
0: Bon déjà, il y a des grandes allées, c'est un jardin paysager.
8: Oui, c'est un jardin paysager et c'est grâce aux premiers grands arbres que l'on a mis, qu'après on a structuré, enfin qu'on démassive et désallée. Et quand on reçoit le public, les gens viennent déambuler dans ces petits espaces, des espaces intimes, et puis des grandes allées où des fois on peut recevoir jusqu'à 40-50 personnes.
0: Ah oui.
8: Oui, donc voilà, pour pouvoir
7: c'est
8: expliquer.
7: C'est un peu plus compliqué.
8: C'est un peu plus compliqué pour nous, mais quand même cette année, on a reçu quand même deux bus de quarantaine de personnes.
7: De Chalon.
8: De Chalon, voilà.
7: Des jardiniers du dimanche de Lyon.
0: C'est et vous connaissez tous les noms de vos plantes par cœur.
7: Ah ben,
0: c'est incroyable.
7: À force d'en planter, de s'enseigner où elles doivent aller et d'étiqueter, parce que toutes nos plantes sont étiquetées, donc quand les visiteurs viennent, on les fait déambuler dans les allées, on leur explique, on leur fait un historique déjà du jardin, et ensuite en les promenant, on s'arrête souvent sur des variétés d'arbres qu'ils ne connaissent pas forcément. Hein. Et donc, il y a des histoires d'arbres, il y a des arbres à écorce remarquables, il y a des arbres qui sont en fleurs, il y a beaucoup de plantes, beaucoup de fougères, des rosiers anglais, des rosiers anciens, vous pouvez trouver des fougères, des érables, des hydrangeas. Donc, on a beaucoup de collections qui intéressent forcément quelqu'un, quoi.
0: Et vous disiez que quand les visiteurs repartaient, ils étaient transformés, Yves.
7: Oui, moi, j'ai ce sentiment, puis d'ailleurs, on a des retours tellement excellents que on se demande si on parle bien de nous, mais bon, c'est comme ça. Et en fait, si vous voulez, les gens, quand ils viennent au jardin, ils ne s'attendent pas à voir ça. Parce que quand on parle du jardin du Grand Charme, on peut penser que c'est un jardin comme tout le monde peut avoir, en fait. Et en fait, quand on déambule et quand on partage, surtout on adore partager, donc vous avez vu, on est un peu bavard.
0: Oui, oui.
7: Donc, ce qui se passe, il se crée tout de suite un lien dès les premières minutes avec les visiteurs. Et les gens, ils posent des questions et ils repartent vraiment différents parce qu'ils ne s'imaginent pas qu'on peut planter, par exemple, 7, 8, 10 plantes sur un mètre carré, quoi. Je veux dire, donc on les forme un petit peu, quelque part.
0: Alors, beaucoup d'arbustes, beaucoup de massifs de fleurs, mais également une faune qui est importante. Et vous êtes refuge LPO, d'ailleurs.
8: Oui. On a vu apparaître, Christine, justement, ces dernières années, beaucoup de crapauds communs, puis d'autres crapauds, c'est vrai que des petits crapauds noirs, mais je ne connais pas leur nom, des crapauds, beaucoup d'oiseaux, donc, et puis des couleuvres à collier, la fameuse couleuvre qu'on appelle le fouet, c'est vraiment la plus grosse des couleuvres, hein, qui peut faire plus d'un mètre,
0: ah oui,
8: je crois. Oui, c'est quelque chose qui... Donc, elle niche en contrebas chez nous, donc, de temps en temps, on la voit. Donc, des hérissons, et puis, bon, c'est vrai que c'est vraiment... On se dit, arrivé à ce stade-là, c'est quelque part, on se dit, on a réussi aussi notre pari, parce que le fait d'attirer la faune, c'est qu'ils sont bien chez nous.
0: Voilà. Bah, oui, bah, on imagine. Voilà. Vous restez avec nous, j'ai quelques questions à vous poser, vous ne bougez pas. Le temps d'écouter Adèle, Skyfall sur ICI, Herbelle Matinée.

0: Skyfall, Adèle, un titre sorti en 2012.
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0: Et oui, si ça marche, nos invités viennent nous raconter un projet qu'ils ont réalisé. Parfois un projet un peu fou, n'est-ce pas, Christine et Yves? Vous avez créé le Jardin du Grand Charme à Beaucroissant, un jardin d'une superficie de 4000 mètres carrés avec des arbres, des arbustes, des fleurs. Nous arrivons donc à la dernière partie de cette émission où je vous pose des questions en rafale, questions que vous ne connaissez pas, vous répondez spontanément. Christine, tout d'abord, si vous étiez une fleur?
3: Un hortensia.
0: Un hortensia, pourquoi?
3: Ben parce que il y a beaucoup de variétés dans les hortensias, et puis ils sont très beaux à la première floraison, et certaines variétés d'hortensias changent de couleur à l'automne. Donc en fin de compte, ça prolonge leur floraison. Ils sont exceptionnels, même sur le feuillage, ils ont un très beau feuillage d'automne.
0: Même question, Yves.
4: Ben moi, ça serait pas une fleur, ça serait un arbre.
0: Oh mais non, c'était ma question d'après.
4: Ça serait une rose, je pense.
0: Une rose?
4: Oui, une rose. J'étais pas prédestiné à aimer les roses, parce que je me piquais souvent. Et là, à force de visiter des jardins, des beaux jardins, parce qu'il y en a beaucoup dans la région Rhône-Alpes.
0: Oui, c'est vrai, mais riche.
4: Secret un peu. On s'est rendu compte que quand même la rose, c'était quand même une sacrée belle fleur.
0: Bon, et oui, et puis on a la fête de la rosière aussi. Et donc, si vous étiez un arbre, gardez la parole, du coup.
4: Alors, si j'étais un arbre, ça serait incontestablement un érable.
0: Ah oui.
4: Parce que, je sais pas, il y a un érable japonais, d'ailleurs, ça serait, parce qu'il y a beaucoup d'érables américains, chinois, tout ce qu'on veut, hein. Mais japonais, parce que c'est leurs feuilles sont tellement, c'est tellement doux, une ombre douce, et moi j'adore les érables. Bon. Et une des couleurs d'automne exceptionnelles aussi.
0: Christine?
3: Je peux dire la même chose, j'ai le droit?
0: Vous avez le droit. Vous avez le droit d'avoir des...
3: Ah ouais, non, mais ouais, ce sont les érables du Japon. C'est magnifique.
0: Du Japon.
3: Ah ouais, sur leur couleur d'automne et puis leur structure. Ils ont que du positif.
0: Alors, Christine, le meilleur moment de la journée pour vous?
3: C'est le matin.
0: Ah, je m'y attendais.
3: C'est le matin. En fin de compte, le matin, on a l'impression que toutes les plantes, tout le jardin vous accueille, enfin moi m'accueille, tout est beau, même quand on subit des grosses chaleurs, s'il y a eu un peu de fraîcheur dans la nuit, on a l'impression que la moindre petite plante, bah, elle s'ouvre et puis elle nous dit « je suis là et j'ai passé une bonne nuit ». Voilà, c'est moins agréable en fin de journée parce qu'avec le soleil souvent c'est terrible, mais le matin, je dirais le matin.
0: Yves?
4: Alors, moi, comme tous les jardiniers, le matin, c'est un moment exceptionnel, hein, parce que les plantes sont fraîches, elles relèvent la tête. Mais il y a un moment que j'aime bien aussi, c'est qu'avec Christine, on a un rituel. On s'installe en fin de journée pour manger, hein, on se met dans notre jardin et on est au milieu de nos plantes.
0: Ah oui.
4: Alors là, je vous garantis que c'est un moment qu'on adore, parce qu'on refait le monde, on parle de jardin, on parle de plantes, et ça, c'est un vrai bonheur.
0: Ce serait bien que vous refassiez le monde, d'ailleurs, hein, parce que on aurait de beaux jardins. Oui. Et pour terminer, dernière question, votre saison préférée, Christine?
3: Alors, moi, c'est le printemps et l'automne.
0: Deux
3: pour le printemps. Oui, parce que l'été, non, j'aime pas. Je n'aime pas l'été, voilà. Et puis l'hiver, c'est joli aussi l'hiver. Mais bon, si vous me donnez quand même deux réponses, je vous dirais le printemps
0: et l'automne.
3: Écoutez,
0: j'ai pas le choix, hein, c'est à égalité, le printemps
3: alors,
0: et l'automne.
3: Alors si j'en ai qu'une, je vous dirais alors bon, le printemps, c'est vrai peut-être plus que l'automne, mais j'aime bien ces deux saisons.
0: D'accord, et vous, Yves?
4: Eh ben, moi je dirais comme Christine, le printemps, vous savez, quand on voit une naissance, on est tous les yeux écarquillés, et quand on voit la naissance du jardin, toutes les plantes bourgeonnent, fleurissent. C'est un vrai régal, quoi. Je veux dire, on a des surprises à chaque jour où on se promène dans le jardin. Chaque jour, on nous réserve une surprise. Une fleur qui n'était pas là normalement, elle vient s'installer. Il y a tous les cornus en fleurs au printemps. Nous, c'est le moment le plus intense, du 15 avril au 15 mai. Il y a tous les cornus en fleurs qui sont couverts de fleurs blanches, roses, presque vertes. C'est magnifique, quoi.
0: Des passionnés, hein. C'est votre enfant ce jardin, hein. C'est votre enfant.
4: On n'hésite pas à dire oui.
0: Bon, le Jardin du Grand Charme, je rappelle qu'il est situé à Beaucroissant et on peut le visiter, mais c'est sur réservation, vous insistez.
4: Uniquement,
0: hein,
4: sur réservation, c'est très important parce qu'on veut quand même bien caler les rendez-vous en fait.
0: Voilà, réouverture mi-octobre.
4: Oui, on va espérer que la canicule et la chaleur s'arrêtent pour pouvoir permettre aux feuilles de se... réhydrater un peu, mais on pense à partir de mi-octobre jusqu'à la fin novembre peut-être cette année, on verra.
0: Voilà.
4: De toute façon, on répond à chaque appel. Hein.
0: Voilà, vous allez sur le site du Jardin du Charme à Beaucroissant. Un grand merci Christine Moine-Picard
3: merci
0: et Girardeau. Merci beaucoup
3: merci
0: de nous avoir fait rêver avec votre jardin. Et bon retour à Beaucroissant et bonne foire de Beaucroissant.
4: Merci à vous. Au revoir.
0: Eh bien, la roqueuse de diamants, bah oui, Catherine Lara sur Ici Isère.

0: La rockeuse de diamants, Catherine Lara, sur Ici Isère. Restez bien avec nous. Tout de suite, ce sont les bons plans de Thomas Bortolato.
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2: Les bons plans et infos services toutes les heures sont avec Ici Isère. À Bourgoin-Jallieu, les Restos du Cœur recherchent des bénévoles pour ouvrir un nouveau centre d'aide. Prévu début novembre, l'ouverture de ce centre d'accueil nécessite des bénévoles qui viendront en aide aux plus précaires. Si vous souhaitez vous engager, une réunion d'information est proposée ce mardi 22 septembre à 19h à la Maison des Habitants de Champaret. Dans le sud Isère, des collectes de sang sont prévues jusqu'au 28 septembre prochain. Les communes d'Aprieux, Crôles, Fontaine, Grenoble, Rives, Saint-Égrève et Cessinet-Parisay organisent des collectes de sang. Vous retrouverez tous les horaires des plages de collecte sur le site internet de l'EFS. A noter que pour donner son sang, la prise de rendez-vous est obligatoire. Accès libre à M-Réseau ce dimanche 20 septembre dans le cadre des Journées du Patrimoine. Vous retrouverez le même jour la Grande Braderie dans le centre-ville de Grenoble, organisée par La Belle Ville, les commerçants ainsi que la Coupe Icard.
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0: Matinée sur Ici Isère, à suivre Ici Isère, ça marche, les découvertes de Célia Bugny-Roman. Aujourd'hui, elle nous parle d'un programme d'accompagnement gratuit pour les porteurs de projets innovants.
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0: Célia Bugny-Roman qu'on découvre juste après Michel Delpech pour un flirt. Pour un flirt avec toi, un titre sorti en 1971. Non, c'est avec moi d'ailleurs le flirt.

0: Flirt, Michel Delpech, un titre sorti en 1971, un véritable carton international numéro 1 des ventes en Belgique, en France quand même, également au Danemark et en Finlande.
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0: Ici en Isère, ça marche tous les jours. Célia Buny-Roman déniche l'actualité économique et les projets innovants en Isère. Et ce matin, Célia, vous nous parlez d'un programme d'accompagnement pour des porteurs de projets.
2: Et oui, on parle d'un programme d'accompagnement porté par la French Tech in the Alps. Ça s'appelle la Prépa. Son objectif est d'accompagner gratuitement les porteurs de projets innovants appartenant à des catégories sous-représentées dans l'écosystème des startups. La French Tech, pour commencer, c'est le réseau en France qui aide les jeunes entreprises françaises innovantes à se développer et à grandir. Il y a un grand bureau à Grenoble, c'est ce qu'on appelle un incubateur, c'est-à-dire qu'ils suivent et aident les nouvelles entreprises à émerger. Ils ont donc plusieurs programmes d'accompagnement, et celui qui nous intéresse aujourd'hui, c'est la prépa. Et ça fait en sorte que l'entrepreneuriat soit accessible à tout le monde.
0: Et ça fonctionne comment ?
2: Eh bien, pas besoin d'avoir déjà créé une entreprise ou d'avoir un grand réseau pour accéder à cet accompagnement. Pas besoin non plus de connaître tous les mots compliqués des startups. L'objectif, c'est d'accompagner des personnes qui souhaitent se lancer et qui ont besoin d'un coup de main, même s'ils sont éloignés de ce monde. Ça se traduit bien dans les critères d'éligibilité. Pour bénéficier de ce programme, il faut par exemple être bénéficiaire des minima sociaux, le RSA, ou résider dans un quartier prioritaire ou une zone rurale, ou bien avoir plus de 50 ans. C'est génial parce qu'en fait, on peut continuer à entreprendre à tout âge et ça ouvre vraiment un super champ des possibles. Pendant l'accompagnement, on va apprendre à construire son projet, réfléchir à son modèle économique, chercher des financements ou encore être accompagné par des personnes qui connaissent bien le monde de l'entreprise. Les candidatures sont actuellement ouvertes jusqu'au 30 septembre. Il n'y a que 15 places, mais je suis certaine que ce sera 15 belles aventures humaines qui vont démarrer d'ici peu. Et peut-être verra-t-on émerger l'entreprise iséroise de demain.
0: Ben c'est tout ce qu'on souhaite. Merci beaucoup Célia et nous vous retrouvons lundi prochain et vous restez avec nous à suivre une autre idée intéressante. Cette fois-ci, c'est dans les Bouches-du-Rhône. Et pour l'heure, c'est Texas, I Don't Want a Lover, sur ICI Isère.

0: Young Pound de Lover, Texas sur ICI Isère.
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0: 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Qu'en pensez-vous? Les initiatives positives existent aussi en dehors de notre département, comme dans les Bouches-du-Rhône, où une municipalité s'attaque à la pollution visuelle des panneaux publicitaires. Elle les remplace par des œuvres d'art. On retrouve Robin Bernot avec Fabien Leduc.
3: À Bouc-Bel-Air, entre Marseille et Aix-en-Provence, la mairie a décidé de faire retirer plusieurs panneaux publicitaires.
4: Je trouve que c'est bien d'en retirer parce qu'il y en a trop, quoi.
3: Vous voyez ces panneaux publicitaires au bord des routes, ceux qui vous annoncent un fast-food dans deux ronds-points ou un magasin de meubles à moins de 5 minutes? Eh bien, à l'entrée de la ville, sur ce grand axe routier, la publicité est devenue trop présente. C'est en tout cas le constat de Lilia, fleuriste, qu'a rencontré notre reporter Fabien Leduc.
5: Regardez devant chez moi combien de panneaux j'ai. Vous commencez par exemple ici, Total, un panneau. Là, on est à la Mounine, 2-3 panneaux. Vous montez en face la boulangerie, il y a 2 panneaux. Ça cache la visibilité, le panorama. Il y a trop de panneaux.
3: Alors, face à cette situation, la mairie a d'ores et déjà décidé de faire retirer 14 panneaux publicitaires. Elle annonce également la réalisation d'une cartographie précise de tous les affichages présents sur son territoire. Objectif, vérifier que les panneaux sont conformes à la réglementation, mais aussi réduire la pollution visuelle et les incitations à consommer. Écoutez Mathieu Pietri, le maire d'Hiver Droite de Bouc-Bel-Air.
6: L'idée, c'est d'enlever notamment les grands panneaux publicitaires, les 4x3, et on installe en lieu et place des œuvres d'art, des reproductions, quelque chose de différent de l'ultra-consommation que nous offrent aujourd'hui ces panneaux.
3: Sur place, les habitants rencontrés par ICI Provence semblent plutôt séduits par la mesure. Ici, ça marche, mais vous, qu'en pensez-vous? Écoutez l'avis d'Adrien.
4: Je trouve que ça gâche un peu l'image de la France, enfin les paysages, etc. Et ça dénaturalise complètement les villes et tout, quoi.
3: Cela veut-il dire que nous sommes trop exposés à la publicité, parfois même sans nous en rendre compte?
4: En vrai, j'ai envie de te dire, c'est le monde dans lequel on vit en ce moment, quoi. Enfin le 21e siècle, quoi. Et je pense qu'il y en a vraiment beaucoup trop. Même là, on le voit sur Snapchat maintenant, c'est devenu... il y a plein de pubs, faut payer un abonnement pour ne pas avoir de pub, quoi. Donc c'est un peu trop, quoi.
3: Alors supprimer ces panneaux, pourquoi pas, mais n'oublions pas qu'ils permettent aussi aux commerçants locaux de se faire connaître, eux qui ne disposent pas des mêmes moyens que les grandes enseignes. Alors, plutôt que de tout supprimer, pourquoi ne pas chercher un juste équilibre, moins de panneaux, mais toujours une place pour les commerces de proximité.
0: Voilà, une idée à retenir. Merci beaucoup Robin Renaud, on vous retrouve lundi prochain. Dans quelques minutes, tout s'explique. On va parler de l'industrie textile dans le Nord-Isère avec Alexandre Huibard. Pour l'heure, c'est autrement. Julien Lib.

0: autrement. Nouveau titre de Julien Lieb sur Ici 6h.
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0: Et tout s'explique sur Ici Isère, c'est notre nouvelle chronique patrimoine. Alors on parle de nos villages, de nos montagnes, de nos rivières, de nos entreprises, également de nos savoir-faire et de notre terroir. Avec vous Alexandre Huibard, bonjour.
5: Bonjour Michel.
0: Alors ce vendredi, on s'interroge sur l'histoire de l'industrie textile dans le Nord-Isère. Pourquoi s'est-elle développée aussi fortement, précisément en Nord-Isère, au 19e siècle?
5: Eh bien c'est une conjonction de facteurs liés entre autres à l'environnement, à l'histoire agricole du secteur, à la proximité avec Lyon et à un mouvement social notamment qu'on va présenter dans quelques instants. Il faut imaginer qu'il y a 200 ans, le textile était l'un des premiers employeurs à Bourgoin-Jallieu, activité qui s'étendait également largement dans les villes et villages alentours. Avant ce développement industriel, donc aux époques des 17e, 18e siècles, il y avait déjà la culture et la transformation du chanvre dans le nord Dauphiné. Donc le textile était déjà important avant le vrai développement qui est arrivé à la fin du 18e siècle.
0: Mais comment ça a commencé tout ça?
5: Alors, un des premiers événements déclencheurs, c'est la fin de la prohibition royale de ce qu'on appelle les indiennes. C'est une technique de cotonnade imprimée qui avait été prohibée par le roi pour ne pas faire de concurrence à la production locale. Alors, attention, c'est une vraie prohibition. Interdit d'en produire, interdit d'en faire commerce et même interdit d'en porter.
0: Ah ben.
5: À la suite de cette interdiction, les manufacturiers étaient partis, notamment en Suisse, pour continuer donc à produire leurs indiennes. Et donc, fin de la prohibition, certains d'entre eux reviennent, comme par exemple Pourtalès, qui s'installe en 1787 à Jallieu et crée une usine où travailleront 150 employés. Ce mouvement, en fait, fait un petit peu boule de neige. Il attire d'autres entrepreneurs dans d'autres méthodes textiles. Donc, en parallèle, par exemple, le tissage et l'impression textile se développent aussi. Agnès Fellard, directrice du musée de Bourgoin-Jallieu, nous donne d'autres facteurs de développement du textile en Nord-Isère.
6: Il y a cette proximité avec Lyon, avec la fabrique lyonnaise, et puis 1831-1834, la révolte des Canuts, qui fait que les industriels de la fabrique lyonnaise installent des petites unités de production dans un territoire rural qui est le Nord Dauphiné, et en fait, le fait qu'il y ait de l'eau. L'eau est très importante pour l'énergie et puis parce que c'est une matière première aussi pour notamment l'impression textile. Le fait qu'il y ait une main d'œuvre abondante et peu chère font que c'est un territoire extrêmement intéressant.
5: Alors Agnès Fellard a évoqué notamment les révoltes des Canuts. Prenons le temps d'en dire un mot parce que c'est vraiment important. Les Canuts étaient des ouvriers qualifiés qui travaillaient la soie à Lyon. Ils avaient un vrai savoir-faire et possédaient généralement leurs propres moyens de production. Ils travaillaient chez eux avec leur métier à tisser. Ils se sont mobilisés ensemble pour obtenir de meilleures rémunérations. Dès lors, ce qu'on appelait la fabrique lyonnaise, l'organisation du secteur textile, donc les industriels ont pris la mouche. Décision radicale, ils ont rejeté leur demande et décidé de délocaliser carrément la production en Nord-Isère parce que la main-d'œuvre était peu chère et surtout plus docile. Ça a donc contribué encore à développer le textile dans cette partie du Dauphiné qui correspond au Nord-Isère. Faut comprendre aussi qu'à cette période-là, le textile était une macroéconomie puisqu'il y a des gros industriels, des usines, des manufactures, et c'était aussi une microéconomie avec une multitude d'opérateurs individuels, par exemple des agriculteurs qui avaient un petit métier à tisser, qui dès la fin des moissons travaillaient un petit peu le fil pour compléter leurs revenus.
0: La grande époque est terminée.

0: Robbie Williams, Angels sur ICIS. Et oui, vous reconnaissez la musique après les infos de 11h, c'est le grand jeu. 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
0: Merci d'avoir choisi ICIS Isère, il est 11h. Les informations, c'est avec vous, Véronique Pillot. Ouverture ce matin de la 805e foire agricole de Beaucroissant jusqu'à dimanche.
5: 1000 exposants, 80 bars et restaurants, 700 têtes de bétail, 1000 visiteurs attendus chaque jour, donc jusqu'à dimanche. Parmi ces visiteurs, quelques politiques, Jordan Bardella, qui était déjà venu à la foire de printemps en avril 2024, mais aussi la députée iséroise insoumise Sandrine Nosbé, le président du conseil régional Franck Pannekoek ou encore le président du parti écologiste Equinox. Candidat à la présidentielle, Antoine Micolas-Jack. Ici, Isère y était toute cette matinée à la foire de Beaucroissant pour vous faire vivre les coulisses de cet événement important. Reportage à suivre dans le journal de midi.

0: Un mort cette nuit dans un accident de la route. Ça s'est passé à Pontcharrat. Le passager d'un camion poubelle âgé de 27 ans a été tué. Le poids lourd a quitté la route pour une raison inconnue et a terminé sa course contre un arbre. Le conducteur âgé de 24 ans, lui, a été hospitalisé légèrement blessé à Grenoble. Hier, la préfète de l'Isère a mené une opération anti-rodéo à Échirolles. L'occasion de faire le point sur l'application de la loi Riposte qui a renforcé l'arsenal répressif envers un phénomène en pleine explosion. En 2026, en Isère, 400 motos et trottinettes ont déjà ainsi été saisies, dont 160 détruites. Football et le GF38 qui veut se relancer ce soir à Rodez après sa défaite la semaine dernière lors du derby face à Annecy. Et parmi l'équipe qui sera alignée ce soir, il y a un jeune joueur de 21 ans, Jean-Guy Akpro, qui a passé par la Finlande et l'Italie et qui vient d'arriver au club. On l'écoute.
1: Pour moi, c'était une fierté quand j'ai vu que Grenoble m'appelait. J'ai pas cherché à réfléchir. J'ai dit oui direct, sans savoir rien. J'ai déjà dit oui parce que je voulais rentrer en France, jouer en France, parce que bah, c'est mon pays, j'ai grandi ici, j'ai fait ma formation ici. Et après tout ce parcours que j'ai fait, c'était pour montrer aussi aux autres personnes que tout est possible. C'est pas parce que tu n'es pas dans les centres de formation que tu veux pas y arriver. Ça fait quoi? Ça fait un mois que je suis arrivé, je me sens bien. Donc pour moi, déjà faire une bonne saison ici et si tout se passe bien, j'espère que le club me gardera. Mais ça, c'est ça dépend de moi et mes performances et j'espère que ça se passera bien. Pour moi, ça me dérangerait pas de rester ici. Je me sens bien.
0: Jean-Guy Akpro, interrogé par Baptiste Roux. Et le coup d'envoi de ce match Rodez-GF38, c'est à partir de 20h. En rugby, le FCG reçoit ce soir Agen, 21h au Stade des Alpes. Ce sera bien sûr à suivre en intégralité, en direct sur Ici Isère. Et puis c'est officiel depuis hier. Edgar Gros-Piron n'est plus le président des JO d'hiver Alpes 2030. Son départ a été entériné hier après-midi lors d'un bureau exécutif qui s'est tenu près de Lyon, bureau auquel l'ancien champion olympique de ski de bosse n'assistait pas d'ailleurs. Il fallait mettre en fait fin à une longue crise de gouvernance qui depuis des mois secouait l'organisation des JO. Un président par intérim sera nommé normalement lundi, jour qui marque aussi le début de la visite du comité international olympique à Lyon pour examiner les sites du pôle de glace de ces fameux JO d'hiver 2030. La météo avec vous, Michel.
2: Très ensoleillé cet après-midi. Alors ce matin, le soleil est par moments bien voilé par des nuages élevés assez nombreux. Et cet après-midi, le temps est encore plus ensoleillé. Les nuages se font plus rares et le ciel redevient tout bleu, si ce n'est quelques cumulus de beau temps en montagne, surtout vers Belledonne. Les températures maximales en légère hausse, 24 à 26 degrés en pleine, 19 degrés à 1000 mètres, 13 degrés à 2000 mètres. Et ce week-end, le soleil va briller très largement. On va gagner 1 à 2 degrés.
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2: Et on se retrouve juste après ABBA, The Winner Takes It All sur Ici Isère.

0: The Winner Takes It All, ABBA, un titre sorti en 1980.
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0: Et oui, vous venez d'écouter un extrait du premier indice pour tenter de voir qui se dissimule derrière ce premier indice. Quelle personnalité cette semaine vous jouez pour une carte cadeau d'une valeur de 40 euros valable dans de nombreuses enseignes. Et nous accueillons Louis qui nous appelle de Grenoble. Bonjour Louis.
6: Bonjour.
0: Alors Louis, vous êtes en plein préparatif du repas de ce midi.
6: Ah oui, mais je peux pas me permettre d'en parler parce que... Tout le monde va s'inviter chez moi.
0: Ça bon, très bien. Alors, on ne dira rien, Louis. Mais en tout cas, vous êtes un fin cuisinier, manifestement.
6: Oh là. Évidemment.
0: Si je vous le disais, madame. Bonjour, Louis. Alors, vous cuisinez en écoutant Ici Isère, et c'est une très bonne idée. Quelle idée, justement, vous avez, comme quelle proposition par rapport à ce premier indice?
6: Alors, je pensais à Jean Dréjac.
0: Jean Dréjac, oui, le chanteur du Petit Vin Blanc.
6: Et parolier, et qui a été parolier, donc c'est un grenoblois qui est issu d'une famille de gantiers.
0: Oui.
6: Et il est parolier, a priori, de l'homme à la moto.
0: Très bien. Ah, c'est une très très belle idée, ça. Alors, est-ce que c'est Jean Dréjac? Alors, ça n'est pas Jean-Dréjac, mais c'était vraiment très bien vu. Et c'est l'occasion de lui rendre hommage parce qu'il est un peu méconnu. Il n'a pas eu le succès qu'il méritait, à mon avis.
6: Bon, l'homme à la moto l'a eu.
0: Oui, l'homme à la moto, oui. Mais Jean-Dréjac était dissimulé derrière l'homme à la moto.
6: Bien sûr.
0: En tout cas, merci d'avoir participé. C'était une très, très bonne idée. Louis, vous restez bien à l'écoute. Les autres indices arrivent qui vont vous mettre peut-être sur la voie.
6: Bonne journée.
0: Bonne journée à vous. Allez, on écoute un deuxième indice. Alors, deuxième indice qui se dissimule derrière ces deux premiers indices. Vous avez une idée, appelez-nous dès maintenant au 04 76 46 45 45 pour tenter de remporter cette carte cadeau d'une valeur de 40 euros.

0: Quand je serai KO, Alain Souchon sur Ici Isère.
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0: Alors, vous calez les Isérois, les Iséroises. Deux indices et vous n'avez toujours pas de proposition. On a déjà eu une proposition, hein, c'était Jean Dréjac, chanteur isérois, donc qui nous a été proposé par Louis. Ça n'est pas Jean Dréjac qui avait donc écrit la chanson L'homme à la moto, puisque le premier indice c'était Edith Piaf. Et deuxième indice, toujours rien au téléphone. Eh bien écoutez, on passe au troisième indice pour tenter de remporter cette carte cadeau d'une valeur de 40 euros. Allez, c'est parti, troisième indice. Est-ce que ça vous met sur la voie? Vous avez une petite idée, allez-y, n'hésitez pas, même si vous dites n'importe quoi, c'est pas grave. 04 76 46 45 45. Quelle personnalité se cache derrière les trois indices que nous avons écoutés?
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0: Et c'est le grand jeu avec une carte cadeau d'un pouvoir d'achat de 40 euros à gagner aujourd'hui. Alors, c'est très simple, vous devez trouver la personnalité iséroise qui se cache derrière les trois indices que nous rediffusons.
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Voilà bon, un petit indice, hein, parce que vous avez du mal ce matin. C'est une Isaroise dont nous cherchons le nom de cette célèbre Isaroise qui se cache derrière ces trois indices. Allez-y, 04 76 46 45 45.

0: Porte ou au titre de Zazie. Ou elle nous encourage à lâcher prise. C'est une très bonne idée.
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0: Le troisième indice pour tenter de découvrir la personnalité qui se dissimule derrière les trois indices que nous avons, trois indices que nous avons écoutés, pour tenter donc de remporter cette carte cadeau d'une valeur de 40 euros. Nous accueillons Maryse qui nous appelle de Charavine. Bonjour Maryse.
3: Oui, bonjour, bonjour à tous.
0: Oh, vous êtes en train de préparer une tarte là, ça nous donne l'eau à la bouche. C'est une tarte à quoi?
3: Mon Mirabelle.
0: Bon, laissez une petite part, hein. J'arrive.
3: Voilà. Avec plaisir.
0: Bon, ma chère Maryse, quelle proposition nous faites-vous?
3: Je pensais à ce monsieur de la Tour du Pin qui avait fait une grande expo, Joël Tudvol.
0: Ah, d'accord. Alors, j'avoue que je ne le... Oui, alors, on va écouter. Est-ce que c'est Joël? Ça n'est pas Joël. Et qu'est-ce qui vous a fait penser à Joël, Maryse?
3: Non, parce que j'avais vu une fois qu'il avait fait une grande expo sur Édith Piaf. C'est tout ce que j'avais.
0: D'accord. Ah, vous restez sur Édith Piaf. D'accord.
3: Voilà.
0: Très bien. Il y a peut-être un piège, hein?
3: Peut-être.
0: Il y a peut-être un piège. Bon. Merci beaucoup, Maryse, pour cette proposition. Oui. Ça nous fait avancer. Donc, ça n'est pas Joël Utwall. Merci beaucoup. Passez une bonne journée, Maryse.
3: À vous aussi. Au revoir.
0: Merci. Et nous accueillons Nicole qui nous appelle des Avenirs. Bonjour, Nicole.
4: Bonjour, Michel. Comment allez-vous?
0: Ah, ben, elle va très bien. On est toujours bien sur Ici Isère, ma chère Nicole.
4: Oui, tout à fait.
0: Bon, alors, vous avez une proposition à nous faire. On vous écoute, Nicole.
4: À tout hasard, parce que je pense encore à Édith Piaf qui prend dans ses bras, hein, et qui se fiche un peu de la vie. Et moi, j'ai pensé à Marcel Cerdan. Je ne sais pas s'il est venu dans l'Isère. Hein.
0: Ah, je ne sais pas non plus. Hein. Alors, est-ce que c'est Marcel? Bon, je vais vous faire une confidence, Nicole. Si vous étiez attentive, j'ai bien précisé que c'était une femme que nous recherchions.
4: Ah oui, ben là, voilà, je suis à côté de la plaque.
0: Eh ben, vous allez vous remettre sur la route, là. On va rediffuser de nouveaux indices. En tout cas, merci de votre participation, de votre bonne humeur, Nicole.
4: Oui. Au revoir, bonne journée à vous.
0: Passez une bonne journée. Allez, on écoute un quatrième indice.
5: C'est dur d'être secrétaire.
0: Une femme secrétaire en Isère. Vous cherchez 0476 46 45 45. Johnny Hallyday, Gabriel sur Ici Isère.
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0: Johnny Hallyday, Gabriel, et tout de suite l'info près de chez vous.
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2: Les bons plans et infos services toutes les heures sont avec Ici Isère. L'université Interage du Dauphiné organise une centaine de cours du niveau débutant à expert dans les domaines de l'informatique, de la photo, traitement des images, bureautique et autres montages vidéo. Peu importe le type d'ordinateur, vous serez encadré et aidé pour tout maîtriser. C'est la volonté de ces cours. Premier rendez-vous donné le mardi 15 septembre de 9h à midi à l'université Interage du Dauphiné. Pour faire rayonner le savoir-faire local de nos agriculteurs, un marché de produits bio se tiendra au Marais des Murs de Bourgoin-Jallieu le 26 septembre de 10h à 12h30, avec sur place dégoûter, découvrir et acheter des fruits et des légumes, tisane, fromage, viande, miel et autres œufs. Présence sur place aussi de stands associatifs le 26 septembre, c'est de 10h à 12h30 à Bourgoin-Jallieu pour le Marais des Murs.
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0: Allez, vous restez avec nous, on va retrouver Victor qui a une proposition à nous faire pour le jeu, pour tenter de gagner cette carte d'une valeur de 40 euros, cette carte cadeau. Mais pour l'heure, c'est Céline. Ben oui, Céline Dion, mon cœur continue de battre sur Ici Isère.

0: Céline Dion qui entame sa série de concerts demain samedi. C'est l'événement musical de la rentrée. Tous les tubes de Céline Dion sont à écouter sur votre radio locale ici.
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0: C'est vrai que c'est dur d'être secrétaire. Alors, quelle personnalité, c'est une femme, hein, je vous l'ai avoué, se dissimule derrière les indices sonores que nous avons écoutés ce matin. Nous accueillons Victor. Bonjour Victor.
4: Bonjour Daniel, bonjour, excusez-moi.
0: Moi je m'appelle Michel.
4: Michel, oui, Daniel et Michel c'est presque pareil, hein, mais bon.
0: Oui, vous avez raison, hein, oui, et pourquoi pas Brigitte pendant qu'on y est. Hein,
4: bon. Non, quand même.
0: C'est pas gentil pour les Brigitte, Victor. Bon.
4: Non, mais j'ai rien contre les Brigitte non plus.
0: Bah, moi non plus, hein, ni contre les Daniel. Hein. Mon cher Victor, vous allez faire vos courses vers Saint-Marcellin, c'est ça?
4: Oui, je vais faire les courses à Saint-Marcellin. Madame ne peut pas, alors monsieur s'y colle.
0: C'est très bien, vous êtes un monsieur très bien, Victor. Madame a dit. Bon, en parlant de dame d'ailleurs, mon cher Victor, quelle proposition nous faites-vous?
4: Bah moi, ce qui m'a mis un peu sur la piste, c'est Edith Piaf, et puis la secrétaire, et puis l'indice que vous nous avez donné, qui était une femme. Moi, je pensais à Daniel Bonnel, qui était sa secrétaire personnelle.
0: Ah, c'est bien vu ça, Daniel Bonnel, la secrétaire. Est-ce ça? Alors, ça n'est pas Daniel Bonnel, qui était la secrétaire d'Edith Piaf. Je vous refais un aveu.
4: Oui.
0: Ça n'a pas de lien avec la chanteuse.
4: D'accord, ok.
0: Voilà, hein, parce que là j'ai eu Michel Cerdan, j'ai la secrétaire, je vais avoir toute la vie d'Edith Piaf. Eh bien non, ça n'a pas de lien avec Edith Piaf. Alors, il y a un lien bien sûr, mais ça n'est pas Edith direct. Piaf. C'est simple hein, quand même ce que je vous explique.
4: Oui, c'est super, bon. Vos indices.
0: Hein? Ah ben écoutez, on est là pour s'amuser aussi, hein, mon cher Victor.
4: Tout à fait, continuons et ben, comme ça.
0: Faites vos courses et puis restez à l'écoute, hein, parce qu'on va finir par trouver cette fameuse femme bien mystérieuse.
4: Sûr. Bonne journée à vous.
0: Bonne journée, Victor. Merci. Au revoir. Et nous accueillons Louis qui nous appelle de Grenoble. Bonjour Louis.
5: Ben bon, rebonjour.
0: Rebonjour, oui, je me disais, voilà. Mais je vous ai déjà vu, vous. Louis, vous aviez proposé Gendre et Jacques.
5: C'est ça.
0: Bon, alors on passe au féminin, maintenant vous nous proposez
5: Rose Valland, en fait, qui est donc une Nivéroise qui est née à Saint-Étienne de Saint-Jouard.
0: Oui.
5: Elle est secrétaire, c'est pour ça qu'elle est très connue de la...
0: La salle du jeu de pommes.
5: Oui. Non, l'occupation, c'est elle qui a fait des listes de tableaux qui étaient volés par les nazis.
0: Tout à fait.
5: Et donc, il y a un futur groupe scolaire qui va prendre son nom, ou qui a déjà pris son nom à Fontaine.
0: D'accord.
5: Et Piaf, je me posais la question, je ne comprenais pas, et d'un coup, je me suis dit, mais oui, la vie en rose.
0: Ha ha, oh, dis donc. Ça réfléchit, ça, que chez les Isérois, les Isérois, hein. Bon, est-ce que c'est Rose Valland? Je suis déçue parce que c'était vraiment bien vu, Louis. C'était vraiment très bien vu. Mais ça n'est pas Rose Valland, mais ça nous a permis de rendre hommage à Rose Valland et de savoir que c'est un collège, c'est ça, qui va porter son nom?
5: Oui.
0: Bon, à Fontaine. Donc, au moins, vous nous livrez une information importante. Merci beaucoup, Louis. Continuez à écouter. Je pense qu'on va finir par trouver, là. On est sur la bonne voie. Allez, encore un indice. Merci beaucoup, Louis. Ah, alors l'indice, il est... Oui, il est là.
6: En un, la maison Bernard.
0: Voilà, c'est le cinquième indice, je crois. Oui, on est au cinquième indice. Qui se cache derrière, quelle femme, Isawa, se cache derrière ces indices? Allez-y, 04 76 46 45 45. Ça commence à se préciser, là. Hein. Mpokora, quand même, sur Ici Isère, un titre sorti en 2025, qui parle de rupture. Ouais, ça fait mal des ruptures amoureuses, bah ouais.

0: Pokora sur Ici Deezer.
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0: Et oui, qui se cache?
3: La maison Bernard.
0: Derrière ces indices sonores, mais qu'est-ce qu'elle fait? Elle parle en même temps que voilà. C'était notre cinquième indice pour tenter de trouver la personnalité qui se dissimule derrière tous les indices sonores que nous vous diffusons depuis tout à l'heure, depuis 11h, et pour découvrir la personnalité iséroise qui se cache derrière ces indices. Nous accueillons Anne-Marie. C'est Nadine qui nous appelle de demain. Je commence à m'embêler les pinceaux. Sérieux, Nadine, hein?
4: Ouais, je vois bien.
0: Ça va, hein, Nadine. Je pense que j'ai faim, en fait, tout bêtement. Et d'ailleurs, vous êtes en train de préparer une salade composée avec des œufs.
4: Bah oui, on devait partir à la Ford Beaucroissant. On monte dans la voiture, paf, la batterie.
0: Oh, quelle idée.
4: Elle a acheté une batterie.
0: On n'y
4: va pas.
0: Oh bah mince, une fois que ça va vite à remettre une batterie, ça m'est arrivé justement hier, ça.
4: Bon, peut-être demain, je sais pas.
0: Ah, c'est tout le week-end, hein, Nadine. Hein.
4: Oui.
0: Ouais. Bon, comme ça vous permet d'appeler ici Isère.
4: Voilà, du coup, je suis rentrée à la maison et j'ai allumé la radio.
0: Alors, Nadine, quelle proposition vous nous faites?
4: Anne-Marie Lerme.
0: Pourquoi?
4: Mimi. Alors attendez, hein, c'est le hasard. Moi, je connais pas l'histoire.
0: Ah.
4: Hein, j'ai regardé sur mon téléphone les femmes célèbres dans l'Isère.
0: Ouais.
4: J'en ai une que le monsieur a dit tout à l'heure. C'est pas celle-là, Rose. Je sais pas. Quoi.
0: Rose Vallant, oui.
4: Et moi, je dis au hasard Anne-Marie Lerme.
0: Bon. Est-ce que c'est Anne-Marie Lerme? Le hasard ne fait pas toujours bien les choses, ma chère Nadine.
4: Ah oui.
0: Bon.
4: Et bon, je vais essayer, hein.
0: Bah, il faut toujours essayer, il faut tenter, hein. Bon, bah, écoutez, j'espère que vous irez à la foire de Beaucroissant, vous remettez votre batterie en route et ça va marcher.
4: D'accord.
0: Ça va rouler, d'ailleurs. Merci beaucoup, Nadine, pour votre participation.
4: Bonne journée, au revoir.
0: Bonne journée, au revoir. Et nous accueillons Hélène qui nous appelle Damien. Bonjour, Hélène.
5: Bonjour, Michel, et bonjour à tous les Iséroises.
0: Et les Iséroises. Tous les Iséroises, toutes les Iséroises. Ma chère Hélène, vous mangez des restes. Ça, c'est une.
5: Là, je suis en télétravail aujourd'hui, donc j'écoute quand même la radio. Et puis,
0: il est cool, votre travail, dites donc.
5: Ah, bah oui, hein, on est. Non, enfin, cool. Ouais, je suis en télétravail, en compta, donc j'écoute d'une oreille. Il me manque des indices, mais bon, le dernier, je me suis dit, bon, allez, on tente.
0: Vous tentez. Alors, qu'est-ce que vous nous proposez, quoi?
5: J'ai Edith Berger qui aurait travaillé à la maison Bernard, et je me suis dit, Edith pour Edith Cass, mais c'est tout.
0: Alors, est-ce que c'est Edith Berger?
5: Ah, super.
0: Eh ben oui, c'est Edith Berger, effectivement, le prénom, Edith Piaf. En deuxième, c'était Village, l'indice. Et Jean Giono a écrit un livre, Village, qui parle de l'allée dans le Trièves.
5: Ah, je savais pas cet indice. Voilà.
0: Qui a été illustré par Edith Berger. L'espace Giono est un lieu de mémoire pour l'écrivain et un lieu d'exposition des œuvres d'Edith Berger, qui était artiste peintre. En troisième, c'était une fontaine, parce qu'il y a la place Edith Berger. Il y a une fontaine sur la place Edith Berger à l'allée. Secrétaire. En 1934, effectivement, Edith Berger a profité d'un poste vacant de secrétaire à la mairie pour s'installer définitivement à Allais. Et puis, la maison Bernard, c'est où habitait Edith Berger. Première étape, d'ailleurs, du sentier découverte. Edith Berger, Jean Giono. Eh bien, grand bravo, ma chère Hélène. Vous repartez avec cette carte de cadeau d'une valeur de 40 euros. Et donc, bravo à vous, Hélène. Je pense que vous allez passer un bon week-end.
5: Ah bon, excellent. En plus, le soleil revient. Donc là, c'était un peu couvert ce matin. Et puis là, le soleil revient. Donc c'est parfait.
0: Mais c'est que du beau, que du bon. Merci beaucoup, Hélène. Et puis,
5: merci à vous.
0: On va relancer un nouvel indice pour trouver. Là, pour le coup, c'est une commune. C'est parti.
6: Requiem pour la classe moyenne, c'est un roman qui raconte un moment dans la vie d'Étienne Baron.
0: Alors, quelle commune se cache derrière cet indice? Allez-y, 04 76 46 45 45.
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0: Le grand jeu, nouvelle commune à découvrir à travers les indices sonores pour tenter de remporter cette carte cadeau d'une valeur de 40 euros. Allez, on réécoute le premier indice.
6: Requiem pour la classe moyenne, c'est un roman qui raconte un moment dans la vie d'Étienne Baron.
0: Vous avez une petite idée, allez-y, 04 76 46 45 45. Quelle commune se dissimule derrière ce premier indice? Coq Robine sur Ici 6 heures.

0: Robin, Just Around the Corner, un titre sorti en 1987.
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0: Ah, quelle commune se cache derrière ce premier indice? Vous jouez pour tenter de gagner la carte cadeau d'une valeur de 40 euros. Nous accueillons Christelle qui nous appelle de Macla. Bonjour Christelle.
4: Allô, bonjour.
0: Alors ma chère Christelle, ça va?
4: Oui, tout
0: oui.
4: Va.
0: Bon, vous n'êtes pas sur haut-parleur, Christelle?
4: Oh, tout à fait. Alors là, je pense à la commune d'Izieux.
0: À Izieux, d'accord. Et pour quelle raison?
4: Alors, d'après le roman La vie de, d'Étienne Baron, sur sa vie. J'ai un trou, ça y est,
0: bon.
4: J'ai un trou de mémoire.
0: Alors. On va vous rafraîchir la mémoire, on va déjà oui. voir si
4: Alzheimer
0: c'est...
4: Qui vient me prendre visite,
0: hein. Non, mais non, dites pas ça. Allez, est-ce que c'est Izieux? Eh ben, ça n'est pas Izieux,
4: non.
0: Ma chère Christelle.
4: Eh ben, voilà, parce que je suis pas concentrée, je fais que des bêtises.
0: Oh, mais arrêtez, Christelle. Tout va bien se passer. Allez. On va vous rediffuser d'autres indices qui vont vous mettre sur la voie. Merci beaucoup d'avoir participé, Christelle.
4: Merci beaucoup.
0: Merci, bonne journée à vous.
4: Bonne journée également.
0: Allez, c'est parti, on écoute un nouvel indice.
5: Bonne année 2019.
0: Voilà, quelle commune se dissimule derrière ces indices? Eh bien, vous avez tout le week-end pour réfléchir? Eh oui, vous avez tout le week-end, c'est pas mal quand même, hein. Je pense que là, vous allez trouver. Allez, bon courage à vous, et puis on se retrouve lundi prochain pour le grand jeu. Charles Aznavour, Mais en merde sur ICI Isère.

0: Perry, Akisht Girl, sur ici. Ah oui, ça fait toujours rire quand je les annonce en anglais. Bah oui, je voulais pas, mais je l'ai fait. Et bah c'est fait.
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0: Merci d'avoir choisi Ici, Isère. Il est midi. Et dans l'actualité, Véronique Payot, c'est parti. La foire de Beaucroissant a ouvert ses portes ce matin et pour 3 jours.
2: Oui, Michel, des milliers de personnes attendues pour l'une des principales foires agricoles de France, une des plus anciennes aussi. Les politiques sont également de la partie. Le président de la région, Fabrice Pannekoek, était présent à 10h. Le président du Rassemblement National, Jordan Bardella, est très attendu par 500 personnes, nous dit-on sur place. Il devrait arriver dans les minutes qui viennent pour entendre les agriculteurs, les éleveurs en particulier, qui réclament des mesures fortes, Théo Hetsch.
3: C'est peut-être le mot qu'on entend le plus dans les allées de la foire, sécheresse. Florian Auriol est éleveur de brebis. Il a fait pâturer ses bêtes dans le Vercors et l'été a été très compliqué.
4: La 8e année sur le Vercors, donc la tâche de fond d'urle. Et la première année avec un manque d'eau qu'on n'avait jamais vu les années auparavant. Les mesures, on les attend toujours. Après, est-ce qu'elles arrivent on ne sait pas.
3: Ici, beaucoup sont sceptiques sur les annonces du gouvernement, notamment un plan d'urgence d'1 milliard d'euros. Aurélien Clavel est le président de la Chambre d'agriculture de l'Isère.
5: L'État a pris mesure de l'impact qu'avait la sécheresse sur l'agriculture. Mais en fait, quand on fait le décompte des aides et qu'on ramène ça à l'exploitation, malheureusement, il risque d'en manquer pour vu la situation de l'exploitation.
3: Un message qu'ils porteront auprès des politiques attendus à Beaucroissant. Une foire qui retrouve son format normal, avec les bovins absents l'an dernier en raison de la dermatose nodulaire, avec les volailles aussi, pas de grippe aviaire à l'horizon. Aurélie de la maison Martin à Saint-Sauveur espère vendre beaucoup.

0: beaucoup de volailles ce week-end.
1: Il faisait chaud, donc on a eu bien moins de visiteurs sur la ferme. Ça a été un été très calme. Donc la foire va faire du bien.
0: Pour elle, la foire de Beaucroissant, c'est presque 50% de son chiffre d'affaires.
2: Théo Hetch pour Ici Isère, la préfète de l'Isère, Catherine Séguin, qui était l'invitée d'Ici Isère ce matin à 7h45, a indiqué que les premiers versements d'aide pour les agriculteurs seraient faits dès le mois prochain. Un mort cette nuit dans un accident de la route à Pontcharrat. Le passager d'un camion poubelle âgé de 27 ans a été tué. Le poids lourd a quitté la route pour une raison indéterminée et terminé sa course contre un arbre. Le conducteur âgé de 24 ans, lui, a été hospitalisé légèrement blessé à l'hôpital de Grenoble. Une centaine de manifestants du collectif Stop Micro étaient présents hier en fin d'après-midi devant la préfecture de l'Isère. Objectif, dénoncer l'accaparement de l'eau potable par STMicro pour fabriquer ses puces à Crolles. STMicro qui a expliqué en 2023 consommer 160 litres d'eau potable par seconde. C'est à retrouver sur notre site ici.fr. La deuxième tentative sera-t-elle la bonne? En tout cas, on devrait savoir tout à l'heure si les analyses de l'eau de l'Isère sont bonnes et s'il sera possible de s'y baigner demain, comme promis par la maire écolo Laurence Ruffin. Le 30 août dernier, en raison de récentes pluies, cela n'avait pas été possible.
3: Le FCG affronte Agen ce soir.
2: Et oui, et c'est l'événement, c'est le retour sur le banc de touche pour commencer de l'ouvreur Sam Davis, qui n'a quasiment plus joué depuis juin 2025. Blessé à l'épaule, puis touché par un staphylocoque, le Gallois qui était au fond du trou, voit enfin le bout du tunnel. Il s'est confié à Antonin Carmen.
4: Je ne vais pas le cacher, ça a été très difficile. Alors être de retour avec l'équipe, de retour au Stade des Alpes, tout va revenir. Les émotions, les bonnes sensations. Après avoir traversé une année très dure, c'est un plaisir d'être là avec l'équipe et j'espère pouvoir contribuer à une bonne performance. Ça a été un long chemin pour en être là. Je ne veux pas dire que le chemin est terminé d'ailleurs, mais je ne savais pas si j'allais remarcher un jour, si j'allais rejouer au rugby. Alors je suis déjà très reconnaissant d'être là et excité de la suite.
2: FCG Agen à vivre en direct à partir de 21h sur Ici Isère avec Antonin Carmen. Le FCG qui par ailleurs devra se passer pendant un mois de son ailier portugais Rafael Costa Storti, suspendu pour un mois donc par la commission de discipline après son carton rouge reçu la semaine dernière à Montauban. Toujours en rugby, début aujourd'hui de la quatrième journée du championnat de national. Le CS Vienne se déplace à Bourg-en-Bresse et demain samedi, le CSBJ ira à Périgueux. Et puis en foot, le GF38 qui veut se relancer ce soir à Rodez. Après sa défaite la semaine dernière lors du derby face à Annecy, coup d'envoi de ce match 20h. La météo Michel.
3: Eh bien, c'est très ensoleillé cet après-midi. Alors, ce matin, le soleil a par moments été bien voilé par des nuages élevés assez nombreux. Et cet après-midi, le temps est encore plus ensoleillé. Les nuages se font plus rares et le ciel redevient tout bleu, si ce n'est quelques cumulus de beau temps en montagne, surtout vers Belledonne. Un petit vent de nord souffle par endroits, 30 km/h en plaines et vallées. Les températures maximales sont en légère hausse, 24 à 26 degrés en plaine, 19 degrés à 1000 mètres, 13 degrés à 2000 mètres. Et ce week-end, le soleil va briller. Et tout de suite, nous retrouvons Énoré Malagré. On vous doit bien ça. Et on parle de carburant.
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5: Bonjour à tous, il est midi 5 sur votre radio Ici. Bienvenue dans votre nouveau rendez-vous. Ici, on parle bon plan, vie quotidienne, arnaque à éviter, santé, sport aussi. Vous allez voir, nous sommes là pour vous rendre service parce qu'on vous doit bien ça et c'est le titre de ce nouveau rendez-vous sur votre radio Ici. Nous sommes en chance jusqu'à 13h et j'ai du mal à articuler. Nous sommes ensemble jusqu'à 13h, je suis Énora Malagré et voici la bande qui m'accompagne, Aude Razo, Madame Anti-Arnaque. Coucou.
7: Coucou Énora, c'est normal ce vendredi.
5: Eh oui, c'est la fin de la semaine.
7: Tendu.
5: Allez, courage à toutes et à tous d'ailleurs. Valère Coréard et ses bons plans conso. Bonjour Valère.
8: Salut Nora, bonjour à toutes et tous.
5: Pierre Fabin, notre merveilleux vétérinaire. Bonjour Pierre.
9: Bonjour, bonjour à tous.
5: Et Nordine Attab, mon chouchou. Notre coach sportif. J'adore parce que je le mets très mal à l'aise quand je dis ça. Bonjour Nordine.
10: Bonjour Nora.
5: Alors aujourd'hui, nous allons parler d'un sujet éminemment sérieux, important, le carburant. On va vous aider à baisser la facture. On sait à quel point ça vous préoccupe. On va aussi parler d'adoption d'animaux. animaux, de sport sans pression, bref, un joli programme pour vous rendre service parce qu'on vous doit bien ça. Appelez-nous ou laissez-nous un vocal, c'est gratuit. Sur notre WhatsApp 0810 055 056, nous sommes là pour vous. Et puis, laissez-nous des messages vocaux sur ce WhatsApp comme l'a fait, écoutez cette merveille, Isia aujourd'hui.
8: Bonjour docteur Pierre, moi j'aimerais bien faire vétérinaire, est-ce que tu peux m'apprendre ?
5: Bon bah là, moi, vous m'avez perdu.
9: C'est le message mignon de la Terre.
5: Oh. Je suis en fonte des neiges. C'est donc pour vous, docteur Pierre Fabin.
9: Eh ben oui, on va essayer de répondre à Isia ce matin, parce que c'est pas facile de devenir vétérinaire. Donc on va
10: lui
9: donner
10: quelques... Soyez sympa, c'est insupportable, cette petite fille, là. Il faut tout lui dire.
5: On va y répondre dans une trentaine de minutes, et puis je garde le meilleur pour la fin. 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Midi 7, on démarre avec vous, ma chère Aude et mon cher Valère, le duo gagnant, j'ai envie de dire. Alors, le carburant augmente. C'est la préoccupation vraiment des Français en ce moment. On peut l'entendre. Pourquoi ? Comment on fait ? Dites-nous tout, chère Aude Razo.
7: Oui, comment alléger cette facture de carburant ? Effectivement, grosse préoccupation en ce moment. Mmh. Alors, les prix à la pompe augmentent. C'est vrai, vous avez raison, ça, on le sent bien passer quand on fait le plein. Je l'ai fait hier, c'était... Voilà.
5: Ouais.
7: Ce qui nous intéresse, malheureusement, aujourd'hui, j'ai envie de dire, c'est que ces prix vont encore augmenter. C'est vraiment une certitude. Bon, si je regarde les prix là en ce moment, le gasoil, 2,29€ le litre en moyenne, le sans-plomb 95 E10, 2,12€ le litre en moyenne, là, on approche quand même des records de 2022. Attention, je dis bien moyenne, parce qu'il y a Pascal, un auditeur qui nous a contacté là au 0810 055 056, il nous dit, il a vu un litre de diesel à 2,60€ quand même.
5: D'accord.
7: Donc là, on est vraiment sur
5: Mais
7: la douloureuse.
5: Pourquoi ça augmente?
7: Pourquoi ça augmente? Parce que le baril de Brent, cette semaine, est repassé au-dessus des $100. Donc c'est un peu complexe, on parle de marché, on parle de cours, etc. Mais en fait, le Brent, tout simplement, c'est le thermomètre du prix du pétrole chez nous en France. Et pourquoi il augmente? Plusieurs facteurs. Le conflit Iran et États-Unis, on a vu ces images de pétroliers iraniens qui étaient coulés par les Américains cette semaine. Ces tensions dans le détroit d'Ormuz, on dit beaucoup détroit d'Ormuz, c'est un carrefour maritime très important pour l'approvisionnement pétrolier mondial. Et donc tout ça, ça fait grimper le cours du baril. Il y a aussi des attaques contre les raffineries du Golfe. Bref, beaucoup de facteurs. Donc oui, désolé, ça va augmenter. Donc nous, on a des solutions. La question, c'est comment faire baisser cette facture.
5: Avant de passer la parole à Valère Correa, réagissez sur ce sujet précisément. 0810 055 056. Si vous avez envie de faire un coup de gueule, ça se passe ici. N'hésitez pas, on est là pour vous rendre service.
9: Oui.
5: Valère Correa.
9: Mais peut-être avec cette question, est-ce qu'on n'en fait pas trop Parce que quand on regarde les chiffres aussi, attention, plus 30 centimes sur le litre, c'est à peu près 20-30€ par mois d'augmentation. C'est trop, mais c'est pas non plus insurmontable. Donc on monte aussi en épingle un sujet.
7: Ça dépend pour qui ? Pour les professionnels, c'est
9: oui,
7: très
9: mais
7: lourd.
5: La table, ah là là, ça va être le premier désaccord de l'émission entre Nordine et Valère. J'adore.
9: En moyenne, on roule 10-12 000 km par an. Yves Carac, on aura tout à l'heure spécialiste Toto nous l'expliquera très bien. Et quand on fait 10-12 000 km par an à 7 litres pour 100 km, je dis simplement que l'augmentation même de 30 ou 40 centimes le litre, qui est beaucoup, attention,
5: Je
9: dis simplement que sur le mois, on ne va pas avoir un budget de 250-300€ de plus. Je ne dis pas que c'est pas beaucoup, je dis simplement il faut rester calme face à la situation. Voilà, c'est ça qui est important, on pas rentrer dans l'hystérie et flipper encore plus.
5: Réagissez avec nous 0810 055 056. Nordine, vous aviez un petit
11: coucou à toutes les personnes qui vivent dans les zones rurales. Ce que je veux dire, c'est que ils ont pas le choix et aujourd'hui ça va être espacé par leur métier, par le voisinage de plusieurs kilomètres et ils vont subir cette augmentation. Donc elle est peut-être moindre pour certaines personnes mais pour d'autres c'est gigantesque
5: Évidemment, Aude. Alors,
7: oui, les professionnels, c'est très lourd. Comment on allège la facture? Ça, c'est pour Valère Correa.
9: Oui. Alors, la première chose à faire, c'est faire jouer la concurrence. Ça, c'est très important parce qu'on est souvent installé dans des habitudes. Et les habitudes sont pas toujours bonnes. Il y a une carte des prix du carburant qui est mise à jour en temps réel sur ici.fr. Vous tapez prix carburant ici. Et là, vous tombez sur une carte qui est mise à jour en temps réel avec des petits points autour de chez vous.
5: D'accord.
9: Et ça vous permet de voir là où c'est le moins
5: très
9: cher.
5: Très pratique, ça.
9: Et bien souvent, il peut y avoir 10, 20 centimes de différence entre une station et l'autre.
5: C'est incroyable.
9: Je reviens sur ce que disait Nordine, je suis tout à fait d'accord avec ce qu'il disait. Je dis simplement, il ne faut pas tomber dans la peur gratuite. Voilà, mais on a tous des situations différentes. Deuxième chose, l'éco-conduite, rapidement. Ce n'est pas un gadget de bobo parisien, l'éco-conduite.
5: Qu'est-ce que c'est, l'éco-conduite, Valère ?
9: C'est simplement de rouler plus cool, un petit peu plus doucement. plus cool dans les accélérations.
5: Ça consomme moins.
9: Anticiper le frais. Non, 10 à 15% moins.
5: Oh là là, oui, c'est énorme.
9: Et moi, tous les spécialistes auto le disent. Hein, c'est vraiment pas un gadget.
5: Vous conduisez très lentement, le réseau. Pardonnez-moi. On va quand même révéler un peu la vérité.
7: Moi, je suis un peu voilà, la personne qui est un peu embêtante sur la file de droite, sur l'autoroute. Maintenant, je roule moins vite. Ouais.
9: Bon, et une petite aide de 100%, je dis petite parce que c'est jamais suffisant non plus, mais il y a l'aide grand rouleur qui a été reconduite. Elle est à demander avant le 30 septembre 2026. Ça se passe sur impots.gouv.fr. Regardez si vous êtes concerné parce que là aussi, 100 euros, ça peut venir vous donner un coup de main sur les mois à venir parce qu'en effet, le carburant va continuer de monter. Et peut-être une dernière chose en deux mots, le covoiturage. Ah ça bah non plus, c'est là, pas un gadget.
5: Complètement.
9: C'est pas un gadget. Et il y a du covoiturage domicile-travail quotidien, y compris dans les zones rurales et peut-être même en particulier.
5: Oui, tout
9: il faut
5: à fait.
9: Regarder.
5: Ça, c'est un très très bon plan. Valère vous l'a dit, on va recevoir Yves Cara, le porte-parole de Mobilité Club France, pour continuer à parler augmentation du carburant sur votre radio ici. Mais pour l'heure, on écoute Anastasia. I'm out of love sur votre radio ici dans On vous doit bien ça.

0: Out of Love. J'ai pas du tout l'accent anglais, c'est génial. Sur votre radio ici.
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0: S'il y a une ou un professeur d'anglais parmi nos auditrices et nos auditeurs, je suis pas contre un petit coup de pouce, parce que mon accent breton quand je parle anglais, pardonnez-moi. Ah, je me fais rire seule. Alors, on continue de parler de la hausse du carburant. On sait à quel point ça vous préoccupe. Continuez d'ailleurs à réagir au standard au 0810 055 056. Vous nous écrivez aussi, hein, Aude est en train de lire vos messages sur ce WhatsApp gratuit. Donc continuez à réagir, mais pour l'heure, nous allons recevoir un ami maintenant, Yves Carra, dont on ne peut définitivement plus se passer, qui est le porte-parole de Mobilité Club France et le cousin germain de Valère Correa.
3: C'est faux.
0: J'ai cru. Bonjour Yves Carra.
4: Bonjour, comment ça va? Quel bel accent breton anglais, c'est magnifique, j'adore.
0: Quelle
4: encore,
0: honte.
4: Encore.
0: Quelle honte. Alors, plus sérieusement, la hausse du carburant angoisse vraiment beaucoup de Françaises et de Français. Vous allez nous éclairer sur ce point.
3: Je voudrais qu'on parle bioéthanol E85, Yves Carra, avec vous. Je pense que ça va intéresser nos auditrices et nos auditeurs. On est à 85 centimes le litre. Et peut-être qu'avec vous, on va essayer d'y voir clair, parce que ça peut être une solution qui s'est économique, peut-être aussi écologique, pour faire face à cette hausse des prix. Peut-être déjà de nous dire, c'est quoi le bioéthanol?
0: Ah oui, j'aimerais bien savoir.
3: Ouais, moi aussi en fait.
4: Ouais, le bioéthanol, le superéthanol, le E85. Alors déjà, quand vous arrivez à des stations de service qui ont le E85, c'est le pistolet bleu.
0: D'accord. Voilà.
4: Et quand vous arrivez, quand il y a un totem avec tous les prix, vous savez qu'ils sont en rouge, le seul en vert, c'est le E85, parce qu'il est à moins d'un euro. Et donc, pour donner un petit peu un côté agréable, on l'a mis en vert. Voilà, c'est déjà une première indication. Alors, toutes ne l'ont pas, quasiment toutes les stations Total en ont. Et vous avez sur les 11 000 stations de service en France qui en ont, il y en a presque la moitié, on va dire maintenant, 45%. Il faut savoir que quand vous avez une voiture qui roule au superéthanol, vous pouvez quand même mettre du E95 dedans. Hein. C'est tout à fait compatible. Okay. Ça, c'est une première chose. Vous n'êtes jamais en panne.
0: Bon. D'accord.
3: Juste, c'est quoi alors? C'est fait avec quoi rapidement qu'on comprenne qu'est-ce qu'on met dans la voiture?
4: Alors, c'est fait le superéthanol en France. Il est fait avec, par nos agriculteurs, qui sont très contents d'avoir un revenu supplémentaire et complémentaire en tout cas, avec de la betterave. Alors, on fait de la canne à sucre et on fait du superéthanol. Et avec d'autres céréales, on n'est pas en concurrence avec la nourriture, avec notre nourriture, il faut bien le dire. C'est fait avec les résidus et c'est en complément de notre alimentation, donc il n'y a pas de souci là-dessus. Mais voilà, c'est betterave et céréales.
0: Yves, ça paraît idéal, alors.
4: Mais c'est idéal.
0: Donc il faut consommer tout ça.
4: Alors, c'est un peu le défaut. Il y a 40 millions de voitures qui roulent au superéthanol, ça va être compliqué, parce que c'est pas le seul biocarburant qu'on doit faire avec les betteraves. Là, il faudrait peut-être commencer à se poser des questions, de savoir si faut choisir entre l'alimentation ou le carburant. On en est très très loin.
3: Pour l'instant, il y a
4: tous les biocarburants qu'on peut faire avec plein de résidus. Donc, commençons par ça. Vous avez à peu près aujourd'hui 6% du carburant distribué en France qui est du superéthanol. Mm-hmm. Et moi, j'en ai encore eu un hier soir. Pas mal de SMS de copains qui me remercient chaque jour de les avoir convertis au superéthanol. Avec le prix du carburant, c'est vrai que c'est quand même un gros problème. Donc voilà, on ne peut pas tous rouler au superéthanol, en tout cas pas tout de suite, mais imaginons que le gouvernement français ou européen décide que les biocarburants sont l'avenir, et c'est l'avenir, parce que bien évidemment il faut sortir du pétrole.
0: Oui, bien sûr.
4: En 15-20 ans, on aura suffisamment de carburant, biocarburant, carburant de synthèse pour tout le monde.
3: Il y a peut-être d'ailleurs des gens qui roulent au bioéthanol et qui veulent partager leur expérience.
0: Oui, 0810 055 056.
3: Je ne le connais pas par cœur. Yves Carra, le bioéthanol, donc c'est plus écologique. Est-ce que c'est vraiment rentable qu'on achète un véhicule neuf ou qu'on transforme notre véhicule actuel au bioéthanol, puisque c'est possible, il existe des kits de conversion?
4: Oui, des boîtiers de conversion. Alors, actuellement, et malheureusement, il y a une seule marque et une seule voiture qui, d'origine, lorsque vous l'achetez neuve, peut rouler au superéthanol et équipée pour ça. C'est Ford Kuga, hein. C'est la voiture que j'ai d'ailleurs, pour tout vous dire. Avant, ils avaient un autre modèle, puis ils ont arrêté parce que le problème, c'est que dans les autres pays, c'est pas tellement développé.
0: D'accord.
4: C'est surtout une spécificité française, de la volonté d'ailleurs du PDG de l'époque de Ford de développer ça, et ça a bien marché. Ils en vendent comme des petits pains.
0: Audrazo.
4: Donc voilà, on peut avoir cette voiture d'origine, sinon effectivement, on peut aller dans un garage agréé et faire poser un boîtier. Alors le boîtier, vous savez, il contrôle seulement le débit de carburant qui rentre dans vos pistons, parce que le superéthanol a un pouvoir explosif un peu moins fort que le pétrole.
0: Donc d'accord, Yves Carra,
4: un petit peu plus, mais comme on dépense beaucoup moins, ça se compense.
5: Sur le petit boîtier, justement, Yves Carra, j'ai vu passer sur Internet pas mal de pubs pour des boîtiers, pour convertir sa voiture au superéthanol, promesse séduisante, compatible avec toutes les voitures, installation en quelques minutes, faites-le vous-même. Il y a pas mal d'arnaques, non?
4: Alors, faites-le vous-même, jamais. Et quand vous allez dans un garage agréé, vous savez, il y a une société que je vais citer parce que ils sont quasiment pas en monopole, mais en tout cas celui qui prend les meilleurs, c'est Flex Fuel Energy Développement, que je connais très très bien.
0: Flex Fuel Energy Développement. Je vois que vous avez le même accent que moi, Yves Carra, ça me rassure.
4: Ouais. Flex Fuel, non mais c'est français, je vais pas prendre un accent anglais ou breton, quand même. Et donc ils font ça, donc ils ont tout un réseau de garages. Donc quand vous allez dans un garage sérieux, agréé, d'abord ils doivent vérifier que votre voiture est en état de pouvoir recevoir ce boîtier, qui a là 600 000 km, qui est au bout de sa vie, c'est peut-être pas la peine, donc il vous fera un diagnostic et il vous le posera. Ça coûte, suivant la voiture, entre 800 euros et 1200 euros. Il y a quelques aides de région et parfois de ville pour les faire poser.
0: D'accord, merci beaucoup cher Yves Carra pour vos lumières, vous êtes toujours aussi passionnant. Si vous avez envie de réagir aussi à ce sujet, si vous avez des bons plans aussi à nous donner, continuez d'appeler 0810 055 056, mais pour l'heure c'est Boulevard Désert, c'est pas si facile sur votre radio ici.

0: C'est pas si facile, boulevard désert sur votre radio ici, dans On vous doit bien ça.
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0: 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Midi 25, nous sommes en direct et ensemble jusqu'à 13h. Merci d'être de plus en plus nombreux à nous rejoindre sur ce nouveau rendez-vous sur votre radio ici. Énormément de réactions. Nous sommes en train de parler évidemment de l'augmentation du carburant et on sait à quel point ça vous préoccupe. On vous donne des bons plans, des solutions. Et nous avons d'ailleurs Nordine qui nous est quelque chose en antenne que je vais me permettre de vous demander de redire.
2: Ah ouais, mais carrément, en fait, c'est que j'ai entendu toutes les explications de Aude et je me demande pourquoi nous, ça part dans les tours aussi haut alors que dans d'autres pays, ça peut être très bas les tarifs.
0: On a des messages à ce sujet.
3: On a des messages, justement, il y a un auditeur ou une auditrice, je ne sais pas parce que je n'ai pas son prénom, mais qui nous a mis une capture d'écran du prix du litre diesel, essence, etc. en Espagne, en Catalogne. Je vous le dis, ça vous fait un petit peu mal. 1,70€ pour le diesel, 1,70€ pour le super samplon 95.
4: Bon, c'est une question de taxes. Les taxes en Espagne.
3: C'est une question de taxes, évidemment. La France applique beaucoup plus de taxes historiquement sur le carburant que l'Espagne.
0: Continuez à réagir au 0810 055 056, comme l'a fait d'ailleurs Angélique, qui nous appelle du Maine-et-Loire. Bonjour Angélique.
5: Bonjour Enora, bonjour à toute l'équipe.
0: Et coucou à ici Loire-Océan, on leur fait un bisou, on les aime beaucoup. comment ça va Angélique?
5: Eh bien ça va très bien, merci beaucoup.
0: Alors je vois que votre mari est gérant d'une école de conduite, alors qui mieux que vous pour nous parler de ce sujet?
5: Oui, c'est vrai que ça devient un petit peu problématique, ça devient même complètement démesuré. Et encore, nous, ça va parce que mon mari est donc tout seul, donc on n'a qu'un seul véhicule.
0: Ouais.
5: Et je parle un véhicule auto parce qu'il y a les motos aussi. Mais c'est vrai que quand on est à 2 voire 3 pleins par semaine, à quasiment 100€ le plein, 90 euros... Bah c'est vrai, ça commence à faire un petit peu mal, quoi. Donc on se demande des fois pourquoi on travaille. C'est vrai que c'est complètement. On n'a pas d'enseignants, on n'a pas de. Mais pour autant, on n'a pas d'aide non plus, hein, parce que forcément, après, c'est toujours un peu compliqué. Il y en avait eu des aides qui avaient été mises en place, je crois, il n'y a pas très très longtemps. Mm-hmm. Mais les écoles de conduite ne faisaient pas partie du dispositif.
0: Ce qui paraît quand même un peu absurde. Pardonnez-moi, c'est un peu absurde, je trouve.
5: Alors absurde, oui et non. Après, nous, on y aurait peut-être pas forcément souscrit, parce que là, c'est pareil, ça reste des aides, mais des fois, c'est des aides qu'il faut rembourser. Donc, est-ce que c'est vraiment des aides? Je ne pense pas. Si c'est comme le PGE au moment du Covid, il faudra rembourser à un moment donné. Donc, je ne sais pas si c'est une bonne solution. Mais ce dispositif, on n'était pas concerné et en attendant, on paye 2 à 3 pleins par semaine à 90, voire 92 euros. Ça fait un petit peu mal. Et encore, nous, le véhicule que l'on a, c'est du sans-plomb.
0: Oui, mais justement, alors Valère Correa va vous répondre.
4: Est-ce qu'on a le droit, en tant qu'auto-école, d'utiliser un autre carburant? Là, on vient de voir avec Yves Cara la conversion au E85, qui est bien moins cher, ou alors peut-être passer à l'électrique quand c'est le moment de renouveler la voiture. C'est possible, peut-être?
0: Alors, Angélique, c'est possible, ça?
5: Alors oui, c'est possible. Après, pour tout ce qui est électrique, c'est pas forcément hyper pratique parce qu'en en termes d'autonomie, il faudrait rebrancher le véhicule très fréquemment. Faut une installation à proximité de l'auto-école. Donc c'est vrai que pour les branchements électriques, il se fait des véhicules électriques. En général, c'est quasiment que des boîtes automatiques. Donc nous, on n'a pas de véhicule électrique. Maintenant, est-ce que c'est vraiment la solution? Je ne pense pas parce qu'à un moment donné, ça va être compliqué aussi. Donc nous, c'est pas forcément une solution très avantageuse pour notre établissement, en tout cas.
0: Merci, chère Angélique, d'avoir réagi au 0810 055 056. En fait, comme notre chère Angélique, appelez-nous, réagissez, on est là pour vous. 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C'est Vincent. Bonjour, Vincent.
6: Bonjour, bonjour à toute l'équipe.
0: Vous appelez de Toulouse, coucou, ici Occitanie, on vous embrasse très fort. Vous êtes retraité, vous êtes très occupé, vous êtes très actif dans la vie, je crois, Vincent.
6: Oui, tout à fait. C'est à cette occasion que j'ai eu l'occasion d'être victime ou de résister à la dernière minute à des arnaques.
0: Ce ne sont
6: pas celles qu'on entend généralement.
0: Bon, va falloir nous rappeler ou rester avec nous pour qu'on en discute. Mais en attendant, c'est 200€ pour vous.
6: Merci beaucoup.
0: J'espère que ça comblera un tout petit peu ce que vous avez perdu.
6: Ça comblera exactement la somme que j'ai perdue.
0: Oh bah alors, vous voyez, on est là pour vous, on vous rend service. C'est votre nouveau rendez-vous quotidien sur votre radio, ici, mais pour l'heure. C'est l'actualité dans toutes vos régions sur votre radio, ici. Je vous dis à tout de suite.
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11: Venez tester, rencontrer, vous renseigner, vous inscrire et pourquoi pas vous engager avec des associations ces prochains jours à l'occasion de divers événements comme la fête des associations d'Ornacieux-Balbin près de la Côte-Saint-André cet après-midi à partir de 16h. C'est plus qu'un forum des associations puisque vous pourrez y profiter aussi d'un marché de producteurs, de diverses animations, d'une buvette et de petites restaurations. À Vienne, demain samedi, le manège accueille un salon des associations socio-culturelles et environnementales. C'est de 10h à 17h, entrée libre. Le sport est à l'honneur demain samedi à Alvar en Belledonne. C'est fête du sport avec les clubs et associations du pays d'Alvar. L'occasion d'essayer, de profiter de démonstrations, de participer à des tournois, de discuter. Vous êtes les bienvenus. Que vous soyez débutant ou confirmé, rendez-vous au gymnase d'Alvar de 10h à 17h.
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0: Midi 32 sur votre radio Ici, bienvenue dans votre nouveau rendez-vous. Ici, on parle bon plan, vie quotidienne, arnaque à éviter, on parle santé, animaux. Nous sommes là pour vous rendre service parce qu'on vous doit bien ça. C'est le titre de ce nouveau rendez-vous quotidien. Nous sommes ensemble jusqu'à 13h. Moi, je m'appelle Enora Malagré et je suis avec Aude Razo, Valère Coréard, Pierre Fabin qui parlera adoption des animaux pas trop jeunes, s'il vous plaît, nous dira-t-il. Et puis Nordine Atab, notre coach sportif qui nous parlera sport sans pression. Ouh, ma passion. Vous êtes très très nombreuses et nombreux à réagir au 0810 055 056. Depuis le début de l'émission, nous parlons augmentation, bien sûr, du carburant. On sait à quel point ça vous préoccupe et nous avons des solutions. Mais pour l'heure, on va répondre au message vocal laissé par une auditrice toute particulière qui nous a appelé au 0810 055 056.
12: Docteur Pierre, moi j'aimerais bien faire vétérinaire. Est-ce que tu peux m'apprendre ?
0: Super. Mon Dieu. Non, mais c'est, voilà, ouais. J'arrive pas en fait. A-t-elle des parents ? Je voudrais l'adopter.
13: Pas trop jeune, on va le dire tout à l'heure.
0: C'est pas possible, cette voix, cette mignonnerie. Bah, si les enfants en plus appellent l'émission, mais alors moi.
13: Ça donne du sens.
0: J'arrête le métier de bonheur, Pierre Fabin.
13: Merci beaucoup, Isia. Je mets tous les chroniqueurs de la bande au défi d'avoir un message aussi mignon cette année. Et 7 ans, moi, c'est l'âge où j'ai voulu commencer à être vétérinaire aussi. Bah, c'est l'âge où ça commence en général. D'accord. Alors, il y a besoin de quelques conseils quand même pour aborder ce métier parce que c'est pas facile. Alors, déjà, le premier, c'est il faut se transformer en détective. C'est beau d'aimer les chiots, les chatons, de les caresser, mais ça ne suffit pas. Les animaux ne parlent pas. Ils vont pas nous dire, Pierre, j'ai mal au ventre. Donc, c'est à nous de mener l'enquête. Il faut regarder leurs yeux, leurs poils, écouter leur cœur. Il faut vraiment se transformer en détective pour deviner ce qui ne va pas. Ensuite, l'entraînement. C'est un entraînement de super-héros. Je dis toujours, il faut être bon à l'école. Désolé, il va falloir travailler.
0: Ah vraiment, ça souffre pas l'escroquerie, ce métier, donc
13: non,
0: apparemment.
13: J'ai un diplôme. Désolé. Malheureusement, il faut avoir un diplôme pour faire ce métier. C'est 6 ans d'études après le bac en France ou même souvent à l'étranger maintenant. Okay. On apprend les sciences, la biologie, les maths. C'est long. Et puis après tout ça, une fois qu'on est à l'école, il faut tenir le rythme des soirées étudiantes. C'est pas facile.
0: C'est pas
13: un entraînement de super-pouvoir. Il nous faut des super-pouvoirs pour pouvoir guérir.
0: Ça fait la brinque. drink chez les vétos ?
13: Pas du tout, pas du tout. Je n'ai jamais bu un verre d'alcool, vous le savez tous.
0: Bah alors déjà, l'abus d'alcool est dangereux pour la santé, mais au-delà de l'alcool, ça guinche,
13: oui, bien
0: ça
13: sûr,
0: fait
13: ça
0: des
13: danse,
0: soirées,
13: ça fait des soirées énormément.
0: Ça fait des rencontres
13: mais...
0: un peu cocasses et coquines. Pardon,
13: oui, mais
0: excusez-moi.
13: On fait des soirées, la veille du week-end. Voilà, on fait des soirées, mais il faut assurer le lendemain matin. On est au bloc opératoire le lendemain, donc même si on sort très tard la nuit, il faut travailler le lendemain. Et ensuite, il faut être courageux pour être vétérinaire. C'est un métier magique. On sauve des animaux tous les jours, mais parfois, c'est pas facile. Les animaux sont pas toujours contents d'être là, leurs propriétaires non plus. Parfois, ils ont mal, ils sont malades, et malheureusement, on peut pas tous les sauver. Donc, il faut avoir le cœur bien accroché.
0: Oui,
13: pour
0: parce
13: ce
0: que même la première fois, pardon, vous êtes confronté au décès d'un animal.
13: C'est terrible, on pleure
0: tous. Tellement déchirant. Vous n'êtes pas.
13: Et 10 ans après le début de mon métier, je pleure encore parfois pour des fins de vie.
0: Ouais,
13: bien sûr,
0: c'est ça, voilà.
13: Systématiquement. Et le dernier conseil, il faut aimer les animaux, mais il faut aimer les hommes. On ne soigne pas que les animaux. Les animaux ne viennent jamais seuls au cabinet. Et la détresse des propriétaires d'animaux, ça fait partie de notre métier. C'est même la partie la plus prenante de notre métier. C'est de réussir à communiquer, d'expliquer aux gens ce qu'ont les animaux et de comment on va le prendre en charge et de ce qu'on peut faire. Du coup, vraiment, c'est pas un métier facile, mais ça reste quand même le plus beau métier du monde. Pour
0: oh là là, cœur sur et vous, Pierre Fabin. Ouais. Je voyais Nordine qui vous regardait avec beaucoup de tendresse.
2: On a envie de le prendre dans ses bras. En fait,
0: oui, c'est vrai. Et puis on a un peu envie d'être veto aussi, mais bon.
2: C'est trop tard.
0: Oui, voilà.
13: Non, c'est encore possible. C'est possible à tous les âges. Il y a des gens qui rentrent en école de vétérinaire à 40 ans. Et je connais des
2: trop tard.
0: Alors écoutez, ça sera ma dernière avec vous aujourd'hui, chers auditeurs.
2: Pierre, je vous mets un petit défi. Faites une prochaine chronique avec cette jeune fille à la radio avec vous ici.
13: Avec plaisir.
2: Ça serait génial.
0: Si vous nous entendez, jeune fille, vous êtes la bienvenue dans les locaux de votre radio ici. Merci infiniment, Pierre Fabin. On va continuer de parler avec vous, continuer à réagir à cette émission 0810 055 056. Nordine Attab va nous dire comment faire du sport sans pression. Je suis toute oui, mais pour l'heure, c'est Marc Lavoine. J'adore ce titre, le parking des anges sur votre radio ici dans On vous doit bien ça. On est ensemble jusqu'à 13h.

0: Parking des Anges. Marc Lavoine sur votre radio ici dans On vous doit bien ça. 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
0: Et avant de continuer de parler animaux, adoption des animaux, en particulier avec notre vétérinaire Pierre Fabin, et sport avec notre coach sportif Nordine Attab, nous allons vous prendre en ligne parce qu'il y a énormément de réactions évidemment sur ce sujet qu'est la hausse du carburant. Nous allons tout de suite prendre Christophe qui nous a appelé au 0810 055 056. Faites comme lui. Il nous appelle du Vaucluse, pardonnez-moi, j'embrasse très fort.
2: Ah, c'est
0: ici Vaucluse. Et c'est effectivement chez notre cher Valère Coréard. Bonjour et bienvenue, cher Christophe.
3: Oui, bonjour Nora, bonjour l'équipe.
0: Bonjour. Voilà,
3: moi, bonjour. Donc moi je suis artisan frigoriste à Pernes-les-Fontaines.
0: D'accord.
3: Et donc je sillonne un petit peu le département et les départements limitrophes aussi également. Et donc depuis 10 ans, hein, depuis qu'on a élu le dernier président, je vois la misère sociale chez les artisans, chez les commerçants. Et donc moi c'est toutes les branches, parce que dans mon métier donc je vois des restaurateurs, je vois des bouchers, je vois des boulangers, des pharmacies. Bon, les pharmacies sont peut-être un peu épargnées, mais ouais. Donc c'est dans tous les domaines. Et aujourd'hui je vais vous donner, par exemple, la semaine dernière j'ai interrogé trois clients au hasard comme ça, hein, vraiment au hasard, pour vous parler de salaire, pour vous dire voilà où on en est. Quand un artisan, vous savez qu'en moyenne moi je fais à peu près une semaine qui est légère, c'est 50-60 heures, d'accord. Sinon ben là en ce moment je suis plutôt aux alentours de 70-80-90 heures. Voilà. Mais je me plains pas, hein, j'aime mon métier, je suis un passionné.
0: Non, mais bien sûr, mais enfin tout de même.
3: Non, parce que quand on aime ce qu'on fait, vous savez, là ce matin je me suis occupé de personnes âgées aussi, vous voyez, parce que bon, j'aime les gens, j'aime mon pays, je veux dire, j'aime apporter quelque chose, je pense qu'on est là sur Terre pour apporter quelque chose, pas pour détruire quelque chose.
0: Bravo Christophe, mais c'est moi, joli d'entendre ça.
3: Mais moi, ce que je suis passé là, il y a 10 jours ici à Vaucluse pour parler de la facturation électronique.
0: D'accord.
3: Qui pour nous, bon, c'est pareil, hein, c'est quelque chose qui est en train de nous détruire parce que on est détruit administrativement par les charges, voilà.
0: Mm-hmm.
3: Et là, pour bon, on parle du prix du carburant, mais c'est tout.
0: Mais oui, bien sûr que c'est tout.
3: Demandez à un boulanger la matière première. Alors juste pour vous dire, le salaire de 3 clients que j'ai de pris au hasard, hein, 1 400 €. 1 400 €, 2 000 €.
0: Valère Coréard va discuter avec vous là-dessus.
2: Christophe, ouais, finalement, je voulais vous poser une question suite à votre intervention. C'est pour vous, c'est qu'est-ce qui se passe? C'est quoi le problème en fait? Parce que on voit bien que dans cette France, il y a des gens qui bossent du matin au soir, etc. Mais si vous concernant, ce serait quoi le truc à changer pour que ça aille mieux?
3: Alors le problème déjà, c'est qu'on est écrasé par une administration. On nous a dit qu'on nous simplifiait les choses. Là, on nous parle de facturation électronique. Mais pour nous, vous voyez, moi je me suis fâché avec mon comptable. Mais je suis désolé. On vous met des plateformes. Alors, je vous explique. Si vous voulez travailler pour l'État, donc la plateforme c'est Corus, d'accord. Moi, je travaille pratiquement pas. J'avais juste un lycée avec lequel j'ai travaillé un petit peu. Le jour où ils m'ont fait passer par cette plateforme, je n'ai pas arrêter d'avoir de faux mails, de choses en disant que t'avais voilà. Et donc on veut nous mettre une facturation électronique, nous faire passer par des plateformes.
2: Ouais, donc c'est trop compliqué, ouais, quoi. C'est ça qu'on comprend.
0: C'est ça, exactement.
2: Okay.
0: Merci beaucoup Christophe. J'en profite parce qu'il y a beaucoup de personnes qui veulent passer à l'antenne et je le comprends. On va prendre Yvette avec nous, hein, qui nous appelle du Nord. Hein. Gros bisous à Issy Nord et qui est d'accord. Évidemment, tout a augmenté. Bonjour, bienvenue, chère Yvette.
4: Bonjour à tout le monde, à toute l'équipe. Et je suis toujours branchée Issy Nord.
0: Ouais.
4: Et je passe mon temps à écouter le poste. À la minute où je me lève le matin, très tôt, mettons 4h30, 5h, jusqu'au soir, 23h30, comme hier soir, j'écoutais le football avec Lens.
0: D'accord.
5: J'écoute Lens qui a gagné.
0: Alors, en tout cas, Yvette, vous trouvez que tout augmente?
4: Mais oui, tout augmente. Pour l'essence, le gasoil, le machin. Souvent dans les familles, maintenant, il y a 2 voitures.
0: Oui.
4: Après... Eh bien, on a tout qui arrive et qui va être augmenté. On n'a pas de pommes de terre, on n'a pas de fruits, on n'a pas de légumes, on n'a rien du tout. Il n'y a rien qui est poussé avec le mauvais temps qu'on a eu.
0: Oui.
4: Donc, il faut s'attendre à avoir tout triplé comme pour rigoler.
0: Absolument. Aude Razo, hein, va vous répondre.
5: Oui, et puis je disais, en fait, écoutez-nous aussi pour avoir des solutions. Hein, c'est ça qui est important. Nous, on est là, effectivement, pour parler de vos problèmes, se pencher sur vos problèmes du quotidien, mais on a toujours des solutions à vous proposer.
0: On entend vos angoisses. Hein, on remercie Yvette d'avoir témoigné. Faites comme elle et faites comme Christophe. Appelez-nous, hein, 0810 055 056. C'est votre émission, les amis. Je ne peux pas vous dire mieux parce qu'on vous doit bien ça. Pour le moment, on va écouter The Police. On va monter un petit peu le son parce que c'est quand même bientôt le week-end. On va essayer de se détendre un peu avec So Lonely sur votre radio ici.

0: The Police sur votre radio ici dans On vous doit bien ça.
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0: Que de réactions au 0810 055 056, c'est votre émission. On est là pour vous, on essaye du mieux qu'on peut de vous rendre service parce qu'on vous doit bien ça. Pour l'heure, nous allons aborder l'adoption des animaux avec notre cher Pierre Fabin. Alors là, moi, je suis border coup de gueule. Donc j'attends. Non mais parce que c'est vrai, on les adopte de plus en plus jeunes. C'est pas notre médecin qui va nous dire l'inverse, notre vétérinaire.
3: J'ai envie de pousser un coup de gueule parce que justement, voilà, ces dernières semaines, je suis confronté systématiquement à des animaux adoptés autour de un mois et demi, beaucoup trop jeunes. L'âge minimum de l'adoption d'un animal, c'est 2 mois. Pour moi, l'idéal, c'est 2 mois et demi, 3 mois. Et là, justement, j'ai retrouvé plein d'animaux dans des situations sanitaires catastrophiques, infestés de puces, de vers. J'ai un petit chiot qui est décédé il y a 2 jours, justement, d'une maladie qui aurait pu être évitée. Alors, je suis en colère contre les gens qui vendent ces animaux. C'est du trafic illégal, globalement. C'est des marchands de misère, illégal dans leur garage souvent, et puis vous refilez cet animal sur un parking de supermarché. Donc je suis en colère contre eux, mais je suis aussi en colère contre les acheteurs, les propriétaires d'animaux qui vont adopter ces animaux, ouais, sans se renseigner. En fait, vous allez adopter un animal pour les 10-15 ans à venir et vous le prenez sur un coup de tête. C'est des adoptions impulsives. Si vous avez quelqu'un qui vous livre un chiot sur un parking, non, c'est sûr qu'il va y avoir des problèmes. Et c'est vous qui allez en plus payer la note du vétérinaire derrière en disant bah, je l'ai adopté il y a 2 jours, mais c'est trop cher.
0: Exactement.
3: Et nous, on va pas forcément pouvoir le sauver.
0: Audrazo, vous voulez vous dire un mot?
4: Oui, justement. Vous parliez d'adoption, triste record d'abandon à la SPA. Ça a été annoncé il y a quelques heures. Près de 10 000 animaux accueillis dans les refuges de SPA en juillet-août. Surtout des chats et des chiens, record pour la saison estivale, plus 20% par rapport à 2025. C'est énorme.
3: Effectivement, et pour moi, le fait d'adopter des animaux comme ça de façon compulsive, ça va alimenter ces abandons. Parce qu'on ne réfléchit pas vraiment quand on va acheter. On va voir cet animal sur Instagram, sur Le Bon Coin. Et il n'y a aucun cadre légal derrière tout ça. On récupère l'animal et derrière, on se retrouve avec cet animal. Et parfois, il va terminé, adopté. Alors, la bonne solution, justement, pour adopter, c'est d'adopter dans ces refuges. Oui. Aller à la SPA,
0: agréé.
3: Voilà, agréé. En fait, vous êtes sûr que l'animal soit stérilisé.
0: Voilà.
3: Donc, pas de reproduction.
0: Donc, il n'a pas un mois, l'animal.
3: Voilà, il n'a pas un mois, il sera stérilisé.
0: On l'adopte à partir de quel âge ?
3: Deux mois et demi, trois mois. Alors parfois,
0: voilà,
3: à la SPA, c'est différent parce qu'on va les faire stériliser après, parce qu'ils arrivent tellement petits, il faut s'en occuper, donc ils vont vous les donner avant, mais avec le vétérinaire qui va le stériliser derrière. On les adopte, ils sont vaccinés, ils sont déparasités, parce que souvent on nous dit bah oui, c'est bon, je l'ai déparasité, mais ça n'a jamais été fait. Et il y a un certificat d'engagement et vous ne récupérerez l'animal que 7 jours plus tard.
0: D'accord.
3: Pour justement avoir le temps de réfléchir. Il y a un certificat à signer et un vrai engagement à signer, parce que justement, sinon souvent c'est fait n'importe comment. Et si vous achetez chez un particulier, un éleveur, allez voir les lieux avant, demandez à voir où vivent les animaux pour voir dans quelle situation ils sont. Si vous ne voyez pas, c'est qu'il ne faut pas adopter dans cet endroit-là, parce que justement les conditions sanitaires, si on ne veut pas vous montrer, c'est que les conditions ne sont pas bonnes et que vous allez avoir des problèmes avec vos animaux à ce moment-là.
0: D'accord, merci beaucoup. Oui, Nordine, vous voyez réagir?
5: Non,
0: pas du tout. Vous avez envie d'adopter un petit animal?
5: Oh, bah ma fille a déjà un chat et un chien.
0: Bah oui, donc ça va déjà. Non, mais c'est vrai qu'il faut être très très prudent. Ma mère est éleveuse de chiens, voilà, je vous confie un petit secret. Et il y a aussi des éleveurs pas très bien intentionnés qui élèvent n'importe comment. Ça devient vraiment, il y a des races à la mode, et du coup ça élève n'importe comment. Ça aussi, on parlera des races à la mode,
3: avec du trafic de l'Europe de l'Est, des camions entiers d'animaux qui arrivent, qui vous les vendent trop jeunes, qui sont dans des fermes à chiens. Parfois il y a des chiens qui sont dans des fermes, dans des boxes pour animaux, et qui se retrouvent dans ces situations sanitaires catastrophiques.
0: À part la SPA, cher Pierre Fabin, une petite association ou deux?
3: Solidarité Peuple Animal, qui est une association qui va regrouper 700 associations justement de confiance. Donc allez sur leur site, il y a 700 assos qui adhèrent à Solidarité Peuple Animal, qui va regrouper toutes ces petites associations qui peuvent vous mettre avec quelqu'un, en relation avec quelqu'un de confiance.
0: Et une autre association à laquelle vous tenez, je crois, c'est YouCare.
3: YouCare, exactement, qui fait des super sauvetages, mais il y en a plein. Il y a la Fondation Bardot, il y a YouCare, il y en a énormément des sérieuses. Mais attention, il y a des associations non sérieuses aussi, donc on va toujours voir avant, c'est le plus important.
0: Association agréée. Dans un instant, on terminera la semaine en beauté, sans pression, du sport sans pression. Qu'est-ce que j'aime entendre ça. C'est Nordine Attab, notre coach sportif, qui nous en parlera dans un instant. À tout de suite sur votre radio ICI.
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0: Que le temps passe vite en si bonne compagnie. On est ensemble jusqu'à 13h, donc encore quelques minutes à passer ensemble. Dans votre nouveau rendez-vous quotidien sur votre radio Ici, on vous doit bien ça. Notre cher coach sportif, Nordinatab, le grand, le célèbre, l'éminent, va nous révéler un petit secret. Le sport sans pression, comment qu'on fait monsieur?
5: Exactement. Alors, juste avant de démarrer, je prends 10 secondes, parce que c'est vrai que j'ai fait ma première chronique la semaine dernière, et ça a été qu'est-ce un peu virulent pour le vélo électrique. Est-ce que c'est du sport? Donc je lui ai ramené une petite boîte de douceur de chez moi.
8: Mais c'est très
5: pour
8: mignon.
5: Le dire cœur. Voilà.
3: Attention, on va se prendre la tête aujourd'hui.
8: Non, mais j'avais il a un truc à me demander derrière.
0: Non, mais un couple se forme.
5: Non,
0: alors, Nordine et Valère Correa, c'est trop.
5: Vous pouvez réentendre la chronique sur ici.fr. Est-ce que le vélo électrique, c'est du sport? J'y répondais avec des arguments beaucoup plus. Bref.
8: Voilà. C'est bien de reconnaître que j'avais raison.
0: Je les adore. Alors, Nordine, on vous écoute.
5: Ouais, donc le sport sans pression, je vote pour à 100%. Ce que je veux dire, c'est qu'aujourd'hui, on est dans une société dans laquelle il y a beaucoup d'injonctions, ouais. C'est-à-dire que l'obligation des 10 000 pas, ou plutôt des 8 000, mmh. Il faut être au maximum de sa musculature, il faut courir un marathon, et toutes les autres personnes, ben, c'est pas forcément du sport. Mais je ne suis pas d'accord.
0: Ce que je veux dire, c'est que... Ça fait du bien d'entendre ça. Moi, je culpabilise vachement en regardant les réseaux sociaux, les gens qui font des Aerox, là. Alors... J'ai l'impression que c'est le nom d'un pays nordique.
4: Valère Correa,
0: voilà. Moi, je culpabilise. Sur... Non, mais c'est vrai, tu gravis pas une montagne, t'as l'impression d'être nul. Bah non.
5: Exactement. On y vient sur tous ces jeunes à chemise bleue et lunettes, justement, qui pourraient faire penser que le sport, ça n'est que ça. Alors qu'au final, derrière, ce qui est intéressant, c'est que chacun, chacune puisse avancer à son rythme. Et il n'y a surtout pas de pression à se mettre. Alors pourquoi justement on freine? Ben, comme vous l'avez dit, les réseaux sociaux. C'est-à-dire que lorsque on vient flatter notre ego et qu'on poste une photo, faut savoir que ça va écraser du monde autour. Et que toutes les personnes qui auraient envie de se remettre au sport, et ben là, vont se dire « Ah oui, mais je ne suis pas capable de courir ». Mais ce que je veux dire, je prends un exemple tout simple. Dans la course à pied, par exemple, il n'y a pas de nécessité que de courir. On peut intégrer, par exemple, de la marche. On peut alterner 4 minutes de marche et 1 minute de course. Et vous pouvez appeler ça de la course à pied. Et c'est une séance qui vous appartient. Vous n'avez pas à vous justifier. Vous habitez dans votre corps. Et votre corps, c'est le seul endroit où vous allez vivre toute la vie. Vous pouvez changer de voiture, vous pouvez changer de maison, mais de corps, jamais. Donc l'idée,
0: dommage,
5: c'est de pouvoir faire...
0: Dommage, n'est-ce pas Pierre Fabin? Je plaisante. Oh, c'est la fin de la semaine, on peut faire des petites bêtises, de se dire des bêtises.
5: Donc l'idée, c'est de pouvoir faire du sport à votre rythme, et surtout pas de copier-coller. Parce qu'aujourd'hui, lorsque vous pouvez avoir une pression pour vous inscrire dans une salle de sport, mais il n'y a pas de copier-coller à voir avec la voisine ou le voisin. Allez à votre rythme, avec les poids et les postures sur lesquelles vous vous sentez à l'aise. Et à partir de là, vous allez voir, vous allez devenir régulière.
0: Mais
5: et
0: oui,
5: si j'ai une astuce, n'essayez pas de gravir un Everest dès le départ. Au contraire, la technique des petits pas. Je prends un exemple tout simple. Si vous faites 30 secondes chaque jour de gainage, vous dites, bah tiens, voilà. Votre cerveau, il va dire OK. Parce que lui, il n'aime pas les changements trop importants. Donc il dit OK. 30 secondes chaque jour. Et vous allez me dire, bon, en ordine, c'est pas grand chose. Sauf que lorsqu'on le fait chaque jour, à l'année, ça fait 3 heures. 3 heures de gainage pour ma sangle abdominale.
0: Oui, mine de rien.
5: Et surtout, derrière, c'est que votre cerveau va s'habituer à ce petit mouvement que vous allez intégrer à ce sport. Et progressivement, vous allez voir que 45 secondes ou 1 minute, ça va être plausible. Même chose sur un étage. On entend beaucoup de messages où vous dites « Ah bah tiens, je prends un étage, oui, mais c'est pas grand-chose. » Mais lorsqu'on le fait une fois chaque jour, au final, c'est comme si vous alliez gravir un quart du Mont Blanc. 3 tours Eiffel et demi.
0: C'est bien de convertir
5: en fait,
0: comme ça.
5: En fait, c'est important. Non, mais c'est qu'aujourd'hui, c'est que tout est écrasant. Et dans le sport, c'est pas grave si vous courez vos 10 km en 2 heures. Vous n'avez pas de justification à donner
0: alors,
5: à quelqu'un.
0: Excusez-moi, déjà 10 km.
5: Mais même 1 km, ce que je veux dire, c'est que l'essentiel, c'est que vous puissiez être régulière.
0: D'accord.
5: Il y a beaucoup de personnes que je vois un peu trop se le raconter sur les réseaux sociaux. Et moi, ça me dérange parce que ils viennent faire du sport une fois par semaine, mais le reste du temps, ils sont sédentaires. Mmh. Alors qu'à l'inverse, si vous faites votre séquence de sport sur 15 ou 20 minutes chaque jour. C'est ça l'essentiel. C'est comme se brosser les dents. Ça

0: c'est très bien. Mais par contre, à l'inverse, n'essayez pas de tout transformer d'un coup. Vous pouvez par exemple débuter chez vous. Des mouvements tout simples. Par exemple, dès le départ, on va faire 24 heures de « on vous doit bien ça ». Je vais démarrer le matin lorsqu'on est dans son lit. D'accord ? Ouais. Le matin, on laisse jamais. Alors que comparé aux animaux qui prennent le temps de se réveiller, on est le seul animal qui permet justement derrière de pouvoir démarrer directement. Vous êtes allongé sur le dos, les jambes fléchies, pieds à plat. Vous êtes sur votre lit. Valère ?
1: Je suis bien, je suis avec ma chemise
0: d'accord.
1: bleue. Mais
0: donc là, tranquillement, vous allez relever le bassin 20 fois. Et grâce à ça, vous allez délier le dos.
2: Ok, merci Nordinatab. Voilà. Il a plein de conseils encore à vous prodiguer. Ça sera comme ça tous les vendredis dans On vous doit bien ça. Merci Nordinatab. Continuez à réagir au 0810 055 056. On va recevoir Rachel. Rachel, elle appelle de la Meuse. Gros bisous ici, Lorraine. Elle a 3 enfants. Elle est enseignante. Quel beau métier. Et elle s'est inscrite sur le site ici.fr. Bonjour Rachel.
3: Bonjour Amora. Bonjour l'équipe.
2: Comment ça va, chère Rachel?
3: Je vais bien.
2: Eh ben, on est ravis. Et puis, en plus, ça tombe bien, allez aller encore mieux parce que c'est gagné.
4: Bravo.
3: C'est génial.
2: Bah oui.
3: Merci beaucoup.
2: C'est tout simple. Vous inscrivez comme Rachel sur le site ici.fr. Il y a une page dédiée et vous repartez avec 200 euros de pouvoir d'achat. Merci, chers amis. Ça passe à une vitesse folle. Oui. C'était la deuxième semaine de On vous doit bien ça, votre nouveau rendez-vous quotidien. Merci à ma Céline à la réalisation, Emma à la technique, Alex au standard et Gwenaëlle à la préparation. Et surtout à vous, Pierre, Aude, Nordine et Valère.
0: Merci.
2: Mon chouchou. Et ouais, aujourd'hui c'est lui.
0: Valère.
5: Ouais. Non. Et c'était pas Nordine tout à l'heure.
2: Et on se retrouve lundi. Dans un instant, c'est le 13h de vos régions avec Benjamin Mathieu. Bonjour Benjamin.
6: Bonjour Enora. Bah moi je suis en train de faire du gainage dans le studio. Hein. J'ai suivi les conseils de Nordine. Donc il va falloir que je me remette un petit peu dans l'ambiance. Le grand journal des régions à suivre dans quelques instants. Une demi-heure d'informations au plus près de vos préoccupations avec des reportages venus de toute la France, avec les 44 locales du réseau. Et puis on vous donne la parole, vous le savez depuis le début de l'année, avec le dispositif Dites-le ici, 50 isoloirs qui sillonnent la France pour recueillir vos impressions, vos envies, vos doutes, vos coups de gueule en cette année présidentielle.
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2: Merci d'écouter la radio ici, il est 13h. Les informations, Benjamin Mathieu.
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6: Bonjour et bienvenue dans votre grand journal des régions. Une demi-heure d'informations au plus près de vos préoccupations. C'est l'angoisse du chariot vide dans cette rentrée. L'économie française tourne au ralenti. Vous êtes très nombreux à chercher à faire de bonnes affaires, notamment sur le carburant. Et vous n'hésitez plus à parcourir des kilomètres pour aller faire le plein à l'étranger. Nous sommes en Andorre dès le début de ce journal où le diesel coûte 70 centimes de moins qu'en France. Un été caniculaire aux répercussions importantes sur l'économie, mais aussi c'est une surprise sur les abandons d'animaux. Près de 10 000 compagnons à quatre pattes laissés dans un refuge cet été. On vous explique pourquoi avec Jacques Gauchy, le président de la Société Protectrice des Animaux. Il est notre invité. Éviter de nouveaux drames en encadrant les réseaux sociaux pour les enfants, c'est le combat de Stéphanie. Sa fille s'est suicidée à l'âge de 15 ans.
8: TikTok l'a complètement enfoncé jusqu'à lui suggérer de se donner la mort. Qu'est-ce qu'il faut pour que l'Europe bouge, légiférons pour les réseaux sociaux.
6: Elle écrit avec d'autres parents à la Commission européenne pour qu'elle protège mieux les enfants. Et puis cette tradition typiquement jurassienne, alors que l'été est loin d'être terminé, c'est le lancement de la saison du Mont d'Or, fromage star de l'hiver. On ira le déguster à la fraîche en fin de journal. C'est votre principale préoccupation en cette rentrée où les dépenses sont nombreuses, le pouvoir d'achat et les craintes que celui-ci ne continue à chuter. On apprenait hier que l'économie française décroche, c'est le terme donné par l'INSEE, avec des prévisions de croissance revues à la baisse, 0,4% de croissance pour 2026. La consommation des ménages est sur encéphalogramme plat, évidemment en raison de l'augmentation des prix à la pompe aux alentours de 2,15 euros le litre d'essence en ce moment, des tarifs prohibitif. Dans une station du Gard à Marguerite, à quelques kilomètres de Nîmes, certains automobilistes pensent même à se remettre au vélo, Antoine Niffaut.
9: 2,30 euros le

0: litres de diesel. Ces chiffres sont écrits là, sur le panneau de cette station de Marguerite, que Pierre regarde en arrivant à la pompe.
1: C'est devenu tellement cher l'essence que c'est maintenant, c'est un produit de luxe en fait.
0: Il n'utilise maintenant sa voiture que pour faire les courses.
1: Je vais jusqu'au bout de ma réserve et j'espère que le jour où je vais mettre de l'essence, l'essence a légèrement baissé à chaque fois.
0: Au début de l'année encore, il la conduisait chaque jour pour aller à Nîmes, au travail, à une dizaine de kilomètres. Mais maintenant...
1: Même quand il pleut, il faut que je prenne le vélo parce que la voiture, je ne veux pas l'utiliser.
0: À 39 ans, Pierre est technicien de maintenance pour les trains.
1: Je suis à 2000 euros par mois et tout passe dedans. La nourriture, l'essence, pour le peu qu'on utilise en essence, les factures d'électricité qui a augmenté aussi, le gaz qui augmente. Je ne peux même plus me permettre de mettre des sous de côté, je ne peux même plus le faire.
0: Pierre a 3 enfants avec Nelly, sa femme, à côté, qui espère une baisse des prix pour retrouver sa vie d'avant.
2: On ne regardait pas les kilomètres, on pouvait se permettre d'aller manger un bout, on se disait, ben, on a envie d'aller là, on va là, là ça limite.
0: À 44 ans, Nelly est pâtissière, gagne 1500 euros par mois. Cet été, le couple a donc tiré un trait sur les vacances pour la première fois.
2: Entre l'augmentation de la nourriture et de l'essence, ça fait des journées à 200 euros, ça fait quand même une grosse somme. Donc on reste à la maison, on a bricolé un petit peu et on s'adapte.
0: Tous les deux repartent n'ayant dépensé que 20 euros d'essence. Nelly soupire, pour le reste, on verra plus tard.
3: Le reportage ici, Gare Lozère. C'est donc la course au bon plan pour faire le plein. Dans le sud-ouest, la principauté d'Andorre l'a bien compris. Les autorités de ce petit état des Pyrénées ont encore baissé le prix du diesel le 1er septembre dernier. Sébastien Bayot, vous êtes notre envoyé spécial pour ici. Bonjour. Et la différence de prix est désormais tellement grande qu'on vient de loin pour faire le plein en début de week-end avec des files d'attente aux stations du Pas de la Case à la frontière française.
4: Oui, tout à fait. Alors, je vous donne un petit peu le décor. Là, je me trouve au port d'Anvalira, à 2407 mètres d'altitude, en pleine haute montagne, donc dans la nature. Mais je suis entouré de stations-service. Et si on regarde les plaques d'immatriculation des voitures qui viennent à la pompe, eh bien, elles sont toutes françaises à 100%. Et en observant le prix du litre, on comprend vite pourquoi le diesel est à environ 1,63 euros, le sans-plomb 95, 1,66 euros. Selon les pompes, c'est plusieurs dizaines de centimes de moins par rapport à la France. Alors les frontaliers de l'Ariège, des Pyrénées-Orientales et de la Haute-Garonne sont des habitués du Pas de la Case, mais depuis que le prix a grimpé en France, ces conducteurs multiplient les allers-retours en Andorre et en plus du plein, certains repartent même avec des jerrycans d'essence, même si cela est interdit. Et puis, les touristes français, eux aussi, profitent. Michel et sa femme viennent de l'Ain, ils font le tour des Pyrénées en camping-car et ils ont fait exprès un détour par l'Andorre pour faire le plein.
5: Pour l'essence, c'est le top, hein. Il n'y a rien à voir avec la France. Il y a un écart environ de 50 centimes du litre sur le diesel. Ben, nous, le camping-car, oui, ça consomme pas mal. Sur un plein, on a gagné 50 euros. C'est énorme.
4: Depuis le 1er septembre, le gouvernement andorran a décidé de baisser le prix du diesel de 15 centimes par litre. Officiellement, c'est pour aider les locaux. Mais dans les faits, c'est une manière évidente d'attirer encore plus les conducteurs français.
3: Au Pas de la Case, à Andorre, Sébastien Berriot. Autre poste de dépense, les courses où le budget des ménages sont de plus en plus serrés. Dans le Nord, c'est une première. Un Lidl Outlet a ouvert hier à Marquette-les-Lille. C'est dans la métropole lilloise. Alors le principe est très simple. Vous y retrouvez toutes les marques non alimentaires de Lidl à des prix évidemment cassés. L'enseigne Discount brade ses invendus et les clients sont au rendez-vous. Louise Adélaïde Boinard.
6: Le magasin est plein à craquer, tout comme les caddies des clients qui fouillent frénétiquement dans les bacs en métal.
7: On a acheté une colonne de salle de bain, des oreillers, des tondeuses pour les cheveux et pour se raser aussi, un peu tout. On a même pris des casseroles, des plats, des feuilletous.
6: Bruno, Nadia et leur fille ramènent un coffre plein pour 80 euros.
7: De toute façon, tous les gens maintenant, ils recherchent ça, quoi. C'est ce qu'ils recherchent, les prix discount, et c'est ce qui va marcher le mieux, quoi. Et ça, à mon avis, c'est ce qu'ils ont compris, les distributeurs.
6: Virginie a aussi un budget ultra serré.
8: Mais j'avoue que c'est hyper intéressant. En plus, j'ai une grande famille. Moi, j'ai 8 enfants. Donc, tout ce qu'on peut économiser, on peut le mettre ailleurs.
6: Elle lorgne sur un masseur de pied à 15 euros qu'elle n'aurait jamais acheté à prix plein.
8: J'ai une maladie un peu invalidante, la fibromyalgie. J'avoue que tout ce qui peut me soulager, je suis fan.
9: Sur le truc, c'est typiquement ce que tu n'aurais pas acheté en temps normal ?
8: Ben non, j'aurais pas acheté.
6: Véronique empile 5 tapis pour voiture dans son caddie. Avec son mari, ils sont devenus accros au magasin de déstockage dans la région.
10: On fait en Bersard, on fait Vambrechy, Marquette, Perrenchy, L'Homme. Tous les matins, on est parti.
6: Il y a 4000 magasins de déstockage non alimentaires en France.
3: À Marquette-les-Lilles, le reportage ici Nord. C'est une condamnation lourde et une réponse judiciaire particulièrement ferme. À Feuga, près de Toulouse, un parent d'élève avait menacé de couper la tête d'une enseignante de l'école de son fils âgé de 9 ans. Ce père de famille l'avait pris à partie sur le parking de l'établissement. Le tribunal correctionnel de Toulouse l'a condamné hier à 6 mois de prison ferme et à une incarcération immédiate. Une affaire qui fait évidemment écho au drame de Samuel Paty, enseignant sauvagement assassiné à la sortie de son collège en 2020. Lors de l'audience, le mis en cause a présenté ses excuses, affirmant n'avoir pas mesuré la gravité de ce qu'il disait. Mais c'est en tout cas une décision qui est saluée par Jocelyn Momasso. C'est l'avocat de l'enseignante et du rectorat de Toulouse.
11: Je pense que le tribunal a pris en compte les souffrances de la partie civile, a pris en compte le trouble à l'ordre public que ses propos ont occasionné dans la communauté enseignante. Et aujourd'hui, cette sévérité est rarissime. Un mandat dépôt à l'audience pour une mise en cause qui était éligible au sursis simple, c'est très rare. Je pense que par cette décision, le tribunal a voulu montrer que des propos qui ont été tenus aujourd'hui, en 2026, ce n'est plus tolérable. Le message qui est envoyé, c'est qu'aujourd'hui, les enseignants ne doivent plus aller travailler avec la boule au ventre.
3: 13h08 sur ici dans le Grand Journal des Régions. On passe à cette conséquence inattendue des canicules et cet été de chien, si je puis m'exprimer ainsi, pour les animaux de compagnie, avec près de 10 000 abandons dans les refuges de la SPA cet été, un chiffre record d'animaux recueillis. 9 508 chats et chiens et autres animaux de compagnie très précisément ont donc été purement et simplement abandonnés pendant la saison estivale. Jacques Gauchy, bonjour.
12: Oui, bonjour.
3: Vous êtes le président de la société protectrice des animaux. Ces chiffres records que vous publiez font suite à une année 2025 qui était déjà qualifiée d'exceptionnelle. Alors, est-ce que ça veut dire que les Français qui détiennent un animal seraient devenus insensibles ou égoïstes ?
12: Non, je pense qu'il faut préciser. En fait, nous on parle plutôt d'accueil d'animaux plutôt que d'abandon, parce que les origines sont assez diverses. En fait, nous avons eu cette année, peut-être aussi comme l'an dernier, une explosion de portée de chatons. Alors il y a deux arrivées, ou bien les gens nous apportent leurs chatons parce que ils n'ont pas stérilisé leurs animaux et ils sont débordés, ou alors malheureusement effectivement c'est de l'abandon, ils les déposent devant le refuge et nous devons les prendre en charge. Le problème des chatons, c'est qu'en général, ils ne sont pas sevrés. Alors, nous devons faire appel, et heureusement que nous avons des bénévoles, des familles relais, qui les prennent en charge pour les biberonner. On ne peut pas assurer ça dans nos refuges. Et puis également, ce qu'on ne peut pas les prendre dans nos refuges, puisqu'en fait, ils sont fragiles, ils sont petits. Et nos animaux souvent sont porteurs de maladies, notamment les chats qui ont des coryza. Voilà, donc ce sont essentiellement des chats, des chatons. Pour le reste, il y a aussi une augmentation de ce qu'on appelle les signalements et les saisies en réquisition en maltraitance. Mais ça ne veut pas dire que les gens maltraitent plus leurs animaux. Ça veut peut-être dire que nos délégués enquêteurs qui sont sur le terrain, oui.
3: Ça veut dire peut-être qu'on signale plus. Vous m'entendez?
12: Oui, tout à fait. Oui, je pense qu'il y a plus de signalements parce que bon, les gens sont plus peut-être sensibles aux problèmes. Donc contactent nos délégués enquêteurs et ce sont les délégués enquêteurs qui font les enquêtes et nous allons et ça va jusqu'à la réquisition d'animaux. Alors peut-être que cet été avec la canicule, il y a des endroits, des sites où des particuliers ou d'éleveurs où on s'est rendu compte qu'il n'y avait pas assez peut-être d'eau, ils n'étaient pas protégés de la chaleur. Il y a peut-être cela aussi qui a joué. Mais effectivement, on a triplé, on a 684 animaux saisis cet été contre 205 l'année dernière.
3: Et vous le disiez, c'est cet été particulièrement caniculaire, particulièrement chaud, qui a eu des conséquences puisque certains même centres de la SPA ont dû être évacués, trop proches des incendies. Évidemment, ça met vos refuges dans des situations compliquées pour l'accueil des animaux, mais aussi pour vos personnels. On rappelle que vous avez 69 refuges en France. C'est un été particulièrement incroyable qu'on a vécu.
12: Oui, alors effectivement, l'incendie de Rivesaltes a impacté notre refuge de Perpignan. On a mis, heureusement, nos agents ont été formidables. Ils ont mis moins de 2 heures pour évacuer une centaine d'animaux et les mettre en sécurité. Ça, c'est effectivement un phénomène ponctuel qui nous a posé problème. On a dû, bien entendu, répartir ces animaux dans les refuges qui étaient donc à proximité. Heureusement, on en a quelques-uns, mais certains ont été un peu plus loin. On les a amenés même là au centre de la France.
3: Alors, dans le même temps, et c'est tant mieux, hein, vous évoquez aussi des adoptions sont en nette hausse, plus 18% avec plus de 8000 adoptions. On va écouter un exemple de belle histoire avec Jennifer, qui est une habitante d'Héricourt. Elle a rencontré Balou, un petit chien, dans un refuge SPA de Haute-Saône. Le reportage d'Eliane Malric.
13: Dès l'entrée chez Jennifer, une petite boule de poils curieuse vient renifler cette nouvelle odeur inconnue.
14: Alors c'est Balou, il a 4 mois demain. Il a été déposé à la SPA de Belfort.
13: Le petit résident au pelage fauve avec des taches blanches découvre son environnement sous la surveillance constante de sa maîtresse. Pas de départ en vacances pour elle. Mais ça vaut mieux.
14: J'ai eu 3 semaines de vacances. On a pu bien faire connaissance, parce que il faut quand même apprendre à se connaître, hein. C'est normal, c'est tout nouveau.
13: Jennifer a déjà 4 chats, tous sauvés de situations d'abandon. Elle a beaucoup réfléchi avant d'avoir un chien.
14: Je me suis toujours dit, si un jour je peux avoir un animal, je préférerais le sauver, entre guillemets, de la SPA, qui passe pas sa vie là-bas. J'ai posé un tas de questions, j'ai regardé sur YouTube comment l'éduquer, les choses à surtout pas faire.
13: Il a fallu aussi choisir le bon chiot pour cohabiter avec la fille de Jennifer, âgée de 2 ans, une première année pour s'habituer avant de penser à emmener l'animal en vadrouille.
14: On peut les amener partout en vacances, en plus avec nous. Vous faites des van life, vous faites plein de choses, ils viennent avec vous, quoi. Et peu importe la taille du chien. Enfin, voilà, j'ai une petite C1, je sais que mon chien il viendra avec nous quand même, quoi. Il viendra partout.
13: Comme elle, 7000 personnes adoptent des animaux auprès de la SPA l'été.
3: Le reportage ici, Belfort-Montbéliard, qui a été diffusé le mois dernier au cœur de l'été. Jacques Gauchy, président de la Société Protectrice des Animaux, vous êtes avec nous dans le 13h de nos régions. Alors, on entend cette belle histoire. Du coup, comment on explique ces deux chiffres un peu paradoxaux, des chiffres un peu tristes, près de 10 000 chiens, chats qui vous sont amenés dans vos centres, et en même temps, ce nombre, quasiment 8000 adoptions, qui est plutôt positif.
12: Alors, très positif. Je pense qu'il y a quand même une sensibilité globalement de la population à la souffrance animale. Je pense que nos émissions qui passent régulièrement sur les chaînes de télévision montrent comment nous nous occupons dans nos refuges de nos animaux. Et puis, ce que cette personne explique très, très, très clairement, c'est l'éducation. Nous avons des éducateurs canins qui accompagnent les pensionnaires et qui forment nos équipes de salariés et de bénévoles. Résultat, il y a moins de retours d'adoption et il y a une relation plus harmonieuse entre l'animal et la future famille. C'est vrai que lorsque on prend un chien à la SPA, les agents expliquent que ce chien est compatible chat, compatible chien, compatible enfant, ou il ne l'est pas. Ce qui fait qu'à ce moment-là, donc on évite les erreurs, des achats qui ne sont, enfin les prises en charge qui ne sont pas effectivement adaptées.
3: Merci beaucoup Jacques Gauchy, président de la Société Protectrice des Animaux. Et puis je rappelle aussi que vous interpellez directement le Premier ministre Sébastien Lecornu. Vous lui demandez de tenir ses engagements, notamment pour mettre fin aux achats impulsifs d'animaux de compagnie.
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3: Il est 13h15 à suivre dans votre grand journal des régions. Cette lettre des parents d'enfants accros aux réseaux sociaux, certains poussés au suicide par les algorithmes. Ils demandent à l'Union européenne de protéger mieux ces enfants. ICI vous donne la parole toute l'année avec les isoloirs de Dites-le ICI. On écoute le témoignage touchant de Stéphane. Il habite près d'Auxerre. Il parle lui aussi de protéger les enfants des réseaux sociaux. Et puis la folie Céline Dion. 10 000 fans attendus à Paris ce soir pour un karaoké géant à Paris. Et c'est gratuit. On vous fait écouter ce témoignage très fort de cette mère, Stéphanie, qui vit à Cassis, dans les Bouches-du-Rhône. Sa fille, une ado de 15 ans, s'est suicidée, accro aux réseaux sociaux. Alors que l'interdiction de ces réseaux aux moins de 15 ans a été censurée par le Conseil constitutionnel en France, des parents d'enfants victimes écrivent à Ursula von der Leyen, c'est la présidente de la Commission européenne, c'est le cas de Stéphanie. Une lettre ouverte envoyée ce matin donc à la présidente de la Commission, deux collectifs de parents français et italiens qui sont à l'origine de cette initiative, et ils demandent que des mesures fortes soient prises pour protéger les enfants, David Di Giacomo.
17: Dans cette lettre ouverte, les parents écrivent qu'ils ne veulent pas que la protection de leurs enfants sur les réseaux sociaux repose uniquement sur leurs épaules. Ils demandent à l'Europe de faire peser aussi la responsabilité sur les plateformes et sur leurs algorithmes qu'ils jugent dangereux, notamment pour les adolescents les plus fragiles. Stéphanie a perdu sa fille âgée de 15 ans et pour elle, TikTok est clairement responsable.
18: Est-ce que c'est normal d'entendre que des enfants se suicident et qu'ils ont des tutos de comment se scarifier, comment se faire un nœud pour se pendre? Est-ce que c'est normal que nos enfants aient ça? Je suis une maman qui a perdu sa fille. Ma fille était un soleil. Elle ne méritait pas qu'on lui inflige ça. Et TikTok l'a complètement enfoncé jusqu'à lui suggérer de se donner la mort et lui dire clairement que c'était la meilleure solution pour elle dans les vidéos qu'elle a reçues sur son code TikTok. Qu'est-ce qu'il faut pour que l'Europe bouge, légiférons pour les réseaux sociaux.
17: Le 16 septembre prochain, le jour du discours d'Ursula von der Leyen, cela fera exactement 5 ans que sa fille s'est donné la mort. Stéphanie y voit un signe pour qu'enfin l'Europe prenne la mesure des dangers que représentent les réseaux sociaux pour les enfants.
3: David Di Giacomo est face aux réseaux sociaux. Le livre qui fait encore de la résistance. Il n'y a qu'à voir le succès du livre sur la place à Nancy qui débute aujourd'hui. Et pour tout le week-end, c'est en Meurthe-et-Moselle. Ce succès qui ne se dément pas. 48e édition et toujours la foule pour rencontrer les écrivains qui font la rentrée littéraire. Aujourd'hui, vous pourrez notamment discuter gratuitement avec Amélie Lothon, Leïla Slimani, Guillaume Musso ou Philippe Claudel. Et puis vous pourrez aussi retrouver l'isoloir de Dites-le ici sur le stand de Ici Lorraine. Si vous voulez en profiter pour venir nous dire ce qui est important pour vous en cette année présidentielle. On y revient dans quelques minutes. Mais d'abord, cette histoire de piratage informatique un petit peu incroyable. Une commune de Lyon, petite commune rurale, victime d'une vague de cyberharcèlement. La ville de Joigny, au nord d'Auxerre, dit avoir repoussé plus de 200 000 attaques informatiques en une semaine. Une série de cyberattaques sans conséquence, puisque les intrusions ont été très limitées, mais qui montrent quand même à quel point, désormais, les collectivités locales sont devenues des cibles récurrentes, même pour des pays comme la Russie. Renaud Candelier pour Ici Auxerre.
19: Ce sont certaines pièces du réseau informatique jovinien qui ont été ciblées par les pirates, explique Éric Apfel, adjoint au maire de Joigny en charge du numérique.
20: Il y a eu une attaque qui a ciblé des routeurs. Alors les routeurs, c'est un peu les prises multiples qui écoutent d'un côté ce qui arrive et qui aiguillent vers les bons destinataires.
19: Une série d'attaques mineures qui ont été arrêtées rapidement et dont la sécurité informatique de la collectivité a pu identifier la provenance avec plus de 100 000 tentatives d'intrusion pour un seul et même auteur.
20: Quelqu'un qui est identifié par un pseudo et une adresse IP et qui est connu dans le monde de la cybersécurité s'est créé un compte administrateur de ce routeur. En fait, il était administrateur du routeur, mais ça ne lui permettait pas de remonter dans nos systèmes d'information.
19: Et si Joigny a pu savoir précisément qu'elle a subi plus de 200 000 attaques informatiques en 7 jours, c'est grâce à une surveillance renforcée, explique Eric Apfel.
20: Notre directeur de service informatique a développé des petits outils qui écoutent ce qui se passe, qui détectent les comportements suspects, soit parce que c'est des comportements qui arrivent d'adresses IP qui sont connues comme étant des adresses de gens d'agresseurs, soit parce que ça fait des choses que personne ne devrait avoir envie de faire. Effectivement, ce sont des chiffres ahurissants. Parmi ces attaquants, il y a aussi tous les attaquants qui relèvent de la guerre hybride, d'États qui veulent déstabiliser notre pays parce qu'il n'est pas gentil avec les uns ou les autres.
19: Dans sa publication, le maire de la ville, le socialiste Nicolas Sauret, affirme que les serveurs dont provenaient ces attaques étaient basé pour l'essentiel en Russie, ainsi qu'à Taïwan et en Roumanie, sans qu'on sache si les auteurs se trouvent bien dans ces pays. La seule certitude, c'est que les collectivités locales sont des cibles et il faut être hyper vigilant, estime Eric Apfel, à commencer par le directeur des services informatiques et son adjoint.
20: Ils se sont fermés un certain nombre de droits. Eux-mêmes, quand ils travaillent avec des comptes aux droits limités. Et ils ont un système de mots de passe qui change automatiquement très souvent pour chaque poste de travail. Donc il y a des choses assez complexes comme ça qui facilitent pas la vie, mais qui permettent de verrouiller au maximum.
19: L'élu invite ainsi les plus petites communes à se prémunir au mieux contre les risques de cyberattaque.
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3: Et on reste dans Lyon avec notre dispositif exceptionnel au plus proche de vos préoccupations que Ici vous propose cette saison. Dites-le ici, en pleine campagne présidentielle, ces 50 isoloirs déployés allons à votre rencontre pour vous demander ce qui compte le plus pour vous, vos préoccupations, vos envies, vos coups de gueule. Vous pouvez les exprimer librement dans l'isoloir de Dites-le ici. On les diffuse ensuite à l'antenne et sur nos réseaux sociaux en vidéo. Eh bien Stéphane, c'est le cas, nous a répondu. Il vit à Apoigny, au nord d'Auxerre, dans Lyon. Il souhaite un monde apaisé pour les générations futures.
16: Quel monde souhaitez-vous pour vos enfants et les générations futures?
21: J'aimerais un monde différent pour nos enfants, un monde sans réseaux sociaux, qui est souvent un monde de conflits, de problèmes, de harcèlement. Je pense à l'avenir quand je vois mes enfants grandir et je me dis qu'ils auront peut-être un petit peu moins de chance que nous au niveau environnemental, au niveau du travail. C'est de plus en plus compliqué. J'essaie de garder le moral dans toutes circonstances, même si c'est pas tous les jours facile.
16: Quel serait votre message à la future présidente ou au futur président de la République?
21: Pour le nouveau président, j'aimerais, si possible, qu'il abaisse l'âge de la retraite, car plus on avance dans la vie, plus la retraite s'éloigne de nous, alors qu'on a commencé très jeune. Et lorsqu'on arrive à l'âge de la retraite, malheureusement, on est un peu fatigué, on commence à avoir mal un peu partout et on peut moins profiter de la vie alors qu'on a travaillé toute une vie. J'aimerais aussi moins d'impôts, moins de taxes, plus d'égalité. Aujourd'hui, les classes moyennes sont les plus taxées. Les riches sont pas assez taxés, les pauvres sont trop aidés et les riches, c'est toujours les classes moyennes qui payent pour les autres.
3: Stéphane, dans l'isoloir de ici au CER, si vous voulez faire comme lui et participer à notre grande opération, dites-le ici. Eh bien, des isoloirs se retrouvent demain à la foire de l'essai avec ici Cotentin ou place de la République à Limoges avec ici Limousin. Tous les isoloirs sont à retrouver sur ici.fr. C'est un peu le salon de l'agriculture en extérieur. Aujourd'hui débutent les Terres de Gym, la plus grande fête agricole en plein air d'Europe. Ça se passe en Moselle, dans l'Est de la France, à Metz-Manny. Vous pourrez rencontrer des exploitants, mais aussi faire la fête ou vivre les finales nationales de labour. Des milliers de personnes, 100 000 sont attendues sur 3 jours. Et comme pour le salon de l'agriculture, manifestation grande sœur dans la capitale, eh bien de nombreux politiques viennent tailler un petit bout de gras avec vous, une petite discussion. Depuis ce matin, c'est par exemple Gabriel Attal, le candidat Renaissance, ancien Premier ministre, qui est sur place. Tout le monde se souvient ce qu'il faisait le 11 septembre 2001, quand deux avions de ligne se sont écrasés contre les tours du World Trade Center et l'effroi qui nous a saisis à ce moment-là. On commémore aujourd'hui à New York les 25 ans de ces attentats terroristes qui ont fait 3000 victimes, dont 4 françaises. Il est 13h23 dans le 13h de nos régions. On passe au sport avec cette remontada exceptionnelle pour Lens hier soir en Ligue des Champions. Les 100 et Or qui ont réalisé l'exploit pour leur première journée de phase de poule, menés 2-1 dans le temps additionnel. Les Lensois ont renversé le match face au Slavia Prague en inscrivant 2 buts et finalement s'imposer 3-2 grâce notamment à un Florian Thauvin en feu. Lens qui est la première équipe à remporter un match de Ligue des Champions en étant menée au début du temps additionnel depuis 13 ans. Voilà, c'est un exploit, un match fou que nous raconte Sylvain Charlet pour ici Nord.
1: Au coup de sifflet final, les joueurs lensois ont longuement fêté cette victoire au pied du parcage rassemblant le millier de fans de sang et or. Un scénario inimaginable à la 88e minute quand le Slavia Prague a repris l'avantage. L'entraîneur Dino Topmöller.
2: Je savais que c'est pas fini. J'ai pas imaginé qu'on va gagner encore le match, mais j'étais vraiment convaincu qu'on peut faire encore un but.
1: Et 3 minutes plus tard, Florian Thauvin lui a donné raison en égalisant de la tête sur une offrande de Mezian Mesloub. L'entrée à l'heure de jeu de ce joueur qui aura 17 ans le 9 novembre prochain a relancé l'attaque lensoise. Son coéquipier Mathieu Hudol.
22: On sait toute sa qualité, il montre déjà à l'entraînement et il nous a fait beaucoup de bien sur son entrée. J'espère qu'il va continuer à faire ce genre de prestations à la fois en championnat. Ça va nous aider à avoir des résultats positifs.
1: Revenu à 2-2, les Lensois ont ensuite continué de pousser et se sont vus récompensés à la 93e minute quand Ruben Aguilar a récupéré un ballon à l'entrée de la surface de réparation.
23: Directement, ça me met face au but. Je vois pas trop de solutions. Je me dis, allez, pourquoi pas, on la tente. Régis Gertner pour vous dire, cette semaine, je lui ai mis la même. Donc ça a payé, non, mais on a arraché cette belle victoire, donc voilà, c'est ça le plus important.
1: Très vite, il faudra désormais reposer les pieds sur terre afin de confirmer ce succès dès dimanche au Mans pour mettre fin à une série de 2 défaites en Ligue 1.
3: Sylvain Charlet pour ici Nord. Une belle affiche ce soir pour l'ouverture de la 4e journée de Ligue 1. Rennes reçoit Marseille à 20h45 au Orangeon Park. Vous pourrez suivre les résultats sur ici Armorique et ici Provence. Après son Tour de France réussi, le cycliste Paul Sexas est désigné capitaine de l'équipe de France pour les championnats du monde. 4e de la grande boucle, le jeune français de 19 ans va essayer de briller sur le circuit à Montréal. Ça sera fin septembre. Ils sont déjà des milliers à camper devant son hôtel. Ils seront encore plus nombreux cet après-midi pour le karaoké géant en hommage à Céline Dion. 10 000 fans de l'artiste québécoise sont attendus place de la bataille Stalingrad, c'est dans le nord de Paris, pour reprendre ce soir les plus grands tubes de la star, une initiative de la mairie de Paris à la veille du premier concert de Céline à la Défense Arena. Et contrairement aux 16 dates de concert parfois vendues à prix d'or, eh bien vous pourrez casser les oreilles de vos voisins gratuitement. Des fans qui se préparent en tout cas depuis des mois, comme Julie, elle habite près du Mans et elle a eu la chance de se voir offrir des places par ses amis pour son mariage. Marie Mutricy l'a rencontrée pour ici Mène.
24: Elle a encore du mal à réaliser qu'elle va aller où Céline Dion sera.
25: J'y croyais pas, c'est énorme pour moi. Je voulais déjà la voir depuis des années. C'est à voir, quoi. Au moins une fois dans sa vie, Céline Dion.
24: Quelques jours avant son mariage, elle enterre sa vie de jeune fille avec ses amis.
25: On était à la maison, on faisait un karaoké, justement, avec du Céline Dion. Quel est mon destin ? Et du coup, les filles, ça aurait été cool quand même que vous m'offriez ça pour mon mariage. Eh ben ouais, justement, Julie, on les a, les places. Grosse surprise pour moi, énorme. Ouais, ça a vraiment été une émotion intense pour moi.
24: Parce que la passion Céline Dion n'a jamais quitté Julie. Depuis la sortie de l'album 2 en 1995, la Sartoise a 12 ans.
25: À l'époque, mes parents n'en pouvaient plus parce que dans ma chambre, j'avais l'album en boucle. Alors, grand désespoir et je le mettais à fond tout le temps. Ça m'a toujours suivie. Ouais, ouais.
24: C'est encore aujourd'hui l'album qu'elle préfère, celui qu'elle interprète systématiquement lors d'un karaoké.
3: Encore, j'ai osé chanter, c'est idiot. On termine ce journal avec cette question. Fait-il encore trop doux pour déguster du Mont d'Or? Car ça y est, c'est parti pour une nouvelle saison. Les fromages de Mont d'Or sont en vente depuis hier et on a été goûter tout ça du côté du sommet du Mont d'Or avec Marion Streicher.
0: Alors, on va goûter le fromage des collègues, on va goûter celui des fours. Il est bien frais, cette petite fraîcheur de fromage un petit peu crémeux, non, il est bien.
4: Il faudrait surtout les garder un petit peu pour qu'ils prennent un petit peu de maturité.
24: C'est quel Mont d'Or que vous avez choisi là?
5: Alors là, je suis parti sur le Mont d'Or de Saint-Cyr-Richard. J'avais goûté le Badeau juste avant. Ils sont tous bons, un peu différents, certains plus crémeux, d'autres un peu plus fermes.
24: En tout cas, je vois que vous y revenez.
5: C'est ça.
24: Bonjour, bonjour. Je vois que ça déguste.
7: Oui, on a déjà des bonnes pâtes, des goûts qui se développent au boisé, au lactique affiné, donc c'est une bonne gamme.
24: Vous en êtes à la combien de tartines?
8: Deuxième. Moi, j'aime bien Mont d'Or chaud, mais je commence à être de plus en plus team Mont d'Or froid. C'est normalement comme ça qu'il faut le manger. Hein.
24: Bonjour. Vous êtes les deux seules personnes au sommet du Mont d'Or à avoir une écharpe.
9: Oui, on a l'écharpe de Miss Doux et Miss Jura.
26: Moi, franchement, c'est mon aliment préféré. Le Mont d'Or, c'est mon fromage préféré dans mon top 3. Si je devais parler du fromage, je dirais qu'il était tendre et moelleux.
9: La satisfaction, elle est encore meilleure parce qu'on a eu le temps de le désirer et là, de le découvrir. On a ce enfin et en plus, la surprise du goût qui est absolument authentique.
4: Oui, ça se laisse manger, comme tu dis.
3: Ah, je vous confirme, ça se laisse manger. Le reportage ici, Besançon, c'est la fin du trésor de nos régions. Il revient lundi avec Marine Logénie. Bon week-end.
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3: Les bons plans et infos services toutes les heures sont avec Ici Isère. À Bourgoin-Jallieu, les Restos du Cœur recherchent des bénévoles pour ouvrir un nouveau centre d'aide. Prévu début novembre, l'ouverture de ce centre d'accueil nécessite des bénévoles qui viendront en aide aux plus précaires. Si vous souhaitez vous engager, une réunion d'information est proposée ce mardi 22 septembre à 19h à la Maison des Habitants de Champaret. Dans le sud Isère, des collectes de sang sont prévues jusqu'au 28 septembre prochain. Les communes d'Aprieux, Crôle, Fontaine, Grenoble, Rives, Saint-Égrève et Cessinet-Parisais organisent des collectes de sang. Vous retrouverez tous les horaires des plages de collecte sur le site internet de l'EFS. A noter que pour donner son sang, la prise de rendez-vous est obligatoire. Accès libre à M-Réseau ce dimanche 20 septembre dans le cadre des Journées du Patrimoine. Vous retrouverez le même jour la grande braderie dans le centre-ville de Grenoble, organisée par La Belle Ville, les commerçants ainsi que la Coupe Icard.
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Les murs de poussière sur Ici Isère, c'est Francis Cabrel. Merci d'être à l'écoute de votre radio locale. Bon début d'après-midi et surtout belle fin de semaine. Le week-end est là, tout prêt, il nous attend. Café, gîte, épicerie et bien plus encore dans quelques minutes. Rencontre avec Estelle, la fondatrice de la Grange à Gaby à Angin dans le Vercors. Ce sera juste après Time Impala avec Jenny, puis Stéphane Echer sur Ici Isère.

0: Combien de temps? C'est Stéphane Echer sur Ici Isère. Voici un nouvel épisode de notre série de reportages Les gens d'ici. Estelle a quitté Grenoble pour vivre dans un petit village perché au sommet du Vercors à Angin. Rencontre avec la fondatrice d'un lieu pas comme les autres. Nathalie Malocher pousse les portes de la grange à Gaby. Mais c'est quoi cette grange?
1: Il s'agit d'un lieu multi-activité où justement plein de publics et plein de propositions d'activités peuvent s'y produire. Donc on a une partie gîte, une partie épicerie, une partie restauration, une partie événementielle avec des concerts et des spectacles. Mais il y a aussi tout un tas de choses qui s'y passent et auxquelles on n'aurait pas forcément pensé au début. C'est vraiment les gens qui s'approprient le lieu et il se passe plein de choses.
2: Il y a eu un chantier participatif hein, parce que ce beau bâtiment appartient à la mairie d'Angin. Il y a eu un appel à candidature, hein, un appel à projet pour la grange à Gaby. Et donc, il a bien fallu investir les lieux. Et pour ça, vous avez fait appel à la population, à un chantier participatif. Et il y a eu du monde, hein, Estelle.
1: Et oui, l'idée, c'était vraiment d'aller à la rencontre des habitants au tout début du projet pour qu'on co-construise un petit peu ce qui allait s'y passer. Et du coup, effectivement, à travers des petits chantiers de peinture, de bricolage, voilà, on a vraiment ouvert les portes, proposé aux gens de s'y investir et du coup ça a fait monter la mayonnaise et du coup ça permet à pas mal de monde de se retrouver dans ce lieu.
2: Oui, c'est aussi un lieu qui leur appartient.
1: C'est en ça qu'on appelle cet endroit un tiers-lieu. On vise le lieu de vie. En fait, dans ce village, il y a très peu de commerce, même pas de commerce. Il y a une ferme qui est très bien, mais il n'y a pas vraiment de lieu pour se rassembler. L'idée, c'est vraiment d'être un lieu du territoire, pour les gens du territoire. Bien sûr, on accueille avec plaisir les vacanciers et on leur fait découvrir les espaces qui nous plaisent tant. Mais voilà, l'idée, c'est que c'est ouvert toute l'année pour les gens qui habitent ici. Et puis, on bosse aussi en local avec les agriculteurs du coin, avec des produits qu'on aime. Et c'est ce qu'on essaye de valoriser au quotidien.
2: Mm-hmm. Vous, à la base, ce n'est pas votre territoire. Hein. Je crois que vous êtes originaire de Grenoble, agglomération, Pays Voironnais. Quand vous êtes arrivé ici, j'imagine qu'il y a eu l'effet waouh.
1: Eh ben, on a une belle montagne. Là, juste en face de nous, on voit Saint-Nizier. Donc, à vol d'oiseau, on n'est pas très loin. Ici, à Angin, on a des départs de randonnée superbe pour aller sur le plateau du Sornin, la Molière. Enfin voilà, c'est le début du GR. Donc voilà, la montagne, quoi, c'est la porte d'entrée vers tout un champ des possibles.
2: On n'imagine pas vraiment trouver ce genre de lieu ici, où il ne se passe pas grand-chose en fin de compte.
1: Et ben, en fait, c'est un village qui est assez dynamique. C'est une petite pépite justement qui est nichée et qui est à découvrir. Ce qui est sympa à retenir aussi, c'est que c'est très accessible en bus. On n'est pas obligé de venir en voiture jusqu'ici. Des bus partent de Grenoble et c'est l'occasion de venir juste avec son sac à dos, partir en randonnée quelques jours et repartir sur l'agglomération, tout ça sans voiture.
2: La grange à Gaby. Alors, on a l'habitude hein, de demander aux gens que l'on rencontre, les gens d'ici, leur petit bonheur. Quel est votre petit bonheur à vous, Estelle?
1: Eh ben, sincèrement, le plus grand bonheur que j'ai, c'est d'accueillir les gens dans ce lieu et c'est de sentir c'est qu'ils disent qu'ils se sentent comme à la maison et c'est de les voir se sentir comme à la maison et ça fait vraiment plaisir.
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0: Sublime voix de Maria Carré sur Ici Isère avec Hero. Musique à suivre avec Bruno Mars puis Laurent Voulzy avant 14h sur Ici Isère.
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1: Bon début d'après-midi à toutes et à tous à l'écoute d'Ici Isère. Il est 14h. Et tout de suite, le flash.
2: Les mauvaises nouvelles économiques s'enchaînent en ce début d'année. Le gouvernement français abaisse sa prévision de croissance pour l'année à 0,5% contre 0,7% attendu auparavant, des chiffres donnés ce matin par le ministre de l'économie Roland Lescure. Le diesel américain bat lui un nouveau record au-delà des 6$ le gallon aux États-Unis, poussé par la guerre au Moyen-Orient. Les conséquences sont les mêmes en France, les prix qui ont fortement augmenté depuis février avec 2,15€ en moyenne pour le sans-plomb 95 et 2,30€ pour le diesel. Les États-Unis qui commémorent aujourd'hui les 25 ans des attentats du World Trade Center qui ont fait près de 3000 victimes. C'était le 11 septembre 2001 à New York. Un tatoueur d'Arras dans le Pas-de-Calais accusé de viol et d'agression sexuelle par 13 femmes, retrouvé mort ce matin. Il s'est suicidé à la prison de Longnes où il était détenu le temps de son procès. En sport, une belle affiche ce soir pour l'ouverture de la 4e journée de Ligue 1. Rennes reçoit Marseille à 20h45 au Roson Park. Après son Tour de France réussi, le cycliste Paul Sexas est désigné capitaine de l'équipe de France pour les championnats du monde. Quatrième de la grande boucle, le jeune français de 19 ans va essayer de briller sur le circuit à Montréal. Ça se passe fin septembre. Et puis, ils seront des milliers cet après-midi pour un karaoké géant en hommage à Céline Dion. 10 000 fans de l'artiste québécoise attendus place de la bataille Stalingrad dans le nord de la capitale à 19h pour reprendre les plus grands tubes de la star. Et c'est gratuit. La diva qui débute sa série de concerts événements demain dans la capitale.
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1: Ciel bleu, nuages blancs, air plutôt frais, températures agréables. C'est une météo enfin normale pour un mois de septembre que nous avons ce vendredi. Le thermomètre affiche cet après-midi 17 degrés à Villard-de-Lans, 19 à Lamure, 22 à la Côte-Saint-André, 23 degrés à Voiron et Saint-Marcelin, 24 à Grenoble et Bourgoin-Jallieu et jusque 25 degrés à Vienne. Ce week-end de beau temps, frais le matin et les températures remontent l'après-midi entre 20 et 28 degrés dimanche pour les maximales en dessous de 1000 mètres.
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0: 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C'est le chanteur brésilien Chico Buarque sur ICI Isère. Belle journée à toutes et à tous. Ne m'en voulez pas, j'anticipe un peu, mais c'est pour rappeler une bonne nouvelle. Je vous souhaite un bon week-end en avance. Tiens, on parlait de danser il y a quelques secondes. Si ça vous chante, ce soir à Rancurel, dans le nord du Vercors, c'est Bal Folk à la salle de la Scie à partir de 20h30. C'est la rentrée pour le Bal Ma Folk avec un artiste invité. Ce soir, c'est Diatao. Entrée gratuite. Dans le prochain quart d'heure, ICI Isère vous propose d'écouter Renaud et Axel Red, Florent Pagny, puis Jean Schultes.
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0: Avec Jean Schultes, confidence pour confidence. Info locale et pratique tout de suite avec Thomas Bortolato pour Ici Isère.
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2: Les bons plans et infos services toutes les heures sont avec Ici Isère. L'université Interage du Dauphiné organise une centaine de cours du niveau débutant à expert dans les domaines de l'informatique, de la photo, traitement des images, bureautique et autres montages vidéo. Peu importe le type d'ordinateur, vous serez encadré et aidé pour tout maîtriser. C'est la volonté de ces cours. Premier rendez-vous donné le mardi 15 septembre de 9h à midi à l'université Interage du Dauphiné. Pour faire rayonner le savoir-faire local de nos agriculteurs, un marché de producteurs bio se tiendra au Marais des Murs de Bourgoin-Jallieu le 26 septembre de 10h à 12h30, avec sur place des goûters, découvrir et acheter des fruits et des légumes, tisane, fromage, viande, miel et autres œufs. Présence sur place aussi de stands associatifs le 26 septembre, c'est de 10h à 12h30 à Bourgoin-Jallieu pour le Marais des Murs.

0: Chanteuse Samantha Fox sur Ici Isère. Rien ne pourra plus m'arrêter maintenant. 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Français et anglais, ce sont les langues au menu des 15 prochaines minutes avec Céline Dion, Christophe Maé, puis Chris Isaac sur Ici Isère.
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1: Merci d'être à l'écoute d'Ici Isère. Belle journée à toutes et à tous. Il est 15h, voici le journal.
2: Le début des cérémonies à Ground Zero à New York il y a quelques instants. Ce sont aujourd'hui les 25 ans des attentats terroristes du World Trade Center à New York. En l'absence de Donald Trump, le président américain qui a choisi de se rendre aux commémorations au Pentagone, également visé par les terroristes d'Al-Qaïda. Ces attaques qui ont fait près de 3000 morts, dont 4 Français. Jordan Bardella réagit aux propos racistes et sexistes tenus par un policier municipal de Carcassonne, une ville dirigée par son parti. Le président du Rassemblement National les juge ignobles, mais estime que le RN ne peut pas être tenu responsable de ses propos, le policier ayant été embauché par la précédente municipalité. Après la condamnation au Foga, près de Toulouse, d'un père de famille, il avait menacé de mort une enseignante de l'école de son fils. Les syndicats réagissent, notamment la FSU SNUIPP pour la Haute-Garonne, qui estime avoir fait plusieurs alertes au rectorat pour des faits similaires dans cet établissement. C'est un phénomène qui prend de l'ampleur. Plus de 70 enlèvements ou séquestrations liés aux crypto-monnaies ont été recensés depuis le début de l'année. C'est ce qu'annonce le parquet national anti-criminalité aujourd'hui. 4 personnes ont été interpellées dans le cadre d'une enquête sur la séquestration d'une famille dans le Finistère hier. Le père travaillait dans les crypto-monnaies. Et puis on vous en parlait dans le 13h de nos régions, cette histoire de cette commune de Joigny dans l'Yonne, victime de près de 269 000 cyberattaques en une semaine. Des tentatives d'intrusion sur les systèmes d'information de la commune provenant majoritairement de la Russie, mais aucune donnée personnelle n'a été volée, indique la mairie.
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1: Encore une belle journée dans le ciel isérois avec du soleil, du ciel bleu, quelques nuages blancs, ça fait du bien, les températures sont relativement fraîches, on est presque dans les normales de saison. Cet après-midi, vous avez jusque 17 degrés à Villard-de-Lans, 19 à La Mure, 22 à la Côte-Saint-André, 23 degrés à Voiron et Vinay, 24 à Grenoble et la Tour du Pin et jusque 25 degrés à Roussillon. Ce week-end, on attend encore de très belles journées, du beau temps, du soleil, du ciel bleu, encore frais la nuit et le matin. Les températures remontent un petit peu par rapport à aujourd'hui, l'après-midi. Dimanche, on attend entre 20 et 28 degrés côté maximal en dessous de 1000 mètres.
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0: natif d'Échirolles, Calogero sur ici Isère, Calogero Morici de son nom complet avec Si seulement je pouvais lui manquer. Merci d'être à l'écoute de votre radio locale. Bon après-midi à toutes et à tous. Murinet, c'est entre Saint-Marcelin et Roibon. Murinet organise sa traditionnelle fête de village ce week-end. C'est vogue avec concours de pétanque, repas à viol, feux d'artifice, vide-grenier, marché de producteurs locaux et exposition de véhicules anciens. À suivre dans la sélection musicale d'ici Isère, Johnny Hallyday, Jérémy Frérot, puis France Gall.
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0: Des Anne-Pins, c'est France Gall sur Ici Isère. Et voici quelques infos pratiques pour vous maintenant.
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0: Venez tester, rencontrer, vous renseigner, vous inscrire et pourquoi pas vous engager avec des associations ces prochains jours à l'occasion de divers événements comme la fête des associations d'Ornacieux-Balbin près de la Côte-Saint-André cet après-midi à partir de 16h. C'est plus qu'un forum des associations puisque vous pourrez y profiter aussi d'un marché de producteurs, de diverses animations, d'une buvette et de petites restaurations. À Vienne, demain samedi, le Manège accueille un salon des associations socio-culturelles et environnementales. C'est de 10h à 17h, entrée libre. Le sport est à l'honneur demain samedi à Alvar en Belledonne. C'est fête du sport avec les clubs et associations du pays d'Alvar. L'occasion d'essayer, de profiter de démonstrations, de participer à des tournois, de discuter. Vous êtes les bienvenus. Que vous soyez débutant ou confirmé, rendez-vous au gymnase d'Alvar de 10h à 17h.
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0: Your Eyes, c'est le groupe de rock britannique Cook Da Books sur Ici Isère, un titre qui figurait sur la bande originale du film La Boom 2. Cook Da Books, qui est aussi connu pour avoir interprété la version anglaise de la chanson du générique d'Astérix chez les Bretons. À 16h, c'est le Flash Info, c'est dans moins d'un quart d'heure, le temps d'écouter Téléphone, Manon Lisa, puis Simple Minds sur Ici Isère.
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1: Belle journée à toutes et à tous à l'écoute d'Ici Isère. Il est 16h, voici le journal.
2: Trois repreneurs sur les rangs pour reprendre la célèbre verrerie Duralex. La date limite de remise des offres était fixée à ce midi. L'entreprise est en redressement judiciaire. Une audience aura lieu le 17 septembre prochain au tribunal de commerce d'Orléans pour arrêter le calendrier de l'examen de ces offres. Des associations laïques contestaient une subvention de la ville de Metz en Moselle pour installer des écrans géants lors de la venue du pape. Ça sera le 28 septembre prochain. Elles ont été déboutées par le tribunal administratif de Strasbourg. Aujourd'hui, le pape qui sera en France du 25 au 28 septembre. Une affluence exceptionnelle de visiteurs susceptible de générer des retombées économiques importantes est attendue. Le parquet de Rouen annonce avoir requis le renvoi devant un tribunal de l'influenceuse Kenza Benchrif, plus connue sous le pseudo Poupette Kenza, pour tentative d'extorsion de fonds et participation à une association de malfaiteurs. La célèbre influenceuse est accusée d'avoir engagé un homme de main pour récupérer de l'argent auprès de son ex-associé qu'elle accuse de vol. C'est un peu le salon de l'agriculture en extérieur. Les Terres de Gym, la plus grande fête agricole en plein air d'Europe, organisée par les jeunes agriculteurs. Ça se passe en Moselle, dans l'Est de la France, à Metz-Manny, d'aujourd'hui et jusqu'à dimanche. Vous pouvez rencontrer des exploitants, mais aussi vivre les finales nationales de labour. L'été et ses fortes chaleurs ne sont pas terminées. 5 départements sont en orange, c'est-à-dire à risque élevé de feux de forêt, indique Météo France. Ça concerne l'Aude, les Bouches-du-Rhône, le Gard, l'Hérault et les Pyrénées-Orientales.
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1: Ciel bleu, nuages blancs, air plutôt frais, températures agréables. C'est une météo enfin normale pour un mois de septembre que nous avons ce vendredi. Le thermomètre affiche cet après-midi 17 degrés à Villard-de-Lans, 19 à La Mure, 22 à la Côte-Saint-André, 23 à Voiron et Saint-Marcelin, 24 degrés à Grenoble et Bourgoin-Jallieu et jusque 25 à Vienne. Ce week-end, beau temps annoncé, frais le matin, les températures remontent l'après-midi. On attend dimanche entre 20 et 28 degrés côté maximal.
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0: duo franco-jamaïcain Bernard Lavillier, Jimmy Cliff sur Ici Isère avec Mélodie Tempo Harmony. Bel après-midi et bon début de week-end à l'écoute de votre radio locale. Dans moins de 4 minutes, c'est notre chronique patrimoine « Tout s'explique ». Ce vendredi, on va se demander pourquoi l'industrie textile s'est-elle développée si fortement en Haute-Isère au 19e siècle. Réponse juste après Jennifer sur Ici Isère.
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1: Tout s'explique. 8h43, le moment de retrouver Tout s'explique avec vous, Alexandre Wibar. Bonjour.
2: Bonjour Mathieu, bonjour tout le monde.
1: Notre nouvelle chronique patrimoine, on parle de nos villages, de nos montagnes, de nos rivières, de nos entreprises, de nos savoir-faire, bref, de tout. Et ce vendredi, interrogation historique, pourquoi l'industrie textile s'est-elle développée fortement en Haute-Isère au 19e siècle?
2: C'est une conjonction de facteurs liés à l'environnement, à l'histoire agricole du secteur, la proximité avec Lyon et puis un mouvement social important notamment. Il faut imaginer qu'il y a 200 ans, le textile était l'un des premiers employeurs à Bourgoin-Jallieu. Activité qui s'étendait également dans les villes et villages alentours. Avant ce développement industriel, au XVIIe et XVIIIe siècle, il y avait déjà la culture et la transformation du chanvre en or dauphiné. Donc le textile, c'était déjà important avant le vrai développement, qui lui est arrivé à la fin du XVIIIe siècle. Un des premiers événements déclencheurs, c'est la fin de la prohibition royale de ce qu'on appelle les indiennes, une technique de cotonnade imprimée, qui était prohibée par le roi pour ne pas faire de concurrence à la production locale. C'était interdit d'en produire, d'en vendre et même d'en porter. À la suite de cette interdiction, donc les manufacturiers étaient partis notamment en Suisse et donc certains d'entre eux reviennent à la fin de cette prohibition, comme par exemple Pourtalès, qui s'installe en 1787 à Jallieu et crée une usine où travailleront 150 employés. Ce mouvement attire d'autres entrepreneurs, donc en parallèle, le tissage et l'impression textile se développent aussi. Agnès Fellard, directrice du musée de Bourgoin-Jallieu, nous donne d'autres facteurs de développement du textile en Haute-Isère.
3: Il y a cette proximité avec Lyon, avec la fabrique lyonnaise, et puis 1831-1834, la révolte des Canuts, qui fait que les industriels de la fabrique lyonnaise installe des petites unités de production dans un territoire rural qui est le Nord Dauphiné. Et en fait, le fait qu'il y ait de l'eau, l'eau est très importante pour l'énergie et puis parce que c'est une matière première aussi pour notamment l'impression textile. Le fait qu'il y ait une main-d'œuvre abondante et peu chère font que c'est un territoire extrêmement intéressant.
2: Agnès Fellard a évoqué les révoltes des Canuts. Prenons le temps d'en dire un mot. Les Canuts étaient des ouvriers qualifiés qui travaillaient la soie à Lyon. Ils avaient un vrai savoir-faire technique et possédaient généralement leurs propres moyens de production. Ils travaillaient chez eux. Ils se sont mobilisés ensemble pour obtenir de meilleures rémunérations. Et dès lors, ce qu'on appelle la fabrique lyonnaise, l'organisation du secteur textile et donc les industriels ont pris la mouche, ont rejeté leurs demandes et décidé de délocaliser carrément en Haute-Isère parce que la main-d'œuvre était peu chère et plus docile. Cela a donc contribué encore à développer le textile dans cette partie du Dauphiné. Il faut comprendre aussi qu'à cette période-là, le textile est une macroéconomie puisqu'il y a des industriels, des grosses manufactures, des usines, et c'est une microéconomie avec une multitude d'opérateurs individuels, par exemple un agriculteur qui avait un petit métier à tisser et qui, dès la fin des moissons, travaillait un peu le fil pour compléter ses revenus.
1: Eh bien, merci Alexandre de toutes ces infos. La grande époque est terminée depuis longtemps, mais il existe toujours quelques entreprises importantes dans le secteur du textile en Haute-Isère, dans l'industrie du luxe notamment, et parfois avec des technologies de pointe. Si vous souhaitez en savoir plus, on vous recommande la visite du musée de Bourgoin-Jallieu, dont une partie est consacrée à l'industrie du textile.
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0: Les Spice Girls sur ici Isère avec Wannabe, leur grand tube sorti il y a 30 ans tout rond en 1996. Indochine puis Benjamin Biolay à suivre sur votre radio locale.
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0: L'après-midi sur Ici Isère, on s'amuse d'être ici avec Serge Papagali et Mathieu Montel.
1: Bonjour Serge.
2: Bonjour Mathieu.
3: Tu es de l'Isère si tu sais que...
2: Mon cher Mathieu, je voudrais aujourd'hui certifier à toutes celles et tous ceux qui nous écoutent, et ils ont bien raison.
1: C'est vrai.
2: Ils sont des millions et ils ont bien raison, on les embrasse.
1: Des milliards.
2: L'existence réelle du Dahu.
1: Voilà, vaste débat.
2: Ah, il n'y a pas de débat, il n'y a aucun débat.
1: Pas de débat.
2: Commencez pas à m'énerver, il n'y a
1: pardon,
2: pas de débat.
1: Pardon.
2: C'est très sérieux. Le Dahu existe bien dans nos belles montagnes dauphinoises. Il a effectivement les deux pattes gauche ou droite, on s'en fout, ça dépend. Plus courte que les deux autres, ce qui lui permet de courir sur les terrains en pente.
1: Et bien sûr, pratique.
2: Est-ce que ça va se savoir une bonne fois pour toutes, ça ou pas?
1: Bah, il est temps quand même.
2: Il est temps. Certains vont me dire, mais les kangourous, d'accord. Mais eux, ils ont des pattes arrière qui sont plus grandes que les pattes avant, comme les tracteurs, ils disaient.
1: c'est une belle manière de dire, les tracteurs.
2: Mais de chaque côté, c'est pas possible. Eh bien oui, bande d'ignards, c'est justement pour ça que les kangourous ne courent jamais sur un terrain
1: bien
2: en pente. Ils se casseraient lamentablement la gueule.
1: Mais ouais.
2: C'est pour ça, d'ailleurs, il n'y a pas de kangourous isérois, c'est une preuve.
1: Ils se sont extinction.
2: Il va peut-être y en avoir vu la météo,
1: oui, c'est
2: mais
1: vrai.
2: Ça, c'est pas pour tout de suite. Et toc dans les gencives, j'ai envie de dire. Comme disait mon grand-père, c'est ça, mon grand-père, ça n'est pas parce qu'une chose est incroyable qu'elle n'est pas vraie.
1: Mm.
2: Et ça, c'est très joli. Et à nous, on savait tout ça, évidemment, parce que nous, on est d'Isère.
1: Bien sûr.
2: Ici, Isère,
1: oui.
2: Bien sûr. Et tout bon isérois, vous savez quoi, bah, il sait ça.
1: En parlant du Dahu, il y a un chanteur qui tourne beaucoup en rond, qui a une jambe plus courte que l'autre, Étienne Dahu.
2: Absolument, voilà. Absolument. Pas contre avec le Dao, qui est un autre chanteur.
1: Ah oui, ça c'est...
2: Oui.
1: Non.
2: Et qui a deux pattes normales.
1: Il va tout droit. Bon week-end, Serge.
2: Je vous en prie, vous aussi.
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0: Qu'est-ce que c'est reposant, le bruit des vagues? Ça donne envie d'être au bord de la mer. Mais on est pas mal aussi dans nos montagnes et nos collines. C'était Benjamin Biolay sur Ici Isère avec Écran Total.
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0: Et bonjour à vous si vous nous rejoignez ici Isère à vos côtés, à la maison, au boulot, en voiture. Et justement, c'est le moment de jeter un œil sur ce qui se passe sur la route.
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0: Eh bien, ça bouchonne. Heure de sortie de bureau, fin de journée, vendredi après-midi, de l'agglomération grenobloise est pleine de petits points rouges, du classique. On a connu pire aussi, c'est-à-dire que même... les points rouges évoluent au fur et à mesure des minutes. Puis là, c'est vrai que ça commence à se boucher. Donc là, ça commence à être sympa au niveau de la Rocade Sud. Enfin, quand je dis sympa, vous avez évidemment bien compris. Et puis sinon, dans les autres agglos, un petit peu à Vienne, mais rien de bien méchant pour le moment. Si vous êtes témoin d'une difficulté qui sort un petit peu de l'ordinaire, n'hésitez pas à nous passer un coup de fil pour nous en faire part. On partage les infos ensemble. 04 76 46 45 45.
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0: Guitariste, multi-instrumentiste, chanteur, compositeur, interprète, ça fait beaucoup. Glenn Frey est un des membres fondateurs du groupe de rock américain The Eagles. On écoute tout de suite un de ses tubes en solo, The Heat Is On, sur Ici Isère.

0: Ça, c'est du duo, hein. Il n'y en a pas tous les jours des comme ça. Le grand luxe, Pascal Obispo, Francis Cabrel. Et bam, il faudrait que pleuve l'amour.
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0: François Damilano est guide de haute montagne, réalisateur, écrivain. On lui doit dernièrement L'Esprit de Cordée, un livre qui va sortir le 7 octobre aux éditions Artaud. Il nous présente ce nouvel ouvrage.
3: Ce livre est l'aboutissement d'une traversée des Grandes Jorasses partagée avec le physicien Étienne Klein. Qui a elle-même donné lieu à un film qui s'appelait L'Esprit de Cordée, et on a repris ce titre pour en faire un livre à deux voix. C'est-à-dire que nous avons écrit en parallèle le flot de nos pensées pendant toutes ces traversées qui a duré 3 jours. Et ce qui m'intéressait particulièrement, c'était justement de mettre en balance, en confrontation ou en accord ce que l'un et l'autre avaient dans la tête à des moments précis, sans forcément que nous le partagions lorsque nous grimpons. Ça m'intéresse toujours, cette dissymétrie entre celui qui va devant, celui qui est emmené entre le guide de haute montagne, entre le voyageur, et puis bien évidemment, Étienne et moi, on est fondamentalement différents entre le physicien et le guide de haute montagne. Et je voulais jouer de cette confrontation qui est en même temps un accord, hein, parce que s'encorder, c'est s'accorder aussi, hein, c'est s'agréger, c'est mettre sa vie en gage dans les mains de l'autre, et j'ai essayé de jouer avec tout ça, sachant qu'il y avait une phrase d'Étienne Klein qui m'avait particulièrement marqué dans une interview il y a quelques années en arrière, où on l'interpellait sur le fonctionnement de notre société, où filant la métaphore avec la montagne, il avait dit quelque chose comme ce dont a plus besoin la société, ce ne sont pas des premiers de cordée, mais c'est de l'esprit de cordée. Et j'avais trouvé ça particulièrement pertinent. Et voilà, et ça donne ce livre qui sortira donc le 7 octobre chez Artaud, L'Esprit de Cordée.
0: Le camp de base est de retour à 18h15 tout à l'heure. On va parler pratiques sportives et de loisirs, de la marche nordique au ski de randonnée en passant par l'escalade. Un aperçu des pratiques proposées par l'association grenobloise Les Grimpeurs des Alpes.
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0: Voici Tasmin Archer sur Ici Isère.

0: De l'argent, de l'argent, de l'argent. C'est Money, Money, Money, un des grands succès du groupe ABBA sur ICI Isère. Boulevard des Désert avec Carbone, puis Richie et Poveri. Ouais, ça sonne mieux. C'est la programmation musicale des 10 prochaines minutes. Et puis on va rire un peu aussi sur la rentrée des classes avec la chronique de Fred Ballard. Ce sera juste après ça.
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0: Comment décompresser après le gros rush de la rentrée? Eh bien, d'après Fred Ballard et ses copines, le dîner de filles, c'est l'idéal pour se lâcher et tout envoyer péter. Explication pour tous les garçons dans l'humour en tube.
12: C'est quoi vos dîners entre neufs? C'est dîner, on crache sur vous et puis on rentre chez nous et puis tout est normal, tu vois.
13: Voilà, c'est un peu le même principe que la cocotte minute, hein, quand on y pense. Quand ça crache, c'est qu'on est au bout du process. Donc il faut que ça sorte, hein, pour éviter que ça implose. Et c'est à ça que servent les copines, leur confier notre bonheur d'être en couple.
14: Je me rends compte que je me plains énormément de mon mec, ça me fait un bien, je vous remercie. Oh là là, moi j'ai toujours adoré faire ça. Parce que tu sais, tu craches, tu rentres chez toi, t'es ah, je t'aime. Voilà. Et... Bah oui, mais on avait besoin de ça, c'est cathartique, ça nous fait trop de bien, tu vois.
13: Ah bah oui, on voit bien, merci Ramzaoui. Du coup, maintenant, les garçons savent que plus il y aura de dîners de filles, et plus belle sera leur vie. Un précepte dont ils devraient s'inspirer, parce que visiblement, eux aussi ont besoin de cracher leur fiel.
15: Les filles, je vous ai beaucoup observé, vraiment beaucoup. Il y a plein de trucs très énervants que vous faites au quotidien, mais comme on vous aime et qu'on a peur de vous, on n'ose pas vous le dire. Il y a un truc que vous adorez faire, c'est nous raconter chaque matin le rêve de merde que vous avez fait pendant la nuit. T'es insupportable. Et c'est toujours des rêves de merde. Jamais vos meufs vont vous réveiller pour vous dire « J'ai rêvé qu'on faisait un plan à trois avec ma sœur. » Jamais. Non, c'est toujours « J'ai rêvé que je nageais dans du pain d'épices. »
13: Voilà, bah, grâce à Kéron, on sait maintenant ce que se racontent les garçons dans leur dîner de mecs, nos rêves épicés de filles au bout du rouleau. Comme quoi, pour mettre du piment dans le couple et du fun dans le mois de septembre, rien ne vaut un bon vieux rêve comico-érotique.
0: Ricky et Poveri à suivre dans quelques instants et tout de suite on écoute Boulevard des Désert et Carbone sur ICI Isère.

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1: Merci d'être à l'écoute de la première radio sur l'info locale en Isère. Il est 17h, le journal est présenté par Véronique Puyot. Véronique, rangez vos maillots, la baignade est de nouveau reportée dans l'Isère à Grenoble.
2: Oui, elle devait avoir lieu demain, mais la ville a annoncé aujourd'hui dans un communiqué qu'on ne pourra pas y piquer une tête comme c'était prévu. Les dernières analyses de l'ARS, l'Agence Régionale de Santé, ont montré que la qualité de l'eau n'était pas suffisante. La commune explique que c'est dû notamment aux fortes pluies de mercredi dernier. Aucune date de baignade n'a par ailleurs été annoncée, mais la ville se dit prête à organiser la baignade dès que les conditions nécessaires seront réunies. On espère que ce ne sera pas cet hiver. C'est parti pour 3 jours de foire à Beaucroissant, événement qui permet notamment de prendre le pouls de l'agriculture iséroise, durement touchée, vous le savez, par la sécheresse de cet été. L'État a promis un peu plus d'1 milliard d'euros d'aide d'urgence, avec l'ambition, comme son nom l'indique, de faire au plus vite pour les plus en difficulté. C'est ce qu'il nous a expliqué ce matin sur Ici Isère, Catherine Séguin, préfète de l'Isère, qui était notre invitée.
3: Alors, nous avons eu, la ministre a souhaité que nous puissions procéder aux premiers versements et notamment d'acomptes qui seront eux-mêmes augmentés. On est passé de 70 à 80% pour le versement des acomptes au plus vite dès le mois d'octobre, les premiers acomptes, avec des mises en paiement définitifs autour du mois de décembre.
2: Catherine Séguin, la préfète de l'Isère, qui s'est ensuite rendue à la foire de Beaucroissant. Parmi les politiques également qui ont parcouru les allées de cette foire, aujourd'hui il y avait Jordan Bardella, très attendu. Le président du Rassemblement National est arrivé un petit peu après midi et quart pour parler agriculture et pouvoir d'achat des Français. Il a été assailli par la foule de ses supporters qui lui ont réclamé des selfies, par les journalistes aussi. Jordan Bardella a par ailleurs jugé ignoble, je cite, les propos racistes et sexistes tenus par un policier municipal de Carcassonne. Ce dernier a été exclu du Rassemblement National mercredi. Jordan Bardella, qui s'est dit également ravi de revenir en Isère à la Beaucroissant 2 ans après sa première visite. Le FCG affronte Agen ce soir au stade des Alpes. Et l'événement ce soir, c'est donc le retour sur le banc pour commencer de l'ouvreur gallois Sam Davis, qui n'a quasiment plus joué depuis juin 2025. Blessé à l'épaule, puis touché par un staphylocoque, le gallois qui était au fond du trou voit enfin le bout du tunnel. Coup d'envoi de ce match FCG Agen, 21h ce soir donc. Et bien sûr, c'est à vivre en direct et en intégralité avec Antonin Carmen aux commentaires et César Manex en studio. Toujours en rugby, début aujourd'hui de la 4e journée du championnat de national. Le CS Vienne se déplace à Bourg-en-Bresse et puis demain le CSBJ ira à Périgueux. En foot, le GF 38 veut se relancer ce soir à Rodez après sa défaite la semaine dernière lors du derby face à Annecy. Coup d'envoi à 20h de ce match. Et puis avec plus d'1,5 million de vues sur les réseaux sociaux, leurs vidéos cartonnent littéralement. Les infirmières du service de réanimation pédiatrique du CHU de Grenoble ont fait le buzz pour la bonne cause. Dans leur service, il manque un pédiatre réanimateur. Alors, elles ont tourné une vidéo très amusante pour essayer de recruter un collègue. De son côté, la direction du CHU de Grenoble, qui ne s'attendait pas visiblement à un tel succès, a tenu à préciser dans un communiqué que s'il y avait bien des postes vacants en réanimation pédiatrique, cela ne mettait nullement en danger les jeunes patients. Fin de citation. La vidéo est à voir sur notre site ici.fr. La météo avec vous, Alexandre.
1: La météo, c'est pas mal, c'est agréable. Ciel bleu, nuages blancs, air plutôt frais, température pas trop élevée. Météo enfin normale pour un mois de septembre que nous avons aujourd'hui. Le thermomètre affiche cet après-midi 17 degrés à Villard-de-Lans, 19 à Lamure, 22 à la Côte-Saint-André, 23 degrés à Voiron et Saint-Marcelin, 24 à Grenoble et Bourgoin-Jallieu et jusque 25 degrés à Vienne. Ce week-end, Météo France nous annonce du beau temps, frais le matin, des températures qui remontent un petit peu l'après-midi. Midi, dimanche par exemple, est annoncé entre 20 et 28 degrés en plaine et en vallée.
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1: Elle est en train de répéter, de s'entraîner, de se chauffer pour sa nouvelle série de concerts. Voici Céline Dion sur Ici Isère.
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0: Céline Dion sur Ici Isère avec encore un soir. La série de concerts de Céline Dion à Paris débute ce samedi. C'est l'événement musical de la rentrée. Tous les tubes de Céline Dion sont à écouter sur votre radio Ici Isère.
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0: Merci d'être à l'écoute d'Ici Isère, belle fin d'après-midi en notre compagnie et surtout bon début de week-end. Tiens, justement, ça se passe ce week-end, ça commence même aujourd'hui, tout à l'heure, à Saint-Marcel, bel accueil en Nord-Isère. Le festival Les Accueillantes, musique, théâtre, spectacle, cinéma d'animation, avec un fort accent mis sur les artistes émergents de la région. Les détails à suivre dans moins de 4 minutes sur Ici Isère. Ce sera juste après le duo Marc Lavoine et Patrick Fiori.

0: Marc Lavoine et Patrick Fiori sur Ici Isère avec Occupé, un single qui préfigure le nouvel album de Marc Lavoine, premier single de l'album. Marc Lavoine qui voulait faire un duo avec Patrick Fiori parce que c'est son copain et apparemment ils sont vraiment amis dans la vraie vie. C'est pour ça qu'ils voulaient faire une chanson ensemble.
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0: Ça bouge bien encore le week-end sur le département de l'Isère avec plein d'événements organisés à droite et à gauche, avec notamment le festival Les Accueillantes aujourd'hui et demain à Saint-Marcel, bel accueil. On est dans les balcons du Dauphiné près de Bourgoin-Jallieu. Présentation de l'événement avec vous, Baïcha Lidawan. Bonjour.
3: Bonjour.
0: Vous êtes directrice artistique du théâtre d'Anoukis et créatrice du festival Les Accueillantes. Un mot de présentation générale, vous vous définissez comme un festival d'art visuel et de spectacle vivant qui met en valeur des artistes émergents et de la région. Quels sont ces arts visuels et quel type de spectacle vivant vous programmez ?
3: Alors nous, ce qui nous a animés dès le début, c'est d'être vraiment pluridisciplinaire. Donc d'avoir aussi bien du cirque, de la danse, du théâtre, du chant, de la musique, mais vraiment, et puis aussi d'aller, pourquoi pas vers les arts plastiques, pourquoi pas vers les arts numériques, vraiment d'essayer d'élargir et de se dire que l'art sous toutes ses formes peut être à la campagne, peut être en milieu rural et surtout peut toucher n'importe qui.
0: J'ai vu sur la présentation du festival qu'on peut trouver sur internet que vous souhaitez aussi valoriser l'innovation artistique. Comment ça se traduit l'innovation artistique dans le spectacle vivant ? Comment ça se matérialise ?
3: Alors en fait, on fait souvent confiance nous à des jeunes artistes qui sortent d'écoles de la région, des grandes écoles de formation de la région. Et des fois, ça va être des formes qui sont vraiment en recherche. Des fois, c'est des formes finies, des fois, c'est des formes pas finies, des fois, c'est des performances. L'idée, c'est de se dire qu'en fait, on a tous une vision un peu de ce qu'est l'art ou de ce que devrait être l'art. Et nous, on a envie de casser ça et en fait de se dire qu'il y a mille et une manières de faire art et de chercher à s'émerveiller.
0: Et en plus de faire confiance à des jeunes de la région, à des talents émergents, parce qu'on peut être un talent émergent et ne pas être jeune, hein, je précise aussi.
3: Tout à fait.
0: Quand on a préparé cette interview au téléphone, vous m'avez dit « faut absolument qu'on parle de ça ». Vous avez une anecdote, une deux chevaux électriques.
3: Oui, alors là, nous, on a choisi petit à petit au fil des éditions, on en est à notre 7e, d'aller vers le plus possible vers l'extérieur, soit alors, des arts de la rue, mais vraiment également du théâtre, de la musique, des concerts en extérieur. Et se pose la question de l'électrification, de comment on fait quand même des bonnes conditions pour la représentation du spectacle, donc lumière. Et là, on a décidé de faire venir une deux chevaux électrique qui va fournir, en fait, grâce à une association de l'île d'Abo, il faut le préciser, qui va fournir l'électricité. C'est la deux chevaux qui va donc être la source d'énergie pour les projecteurs, pour les enceintes, pour tout ce qui est nécessaire au spectacle.
0: Mais pourquoi aller chercher ces fameux véhicules américains électriques là ? Une bonne vieille deux chevaux, ça fait largement le boulot. C'est une bonne suggestion. Donc, les festivals Les Accueillantes, ce sont aussi des ateliers notamment pour les enfants.
3: Oui. À chaque artiste, en fait, on leur demande de proposer un atelier en lien avec son spectacle. Et donc que les habitants, enfin que les festivaliers, ils puissent aussi venir rencontrer l'artiste en découvrant sa discipline et en pratiquant. Ainsi, demain, à 16h30, on va avoir un atelier d'éveil corporel pour les tout-petits, pour les 0-3 ans, avec une danseuse et une comédienne qui s'appelle Inès Plancher et qui joue le matin à l'Aube des Merveilles, à 9h, 10h et 11h à la Maison du Patrimoine. Donc c'est vraiment faire marcher sur ses deux pieds. D'un côté, la diffusion de spectacle et de l'autre côté, la médiation de l'œuvre.
0: Différents événements, spectacles proposés, ateliers Maison du Patrimoine au Champ de Mars et dans la cour de l'école de Saint-Marcel, bel accueil près de Bourgoin-Jallieu pour ce festival Les Accueillantes. Si vous voulez savoir plus sur au niveau info pratique et puis sur le détail de la programmation du festival, vous tapez le festival Les Accueillantes dans votre moteur de recherche. Baïcha Lidawan, merci.
3: Eh bien, merci à vous.
0: Avec plaisir, je précise que vous êtes la créatrice de ce festival. Voici Mylène Farmer sur Ici Isère.

0: Donne-moi de l'amour, give me love, c'est Sia sur Ici Isère. Des idées de sortie pour vous, dans quelques instants, c'est l'agenda des spectacles Ici Isère. Il sera notamment question du festival Sacléronne à Saint-Clair-du-Rhône et de la 28e fête à Rivoiranche à Saint-Paul-les-Monestiers. C'est dans 1 minute et 30 secondes.
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0: Demain samedi, c'est la 2e édition du festival Sacléronne à Saint-Clair-du-Rhône, entre Roussillon et Vienne. Un événement qui se revendique culturel, familial, convivial et gratuit. Festival porté par la commune avec plusieurs types de spectacles, des contes, de la danse, des ateliers-jeux, du théâtre, des arts de rue. Il y aura aussi une fanfare.

0: Tropical Brass Band, une fanfare amateur lyonnaise composée d'une vingtaine de musiciens, musiciennes, encadrée par deux musiciens professionnels avec des sonorités Nouvelle-Orléans, Colombie et caribéenne. Concert à 14h30 à l'espace Benatru. Il y aura aussi un trio qui jouera de la musique brésilienne et un couple de DJ spécialisés dans la cumbia, une musique latino-américaine chaleureuse et chaloupée. Le festival Sacléron, c'est demain samedi à Saint-Clair-du-Rhône de 11h jusque tard dans la nuit sur trois sites, dans la salle de spectacle à l'espace Benatru et au tiers-lieu l'éclaireuse. Les détails de la programmation, vous tapez sur internet Festival Sacléron. Autre événement festif, demain samedi, c'est le festival Lézard de rue à Rives, entre Moiran et le Grand Lens. Ça commence par un grand repas partagé, vous amenez votre spécialité. Il y aura aussi pendant ce temps-là un concert participatif, chant et accordéon. Il y aura quelques animations aussi, puis un spectacle final. Rendez-vous au parc de l'Orgère de midi à 20h. Et décidément, on est gâté ce week-end, puisque c'est aussi la 28e fête à Rivoiranche, à Saint-Paul-les-Monnaies. Monestier en Sud-Isère, dans le Trièves. Les réjouissances ont commencé hier et se poursuivent jusque dimanche avec spectacles et concerts autour du théâtre, de la danse et de la musique. La fête à Rivoiranche s'est organisée par l'association Le Poteau Noir sur leur site avec, comme chaque année, des groupes, des troupes, des compagnies soutenues, accompagnées pour leur offrir le temps de la création. Pour cette 28e édition, se mêlent des artistes de référence de l'agglomération grenobloise et de jeunes compagnies émergentes. Plusieurs spectacles sont accessibles pour le jeune public. Pour avoir le détail de la programmation, les infos pratiques, les tarifs, vous tapez le poteau noir dans votre moteur de recherche.
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0: Et tout de suite, on écoute Florent Pagny sur Ici Isère.

0: Là, là, ça nous ramène aux années 90, si mes souvenirs sont exacts, ou peut-être même fin des années 80, les premiers Florent Pagny sur Ici Isère avec la voix jeune, n'importe quoi.
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0: Et sur la route, quelques ralentissements classiques en ces heures de sortie de bureau, notamment Bourgoin-Jallieu, dans le centre, il y a quelques axes en rouge sur nos étrangs de contrôle classiques, la départementale 522, ça bouchonne un petit peu en sortant de la ville en direction de Saint-Savin jusqu'à l'entrée de la commune, et puis sinon voilà, rien de particulier, tout va comme d'habitude, mais si vous constatez le contraire, n'hésitez pas à nous appeler 04 76 46 45 45.
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0: Et voici Alain Souchon sur Ici Isère. Je chante un...

0: Alain Souchon version reggae, c'est le baiser sur Ici Isère.
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0: Musique avec plein d'infos fraîches et d'anecdotes savoureuses. C'est la chronique Décibel que vous nous proposez, Émilie Mazoyer. Bonjour.
3: Salut tout le monde. Émilie au rapport pour votre dose quotidienne d'actualité musicale. C'est l'anniversaire de Moby aujourd'hui. 61 bougies pour cet homme qui a composé la bande-son mondiale du début des années 2000. Souvenir.

0: Élevé par une maman hippie, passé par le punk avant de découvrir l'électro, Moby a sorti en 1999 l'album Play, devenu un phénomène. 12 millions d'exemplaires vendus dans le monde, des tubes à la radio, et puis c'était une première dans l'histoire de l'industrie du disque. Toutes les chansons de l'album avaient été vendues à des publicitaires pour leur spot à la télé. On est vendredi, alors pour passer un ultra bon week-end, je vous recommande l'ultra cool Benjamin Biolay.
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0: Le disque bleu somptueux 11e album de Benjamin Biolay est réédité aujourd'hui sous le nom de l'Ultra Bleu, avec 6 nouveaux titres, dont l'Ultra Solaire et Grand Total, une reprise ultra réussie du groupe de rap PNL et une nouvelle version de Ton Héritage, Ultra Belle. Avec la mort de l'irremplaçable Dolly Parton, on s'est mis à parler de country, un genre musical pas très populaire en France. La chaîne Arte a décidé de tout vous raconter.
2: I fell into a burning ring of fire. I went down, down, down, and the flames went higher. And it burns, burns, burns.
0: Country Music, une histoire populaire des États-Unis, c'est une formidable série documentaire en 9 épisodes. Vous y découvrirez les lieux et les histoires presque centenaires de l'Amérique profonde. Et puis, vous vous régalerez des voix de Johnny Cash, c'est lui que vous entendez là, avec Ring of Fire, Dolly Parton évidemment, Willie Nelson, Elvis Presley aussi, qui avait été biberonné à la country, Merle Haggard, Hank Williams, Loretta Lynn. 9 épisodes, 9 heures de kiff. Country Music est disponible gratuitement et sans abonnement sur arte.tv. En attendant Céline Dion, demain soir, premier concert de sa résidence à l'Arena de Paris La Défense, on nous confirme que sur son nouvel album prévu pour 2027, Céline chantera des chansons signées Icar, Stromae, Grand Corps Malade et Jean-Jacques Goldman.

Ça, c'est un sacré duo aussi, Jean-Jacques Goldman et Céline Dion sur Ici Isère. Allez, on joue. C'est l'un des plus célèbres parcs d'attractions et de loisirs en France et en Europe, même dans tout l'univers. Walibi se pare de couleurs effrayantes et de citrouilles en perspective d'Halloween. 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J'aime.

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Et voici Teddy Swims sur Ici Isère. Après quoi, on écoute Daniel Balavoine. Et après quoi, on joue ensemble.

0: Dieu que c'est beau, Daniel Balavoine sur Ici Isère. Le parc Walibi en Nord-Isère, ce décor façon Halloween dès maintenant avec des animations spéciales et puis des couleurs, de la déco, plein de belles choses. 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Ici Isère vous propose de gagner 2 entrées pour aller à Walibi. Vous avez, je pense que ça vous plaît comme cadeau parce que vous avez littéralement fait exploser le standard. J'en profite pour saluer Arthur à l'accueil qui répond au téléphone, enfin qui essaie. Parce que quand vous êtes trop nombreux, malheureusement, c'est pas toujours évident. Et l'heureux élu qui a réussi à se faufiler parmi tous ces appels, c'est Stéphane. Bonjour Stéphane, bonsoir.
1: Bonsoir.
0: Vous appelez d'Espagne et Lafray.
1: Tout à fait, oui, de la belle commune de Lafray dans le plateau Mathézin.
0: Bon, il fait bon là, soleil aussi, alors, un petit peu de vent.
1: Non, là ça va, et puis il fait frais, donc 23 degrés, c'est très bien.
0: Ouais, ça fait du bien.
1: Ah, c'est clair, par rapport à la canicule, mais bon, on l'a pas trop subi ici, mais bon, ça fait quand même du bien par rapport à la chaleur d'en bas, quoi.
0: Est-ce que vous êtes quoi? Vous êtes à 1000 mètres, à peu près 800, 1000 mètres?
1: Ouais, c'est ça, 900 mètres.
0: Hein. Voilà, entre les deux, bravo. Ok, ça marche.
1: Tout à fait.
0: Alors Stéphane, on va tester vos connaissances musicales. On réécoute le mix que je vous ai passé tout à l'heure avec des extraits. Et puis pendant qu'on les diffuse, vous me dites qui vous reconnaissez. On y va?
2: J'aime
0: C'est qui ça?
1: Axel Red.
0: Ouais, la chanteuse belge Axel Red. Il va sortir un nouveau single d'ailleurs. Et là,
1: Alain Bachung.
0: Ouais, Alain Bachung. Alors, on change de style.
1: Et tout à fait, là, les Gypsy Kings.
0: Les Gypsy Kings. Allez, c'est gagné. Bien vu, bravo.
1: Et bah, super.
0: Walibi, vous savez avec qui vous allez y aller?
1: Avec ma femme et mes enfants.
0: Voilà, ça se fait bien en famille, ça.
1: Exactement, on aime bien y aller, comme disait Arthur. On alterne à chaque fois un an sur deux entre Noël, Halloween ou même l'été.
0: Eh ben là, ce sera Halloween cette année.
1: Tout à fait, oui.
0: Bah, profitez-en bien en famille.
1: Exactement, je vous remercie beaucoup.
0: Avec plaisir, Stéphane. Belle fin de journée, bon week-end.
1: Merci bien, vous aussi, au revoir.
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0: Et voici l'artiste jamaïcain Bob Marley sur Ici Isère.

0: One Love, c'est Bob Marley and the Wailers sur Ici Isère. Et dans quelques instants, on va écouter Benabar. Ce sera juste après une petite page de publicité, de réclame.
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Elle danse, un titre que l'on doit à Benabar. Vous avez peut-être reconnu sa voix. Un single qui est sorti l'année dernière et qui préfigurait son nouvel album, Le Soleil des Absents, qui est sorti au mois de janvier. C'est donc une nouveauté, un dernier single de Benabar sur ICI Isère.

0: si elle gagnait l'élection, est venu, dit-il, parler à la France qui travaille au monde agricole. Jordan Bardella, qui a également été assailli par des centaines de sympathisants et qui voulaient tous des selfies avec lui. On les écoute.
1: On a pris notre journée pour venir le rencontrer. On est motivés, on espère le voir, qu'il nous dédicace. Et s'il y a le petit selfie...
2: Si on pouvait faire une photo, ce serait le Graal.
1: Ce serait le Graal de la journée. Le Graal.
3: J'adore Monsieur Bardella. Il faut que ça change.
4: Du coup, vous êtes venu exprès ?
3: Exprès. On a mis combien d'heures de route ? 4h35. Ouais. De Saint-Pierre-de-la-Mer. Saint-Pierre-de-la-Mer, c'est vers Narbonne. Pour le voir. On fait la photo et on repart.
4: J'espère qu'on aura un selfie. J'espère.
0: On attend Jordan Bardella.
5: Je l'adore. C'est peut-être lui avec Marine Le Pen qui vont finir quand même par sauver la France. Parce que dans l'état où elle est, c'est pas possible de continuer ainsi. Ça fait au moins 20 ans que je suis pas revenue à la foire, mais là, je suis pour lui, je suis venue.
0: Des propos recueillis par Antoine Balandra. Ça tourne à la blague. On ne pourra pas se baigner demain dans l'Isère, comme cela avait été annoncé par la ville de Grenoble. Les dernières analyses de l'eau de la rivière ne sont pas bonnes. À cause des fortes pluies de mercredi, aucune nouvelle date n'a été annoncée, cette fois par la maire écolo Laurence Ruffin, qui avait fait de cette baignade dans l'Isère un argument de sa campagne électorale lors des municipales de mars dernier. Mais la ville reste prête à organiser la baignade dès que les conditions nécessaires seront réunies, peut-on lire dans le communiqué publié cet après-midi.
6: Le FCG affronte Agen ce soir à 21h.
0: Oui, mais l'événement, c'est le retour sur le banc pour commencer de l'ouvreur Sam Davis, qui n'a quasiment plus joué depuis juin 2025. Blessé à l'épaule et puis touché par un staphylocoque, le Gallois qui était au fond du trou voit enfin le bout du tunnel, Antonin Carmen.
7: Il y a d'abord eu cette blessure à l'épaule lors de la finale 2025. Et puis l'hiver dernier, à peine de retour sur les terrains, Sam Davis contracte une infection à staphylocoque.
8: I couldn't walk.
9: Je n'ai pas pu marcher pendant 2 semaines et j'ai perdu 9 kilos. Alors oui, je me suis posé des questions. Est-ce que je vais remarcher ? Est-ce que je vais rejouer au rugby ? Alors, revenir est déjà une victoire. La dernière année a été la plus difficile de ma carrière. Alors ce soir, je vais apprécier chaque moment un peu comme si c'était mon premier match. Avant de se blesser, Sam Davis était certainement le meilleur joueur de Pro D2. Il s'agit maintenant de savoir s'il retrouvera ce niveau.
10: Je suis très ambitieux et très optimiste, mais peut-être que cela prendra quelques matchs pour retrouver la vitesse, les prises de décision. Je ne vais pas me mettre trop de pression.
7: Et Sam Davis de l'assurer, il n'a pas oublié son objectif, monter en top 14 avec Grenoble.
0: Antonin Carmen, qui bien sûr vous fera vivre ce match FCG Agen sur Ici Isère en direct et en intégralité à partir de 21h avec César Moumanex en studio. Football et le GF38 qui veut se relancer ce soir à Rodez après sa défaite la semaine dernière lors du derby face à Annecy. Coup d'envoi de ce match 20h.
6: Les fans de Céline Dion n'en peuvent plus. Il leur reste un peu plus de 24 heures à attendre avant d'aller applaudir leur idole sur scène.
0: Oui, demain, première des 16 dates à Paris, à la Plénitude Arena de Céline Dion, la Québécoise. Ce matin, dans Ici Isère, on a donné la parole aux fans de la chanteuse, comme Christophe, qui lui a déjà rencontré la star des dizaines de fois.
11: J'ai vu la première fois le 19 juillet 1996, aux Jeux Olympiques d'Atlanta. J'avais 11 ans. Aujourd'hui, j'ai 41 ans, donc ça fait plus de 30 ans que je la suis. J'ai rencontré 85 fois Céline Dion, c'est-à-dire les concerts, forcément à Paris, lors des tournages d'émissions de télé en France. Céline Dion, je l'écoute tous les jours, en fait. Elle est humble, elle est simple, elle est très accessible, en fait. Elle se prend pas au sérieux, Céline Dion.
0: Et Christophe qui collectionne aussi les objets de son idole, il en a de plus de 900 chez lui. Une idée de sortie pour terminer ce week-end, les fêtes médiévales de Crémieux, 21e édition, 2 jours à vivre comme au Moyen-Âge avec des banquets, des concerts et des troupes de rue. La météo avec vous, Alexandre.
6: Oui, la météo, elle est bonne, elle est belle et elle est agréable. Ciel bleu, nuages blancs, air plutôt frais cet après-midi, même si là, on est en fin de journée, donc plutôt t-shirt et short, mais c'est vrai que le matin, c'est pantalon et manteau, un temps plutôt classique pour le mois de septembre, enfin. Le thermomètre actuellement affiche cet après-midi 17 degrés à Villard-de-Lans, 19 à La Mure, 22 à la Côte-Saint-André, 23 degrés à Voiron et Saint-Marcelin, 24 à Grenoble et Bourgoin-Jallieu et jusque 25 degrés à Vienne. Ce week-end, beau temps également. Frais le matin, toujours. Les températures remontent un petit peu l'après-midi. Par exemple, dimanche, on attend entre 20 et 28 degrés en dessous de 1000 mètres.

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2: Le titre de la chanson se moque un peu de nous, ça dit « It's raining again », il pleut encore. Nous, c'est l'inverse, hein. Il fait encore beau temps. C'est pas grave, c'est de la bonne musique, donc on prend avec plaisir. Super 30 sur ICI Isère.

0: Un peu jazz, un peu pop, un peu rock. C'est vraiment bon, super tramp. It's Raining Again sur Ici Isère.
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0: Belle fin de semaine avec Ici Isère. Merci d'être à l'écoute de votre radio locale. On cause montagne dans une demi-heure avec notre chroniqueur Jean-Michel Asselin. Pas tendre sur l'ultra trail du Mont Blanc, vous verrez. Et puis dans 2 minutes 30, on accueille le président d'une association grenobloise historique, les Grimpeurs des Alpes, qui propose de nombreuses activités différentes pour tout niveau. C'est la rentrée, c'est le moment de s'inscrire. On fait le point juste après. Marine sur Ici Isère.

0: Fischer, c'est Marine sur Ici Isère.
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0: C'est la rentrée scolaire, professionnelle et aussi pour les loisirs et les sports. Les forums des associations fleurissent en ce mois de septembre et les clubs relancent les inscriptions. À vous de payer votre nouvelle cotisation si vous ne l'avez pas encore fait. Vous pouvez aussi changer d'activité ou même vous engager comme bénévole. Ce vendredi, nous accueillons une association historique tournée vers la montagne. Ce sont les Grimpeurs des Alpes, basée à Grenoble mais qui rayonne dans toute la région. Gilles Revelin, bonjour.
2: Bonjour.
0: Vous êtes le président de l'association Les Grimpeurs des Alpes. Comment ça se passe là en cette rentrée? C'est toujours l'effervescence?
2: Ouais, c'est une rentrée qui est active. On était au Forum des associations de Grenoble où on a eu beaucoup de passages. On a nos adhérents qui se réinscrivent dès le 1er septembre et puis des nouveaux adhérents qui arrivent. Donc c'est le moment où on met un peu tout en place. Et puis on commence à expliquer pour les nouveaux ce que le club peut proposer, comment il fonctionne et puis leur permettre de démarrer tout de suite puisque les randonnées, notamment pour les nouveaux, c'est dès le mois de septembre.
0: Ça marche comment au niveau du nombre de bénévoles et d'adhérents, et est-ce que c'est progresse, ça stagne?
2: Globalement, on a une chute en 2020, comme beaucoup d'associations,
0: comme tout le monde,
2: hein. Et puis on progresse à peu près de 10% par an. Le club, sur la saison précédente, fait 215 personnes. Donc c'est un club de petite taille, ce qui permet d'avoir une de nos valeurs qui est bien respectée, qui est la convivialité. On se connaît tous et on arrive à partager des bons moments ensemble, et c'est un des premiers objectifs que l'on a. Pour animer le club, une trentaine de bénévoles qui sont des encadrants, chacun sur une ou plusieurs spécialités. Ça peut être la randonnée pédestre, le ski de rando, la raquette à neige, l'escalade, l'alpinisme, etc.
0: On peut toujours relayer des demandes et les associations sont friandes. Est-ce que vous manquez de bénévoles ou est-ce que vous êtes bien?
2: Alors, on a pas mal de bénévoles, mais comme tous les clubs, on a besoin de renouveler les bénévoles et les encadrants. Et nous, on est sur un parcours de progression, c'est-à-dire que quelqu'un qui rentre chez nous, il va sur quelques années s'aguerrir, apprendre des pratiques de la montagne. Et puis s'il en a envie, on va l'aider à devenir un encadrant. Donc ça prend du temps, on peut pas claquer des doigts pour dire tu es bénévole, demain tu emmènes un groupe en montagne. Ça se fait pas comme ça. On a quand même un certain nombre de procédures, puisque l'objectif c'est de faire découvrir la montagne, mais dans des bonnes conditions de plaisir et de sécurité.
0: L'une des caractéristiques des Grimpeurs des Alpes, vous venez de l'évoquer un petit peu, c'est la variété des sports et loisirs proposés. Il y a beaucoup d'activités.
2: Oui, on est multi-activité, donc tout ce qui a trait à la montagne, donc ça passe par la randonnée pédestre, l'alpinisme, l'escalade, en salle ou en milieu extérieur. On va avoir du VTT avec l'arrivée des VTT électriques qui a donné de nouveau un coup d'élan parce que ça permet de niveler les niveaux, d'homogénéiser un groupe. Et donc, du coup, on a moins de personnes qui sont à la traite et qui vont souffrir pendant que les autres sont en train de pédaler. Le ski de randonnée, une activité qui tourne beaucoup, raquette à neige, je l'ai dit, et puis ça doit être à peu près tout.
0: Vous faites aussi de la formation?
2: Oui, alors on essaie de former nos adhérents sur de la cartographie, sur du secours spécifique en montagne, la sécurité sur manteau neigeux. On anime chaque année un stage théorique et sur le terrain. On a également fait intervenir un éducateur canin pour savoir comment se comporter quand on croise un troupeau avec des patous. Ça devient un problème de plus en plus.
0: Oui.
2: Donc voilà, on a eu 30 personnes chez nous qui ont été formées par un éducateur spécialisé. Donc à chaque fois, on essaie de répondre à la demande pour apporter un élément de progression pour les personnes qui le souhaitent.
0: Vous en avez touché un petit mot aussi, et puis ça se voit sur votre site internet, il y en a très régulièrement, beaucoup de sorties organisées.
2: Ah oui, oui, oui, généralement il y a sorties le week-end et en semaine, mais généralement vous avez plusieurs sorties le même week-end. L'objectif c'est que les adhérents puissent choisir, avoir un panel. Donc on aura par exemple, je crois qu'on l'avait le dimanche dernier, on avait 4 sorties le même jour, mais avec des sorties avec un faible dénivelé, avec un dénivelé plus fort, permettant à chacun de choisir ce qui allait lui convenir. C'est rien de pire que d'aller dans une sortie qui n'est pas adaptée à ce qu'on sait faire ou à son niveau. Et si on veut que les gens soient vraiment contents et en profitent, on n'emmène pas quelqu'un sur une sortie à 1500 mètres de dénivelé quand il va souffrir au bout de 400 mètres.
0: Le camp de base ce soir avec un représentant, le président de l'association Les Grimpeurs des Alpes, Gilles Revelin, qui est avec nous encore dans quelques minutes pour une autre partie de cette interview. Je précise que l'inscription à l'association permet de pratiquer toutes les différentes activités. On se retrouve dans quelques instants sur

0: Un duo de deux jolies voix, Charles et Eddie sur Ici Isère avec Would I Lie to You.
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0: Randonnée pédestre et en raquette, ski de rando, cascade de glace, escalade alpinisme, via ferrata, canyoning, randonnée VTT, c'est un ensemble d'activités que propose une seule association, les Grimpeurs des Alpes, basée à Grenoble. Enfin, il y en a probablement d'autres qui proposent tout ça, mais en tout cas, généralement, elles sont spécialisées et celle-là propose tout ça. Et une association qui vous permet de faire toutes les semaines des sorties dans la région. Nous sommes avec le président Gilles Revelin. Gilles, je l'ai évoqué en début d'entretien dans la première partie, les Grimpeurs des Alpes, c'est une association historique qui a été créée en 1889, c'est-à-dire avant même le statut des associations, loi 1901.
3: Oui, c'est exact. Ça fait partie des plus vieux clubs de montagne de Grenoble, ou des associations, avant la loi sur les associations. Et ça explique un petit peu l'ADN du club, où on a plusieurs générations. C'est très fréquent chez nous d'avoir les grands-parents, les parents, les enfants. Et donc il y a une certaine continuité, constitue le noyau dur du club, et ces aspects d'historique que l'on garde et qu'on essaye de faire perdurer.
0: Et il y a une évolution aussi constante au niveau de la pratique des disciplines. Vous avez parlé tout à l'heure du vélo assistance électrique qui se développe, mais au fur et à mesure du temps, vous avez ajouté des nouvelles pratiques.
3: Alors, on ajoute des nouvelles pratiques en fonction des adhérents ou des gens qui ont envie d'encadrer une activité qui leur plaît. Donc, ça peut être du ski de randonnée nordique. On a une activité marche nordique parce qu'on a un animateur qui est passionné de marche nordique. Et je crois que d'ici novembre, il fait au moins 8 ou 10 sorties. À chaque fois, c'est la passion qu'a chacun pour une activité qui va dire moi je vais encadrer cette activité. On n'est pas on va pas fermer les activités. Ça évolue dans le sens création de nouvelles activités, mais au fur et à mesure de l'arrêt aussi de certains animateurs, des activités peuvent baisser un petit peu puis redémarrer quelques années plus tard. C'est comme ça que vit le club.
0: C'est quoi vous votre pratique personnelle? Qu'est-ce que vous aimez faire comme loisir, comme sport?
3: Moi je fais un peu d'alpinisme, de la randonnée pédestre beaucoup, et surtout du ski de randonnée. Donc en initiation, ouais. Et puis en raid, on essaye d'organiser des séjours, des raids, des traversées de massifs. L'activité ski de randonnée sur Grimpeurs des Alpes est un gros morceau, ça tourne bien.
0: C'est quoi comme on dit dans le jargon, vos spots préférés, vos coups de cœur en Isère?
3: En Isère, il y en a beaucoup, il y en a tellement que ça serait difficile de les citer, mais vous allez trouver le couloir du Pertuis dans Beldon. Beldon est vraiment un paradis. Vous allez trouver la face nord du Grand Colomb qui se fait très régulièrement et qui sert aussi d'un peu d'initiation à des pentes un petit peu plus raides, ou la brèche du Replon. Et puis après, vous allez trouver les grandes courses du type la Croix de Beldon et tout ce qui tourne dans ce coin-là.
0: Vous avez été gâté la saison précédente avec toute la neige qu'il y avait.
3: Il y en avait un bon paquet, mais avec les conditions climatiques, ça devient de plus en plus difficile. La météo est très variable, l'enneigement évolue très très vite. Donc en fait, il faut s'adapter à lire un petit peu plus et puis être très prudent parce que ça bouge très très vite. Moi, j'ai connu des saisons où il y avait une espèce de stabilité sur l'état de la neige. Et maintenant, la variation est tellement importante qu'on ne peut pas se dire « Ah ben, on est en mars, on va faire ça. On est en janvier, on va faire ça. » C'est exactement l'inverse qui peut se passer. Donc ça nous incite à plus de prudence dans la préparation de nos sorties.
0: Alors justement, ça me donne l'occasion de rebondir sur la pratique en été avec ces évolutions climatiques. Il y a de plus en plus d'éboulements en haute altitude, ouais. Avec le permafrost donc, qui maintenait gelé des roches et de la terre ensemble. Ça fond un peu. Est-ce que vous vous adaptez aussi, vous prenez ce risque en compte dans votre pratique?
3: Ah oui, on essaye de faire attention quand... En fait, chaque encadrant, quand il emmène un groupe, il se met toujours en situation de grande sécurité. C'est pas quand on emmène un groupe dans un club qu'on va prendre des risques. Ça, on va le faire peut-être entre copains ou à part pour reconnaître des itinéraires. Donc, on a vraiment tendance à être prudent, à regarder ce qui va se passer. Effectivement, notre activité d'alpinisme l'été est plus réduite parce que ça devient de plus en plus difficile. Donc, on va privilégier peut-être des grandes randonnées pédestres qui vont s'approcher de l'alpinisme. Mais là encore, il faut jouer avec la chaleur. Cet été, il a fallu jouer avec la chaleur, c'est-à-dire qu'on part pas sur des randonnées énormes quand on sait qu'il va faire 35 degrés et on a ces températures à haute altitude. Donc, besoin de s'hydrater. Et puis, des fois, on a refusé, on a stoppé des projets en se disant « mais non, c'est pas possible, ce sera trop dangereux ». Donc ça impacte fortement notre pratique.
0: De partir pendant 8 heures alors qu'il fait 30 degrés.
3: On peut partir à 5 heures du matin et puis rentrer à 11 heures, mais si on fait une grosse balade, on va encore être en train de marcher, je sais pas, à midi ou à 14 heures, au moment où il faut pas.
0: On prend en compte l'évolution du climat, des différentes pratiques, on s'adapte, mais on continue toujours à profiter de la montagne, un peu le credo de l'association qu'on a accueillie, les Grimpeurs des Alpes, association basée à Grenoble, mais qui rayonne dans toute la région. Son président était avec nous, Gilles Revelin. Merci.
3: Merci à vous.
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0: Adèle Castillon, dans un instant sur Ici Isère.
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0: La pop électro d'Adèle Castillon sur Ici Isère avec Été avec toi.
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0: Eh bien, il y a du monde, vous êtes nombreux sur la route en ce vendredi en fin de journée. Ouais, c'est les semaines qui suivent la rentrée, généralement, ont tendance à être assez chargées sur la route. Donc, on est sur les embouteillages de fin de journée classiques, mais qui se prolongent, notamment dans l'agglomération grenobloise. Ça bouchonne un peu dans le centre de Grenoble. Je vois aussi sur l'axe qui permet, depuis les boulevards, d'aller à Cessinet. Ça bouchonne aussi sur la Rocade Sud. Voilà, on fait la route ensemble sur Ici Isère.
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0: Dans quelques instants, notre chroniqueur montagne Jean-Michel Asselin nous dit tout le bien qu'il pense. C'est une blague évidemment de l'UTMB, l'Ultra Trail du Mont Blanc. Ce sera juste après deux titres. On va écouter Zao de Sagazan sur Ici Isère et tout de suite voici Rick James.

0: des éclairs.
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1: C'est notre amoureux de la montagne préféré qui est lui-même randonneur, alpiniste, un peu explorateur. Il aime l'escalade, il aime écrire aussi et faire de la radio. Jean-Michel Asselin est avec nous. Jean-Michel, on se pose cette question ce soir. L'Ultra Trail du Mont Blanc, le fameux UTMB, est-ce que c'est une plaie ou une chance ?
4: Eh ben, nous avons tous vu sur les réseaux sociaux et dans la presse ces images de files d'alpinistes qui font la queue pour espérer atteindre le sommet de l'Everest. Et beaucoup d'entre nous se sont surpris à dire « mais ça rime à rien, c'est plus de l'alpinisme ». Que dire de cette foule de trailers qui s'élance sur l'ultra-trail du Mont Blanc au son de « Conquest of Paradise » de Vangelis ? Vont-ils réellement à la conquête du paradis ? Aucune raison d'en douter, mais peut-on encore s'interroger sur le phénomène de foule ? Est-il moins choquant que cette file d'attente sur le toit du monde ? Et quel besoin de se situer dans une telle marée humaine ? Courir en montagne est-il une histoire personnelle ou tout autre chose ? Un challenge qui n'a de sens que parce qu'il est reconnu par la foule qui acclame, qui accueille et qui recueille les témoignages. Alors oui, il y a cette femme qui court avec un seul poumon. Sur l'Everest, il y a cet homme aveugle ou cet hôte amputé des deux jambes. Que recherchons-nous quand il s'agit de battre un record, de s'afficher comme le premier ? Quelle légende voulons-nous fabriquer ? L'émotion qui habite ces athlètes serait-elle au rendez-vous s'ils effectuaient cette course en solitaire, anonyme, sans caméra ? Pourquoi ressentir le besoin de se fondre dans une masse et avoir ce sentiment océanique d'appartenir à un phénomène collectif ? Quelle reconnaissance attendre de cette foule de supporters qui applaudit, qui célèbre ? Je pense aux supporters du football, à ceux qui attendent les cyclistes lors du Tour de France. Je pense que l'on transpose parfois en montagne cette soif d'une gloire si éphémère, d'un applaudissement si insignifiant.
1: C'est une autre ambiance.
4: On est très loin du labeur besogneux de l'alpinisme qui arpente sa paroi dans le silence des étoiles. Je ne dis pas que telle façon de vivre la montagne est meilleure qu'une autre, mais j'interroge sur le sens qu'il y a à vivre la montagne dans le cadre d'une manifestation de masse. Des voix s'élèvent pour dénoncer ces pratiques. Elles parlent d'irrespect, de non-sens. Oui, il faut savoir écouter, savoir accepter le questionnement des empêcheurs de courir en rond. La critique permet le réajustement. Peut-être l'UTMB est-il trop grand, trop ambitieux ? Je ne saurais répondre. Je peux juste dire que la montagne que j'aime est celle où règne un certain silence, troublé par le bruit du vent sur les mélèzes, le cri aigu d'un aigle, le murmure d'un torrent. Je suis vieux. En est-ce la cause ou la grâce qui m'est donnée ? Ma montagne est un refuge. Elle n'a pas d'altitude alors que j'ai tenté 5 fois de gravir l'Everest. Ma montagne est modeste. Elle possède des sentiers bien souvent balisés. J'y croise des gens qui sourient, qui disent bonjour. J'y croise des enfants, des jeunes, des anciens, des qui possèdent un gros sac avec un parapente, des qui pique-niquent, des qui jumellent les chamois et confondent chocard et chouka. Ma montagne est une joie simple. Et la vôtre, chers auditeurs.
1: Un cri du cœur de Jean-Michel Asselin sur Ici Isère. Voici Robert Palmer, Johnny and Marie.

0: Johnny and Mary sur Ici Isère, c'est Robert Palmer.
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0: On retrouve Patrice Gascoin avec ses coulisses TV. Aujourd'hui, Patrice, vous nous parlez d'une série documentaire à voir sur la chaîne RMC Découverte avec la star américaine Tom Hanks.
2: Ce soir, Tom Hanks va vous parler d'un sujet qu'il passionne, la Seconde Guerre mondiale.
3: Quand j'étais petit, tous les adultes que je côtoyais avaient ceci en commun, comme un blanc dans leur vie. Un moment suspendu lors duquel tout leur avait semblé incertain et le temps à l'arrêt. Quand ils en parlaient, ils l'appelaient sobrement la guerre.
2: Pas de doute, Tom Hanks est le prof d'histoire dont on a tous rêvé. RMC Découverte a décroché la diffusion exclusive en France d'une série documentaire dont Tom Hanks assure la production exécutive ainsi que la narration. Ça s'appelle tout simplement « La Seconde Guerre mondiale avec Tom Hanks ». On n'est pas surpris de la qualité exceptionnelle de cette série qui débute ce soir sur RMC Découverte. On sait à quel point la star américaine est attachée à l'histoire avec un grand H. Lui qui a par exemple joué dans « Il faut sauver le soldat Ryan ». Alors je suis allé voir celui qui a négocié cette exclusivité française, Stéphane Salé de Choux, directeur général du pôle Entertainment RMC BFM TV, pour savoir si effectivement le rôle de Tom Hanks dans cette série documentaire a été décisif dans son choix de la diffuser sur RMC Découverte.
4: Tom Hanks, c'est celui qui porte la série dans toutes les interviews, dans toute la promotion qu'il a pu faire aux États-Unis, en Angleterre, en Australie, qui sont les trois premiers territoires qui ont diffusé cette série-là, et cette série-là a cartonné dans ces trois territoires-là. Il était vraiment celui qui a incarné la série, et après dans le contenu, dans chaque épisode, il est celui qui va introduire, qui donne la thématique, qui pose les enjeux, et qui va également fermer chaque épisode, et qui crée des relances. Pour dire les choses autrement, s'il n'y avait pas eu Tom Hanks qui racontait cette série-là, nous ne nous serions pas positionnés, quand bien même elle est très très bien racontée.
2: Qui dit Tom Hanks présent dans cette série documentaire dit finalement d'aller chercher aussi sa voix française. C'est ce que vous avez fait.
4: Oui, ça c'était une discussion avec les équipes éditoriales. On avait pléthore de choix pour trouver la bonne voix française qui allait raconter à la place de Tom Hanks américain la version française. Et le choix naturel était de travailler avec Jean-Philippe Puymartin qui est la voix française de toute la filmographie de Tom Hanks pour que les téléspectateurs français ne soient pas perturbés en se disant c'est Tom Hanks, mais c'est pas à l'oreille la voix de Tom Hanks que je cherche à reconnaître. Donc c'était une parfaite cohérence.
2: C'est grâce à Stéphane Salé de Choux, le directeur général du pôle Entertainment RMC BFM TV, que vous allez découvrir ce soir sur RMC Découverte cette formidable série documentaire La Seconde Guerre mondiale avec Tom Hanks. Quant à nous, on se retrouve demain pour de nouvelles coulisses télé avec un des membres du jury de The Voice Kids.
0: Merci Patrice Gascoin. Effectivement, on se retrouve demain. Voici Kim Carnes sur Ici Isère.

0: Christophe Maé sur Ici Isère, il n'y a que de l'amour chez toi. Dans quelques instants, on écoute Roberta Flack.
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0: Roberta Flack sur ici, Isère, Killing Me Softly, Décibel, c'est dans moins de 10 minutes l'émission musicale d'Émilie Mazoyer qui reçoit Soprano. Et puis à partir de 21h, c'est rugby sur ici, Isère, le FCG, dont votre radio est partenaire, qui reçoit Agen. C'est en direct sur notre antenne.
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0: Belle fin de journée, bon week-end à toutes et à tous à l'écoute d'ici Isère. 19h, le journal, c'est Benjamin Mathieu.
2: C'est votre principale préoccupation en cette rentrée, le pouvoir d'achat avec le diesel à 2,30€ en moyenne. Vous êtes nombreux à chercher des bons plans. Pour ceux qui le peuvent, aller faire le plein à l'étranger est désormais devenu rentable malgré la distance. C'est le cas dans le sud-ouest où les automobilistes viennent de loin pour les stations-service en Andorre. La principauté des Pyrénées a encore baissé ses tarifs au début du mois et en ce début du week-end, il y a

0: En service la plus proche de la frontière, au-dessus du pas de la case, pas de doute sur l'origine des clients, nous explique ce pompiste andorran.
1: Toutes les personnes sont français. Toulouse, Montauban, Perpignan, ici l'Ariège, tout l'Occitan.
0: Marcel, qui habite près de Foix, dans l'Ariège, a complètement arrêté de faire le plein en France.
2: Je le fais jamais en France, à part si j'ai pas le choix, si la route est fermée. C'est minimum une fois par mois, ouais. Heureusement qu'il y a l'Andorre. Je sais pas comment ils font le reste de la France, hein, mais... Voilà, je l'ai plein.
0: Avec son camping-car, Daniel lui fait encore plus d'économies. Il vient de remplir son réservoir et il repart aussi avec deux jerrycans pleins d'essence.
3: Les cérémonies des commémorations des victimes des attentats du 11 septembre 2001, c'était il y a 25 ans et ça se passait cet après-midi à New York. En France aussi, on a rendu hommage auprès de 3000 victimes. 130 sapeurs-pompiers du Pas-de-Calais et 4 pompiers américains se sont relayés cet après-midi pour gravir 343 fois les marches du Beffroi d'Arras, un hommage rendu ainsi aux 343 pompiers américains qui sont décédés dans l'effondrement des tours jumelles. Le récit de Vanessa Lamar pour Ici Nord.
4: 10h, la sonnerie du Beffroi d'Arras donne le coup d'envoi des ascensions. Stéphane Contal, directeur départemental des pompiers du Pas-de-Calais, est symboliquement le premier à s'élancer.
5: Ah bah c'est un honneur qu'on voit ce qui s'est passé, le sacrifice de tous les pompiers américains qui sont montés ce jour-là sans se poser de questions pour porter assistance à des gens dans une détresse immense.
4: En duo avec un soldat du feu arrageois, JJ Beckelheimer gravit les 236 marches. Ce colosse au casque noir, pompier américain de Liberty Township dans l'Ohio, plante au sommet du Beffroi un petit drapeau américain.
6: C'est beaucoup d'émotion pour tout le monde. Que vous soyez des États-Unis ou à Arras ou en France, nous ressentons tous les mêmes émotions. Je n'étais pas encore né quand le 11 septembre s'est produit, mais nous ressentons toujours la même douleur que tout le monde.
4: À 14h46, heure française de l'impact du premier avion sur le World Trade Center, les sirènes d'Arras retentissent. L'ascension est stoppée pour une courte cérémonie officielle sur la place des héros. Priscilla, pompier à Bully-les-Mines, est l'une des premières à reprendre le défi. Elle redescend en sueur, mais fière.
7: Ça fait mal aux jambes, mais pour le devoir de mémoire, il faut.
4: Les quatre pompiers de l'Ohio, dont un est originaire de Gouy-Servin, près de Lens, ont enchaîné toute la journée les selfies et reçu de nombreuses marques d'attention.
3: Dans le Doubs, la Poste annonce avoir retrouvé 62 kilos de courrier non distribué dans une forêt. Le groupe soupçonne un facteur intérimaire employé pendant l'été de s'en être débarrassé. L'ensemble des plis concernés est remis en distribution depuis hier, précise l'entreprise qui a porté plainte. Et puis jusqu'où peut aller la folie? Céline Dion, la star, débute demain une série de 16 concerts dans la capitale. Des fans qui viennent évidemment de toute la France pour la voir. C'est le cas de Clara, 27 ans, elle habite à Rouen et elle n'a pas hésité à débourser 280 euros. Son billet.
8: Je n'ai jamais mis autant d'argent dans une place de concert. Je pense que ça va être un peu historique comme moment. Ça fait tellement d'années qu'on attend que Céline revienne que du coup ça va être un beau concert, il y aura beaucoup d'émotions, donc j'avais très envie de pouvoir assister à ça. J'espère bien qu'elle sera en forme, en tout cas aussi en forme que devant son hôtel avec ses fans. Elle a l'air ravie d'être là, je pense qu'elle a travaillé de longs mois, voire des années pour ce comeback et qu'elle est prête à tous les niveaux, physique, mental. Je pense pas qu'elle va se reposer sur du playback, c'est pas trop le style de l'artiste, donc j'espère ne pas être déçue, mais honnêtement je ne pense pas. Alors j'ai très envie d'entendre évidemment J'irai où tu iras, c'est un classique. Tout le vent, parce que je la chantais tout le temps quand j'étais toute petite. Céline vaut bien 280 euros, en tout cas j'espère.
3: Et puis vous pouvez suivre ce soir de 22h à minuit une émission spéciale Céline Dion sur Ici.
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3: Pour ce début de week-end, le temps s'annonce calme et ensoleillé sur le pays, de la Bretagne à la frontière belge. Il faut s'attendre à un début de matinée parfois gris, avec des brouillards ou des nuages bas, avant des éclaircies de plus en plus belles. Au petit matin, il fait de 9 à 13 degrés, 16 à 21 en bordure méditerranéenne. L'après-midi, les maximales sont en légère hausse, avec 21 à 24 degrés près de la Manche, 24 à 28 degrés sur le reste du pays, et jusqu'à 30 degrés sur l'arc méditerranéen et en Corse.
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11: Salut à toutes, salut à tous et bienvenue, c'est Décibel. C'est parti pour une heure en direct autour de l'actualité musicale. On parle beaucoup de concerts en ce moment, hein, ceux de Stevie Wonder, de Céline Dion aussi. Et

Et puis, il y a Soprano qui a mis en vente aujourd'hui les billets pour sa tournée des stades. Oui, il ne fait pas le Stade de France, lui, il fait les stades de France. Sochaux, Lille, Nantes, Metz, Le Mans, Bordeaux, Lyon. Et puis évidemment Paris et Marseille. Soprano qui en profite pour annoncer son prochain album et aussi célébrer les 10 ans de son album L'Everest. L'invité de Décibel, youpi les amis, bienvenue, c'est parti. 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Et puis, on a aussi pas mal de nouveautés à partager avec vous ce soir. Il y a la nouvelle chanson de Philippe Catherine, Je te donnerai, que vous allez découvrir un peu plus tard. Mais là, c'est un événement. Une nouvelle chanson de Mylène Farmer, des LOL et des Quoi. Deuxième extrait de son nouvel album, Égrégore, qui sortira le 30 octobre. C'est tout nouveau, ça vient de sortir et c'est déjà sur votre radio ici. Bah oui, nous aussi on est fans de Mylène.

0: Hélène, elle a dit choc bar à la radio. Non, mais 2026, on ne s'ennuie jamais. Des LOL et des quoi, nouvelle chanson de Mylène Farmer. L'album, je vous l'ai dit, c'est le 30 octobre. Mais alors, si vous êtes hyper fan et que vous voulez le découvrir trois jours avant, sachez que le 27 octobre, cet album sera présenté au cinéma. On connaît l'amour de Mylène Farmer pour les clips et pour les visuels dingues. Donc, je sais pas, c'est peut-être un énorme film avec toutes les chansons de l'album. On ne sait pas plus. On sait juste que voilà, c'est une découverte de l'album au cinéma le 27 octobre. Séance unique partout en France et une billetterie déjà ouverte.
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0: Que vous l'aimiez depuis Louxor, j'adore, ou encore La Banane, où il se baladait tout nu sur la plage en mangeant une banane. Philippe Catherine, de toute façon, maintenant le monde entier le connaît. Il est une quasi-divinité en Asie, hein, depuis qu'il est apparu tout nu et peint en bleu à la cérémonie d'ouverture des JO de Paris 2024. Eh bien, Monsieur Catherine est de retour, il va sortir un nouvel album qui s'appelle Planète Bleue. Planète Bleue sortira le 23 octobre prochain. Nouvel album de Catherine. Et un premier extrait qui s'appelle « Je te donnerai ». C'est plein d'amour et de tendresse, tout ce dont le monde a besoin. Merci, Monsieur Catherine.

0: fait des promesses comme ça, Philippe Catherine, moi j'ai envie d'y croire, je vous jure. L'album arrive à la fin du mois d'octobre. Allez les amis, restez concentrés. Soprano va arriver.
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0: France, il fait les Stades de France. Grosse actualité pour Soprano. Il est ce soir l'invité d'honneur de Décibel.
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Caro incarne une pop française électro-lumineuse et sincère. Elle invite à un voyage intérieur porté par le titre « Mon monde à moi » comme un hymne à la reconnexion à soi.

0: Mon monde à moi, Dame de Carreau. Un coup de cœur, ici même.
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2: Bonsoir Soprano.
3: Comment ça va?
2: Ça va.
3: Impeccable. Depuis La Ciotat, ça va. Impec.
2: Et voilà, le Ici Live de La Ciotat. On avait DJ Gel, qui est le DJ historique de la Funky Family, avec un invité surprise. Et bien, en fait, c'était toi l'invité surprise.
3: Eh oui, quand même. Fallait
2: c'était
3: bien.
2: Génial. C'était jeudi c'était dernier. Bien. Voilà.
3: Bon, j'ai pas eu de mal de mer, hein, je préfère le préciser.
2: Et oui, parce qu'on jouait sur une scène flottante. Oui. Voilà. Puis ça t'a fait comme ça un petit galop d'essai, un petit coucou avec le public. Oui. Avant, cette prochaine tournée que tu as annoncée il y a 2 jours, tu as mis les billets en vente aujourd'hui.
3: Ouais, c'est ça.
2: Ça part comme des petits pains. Pardon, ouais, des petits peignes. Le Karaoké Stadium Tour. 8 villes, 8 stades, que des tubes. Et croyez-moi, il va falloir manger des pâtes la veille, parce que des tubes, il en a, et il va falloir tenir le coup.

0: Grâce au prêt, j'ai une question justement autour des tubes. Certains artistes ont des rapports très étranges avec leurs tubes, et notamment dans le rap, dans le hip-hop. C'est super de faire un tube, on rencontre le grand public, mais à la fois, on veut pas perdre sa street cred. Ouais. Et voilà, toi, tes tubes, tu les embrasses. Les chansons que le public choisit, t'as décidé que c'était le cœur de ce karaoké tour.
1: Ouais.
0: Est-ce que c'est un choix compliqué pour toi ?
1: Non, totalement. Si, en fait, déjà, ce qui est bien, c'est que cette tournée, je vais faire même des tubes de l'époque de Psychiatre de la Rime.
0: Ouais.
1: Donc, du coup, c'est vraiment pour rassembler toutes les générations qui ont écouté ma musique. Il y en a, ils viennent à mes concerts. La dernière fois, on a eu une personne qui avait 87 ans. Elle connaissait Hiro, ma chanson Hiro, par cœur. Ouais. On était tous choqués. Et elle était là, elle dansait avec sa fille qui devait avoir la trentaine, qui aimait Alla Bien.
0: Ouais.
1: Et qu'elle avait son enfant qui était là, qui aimait dingue. et le mari qui était là pour attendre que les morceaux où je rappais fort.
0: Voilà.
1: En fait, ça a toujours été mon mindset, c'était de réunir tout le monde, parce que moi, j'ai vécu toutes ces époques-là. Aujourd'hui, je suis un père de famille, mais il y a eu une époque où j'étais en bas du bloc, il y avait une époque où j'aimais que le texte, il y avait une époque où j'aimais que danser, il y avait une époque où j'aimais faire que le sport. Bon, en ce moment, un peu moins, mais
0: oh,
1: voilà.
0: Oh, ça va.
1: Mais ça va.
0: Nous, on a vu la semaine dernière Soprano danser, se donner sur la scène du Ici Live à la Ciotat. Non, excellente condition physique.
1: Bon, ça va alors.
0: Ben oui. Alors, je ne fais pas le Stade de France, je fais les Stades de France. Donc là encore, l'idée, c'est rassembler, c'est aller dans des stades, alors dans lesquels, pour certains, il n'y avait même jamais eu de concert. C'est le cas du Stade du Mans, premier concert de toute l'histoire du stade. Et puis à Metz, ils ont un nouveau stade, et c'est toi qui vas faire le premier concert aussi.
1: Ouais, surtout au Mans. Je crois que Metz, il y a eu Johnny une fois, mais le Mans...
0: Mais c'est le nouveau stade, là. Ouais.
1: Ah, là, c'est le nouveau stade. Ah, et le Mans, Johnny devait, il y a eu la pluie.
0: Oh non.
1: Et ouais, et donc du coup, je vais venger Johnny comme dit. Mais en fait, cette phrase, moi j'adore le Stade de France, je vais voir les concerts, les matchs, c'est mythique, j'aime beaucoup même l'équipe qui est à l'intérieur, qui travaille et tout ça. Et on avait fait une tournée l'année dernière du Freedom Tour.
0: Ouais.
1: Et on arrive à Nantes, on fait 4 fois Nantes, et il y a des gens, ils me disent, mais vous allez toujours ou au Stade Vélodrome, ou au Stade de France, les artistes, pour faire des grands shows. Nous aussi, on a des stades.
0: Bah ouais.
1: Et je me suis dit, bon, bah alors... on va pas faire le Stade de France, on va faire les Stades de France compris. Ça veut dire que on va amener ce truc de gigantesque qu'on peut trouver au Stade de France ou au Stade Vélodrome ou au Stade de Lille, l'amener dans d'autres villes où il n'y a pas peut-être ce genre de concert.
0: Et ça, c'est une très bonne nouvelle, ce karaoké tour de Soprano. Les places viennent d'être mises en vente. Vous pourrez donc aller alors à Paris, à Marseille en 2028, mais avant, en 2027, à Sochaux, Lille, Nantes, Metz, Le Mans, Bordeaux et Lyon. Les tickets donc sont en vente, et c'est l'occasion aussi de fêter ensemble, je le disais, les 10 ans de ton album L'Everest.
1: Eh oui.
0: Ouais, c'est fou, oui. Ça.
1: Ah, c'est vrai, oh là là, ça fait 10 ans.
0: Ça fait 10 ans.
1: Eh ouais.
0: En feu, ça fait 10 ans. On brûle pour Soprano. Et ce soir, l'invité de Décibel.

0: Ah non, j'appelle pas les pompiers, moi j'appelle Soprano. Merci d'être avec nous ce soir.
1: Avec plaisir.
0: En direct sur ici, après ce joli cadeau, ce joli concert surprise la semaine dernière à la Ciotat. T'es de retour là, donc pour annoncer, on le disait, hein, cette belle tournée, le karaoké, tour, Lille, Nantes, Metz, Le Mans, Bordeaux, Lyon, et puis Paris et Marseille. Bon,
1: oui,
0: ils sont toujours bien servis en concert, mais elles attendent Paris
1: et
0: Marseille.
1: Parce qu'en fait, c'est les dernières dates. On va en premier voir toute
0: la France.
1: Et après, on va dans les deux capitales, on va appeler ça comme ça.
0: Et je vous rappelle, les amis, c'est toi qui appelles ça comme ça, les deux capitales, j'aime bien.
1: Bah oui, moi je suis marseillais, je suis obligé de dire ça. Et la vraie capitale, j'ai fait le chauvin un peu.
0: C'est magnifique. Non, mais j'adore cette idée. Il y a un public, une partie du public avec laquelle on ne peut absolument pas tricher, ce sont les enfants. Alors toi, pour le coup, ça fait 6 fois que tu es personnalité préférée des 7-14 ans, donc les grands enfants et les jeunes ados. Quand tu fais The Voice, c'est The Voice Kids. Voilà, c'est vers eux que tu vas assez naturellement. Tes débuts au cinéma, Marius, c'est Les Gardiens de la Cité Phocéenne. On s'était vu à cette occasion.
1: Ouais, c'est vrai, c'était pour ça que
0: c'était avec des enfants. Et puis évidemment, sur le dernier album Freedom, il y a cette chanson avec Luna.
2: Hey papa, je peux te poser une question?
3: Oui, vas-y ma chérie, qu'est-ce qu'il y a?

0: qu'on était tous les mêmes.
1: Papa, dis-moi, et c'est pas une question de prendre de l'âge, parce que déjà en 2008, avec les psychiatres de la rime dans les Cités d'Or, tu chantais Jeunesse France.

0: Jeunesse France, prends ta place. Donner de la force comme ça à des enfants, ça fait des jeunes qui se sentent mieux et peut-être des meilleurs adultes. C'est quoi ton rapport avec ce monde de l'enfance encore aujourd'hui?
1: En fait, c'est pas fait exprès. Hein. C'est quand tu es un parent, tu as une responsabilité. Il y a pas longtemps, il y a quelqu'un qui m'a dit, oh, j'ai compris ta chanson Inaya, j'ai compris ta chanson Luna, j'ai compris tes chansons, parce que en fait, il venait de devenir père pour la première fois. Et en fait, il y a que quand tu as cette sensation de qui change ta vie et qui te dit, maintenant, je sais pourquoi je me lève le matin, pourquoi je me bats, pourquoi je dois tout faire pour sourire, pour continuer à protéger mon foyer. Eh ben, ce truc-là, moi, je le fais dans ma musique. Indirectement, bien sûr, tous les parents, parce que moi j'aime bien dire que je fais de la musique pour les parents. Les gens, ils aiment bien à faire des raccourcis en disant, ouais, il y a des fois c'est des morceaux pour les enfants. Non, moi je fais des morceaux pour les parents, parce que je suis parent. Comme quand j'étais ado, je faisais des morceaux pour les ados, parce que j'étais ado. Ça suit un peu ma chronique, ma place. Mais je trouve que protéger les enfants, leur donner des valeurs de base, comme moi, Ayam a fait avec moi, ou NTM, quand j'ai écouté des chansons, ça m'a donné envie d'ouvrir un livre, d'avoir une conscience politique, une conscience sociale. Je trouve que c'est trop bien. La dernière fois, il y a un jeune qui me disait qu'il a fait sa licence sur une de mes chansons qui s'appelle Hero.
0: Wow.
1: Le petit, il a 16 ans, il a pris ma chanson, il a pris qui était Rosa Parks, qui était l'histoire de Coluche, l'histoire de tous ces artistes magnifiques qui ont fait la musique des années 80, 90 ou même avant. Je trouve que c'est trop beau de faire ça, et donc c'est vrai que j'ai cette petite responsabilité, mais je pense que c'est l'âge qui me fait faire ça. Mais je te jure que des fois, quand on me dit que je suis la personnalité préférée, je suis toujours choqué. Je me dis, mais pourtant je suis là, je gueule quand même. Je suis là, des fois je suis énervé sur ce qui se passe dans l'actualité. mais je pense qu'ils
0: Ils ont du flair aussi, les gamins.
1: Je pense qu'ils aiment le positivisme. Je pense qu'ils aiment quelqu'un qui leur dit, ouais, c'est la merde, mais vous inquiétez pas, vous allez y arriver.
0: Et je t'ai vu, moi, avec des petits, dans les coulisses des Enfoirés.
1: Ouais.
0: Et c'était ahurissant parce que, en fait, ils allaient tous vers toi. Il y avait un peu pour Santa aussi, mais vous étiez vraiment tous les deux les artistes qui attiraient ces enfants, qui avaient envie de vous voir, envie de partager avec vous. Et je t'ai vu, et en fait tu les regardes vraiment aussi, il y a ça.
1: Peut-être que c'est important. Après moi j'aime les gens. C'est vrai que les enfants, les gens ont l'habitude que les artistes peut-être ont peur pour leur image, donc ils snobent un peu, sais pas. Mais autant je regarde les enfants, autant je regarde tout le monde pareil. Mais les enfants, je pense que c'est là où on pêche un peu, que ce soit politiquement parlant, avoir des débats sur des trucs. On va pas s'étendre sur ça. Mais alors que
0: les enfants, c'est urgent.
1: C'est urgent.
0: Ouais.
1: On a eu cette année l'exemple de la petite Liana. J'ai entendu ça, moi, en tant que père, je suis choqué que l'administration a fait. Moi, je pense que ça, c'est un truc prioritaire. Il faut leur donner de la force. Ils sont harcelés sur Internet, les réseaux sociaux, à l'école, tous ces trucs, ces informations. Je pense que quand il y a quelqu'un qui a de la lumière et qui les regarde, qui les considère, tu leur donnes de la force.
0: On donne de la force aux enfants et à tout le monde ce soir dans Décibel.
1: Yeah.
0: Avec notre invité Soprano. À tout de suite.
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0: Et on est avec Soprano ce soir, qui a une actualité absolument débordante. Il y a, on l'a dit, ce grand Karaoké Stadium Tour, 8 villes, 8 stades, Lille, Nantes, Metz, Le Mans, Bordeaux, Lyon, Paris et Marseille, avec, on l'a dit, que des tubes, sachant que chacun a sa propre définition du tube, donc en fait, il y en aura pour tout le monde.
1: Ben voilà, ouais, ça va pour toutes les époques, on va dire ça comme ça.
0: C'est ça, ben oui, ouais, il est comme Taylor Swift, il a des eras. C'est ça, la era de Sopra.
1: Mais tu sais, tu rigoles, on a fait un teaser justement pour lancer la tournée, et j'ai tourné une teaser où je me suis mis dans les personnages de toutes mes chansons, et ça ouais. veut dire j'ai remis ma tenue du clown, ouais. et chaque fois je jouais avec le truc, je me disais, oh là là, quand même, j'en ai fait des concepts, j'en ai créé des persos, mais c'était tellement cool de revenir sur ces trucs-là, ça mettait des frissons.
0: Ah ouais, et puis on a déjà un premier extrait, et même on a même deux, de l'album qui sortira au printemps, on va en parler, mais avant, c'est l'heure du questionnaire des choix cornéliens, mon cher soprano, il va falloir que tu choisisses à chaque fois en ton âme et conscience.
1: Ah, mon âme et conscience.
0: Allez, okay. C'est parti. Accent québécois ou accent ch'ti? Si tu perds ton accent marseillais demain matin.
1: Alors l'accent ch'ti me régale. Ah. L'accent ch'ti me régale, je te jure. Et en plus, tous ceux qui sont du côté des ch'tis, même un peu plus bas, Lille, ouais. tout ça, ils sont magnifiques. À chaque fois, les gens ils se disent que mon premier stade, c'est celui du stade Vélodrome, mais en fait, c'était celui de Lille. Ah. C'est incroyable. Donc,
0: ch'ti et direct. Tout, ouais, ch'ti. Tu préfères, puisque tu pars comme ça là pour une grande tournée, mais quand même on parle aussi de l'album, la tournée ou le studio ?
1: La tournée.
0: Tournée.
1: Moi je suis de la génération où il n'y avait pas internet, pour se faire connaître c'était la scène. Je n'aime que la scène, les concerts, faire des grands shows, des spectacles, des mises en scène, voir les gens qui sautent, qui pleurent, j'adore ça.
0: Alors justement, en parlant de mise en scène, une de tes nouvelles DA, c'est des grosses lunettes vert fluo qu'on a vu sur les réseaux.
1: Ah, j'aurais dû les prendre.
0: Tu les as sur scène en tout ouais. cas. Alors, pour aller avec et pour monter sur scène, un béret basque fluo ou un short de cycliste fluo?
1: Ah, alors je vais prendre un short de cycliste pour faire une dédicace à mon coach qui chaque fois arrive avec des shorts un peu trop courts. Je lui dis, attention, tu peux pas faire ça tout le temps. Voilà.
0: Alors là, attention, les terribles, IAM ou NTM? Tu les as cités tout à l'heure, hein.
1: Mais oui,
0: les deux.
1: Mais oui, je les aime les deux. Le premier groupe que j'ai vu, un clip, que j'ai entendu une chanson, c'est NTM. Mais mon groupe, c'est IAM. C'est IAM, et sans hésiter.
0: Presque aussi difficile. Dorothée ou Chantal Goya?
1: Alors, j'ai beaucoup... En plus, j'ai déjà croisé Chantal Goya et tout. Mais Dorothée, à un moment donné, j'étais amoureux d'elle. C'est incroyable. Un jour, j'ai fait une petite vidéo où je lui ai fait une petite dédicace. Elle a cherché mon numéro pour m'envoyer un petit message pour dire merci pour la vidéo. Mais j'ai dit, mais c'est pas toi qui dois me dire merci. Jusqu'à maintenant, je suis choqué. Je regarde son message, je montre à tout le monde. C'est Dorothée.
0: Dorothée, elle t'a dit.
1: C'est Dorothée. C'est une dinguerie.
0: Trop star. Attention, ouais. celle-là, elle est technique. Soit tu peux plus jamais dire le mot Marseille dans un de tes titres, soit tu dis ce que tu veux, mais dans chaque titre, tu es obligé de placer le mot araignée.
1: Ah non, je mets araignée. Non, Marseille obligatoire. Non, j'aime trop Marseille, c'est pas possible.
0: Si tu devais revivre un moment de ta vie, tu choisis ce que tu veux.
1: À part la naissance des enfants, parce que sinon après ça fait trop facile de donner cette réponse. Je dirais quand même le premier stade Vélodrome, parce que c'était il y avait un avant et après.
0: Ouais.
1: Le stade Vélodrome, le premier en 2017, c'était incroyable.
0: Et allez, on termine. C'est quoi ta chanson de choix au karaoké?
1: Moi, alors il y en a plusieurs. Je sors souvent le morceau de Les Démons de Minuit parce qu'elle m'éclate. Elle m'éclate.
0: Et tu l'as la note là? Jusqu'au bout de la nuit.
1: Mais bien sûr que je l'ai. Bon, pas pareil que lui, mais. Celle-là, elle est incroyable. Mais attention, vu qu'on est dans l'actualité, quand même, tu es en famille ou tu es entre amis ou tu es avec tes amis, tu es un Céline, je te le dis, tu le tues. Tu es là, il y a le texte là, tu crois que tu es une diva quand tu chantes.
0: Tu sais Céline Dion.
1: Ah ouais.
0: Évidemment. Allez, nous aussi, on va chanter très fort DJ, puisque c'est l'extrait qu'on écoute en ce moment sur votre radio. Ici, extrait du nouvel album de Soprano qui arrive au printemps. Et prépare-toi, après, je vais essayer de gratter quelques infos sur cet album. Du coup, tout le monde veut tout savoir. 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

0: nous donne pas mal d'indices sur la teneur de l'album. Karaoké, c'est quelque chose de très fête, très dansant.
1: Ben oui, en tout cas, vu qu'on va... Mon ambition, c'est de pouvoir mettre le feu dans les stades.
0: Ouais.
1: Et bien sûr, on va beaucoup danser, on va beaucoup bouger. Après, j'ai fait des morceaux dans l'album qui sont personnels, très personnels, mais qui sont, je sais pas si ça se dit, karaokéisables.
0: Alors, si ça se disait pas avant, ça se dit maintenant.
1: Maintenant, ça se dit.
0: Oui,
1: voilà.
0: Ça se dit karaokéisable. Moi, ça va, je le tiens, ça y est.
1: Voilà. Parce qu'il y a des fois, il y a des chansons qui sont douces, il y a des chansons qui sont un peu, même tristes, mais qu'on aime bien chanter en karaoké.
0: Oui, c'est vrai.
1: Et donc, du coup, il y a un peu tous ces styles-là. Bien sûr, il y a beaucoup de morceaux rap avec un peu à la IAM à l'époque et tout ça. Et voilà, j'espère que les gens vont s'éclater, quoi.
0: Est-ce que tu peux nous décrire ce que ça fait dans le corps, dans le cœur, dans la tête, d'entendre une foule, un stade, chanter tes paroles? Parce qu'on ne va pas se mentir, l'équipe, nous, ça ne nous arrivera jamais. Lui, ça lui arrive régulièrement et ça va lui arriver là, dans cette grande tournée des stades 2027-2028. Qu'est-ce que tu ressens? C'est quoi à ce moment-là quand les gens ils chantent tes mots?
1: C'est incroyable. Ah. C'est incroyable. C'est en plus 80% des morceaux qui deviennent populaires sont des morceaux accidents, comme on dit nous dans le jargon de la musique.
0: Ça veut dire quoi?
1: Ça veut dire qu'on est au studio, on essaie de faire un morceau qui va plaire, mais en fait, on se dit, bon, on fait une pause, on va écrire autre chose pour nous souffler un peu, et après revenir sur la chanson, ben, c'est l'autre chanson que les gens aiment le plus. C'est des chansons qui viennent en dernière seconde, qui viennent de l'instinct, ou sinon, c'est des chansons qu'on a fait dans l'intimité, où on s'est dit, c'est pour nous, on parle de nous, vraiment, on se lâche. Et tu vois les gens de la chanter. Nous, par exemple, chaque fois qu'on fait, par exemple, un roule, des fois, je la chante pas. Chanson, je pose le micro, je laisse penser, c'est les gens qui la chantent. Tu as les frissons tout le long, j'hallucine. Il y a des chansons où j'ai fait des fautes de français, je les entends et j'ai envie de chanter. Je suis là, je me dis, mais mince, à la base, moi, c'était des chansons pour moi, écrites dans ma chambre. C'est impressionnant, c'est impressionnant.
0: Donc en fait, c'est ça que ça veut dire, karaoké. C'est aussi cet échange.
1: Oui,
0: parce qu'en fait, tu vas pas mettre toutes les paroles sur le grand écran.
1: Il y a des morceaux, oui, pas tout.
0: Pas tout, pas tout. Il y en a, on n'a pas besoin, ceci dit. Bah, on les tient déjà.
1: Ah, mais parce qu'il y a toute une histoire, mais on verra après, j'en parlerai après, mais il y a toute une histoire. Mais oui, c'est ça le truc qui touche, c'est de pouvoir voir les gens chanter les chansons.
0: Et d'être ensemble.
1: Ben oui, on s'en fout, c'est faux ou pas faux. Quand il y a un karaoké, je pense pas que tu chantes, tout le monde chante comme Céline, genre. Donc, tu vois, donc voilà.
0: Voilà, Piestre, toutes et tous ensemble. En 2027, on n'aura peut-être pas énormément d'occasion de le faire. Donc, les concerts de soprano, notez-le les amis, c'est important. Et on va se régaler. On a une petite minute, mais j'aurais voulu quand même que tu nous dises un mot sur la mise en scène de ces spectacles. Je sais que tu as pensé vraiment à mettre le spectacle au cœur du stade, l'idée, c'est ça. Hein.
1: C'est ça, en fait, à chaque fois que je fais des concerts, je me dis, c'est dommage, ce serait trop bien de faire participer le public, que le public fasse partie du spectacle.
0: Ouais.
1: Et on a mis une sorte de carré or un peu au milieu, on a fait une sorte de trou dans la scène, et le public va rentrer par des portes, il y aura une partie du public qui sera au centre, on va leur donner des objets que je ne peux pas dire c'est quoi, je ne vais pas spoil, qui va faire que eux vont faire partie du spectacle.
0: C'est génial.
1: Ouais, il va y avoir des moments où ils vont me tourner le dos, et ils vont être avec moi, et ils vont faire chanter le public en face. On est en train de préparer tout ça, mais je voulais absolument que ce soit une grande fête, que les gens aussi puissent jouer le jeu.
0: Début officiel de la fête le 5 juin 2027 à Lille. Et puis ensuite, on enchaîne Nantes, Metz, Le Mans, Bordeaux et Lyon. Et puis en juin 2028, Paris et Marseille. Je te souhaite par avance une excellente tournée.
1: Merci, c'est trop gentil.
0: Vivement le printemps pour l'album Karaoké. Et très vite, on te voit toutes les semaines sur TF1 aussi dans The Voice.
1: Eh oui. Ah, qui a gagné?
0: On dit pas.
1: Ah non, moi je sais, mais je peux pas le dire.
0: Il est parfait. Merci Sopra.
1: Ciao
0: à bientôt.
1: Tout le monde.
0: Salut.
1: Prenez soin de vous.
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2: Et Décibel qui continue avec un blind test. Nous allons vous offrir, comme promis, des petits verres souvenirs collector du Ici Live La Ciotat, qui a eu lieu la semaine dernière, avec Soprano en invité surprise. Et il vous a dédicacé ces petits verres. Alors, est-ce que ça part chez Annabelle ou est-ce que ça part chez Sophie? Bonsoir mesdames.
3: Bonsoir Émilie.
2: Bonsoir. Comment ça va Annabelle?
3: Ça va très bien, merci.
2: Mais oui, j'entends une voix pleine de sourire, Annabelle. Et Sophie aussi d'ailleurs.
3: Ah, super bien, super voilà. Merlot.
2: Bon. Alors vous savez quoi? On en a deux des verres dédicacés par Soprano, alors on vous en offre une, hein, à chacune. Oh. Voilà, comme ça tout le monde a gagné.
3: Bien.
2: Voilà.
3: Merci Soprano.
2: Hey, il est trop
3: merci
2: cool.
3: Beaucoup. Merci. Bah, oui.
2: Quelle générosité. Non, mais c'est un super artiste. Il est vraiment trop sympa.
3: Il est adorable.
2: Donc, il est en train de vous faire vos dédicaces, là. Donc, ça, c'est géré. Annabelle et Sophie, vous avez toutes les deux gagné. Et comme ça, on peut jouer déjà heureuse et dans la joie.
3: Sans pression.
2: C'est bien ça. Sans pression, super. C'est un peu la direction artistique de cette émission. Hein. Certains diraient sans trop se faire chier aussi, mais enfin voilà, c'est l'idée en tout cas. C'est vraiment l'idée. Ah, je suis contente, Annabelle et Sophie. On va jouer ensemble. Alors, on joue ensemble avec des chansons. Elles ont tout un point commun. Elles ont le mot histoire dans leur titre. Et donc, effectivement, c'est des chansons un peu qui racontent une histoire. Alors, il va falloir retrouver le nom de l'interprète de la chanson, d'accord?
3: D'accord. Allez, ok.
2: Annabelle et Sophie.
3: Bonne chance, Annabelle.
2: Oh,
3: bonne chance à vous aussi.
2: Ah, j'adore.
3: Merci beaucoup.
2: Vous êtes tellement fair-play, c'est merveilleux. Allez, on y va. Une première chanson qui parle d'une histoire. Dites-moi qui chante ça, Annabelle et Sophie. Et n'oubliez pas de me donner votre prénom avant de donner la réponse, pour que je sache laquelle de vous deux est en train de parler.
3: Sophie.
2: Alors, Sophie, c'est pas Charles Aznavour, mais on est dans la bonne période. Et sa voix va arriver dans quelques secondes. C'est une chanteuse.
4: Mon histoire, c'est l'histoire.
2: Sophie. Comment
3: Dalida.
2: Sophie? Oui, Dalida, bravo.
3: Mon histoire,
2: Dalida, histoire d'un amour. Premier point pour Sophie. On continue.
3: Voilà, oui, Sophie.
2: C'est un autre genre d'histoire.
3: Merci, Annabelle.
2: Annabelle.
3: C'est le roi Lion.
2: Oui. Oui.
3: Bravo, Annabelle.
2: L'histoire de la vie. Alors c'est dans Le Roi Lion, mais on accepte évidemment, parce que si on cherche après les interprètes de toutes les chansons des musiques de films, on n'est pas couché. Elle s'appelle Debbie Davis, celle qui chante la version française de l'histoire de la vie. Un point pour Annabelle, un point pour Sophie. On est à égalité, on s'en fait un petit dernier pour le plaisir, mais quoi qu'il arrive, je suis contente que tout le monde ait gagné.
3: Ah, super. Sophie.
2: Sophie.
3: Michel Fugain.
2: Bravo.
3: Oh, c'est un beau roman, c'est une belle histoire.
2: C'est une belle histoire.
3: Magnifique. Bravo Sophie. Merci Annabelle. Bravo aussi.
2: Bravo, oui, à toutes les deux. Vous avez été des super candidates et je suis ravie donc de vous envoyer ce petit souvenir dédicacé par Soprano. Annabelle et Sophie. Oui, plein de bisous à vous.
3: Merci infiniment. Gros bisous, Émilie. Gros bisous à toute l'équipe. Et merci encore.
2: Merci beaucoup. Vous l'avez compris, votre radio ici vous aime et aime. Vous racontez de belles histoires, que ce soit Le Roi Lion, Dalida ou Michel Fugain et le Big Bazar. Mais les meilleures histoires, ce sont les histoires d'amour qui finissent mal, en général, mais pas toujours. Voici les Rita Mitsouko, les amis. Régalez-vous. C'est Décibel.

0: chanson, mes amis, et c'est incroyable, à 40 ans, oui, 40 ans, Les Histoires d'A est un des gros tubes de l'album The No Comprendo d'Erita Mitsuko, sorti en 1986. C'est aussi l'album de Andy ou encore C'est comme ça. Bref, replongez-vous dès que possible dans la discographie d'Erita Mitsuko. C'est un vrai délice, signé Fred Chichin et Catherine Ringer.
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0: C'est l'anniversaire de Moby, dites donc. Alors comme il a plus de cheveux depuis une trentaine d'années, on sait pas tellement quel âge il a, j'ai enquêté. Ne vous en faites pas, Moby a 61 ans aujourd'hui. Et ce qui est très très chouette quand même, c'est son parcours. Sa maman était hippie, lui il était punk, et puis ensuite seulement il a découvert l'électro, et Moby a finalement sorti en 1999 cet album qu'on a toutes ou tous eu entre les mains à l'époque, ou en tout cas voilà les chansons dans les oreilles. C'est l'album Play. Cet album qui s'est vendu à je ne sais combien de millions d'exemplaires, 12 pour être précis, ça y est, j'ai retrouvé mon petit post-it. Bon anniversaire donc à Moby, 61 bougies.

0: depuis 1999, on n'a jamais arrêté de la chanter, cette chanson Natural Blues, Moby, à l'occasion de son anniversaire. Et merci à toute l'équipe de Décibel. L'émission est déjà terminée. Il y avait Emma Quenardel à la technique, Sadi Karaou au standard, Iris Guitoni à la réalisation, Thierry Boffa à la délégation musique, Mélodie Chaïb à la programmation et au web. Demain, on sera avec Enora Malagré qui partagera ses chansons préférées avec vous. Bisous.
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4: Bonsoir à tous, salut, bienvenue. C'est avec beaucoup d'impatience que je vous retrouve chaque soir à 20h. Une heure de confidence, une heure pour découvrir la France, une heure aussi pour se balader aux quatre coins de l'Hexagone, pour découvrir ses richesses à travers vos initiatives. On va s'émerveiller autour du monde vivant et lever les yeux au ciel avec la revue des merveilles. On va faire un tour dans les plaines du Haut-Poitou dans un instant avec Benoît Prospero. On s'intéressera à ceux et celles qui, dans vos villes, ont décidé d'entreprendre et en plus ça marche. Catherine Quicandon sera avec nous juste avant 21h. Et puis l'histoire aussi, près de La Rochelle, d'une famille qui a gagné plusieurs millions d'euros et qui a fait un choix très particulier par rapport à son gain. Mon invité, il est journaliste, il est animateur de télévision, il est un des visages familiers depuis presque 40 ans, et oui, d'Antenne 2, puis de France 2 et de manière générale France Télévisions. Chaque jour, vous pouvez le voir sur France 3 entre 13h et 13h45 sur cette émission.

0: Grand-père?
1: Oui, oui.
0: Bah, ah
1: oui.
0: Vous êtes en face de moi, j'ai l'impression que vous avez 40 ans. Hein. Vous pourrez grand-père à 40, hein, d'ailleurs.
1: Je pourrais être grand-père à 40, mais non, j'en ai 62, donc voilà, je suis à peu près dans les clous et ça me paraît plutôt logique. Mais oui, jeune grand-père.
0: Je sais pas quel est votre secret, mais c'est vrai que vous faites éternellement jeune. Je revois vos débuts à la télévision, j'ai regardé des images.
1: Alors, j'aimerais bien vous dire que c'est une hygiène de vie extrêmement rigoureuse. C'est énormément de sport. Voilà, mais quand on me demande est-ce que vous faites des excès, sinon jamais d'excès de sport. Non, je pense que c'est génétique.
0: Le sport, il en sera question parce que vous en avez fait beaucoup. On va voyager avec vous, Laurent. Je ne sais pas si vous êtes du genre à regarder un petit peu d'ailleurs dans le rétro ou si vous foncez sans véritablement voilà, vous souvenir des belles choses.
1: Si, j'aime bien regarder dans le rétro, j'aime bien revenir là où je suis passé, là où j'ai été heureux, mais faut regarder devant aussi, oui.
0: On va s'arrêter à Melun dans les Yvelines. Melun, c'est là où vous êtes né, mais vous y êtes pas resté. C'est vraiment c'est quoi quelques mois, quelques années, c'est combien de temps?
1: Oui, non, alors c'était mes parents habitaient dans la ville voisine juste de l'autre côté de la Seine et j'y suis né à Melun, les Mureaux, oui, j'ai grandi là-bas jusqu'au début de mes études supérieures où là je suis parti à Paris, mais j'y ai passé oui, effectivement toute mon enfance, ma jeunesse, ouais, toute mon adolescence et j'en suis parti, j'étais tout jeune adulte et j'en garde de bons souvenirs.
0: Alors je regarde justement Melun parce que je connais passer dans le Vexin, c'est dans le 78, on est à 15 km à l'est de Mantes-la-Jolie. Il y a 9000 habitants qui sont recensés en 2023, un prieuré et un château un peu en débris du 16e siècle.
1: Ça se peut, oui, le château n'est pas en très très bon état, mais la région est très très belle puisqu'effectivement on est sur la rive droite de la Seine et puis juste derrière le parc du Vexin. Le Vexin, c'est quelque chose d'absolument magnifique et moi je me souviens, alors, vous le disiez, mais je faisais pas mal de sport, je roulais beaucoup à vélo dans ces années-là et je me souviens que les routes pour aller faire régulièrement à 40-60 km, les routes du Vexin étaient absolument formidables. Était belle.
0: C'est une enfance agréable d'être sur les bords de Seine. J'imagine aussi que vous avez des souvenirs particuliers, marquants, dans un climat et un contexte qui est plutôt au cœur de la nature, ce que vous aimez d'ailleurs.
1: Oui, d'une, la nature était toute proche et très accessible. Et puis j'ai grandi dans un univers, dans cette vallée de la Seine, même si elle est très industrielle, elle offre tout de même beaucoup d'activités, beaucoup d'ouvertures, beaucoup d'activités associatives quand j'étais enfant et adolescent. Mais ça, c'est dû aussi principalement à mon père qui avait cette fibre effectivement de pratiquer du sport, d'établir et de maintenir le lien avec entre les uns et les autres. Et donc une vie associative qui était assez forte à ce moment-là, donc de bons souvenirs.
0: Ils sont rencontrés où, vos parents, d'ailleurs? C'est en région parisienne?
1: Oui, ils sont rencontrés, oui, effectivement, dans le secteur. Mon père est né au Mureau, et puis a fait une grande partie. Il travaillait dans l'aéronautique, et donc il y a un grand centre de conception d'Ariane Espace. Enfin bon, ça a changé de nom, je crois que c'est Airbus aujourd'hui, ou toujours Ariane Espace. Et donc, il a fait sa carrière dans l'aéronautique. Et donc oui, ils sont restés, mais il a grandi là, dans le coin. Et ma mère également habitait dans la vallée de la Seine.
0: Avec des origines polonaises et lituaniennes, hein, des deux côtés, il me semble. C'est un beau mélange, ça.
1: Oui, je fais partie de cette. Je suis un petit enfant de cette vague d'immigration qui a eu, en fait, après la Première Guerre mondiale, entre les deux guerres, où effectivement la main-d'œuvre polonaise et des pays de l'Est était souhaitée. On la faisait venir en France, beaucoup dans les mines à l'époque. Et ça n'a pas été le cas de mes grands-parents, mais mes quatre grands-parents sont arrivés effectivement dans les années entre 1920 et 1925 en France et ils ont fait leur vie, ils ne sont jamais retournés chez eux d'ailleurs.
0: Laurent Romeschko, je crois que les colonies de vacances ont marqué aussi votre enfance et votre vie. Je crois qu'il y a le ski, hein, essentiellement une station Saint-Gervais-les-Bains qui vous a marqué.
1: Oui, alors juste au-dessus de Saint-Gervais, où effectivement,
0: le
1: Bétex. Alors le Bétex, certains ne prononcent pas le X, le Bétex, enfin il y a deux écoles, mais en tout cas une seule école de ski là-bas, et c'est là-bas où je suis allé, mais alors tout petit, j'ai dû commencer pour l'époque, parce que je suis né au siècle dernier, voilà, j'ai dû commencer à skier aux alentours de 5-6 ans à peu près.
0: C'est toutes vos vacances là-bas, je crois, un Pâques, l'hiver.
1: Ouais, beaucoup de colonies de vacances dans la région, beaucoup aussi de séjours familiaux. J'avais un oncle, moi, qui habitait dans la vallée, au Fayet. Et donc, j'allais très, très souvent en Haute-Savoie. Et c'est vrai que l'ensemble du massif du Mont-Blanc, que ce soit le Bétex ou alors les Contamines de Montjoie et puis Saint-Gervais-les-Bains, c'est vraiment l'endroit où j'ai grandi, où j'ai appris à skier, où j'ai découvert la montagne. Et puis, il y avait toujours, effectivement, dans les colonies de vacances où j'allais dans le coin,

0: Il y avait ce qu'il y a encore aujourd'hui. Paraît-il que les colonies sont un petit peu en perte de vitesse aujourd'hui.
1: Ce qui est dommage.
0: Ce qui est vraiment dommage, puisque ça, les amis, on ne les avait pas sur les réseaux sociaux, on les avait en colo à l'époque, et c'est quelque chose que j'attendais moi avec beaucoup d'impatience. Il y avait les colos d'été, mais les colos d'hiver aussi, et j'arrivais à me faire, c'était un peu ma comptabilité tous les ans, le nombre de semaines de ski, j'arrivais généralement à me faire à peu près 3-4 semaines de ski durant la saison.
1: On va continuer de se balader avec Laurent Romeshko. Vous voyez, les gens ont tout juste 10 minutes, on est parti, on est déjà vers d'ailleurs. Qui va continuer. Alors, on va retrouver, si vous voulez bien, Laurent Benoît Prospero, qui est une nouvelle fois avec nous et qui a bien l'intention de nous émerveiller. Aujourd'hui, on s'arrête un instant et on lève les yeux au ciel. Vous parliez de votre papa qui est dans l'aéronautique. Écoutez la revue des merveilles.
2: Nous sommes capables de reconnaître 10 marques de voitures, mais incapables de reconnaître 10 oiseaux différents. Et si nous prenions le temps de faire connaissance avec le monde dans lequel on vit? Nous partons direction la Vienne avec Issy Poitou qui nous emmène à la rencontre de Stéphane Trouba, responsable de projet Nature Proximité à la LPO, la Ligue de Protection des Oiseaux Poitou-Charentes, qui ouvre son école d'ornithologie à Poitiers. Pourquoi ? Ils sont partis d'un constat simple.
3: Quand on débute l'ornithologie, bizarrement, ce qui nous attire dans les oiseaux, c'est ces couleurs, ces mouvements permanents, les chants. Mais ce qui rend compliqué l'identification, c'est tout ça à la fois.
2: Eh ben oui, et c'est donc pour ça qu'il faut apprendre. Et donc l'idée est finalement assez simple aussi.
3: Et donc l'idée, c'est de se donner une année pour prendre le temps avec des exercices pratiques, dans une ambiance conviviale, travail de groupe, apprendre ensemble, faire ensemble et progresser ensemble.
2: Et vous allez voir, l'objectif est parfaitement atteignable.
3: Et si à l'issue de cette école d'ornitho, les stagiaires sont capables d'identifier entre 10 et 20 oiseaux, ma foi, au champ, de visu, et ben c'est parfait.
2: Et ben voilà, l'idée est vraiment très simple donc.
3: C'est vraiment apprendre à identifier, acquérir de la méthode.
2: Et alors, a-t-on oublié de préciser, c'est assez étonnant, mais il y a une condition un petit peu particulière pour intégrer l'école.
3: Donc il n'y a pas besoin d'avoir de connaissances au départ. Au contraire, même si on a trop de connaissances, il est probable qu'on s'ennuie un peu.
2: C'est pas mal ça. Et Stéphane Trouba rajoute, la première étape, c'est de réussir à nommer les différentes parties du corps des oiseaux. Et une fois la méthode acquise, c'est simple. Si je sais reconnaître un rouge-gorge familier dans un jardin, je suis capable d'identifier un oedicnème criard sur les plaines du Haut-Poitou ou une buse en vol. Et ajoutons que l'idée secondaire de cette école d'ornithologie, c'est aussi, s'il le souhaite, qu'un jour les élèves deviennent pourquoi pas bénévole pour la LPO. Et pour conclure, ajoute Stéphane Trouba, avec un petit peu de malice, peut-être que les plus mauvais élèves, ceux qui regarderont par la fenêtre pendant les cours, seront au final les meilleurs. Allez, quelle que soit la région où vous habitez, prenez le temps de faire connaissance avec les oiseaux, avec le monde vivant dans lequel vous vivez. Vous verrez, c'est une merveille. Merci Issy Poitou et la LPO, la Ligue de Protection des Oiseaux Poitou-Charentes, qui ouvre donc une école d'ornithologie à Poitiers.
1: Merci beaucoup Benoît Prospero, ça vous a fait sourire. Laurent Romeshko, vous prenez le temps d'observer les oiseaux.
0: Ça m'a intéressé parce que tout d'abord, quand il y a des oiseaux, ça veut dire que votre environnement est en bonne santé.
1: Ouais.
0: S'ils sont là, c'est que votre chez vous est accueillant, il y a les insectes qu'il faut, il y a la végétation qui est bien entretenue, donc l'oiseau est extrêmement important, l'oiseau est menacé avec le réchauffement climatique, avec différentes choses, la pollution. On pense notamment aux oiseaux sur le littoral qui sont menacés aussi par les déchets plastiques. Ça, c'est une véritable menace. Et donc, ce que fait la LPO depuis de nombreuses années, c'est amusant parce que j'ai participé cet été à une exposition. Il fallait dessiner. C'était les 50 ans de la LPO. Et Alain Bougrain-Dubourg, qui préside la Ligue,
1: qu'on salue,
0: m'avait demandé de dessiner avec mes piètres talents, j'étais pas le seul.
1: Ouais.
0: Un macareux, parce que le macareux est le symbole de la LPO. Je l'ai fait bien volontiers parce que c'est une belle cause.
1: Laurent Romeshko est votre invité. On le sait à quel point sensible à la nature, à l'environnement. On parlera bien évidemment de la météo. Météo à la carte chaque jour. C'est à 13h sur France 3. Il est avec vous pour distiller comme ça son parcours d'ici 21h sur votre radio, ici.
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1: Et vous aimez Véronique Sanson, Laurent Romeshko?
0: J'aime pas, j'adore Véronique Sanson.
1: Ça tombe bien.
0: Elle est en tournée actuellement.
1: Voici Bernard Song sur Ici.

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2: J'ai beaucoup de chance, Laurent Romeschko est mon invité, votre invité ce soir. On déroule sous vos yeux, ou plutôt, voilà, juste à vos oreilles, son parcours, sa vie, les marqueurs aussi de son existence jusqu'à 21h. On parlait, Laurent, de vos vacances d'hiver tout à l'heure, mais aussi à Pâques, hein, d'ailleurs, à Saint-Gervais-les-Bains, c'est bien comme ça, dans le massif du Mont-Blanc. Vous avez évoqué Faillé. Alors, c'est un hameau de Saint-Gervais. Cet oncle dont vous avez parlé aussi, avec qui, et ça fait partie aussi voilà, de cet ancrage, vous faisiez de la pêche, vous alliez cueillir des myrtilles.
3: Oui. Ah oui, non, c'était un chasseur-cueilleur, cet oncle. Ouais. En tout cas, il connaissait les bons coins. Et c'est vrai que je me souviens de parties de pêche avec lui qui étaient absolument miraculeuses. Il avait pêché la truite en torrent. Et la truite de montagne, c'est absolument... Je dis pas que j'adore manger les truites, je dis simplement que les pêcher, j'ai trouvé ça extrêmement sportif. Et en fait, il avait vraiment le coup. Et il y avait l'autre talent qu'il avait, je disais qu'il était cueilleur, c'était les myrtilles. Alors là, c'était une gourmandise de gamin. Et d'aller ramasser les myrtilles avec lui. D'abord, il m'emmenait toujours dans des coins de montagne qui n'étaient pas très accessibles, mais en tout cas, il y avait les fruits qu'il fallait, et je rentrais, je me souviens, avec quand on mange les myrtilles, je rentrais, j'avais les doigts, mais tout noirs, j'avais les dents, on avait l'impression qu'elles avaient été passées au charbon, enfin bon, bref. Donc voilà, mais c'était un véritable délice, et en fait, c'est de très très bons souvenirs de ces promenades estivales, cette fois-ci, en montagne, en montagne, c'était la montagne à vaches.
2: Je change de région et on part à Cabourg. Alors on est loin là, hein, c'est pas du tout le même endroit. Et pourtant, Cabourg représente aussi pour vous quelque chose d'important. Peut-être les week-ends, je crois, durant votre enfance, c'est ça? Ou vos parents avaient une maison là-bas?
3: Oui. Mes parents s'y rendaient tous les week-ends, avaient quelque chose là-bas. Et donc, entre l'âge d'une dizaine d'années, pendant facile 10-15 ans à peu près, j'y allais, mais pratiquement tous les week-ends. Et Cabourg, c'est un très très bon souvenir de la côte normande, parce que il y avait le bon compromis entre les plaisirs balnéaires et puis c'est pas Deauville, Cabourg, c'est plus populaire, c'est plus agréable,
2: un peu plus sauvage aussi,
3: et un peu plus sauvage également. Et donc j'ai d'excellents souvenirs. Alors c'était les copains, les copines principalement là-bas. C'était le sport. Quand je disais la plage à l'époque, c'était pas mal de planches à voile aussi à Cabourg, et puis des sorties comme on peut se les faire à 16-18 ans là-bas à Cabourg. Donc d'excellents souvenirs. Et je me souviens, j'allais régulièrement, j'allais le week-end, je bossais comme cadet dans un club de golf, comme caddie. Et en fait, j'accompagnais les joueurs en nettoyant les clubs de golf, en leur filant le fer set pour voilà.
2: Et donc pour vous offrir un verre au grand hôtel après.
3: Je fournissais tout ça, je me faisais surtout un petit billet pour pouvoir profiter de mon week-end.
2: Alors c'est aussi des balades, hein, pour vous dans le bocage normand, vous l'avez évoqué. C'est beaucoup la liberté pour vous, puisque vous évoquez cette adolescence. Vous reveniez par Beuvron en Auge en vélo.
3: Oui, parce que là, le littoral, la côte est très belle, vous le soulignez, mais l'arrière-pays est très beau aussi. Alors, le village, moi, le plus marquant pour moi, c'est tout de même Beuvron-en-Auge, qui est une sorte d'image d'Épinal, de carte postale de la Normandie telle qu'on l'imagine, avec, je veux pas reprendre du Stone et Chardenne, mais avec les vaches noires et blanches. Et donc, il y a
2: blanche et noire, je crois. Ils sont...
3: C'est blanche et noire, c'est l'inverse, ça. D'accord. Faut savoir s'il y a plus de blanc que de noir. Et donc, en fait, j'ai cette image qui me revient, et le passage quand j'allais rouler dans la région, le passage par Beuvron-en-Auge qui s'imposait, parce que c'était vraiment le plus joli coin qu'il y avait derrière Cabourg.
2: Vous l'avez dit, Cabourg, c'est aussi le lieu des copains, le lieu de la fête, le lieu où dans les années 80 on entendait à peu près ça.
3: Ouais.
2: Le palace.
3: Oui, il y avait une circus. Alors il y avait le palace parisien, et il y avait eu le palace à Cabourg. Cabourg. Ouais,
2: qui n'existe plus d'ailleurs.
3: Alors qui n'existe plus, c'était installé dans l'ancien casino. Je ne sais pas ce qu'il y a aujourd'hui là-bas, mais et je me souviens d'avoir passé quelques soirées, quelques vendredis, samedi soir là-bas au palace à Cabourg. Alors, on ne dira pas plus.
2: Non, mais tout le monde l'a bien compris. Vous parliez de cette vie associative tout à l'heure, et un peu sportive. Vous avez fait de la gymnastique et vous avez fait des agrès.
3: Oui, j'ai fait de la gym aux agrès pendant quelques années.
2: C'est
3: bar fixe. Ce sont les anneaux, c'est gym au sol aussi, c'est du cheval aussi, saut de cheval.
2: Mais vous avez été entraîneur.
3: Alors également. Oui. Alors dans le club où j'étais, c'était assez amusant d'ailleurs parce que voilà, je pratiquais ce sport, je faisais quelques compétitions, mais sans non plus. J'ai pas gravi des podiums. Hein, ça, je vais vous décevoir.
2: Même, atteindre le niveau d'entraîneur, c'est quand même un niveau.
3: Et en fait, le mercredi, il y avait les gamins qui s'entraînaient. Alors c'est assez amusant parce que cet épisode d'entraînement des plus jeunes dans ce club, ça a été aussi un petit peu un catalyseur, un démarrage à ma vocation, ce qui est devenu après mon métier, puisque il y avait une des responsables du club qui s'occupait de la radio associative. Je vous parle de ça. On est au...
2: Attendez, écoutez.
3: MBS. Ah oui.
2: Cette radio-là?
3: Oui, MBS, alors c'était celle-là.
2: C'est encore vrai ou avant?
3: Non,
2: ou après?
3: C'est une autre radio.
2: C'est les débuts.
3: C'est les tout débuts, en tout cas. Oui, effectivement, j'ai travaillé sur cette autre radio ensuite, après, qui appartenait à Daniel Gérard. Et donc, mais avant cela, petite radio associative. Et la responsable du club de gym, vous voyez comment j'entraînais les gamins, je les faisais marrer, j'étais plutôt assez interactif, ouais, avec eux. Et elle me dit, t'as pas mal de tchat, ça te dirait pas de faire de la radio.
2: Moi, j'avais. Et ça, vous y pensiez pas, ça? C'est non, pas quelque chose auquel
3: non,
2: vous aviez...
3: Pas du tout. Et alors, début des années 80, il n'y avait rien de professionnel. Moi, j'avais aucune formation, mais elle m'a dit, bah tiens, c'est à tel endroit, la clé sous le paillasson, viens le vendredi soir entre 18 et 20h.
2: Hein,
3: c'était le début, viens avec tes disques et fais une émission. Mais on ne m'a même pas demandé ce que j'allais faire comme émission. Donc, je suis venu avec mes disques, j'ai fait une émission.
2: Eh bien, on a l'archive. Je suis sûr que ça peut exister, on l'a pas.
3: Il y a avec mes potes qui écoutaient, quoi. Ouais, peut-être oui, un peu ma famille au début.
2: Mais c'est dingue parce que finalement, vous destinez à quoi à ce moment-là, Laurent? Parce que voilà, la radio arrive de façon un peu par hasard, mais vous pensez vouloir faire quoi?
3: Non, mais alors à cette époque-là, j'étais encore lycéen, j'avais aucune idée de ce que je voulais faire. Ensuite, après, j'ai enchaîné vers deux autres radios qui étaient un peu plus professionnelles. Et à cette époque-là, après mon bac, j'étais à l'université, j'étais en fac de droit. Je me destinais à un métier plus orienté vers la justice. Pour ne rien vous cacher,
2: ah oui,
3: j'envisageais de faire l'école de police, l'école de commissaire.
2: Alors,
3: de police.
2: Je ne l'imagine pas sur des bars avec des agrés et lieutenant de police. Et pourtant,
3: et alors,
2: c'est votre vie, c'est ce que vous voulez.
3: Et puis, oui, je continuais la radio, je continuais le droit en même temps. Et puis,
2: le hasard, FM, hein.
3: Il y a eu Autoroute FM, ouais, aussi, il y a eu un petit peu de RTL, d'Europe 1 aussi, ouais, et puis ouais, d'RFM aussi, pas mal. Et donc, je me suis dit, bah, finalement... Là où je voulais aller, c'est pas mal, mais finalement, à l'époque, c'était même pas la télévision, c'était la radio. Ça me plaît beaucoup. Donc, comment faire? Donc là, je suis parti en école de journalisme.
2: Et on va vous dire ce qui s'est passé après, parce qu'il va en ressortir un diplômé. Et la carrière commence et va s'envoler. Laurent Romeshko, notre invité ce soir sur ICI, c'est aussi l'occasion de souligner de belles initiatives. On a parlé de la LPO, pour ceux qui nous rejoignent il y a un petit quart d'heure. ICI, ça entreprend toutes les bonnes choses qui marchent aussi partout en France. Et avec l'arrivée d'un enfant, il y a aussi l'arrivée d'un doudou. Vous qui êtes grand-père, je ne sais pas quel âge a votre petit-fils ou petite-fille. Certains auront un carré de tissu, d'autres une petite peluche qu'il faudra trouver en double au cas où. Eh bien, Catherine Quicandon nous propose aujourd'hui, en cette rentrée scolaire, pour ceux qui le perdent, ce doudou. Une autre idée.
4: À Agneau, dans le Bas-Rhin, au nord de Strasbourg, il y a un doudou tout chou.
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4: Il y a 5 ans, Stéphanie Lehmann, infirmière, invente un doudou qui garde l'odeur de maman et de papa, hein, on ne va pas l'oublier, pour apaiser le bébé, mais aussi les parents.
6: Avec le doudou, il y a un petit coussinet amovible qui n'est pas très grand et qui peut, par exemple, se glisser facilement dans le soutien-gorge de maman. Et ensuite, il se fixe par velcro, du coup, sur le doudou. Et voilà, avec chaque doudou, il y a 3 coussinets afin de permettre les roulements. Et c'est comme ça qu'on imprègne vraiment le doudou de l'odeur. Il y a un tissu vraiment choisi pour bien retenir l'odeur.
4: C'est un concept simple qui lui a été inspiré par son vécu personnel.
6: L'idée a commencé à naître pendant ma grossesse en 2020. J'étais pour menace d'accouchement prématuré. Et à ce moment-là, je me suis beaucoup intéressée à ce qui apaisait vraiment les bébés. Donc j'ai découvert à quel point l'odeur d'une maman peut être rassurante. Mais le vrai déclic, ça a été vraiment au moment de reprendre mon travail d'infirmière et de laisser mon bébé du coup à la crèche pour la première fois. Là, à ce moment-là, je trouvais aucun objet transitionnel qui permettait vraiment d'apaiser les séparations en maintenant le lien de manière facile et pratique. Alors, j'ai créé moi-même un prototype avec une partie amovible que j'imprégnais de mon odeur et c'est comme ça que le doudou sentimental est né.
4: Un doudou sentimental qui ressemble à un lapin avec 2 grandes oreilles pour mieux l'attraper. C'est trop mignon. Et c'est mieux que le vieux t-shirt que l'on est tenté d'utiliser et qui est peu sécurisé. Il y a aussi un attache tétine et un anneau de dentition. Très utile tout ça. Il existe plusieurs modèles, Léonce, Margot, Octave et d'autres, fabriqués en Alsace, bien sûr. pour le prix, comptez une quarantaine d'euros environ. Depuis le début, Stéphanie a vu naître plus de 3500 doudous. Une vraie réussite dès le départ d'ailleurs. Ses 26 premiers doudous, cousus à la main après ses gardes, étaient partis en moins d'une minute. Stéphanie a décidé d'arrêter son métier d'infirmière pour se consacrer à son entreprise, Eléa Moi. Pourquoi ce nom ? C'est un clin d'œil à sa fille Eléa, sans qui rien n'aurait commencé. Plus d'infos sur eleamoi.com. Merci à Ici Alsace pour cette idée pleine d'amour. Ici, ça entreprend. Eléa Moi pour un doudou avec l'odeur de maman et ou papa, mais rien qu'à moi.
2: Bon, bah merci beaucoup Catherine Quicandon. Je résiste pas à vous demander si vous aviez un doudou, Laurent Romeshko.
3: Je me souviens pas, je pense pas, non.
2: Ah, oh, vous avez eu un doudou
3: si,
2: comme
3: j'ai dû avoir ça.
2: Laurent Romeshko est votre invité jusqu'à 21h sur Ici. On va arriver tout doucement sur Paris, sur l'école de journalisme, et puis la suite de sa carrière à découvrir à travers les lieux qui l'ont façonné. C'est jusqu'à 21h sur votre radio, Ici.
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2: C'est encore l'été, hein, jusqu'à la fin du mois de septembre, on pense à la crème. Écran Total, c'est le nom du tout nouveau Benjamin Biolay sur votre radio Ici.

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19: Et ce soir, on découvre Laurent Romeschko. C'est vrai qu'on le découvre parce qu'on a appris il y a quelques instants qu'il a failli travailler dans la police. Il a failli faire plein de choses. Laurent Romeschko, il est né à Melun en Yvelines. Il a grandi au Murau. Il a passé son enfance entre Saint-Gervais-les-Bains ou encore Cabourg à la recherche des myrtilles de son oncle qu'il recherche désespérément finalement. Et peut-être qu'il y emmènera son petit-fils un jour pour la retrouver, ses petites myrtilles. Laurent Romeschko est votre invité jusqu'à 21h. C'est vrai, c'est à Saint-Nicolas-de-Véros, ce lieu que vous recherchez pour les myrtilles, c'est ça?
20: Oui, c'est ça, oui, effectivement, les petits chemins pour aller jusqu'à Saint-Nicolas-de-Véros, oui. Oui, effectivement.
19: Je ne plaisante pas quand je dis que vous l'emmenez, c'est un petit-fils ou c'est une petite fille que vous avez?
20: C'est un petit-fils.
19: Vous voulez l'emmener ou vous l'avez déjà emmené?
20: Non, je ne l'ai pas encore emmené. Mais
19: bah, c'est partie de vos rêves.
20: Mais effectivement, moi, je l'emmènerai un de ces jours pour aller découvrir effectivement les petits chemins de randonnée.
19: Mais c'est important la transmission. Parce que vous parliez de cet oncle qui vous a transmis des choses. Aujourd'hui, si vous êtes tout jeune, Laurent, une petite soixantaine tout juste, vous êtes quand même grand-père et vous êtes aussi dans cette transmission.
20: Oui, oui, bien sûr, mais ce sont des instants à partager, quoi. C'est marquant. Vous savez, ce que je voudrais laisser aussi, parce qu'un jour, effectivement, ça se passera comme ça, mais ce que je retiens de mon oncle, ce sont ces instants que j'ai partagé avec lui dans la nature, aller cueillir des myrtilles, aller hameçonner des truites. Et c'est vrai que mon petit-fils, j'aimerais bien que plus tard, il ait ses souvenirs en disant « Tiens, je m'en souviens, j'ai fait ça avec lui. » Ce sont des choses qui marquent. Sur le coup, on ne s'en rend pas forcément compte, mais et après, il y a effectivement, on pourrait appeler ça une myrtille de Proust.
19: Comment il vous appelle ?
20: Papillot.
19: Ça va.
20: C'est moins bien. Ouais, c'est toujours gros débat, ça. Ouais. Bon, grand-père, papy, machin, ouais. C'est un peu. Voilà, il m'appellera comme ça viendra, quoi.
19: Après, vous êtes marié jeune, vous avez eu des enfants jeunes, hein, aussi, c'est ça qui explique.
20: Tout très jeune.
19: Vous ne regrettez pas, hein, même.
20: Oui, non. Enfin, bon, voilà, j'étais grand-père à 60 ans, donc c'est tout à fait raisonnable et dans les clous.
19: Les études de droit à Paris, vous l'avez évoqué, l'École supérieure de journalisme de Paris, hein, vous ressortez diplômé, il y aura pas mal de radios, vous l'avez évoqué tout à l'heure. Vous décrochez très vite un premier stage à la télévision, à l'époque sur Antenne 2. Je crois que vous travaillez pour les Enfants du Rock, autour de la création du Minitel, les Enfants du Rock.
20: Oui, c'était le tout début de ce qu'on va appeler après le numérique, enfin le Minitel. C'était, moi je me souviens quand je suis arrivé en stage.
19: Je l'ai connu aussi, rassurez-vous, je suis solidaire.
20: À Antenne 2, il a fallu d'abord que je trouve un Minitel, ça n'a pas été simple. Ouais. Il n'y en avait pas dans la maison, c'était vraiment le tout début. Et puis voilà, puis je rédigeais les pages sur les différents artistes, les groupes de rock qui passaient en
19: Les Enfants du Rock.
20: C'était Antoine Decaune, c'était Jean-Pierre Dionnet, c'était Jackie, c'était Bernard Lenoir, c'était Patrice Blanc-Francard. Alors c'était amusant. important parce que Patrice Blanc-Francard et Bernard Lenoir, ce sont des animateurs que j'écoutais étant gamin, adolescent. Je les écoutais sur Inter avec Loup-Garou, avec Rock Report, je crois bien. Voilà, et ils ont bercé mon adolescence. Je les écoutais le soir et je me suis retrouvé à travailler avec eux. Donc, je veux pas dire que c'est un aboutissement parce que j'étais en début de carrière, mais en tout cas, c'était un rêve qui s'accomplissait, quoi, d'avoir de travailler comme ça, de collaborer avec ces deux géants pour moi.
19: 31 juillet 1989, c'est une date clé. Vous rejoignez Télématin, présentez une chronique sur les métiers d'avenir, les métiers du...
20: Ça existait à l'époque.
19: Ouais,
20: Il y avait des métiers d'avenir à l'époque.
19: C'était quoi?
20: C'était simplement les nouveaux métiers. Alors on parlait de métiers, beaucoup de métiers dans l'informatique. Vous savez, il y a des métiers qui n'existaient pas autrefois et qui sont nés dans les années 90-2000. Donc voilà, c'était pour parler de ces nouvelles orientations, de ces nouvelles filières qui ouvraient. Et cette chronique s'appelait Métiers d'avenir. Et j'ai dû présenter la première à l'été 89. Ouais.
19: 89 à 2012, vous présentez la météo. Qu'est-ce qui vous emmène à la météo? C'est le fait de regarder dans le ciel avec votre papa qui était dans l'aéronautique
20: Alors, oui, ça, j'avais déjà ces connaissances par mon père, avec qui je volais régulièrement. Mon frère aîné qui pilote et donc que j'accompagnais régulièrement.
19: Vous non?
20: Non, moi j'ai jamais été tenté par ça. J'aurais pu, mais non, jamais. Mais j'accompagnais très souvent et les briefs météo qui se faisaient à l'époque par téléphone, très souvent, je sais que mon frère me disait, mais dis pas, tiens, fais le brief météo pour voir un peu où on va et les conditions qu'on va avoir. Donc, j'avais déjà cette idée. Et puis, c'est vrai que de voler avec mon père, puis avec mon frère, on approche et on tutoie un peu les nuages. Mais en tout cas, on voit un peu comment ça se passe. Et moi, ça m'a toujours fasciné.
19: C'est pour ça que vous êtes arrivé à la météo.
20: Alors, j'avais ça. Je connaissais un
19: c'était
20: peu le truc.
19: Enfoui, quoi.
20: Non, c'est pas ça. C'est que quand j'ai commencé mes chroniques, moi, sur Télématin, en 89, vous le disiez, il y a quelqu'un que je croisais très régulièrement, avec qui je travaillais, il était dans le bureau à côté, qui est Laurent Cabrol, et qui faisait donc la météo, et puis qui est pilote aussi, il pilote toujours un petit avion, et donc j'avais dit, moi je vole aussi régulièrement, et souvent le lundi quand on rentrait de week-end, il me disait, alors t'as volé ce week-end et tout, et puis, je suis avec mon frangin à tel endroit, à La Baule, à Orléans, voilà ce qu'on avait fait, et puis lui il m'en parlait aussi, et jusqu'au jour... automne 89, il cherchait quelqu'un au service météo, et puis Laurent s'est dit, Laurent, il a déjà des bonnes notions, et il vient me voir, il me dit, ça peut t'intéresser, je me suis dit, je vais faire ça 6 mois, et en fait, c'est devenu une véritable passion.
19: Ah oui. Vous avez survolé Annette, c'est comme ça qu'on prononce
20: Annette, ouais. Annette. Oui, on aurait l'air.
19: C'est quoi Annette? Quel est ce lieu qui visiblement est important pour vous?
20: Annette, c'est dans le nord de l'Eure-et-Loire, c'est le nord de la Beauce, c'est le début de la Normandie, c'est la vallée de l'Eure également, et c'est une jolie commune de la région centre Val-de-Loire. Ma femme est originaire, oui, juste à côté d'Annette, et puis on est eurélien depuis maintenant quelques années. Un peu plus de 30 ans. Et donc, voilà, c'est une commune de 5000 habitants avec un très très beau château, le château de Diane de Poitiers à Annette qui est à visiter, qui est un lieu incontournable, très beau château de la Renaissance. Et puis surtout, un environnement qui est exceptionnel entre la vallée de l'Eure qui est extrêmement verdoyante et qui est extrêmement préservée. Il y a toute la forêt domaniale également tout autour. Donc, voilà,
19: c'est un complexe, c'est un
20: pourrais bosser pour l'Office du tourisme du département.
19: Mais vous le faites très bien, mais c'est un climat qui vous convient parce que je crois que vous avez en plus des animaux. À la maison, la forêt, l'eau, c'est quelque chose dont vous avez besoin.
20: Oui, c'est d'abord pas trop chaud. Je suis pas un fan des zones méditerranéennes beaucoup plus sèches. Non, j'ai besoin d'avoir cet environnement que ce soit sur la flore, la forêt, mais également la faune. Et c'est vrai que là, en étant sur ce secteur, c'est vrai que le brame du cerf, je l'entends régulièrement au mois de septembre. Voilà, on parlait des oiseaux et de la LPO tout à l'heure. Moi, les oiseaux, j'ai les oies qui passent. Moi, alors, c'est une autoroute à oies sauvages au-dessus de chez moi. Ça fait un bruit pas possible avec des bruits d'ailes. Enfin bon, incroyable. Et j'aime bien cet environnement. J'aime bien vivre là.
19: site Natura 2000, en zone d'intérêt écologique, avec, vous l'avez évoqué, Laurent, la faune et la flore, et ce beau château de Diane de Poitiers. On pourra parler de maintenant, tiens, dans un instant, c'est pas loin, et je sais que vous aimez aussi. Ouais. Vous avez jamais gagné au loto, ça vous est jamais arrivé, le gâteau
20: de grosse grosse. Non, alors je vais vous avouer une chose, il faudrait peut-être que je joue
19: c'est
20: pour gagner.
19: C'est mieux.
20: C'est un bon début.
19: Généralement. Qui n'a jamais imaginé ce qu'il pourrait faire en gagnant plusieurs millions d'euros à la loterie? Dans une commune de Charente, c'est là où on va se rendre, Laurent, une famille a fait un choix pour le moins inattendu. Un geste qui, vous allez l'entendre, année par année, change le quotidien des habitants et particulièrement celui des enfants. Reportage Robin Bernot avec Pierre Marsat.
14: Imaginez un instant, vous gagnez à l'euro-million et l'une de vos premières dépenses sert à rénover l'école de votre commune.
15: Ben, c'est une super idée.
14: À Saint-Michel, en Charente, une famille a remporté 50 millions d'euros à l'euro-million en 2009. Depuis ce jour-là, ces habitants qui veulent continuer à rester anonymes offrent chaque année un chèque de 80 000 euros pour payer la cantine des enfants du village. Sauf que désormais, ils souhaitent que cet argent serve à rénover l'école. Les explications de la maire de Saint-Michel, Fabienne Godichaud, à notre reporter Pierre Marsat.
21: Oui, c'était vraiment le souhait qu'ils ont exprimé, de dire, écoutez, c'est 80 000 euros, pourquoi ne pas les investir? Pourquoi ne pas vous aider? Et bien évidemment, nous contribuerons nous aussi à compléter cette manne, hein, toujours ce don, pour pouvoir améliorer nos écoles, nos salles de classe, nos salles de vie, nos cours et voilà.
14: Gagner à la loterie et en faire profiter tout son village. Ici en Charente, ça marche. Mais vous, tiens, qu'en pensez-vous? J'ai posé la question à Bénédicte.
22: Ce qui est bien, c'est de pouvoir partager l'argent, ne pas que prendre pour soi, et développer des projets pour des écoles et pour l'avenir de la France, les enfants.
14: Et puis, il y a aussi Brigitte qui salue également l'initiative, surtout après les épisodes de canicule de ces derniers mois et aussi le manque d'équipement de nos écoles.
23: C'est très bien, parce que l'été, il n'y a pas trop de clim et tout ça. Donc, pour les enfants, ça sera génial. Peut-être mettre de la verdure, mettre pour le bien-être des enfants. C'est une très, très, très bonne idée.
14: Parlons-nous honnêtement, entre nous. Vous gagnez 50 millions d'euros. Alors, vous achetez une maison au bord de l'océan, un grand appartement en ville, vous voyagez. Mais est-ce que vous donnez autour de vous? Écoutez les réponses de Bénédicte et Brigitte.
22: Je paye mes dettes et j'aide les gens autour de moi qui en ont besoin. Et puis, un petit peu mettre de l'argent pour la santé aussi. Comme on ne sait pas si on aura beaucoup de choses à payer dans l'avenir, donc il faut toujours avoir un petit peu de pécule.
23: D'abord, égoïstement, je donne à mes enfants. Et s'il en reste, oui, moi, je me serais plus vers les Restos du Cœur et tout ça. Ouais, j'aimerais bien aider les gens dans le besoin et tout ça.
14: À Saint-Michel, le jackpot remporté par ces euros gagnants continue, des années plus tard, de profiter aux enfants. Comme quoi, parfois, gagner à l'euro million ne change pas seulement une vie, ça peut aussi changer celle de tout un village.
19: Exactement, merci Robin Bernot. On salue les équipes aussi d'ici La Rochelle et cette très belle initiative. C'est vrai que c'est bien, hein, Laurent Meschko.
20: Alors, c'est bien, mais c'est. Alors, je trouve, moi, que pour ces vainqueurs de l'euro million, hein, pour du loto, ça donne un sens à leur vie. Je pense que je veux pas dire que c'est égoïste de leur part, mais ça donne un véritable sens. Plutôt que de gagner et de dépenser tout ça égoïstement seul dans son coin.
19: On va laisser l'Eure-et-Loire, on va laisser toutes les belles villes et les régions où nous étions pour emmener Laurent Romeschko dans un instant dans un endroit qu'il adore, c'est l'île de Ré.
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19: Et Juliette Armanet pour le dernier jour du disco sur Ici.

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2: Et vous le voyez tous les jours sur France 3, 13h dans Météo à la carte. On va en parler dans un instant. On découvre ce soir avec Laurent Romeschko les lieux qui l'ont façonné, les lieux qui l'ont fait rêver, les souvenirs marquants de sa carrière. Il n'y a pas que Paris dans la vie, il y a l'île de Ré aussi. Pourquoi ça vous marque, l'île de Ré? Pourquoi?
3: Parce que j'aime bien le climat, la côte atlantique d'une manière générale, l'île de Ré surtout, un environnement qui est préservé, ce qui est le cas aussi de l'ensemble de la côte atlantique en général. Je dis ça comparativement au littoral méditerranéen. Donc voilà, l'île de Ré, j'aime beaucoup l'environnement, j'aime beaucoup les villages de l'île de Ré, la vie qui peut y avoir. Qui est parfois, sur certains secteurs, c'est vrai, un peu trop parisienne. Mais il faut savoir choisir ses moments. Il faut savoir aussi rester chez soi. Et puis choisir le bon coin de l'île. Et c'est vrai, quand on va vers le nord de l'île, vers Saint-Clément-des-Baleines, vers des communes comme Loix, qui est un petit peu une île sur l'île de Ré, qui est très, très isolée. On passe pas par Loix, on va à Loix. C'est un petit peu un territoire à part. Et donc, voilà, c'est plaisir de la pêche, principalement, pour moi, là-bas. Et puis...
2: Ça, vous adorez la pêche?
3: Ouais, j'aime bien, ouais. Ça, c'est depuis tout petit, depuis la pêche à la truite en montagne. Voilà, je suis passé à la pêche au bar sur l'île de Ré.
2: Inspecteur de police qui aime la pêche.
3: Ça
2: aurait pu être la carrière de Laurent.
3: Donc l'île de Ré, voilà, il y a un environnement que je trouve qui est absolument préservé, même si effectivement, ce que disent beaucoup et qui semble se confirmer, c'est vrai que la menace de l'élévation du niveau de l'océan pourrait menacer l'île. Mais c'est vrai que c'est un très bel endroit où j'aime bien passer des moments pendant l'été, pas que.
2: Je vous emmène en Méditerranée. Alors vous avez aujourd'hui des attaches familiales avec la Corse.
3: Oui, bien sûr, parce que ma famille, ma fille vit là-bas, mon petit-fils vit là-bas, et c'est un endroit où je vais très souvent, bien sûr.
2: J'imagine.
3: Le plus souvent possible, donc voilà, celle qu'on baptise l'île de beauté et qui porte bien son nom. Voilà, c'est aussi une découverte, vous savez, je vous parlais de préservation de l'environnement, j'évoquais l'île de Ré, et je faisais un peu le comparatif entre la côte atlantique et le littoral méditerranéen. Dans le littoral méditerranéen, la Corse est tout à fait à part, c'est-à-dire
2: préservé.
3: Qu'il y a cet environnement qui est absolument préservé, et donc ça, c'est un véritable bonheur d'avoir effectivement cet amour de ce pays, et suffisamment pour pouvoir le conserver authentique.
2: Vous aimez les plages aussi en Corse, il y a une plage comme ça,
3: qui vous
2: marque plus qu'une autre.
3: Alors je suis plus côte occidentale en remontant jusque vers la Balagne, que sur la côte orientale, vers la plaine orientale, et côté Porto Vecchio qui est plus touristique, mais c'est vrai qu'on arrive encore à passer des journées sans être les uns sur les autres, de trouver des criques, des plages très agréables sur l'ensemble de la côte ouest de la Corse, et ça c'est un véritable bonheur. Ouais.
2: Je vous emmène, Laurent Romeschko, dans un autre endroit. Cultissime générique, je crois que c'est le tout premier d'ailleurs, c'est le tout, parce qu'il a évolué le générique en 50 ans.
3: Ça va être la version d'origine qui est pas bien jeune.
2: Alors je vous emmène pas dans les studios des chiffres et des lettres, mais je vous emmène à Antibes.
3: Ah oui, ouais.
2: Alors on est en Méditerranée. Pourquoi je vous emmène à Antibes? Vous le savez très bien, c'est votre première des chiffres et des lettres.
3: Oui.
2: C'était Antibes, c'était au palais des congrès de Antibes.
3: Je viens 92.
2: Vous avez 12 ans quand on regarde les images. Non, vous faites toujours dire Tintin. Vous regardez les images. Ouais. C'est archivé d'ailleurs avec l'INA, cette émission. Vous vous souvenez de ce moment pour deux raisons, je crois.
3: J'avais un costard vert, vert pistache.
2: Vert lourd,
3: Un truc, oui. Et que je ne retrouve pas.
2: Et c'est mieux.
3: Plutôt c'est mieux. Voilà. C'est une bonne nouvelle, ça. Oui, je m'en souviens très, très bien. Vous savez pourquoi je me souviens particulièrement de ça?
2: Parce qu'à titre personnel, vous apprenez quelque chose. Avant.
3: Pour deux raisons, j'ai ma première, c'est un lundi, début de semaine, on fait les émissions de là-bas, je fais ma première en direct, et là je sais que toute la direction d'Antenne 2 à l'époque va scruter le petit nouveau qu'Armand Jameau vient de recruter.
2: Ouais. Quel caractère du jeu.
3: Et en fait, et une heure avant la prise d'antenne, avant le direct, ma femme m'appelle pour me dire que le test de grossesse est positif et que je vais être papa pour la première fois.
2: Est-ce qu'elle a eu raison, Sylvie, de vous dire ça une heure avant? Je me pose la question aujourd'hui.
3: Sincèrement, je pense qu'elle me l'aurait dit après, ça aurait été mieux. Mais bon, je sais pas, ça m'a peut-être encore un peu plus motivé. Mais bilan des courses, j'ai terminé ma journée, on a fait le direct qui s'est plutôt bien passé. Et puis, mais le soir, quand je me suis couché, pas trop tard, je me suis dit, je vais vite aller me coucher.
2: Je vous arrête, c'est pas vrai, parce que je crois que vous avez fait la fête ce soir-là en Antibes. Vous aviez besoin de lâcher les chiens, comme on dit.
3: Ça fait que je me lâche. Oui. Mais je me suis dit, c'était une journée tout de même bien remplie, ouais, avec, voilà, avec plein de nouvelles.
2: Première des chiffres et des lettres, et quelques mois plus tard, la naissance, voilà. C'était votre premier enfant, du coup, hein.
3: Oui, Anne était la première en 93.
2: Alors, puisqu'on parle des chiffres et des lettres et qu'on parle de toute la France, les chiffres et les lettres, c'est des clubs dans toute la France.
3: Oui, c'est ça a été une
2: fan partout.
3: Ça a été une formidable aventure télévisuelle, puisqu'en fait elle s'est prolongée pendant, figurez-vous, tout de même 52 ans.
2: Ouais, c'est fou,
3: 52
2: ça.
3: Ans cette émission, j'en ai fait une grosse partie de ces 52, puisque j'en ai fait 32.
2: Patrice Lafond,
3: Patrice,
2: Laurent Cabrol,
3: 17 ans, et puis Laurent Cabrol, et puis une courte période Max Meynier.
2: Et
3: il y a eu Max Meynier après
2: vrai.
3: Laurent Cabrol et juste avant moi. Et donc voilà, et puis la version d'origine, le mot le plus long avait été créé en 65, donc l'origine de l'émission est encore plus ancienne. Non, ça reste c'est une belle aventure, c'est un véritable monument de la télévision française, c'est un jeu qui semblait inoxydable, très efficace parce que très simple à comprendre, et surtout, chacun pouvait jouer à son niveau. Je veux dire, vous pouviez, autant qu'un jeu, sincèrement, comme question pour un champion, il faut la culture générale, on peut pas être approximatif, autant que sur trouver le mot le plus long,
2: chacun peut tenter sa chance.
3: Chacun peut tenter, et même si vous plafonnez à 4 lettres, c'est pas grave. Vous avez joué, vous avez pris du plaisir. C'était ça la formule absolument magique de cette idée d'Armand Jameau sur cette émission. C'est ce qui a expliqué cette longévité. Donc ça reste un très bon souvenir. Mais la page est tournée.
2: On va pas se gêner, on va penser à un Marseillais que nous avons en commun, qui est Patrice Lafond, qui nous a quittés il y a maintenant 2 ans, il me semble.
3: Oui.
2: Qui a aussi beaucoup compté pour vous. Il a été votre producteur sur cette émission.
3: Il a été votre producteur pendant près de, je sais plus combien, pendant pas loin de 25 ans, je crois bien. Et donc, j'ai perdu. C'est pas simplement un producteur, ça a été un ami très cher.
2: Voilà,
3: quelqu'un qui me manque.
2: Quelqu'un qu'on a en commun et qui nous manque beaucoup.
3: C'est pour être un papa, un frère, un copain. Parfois, il était tellement drôle, ça pouvait même parfois être un petit frère qu'il fallait recadrer parce qu'il allait très très loin.
2: C'est
3: ce qui me plaisait.
2: Laurent Romeshko est notre invité. Alors, Laurent, il y a des lieux aussi que vous avez découvert peut-être plus récemment, les monts du Beaujolais.
3: Oui. Oui, parmi les coins de France qui me plaisent bien, il y en a beaucoup, mais c'est vrai que c'est une région. Quand on descend le Val de Saône pour aller vers Lyon, vers la vallée du Rhône et aller peut-être vers le sud, c'est vrai que c'est très souvent un truc qu'on laisse sur la droite de l'autoroute et on ne s'y arrête pas forcément. On va en Bourgogne, mais c'est vrai que les monts du Beaujolais, on ne s'y arrête pas forcément.
2: Vers Beaujeu.
3: Et vers Beaujeu, bien entendu, Chiroubles. Enfin bon, voilà, ça mérite véritablement de s'y arrêter quelques jours parce que c'est une région belle, on mange très bien. On peut pas dire qu'on y boit très très bien, mais c'est pas possible. Mais je veux dire par là, bien évidemment,
2: bien
3: toutes
2: sûr.
3: Les régions françaises, il y a effectivement il y a le vin, il y a le fromage, mais là il y a vraiment un très bel écrin et c'est une région qui mérite qu'on s'y arrête.
2: C'est breton du bout du monde. Vous êtes parti il y a pas longtemps tourner un documentaire dans le Finistère. Aussi, pourquoi vous avez choisi le Finistère?
3: Alors, parce que c'est une, bien entendu, parmi les téléspectateurs qui m'écrivent, qui réagissent, moi, lorsque je suis à l'antenne, lorsque je donne des prévisions, il y en a certains qui ont leur territoire, leur coin de France, vraiment ancré dans les tripes. Ils n'aiment pas, ils l'adorent carrément. Ce sont les Bretons, et particulièrement les Bretons du Finistère. Et donc, l'idée dans ce documentaire, c'était de se dire, pourquoi les gens qui vivent là depuis longtemps, qui sont sur ce département depuis toujours, pourquoi sont-ils si attachés à ce département qu'est le Finistère? C'est quoi? C'est la mer, c'est la langue, sont les crêpes, c'est le cidre, je sais pas, c'est le sarrasin, et on a essayé de comprendre. En fait, c'est un mélange de tout ça. Il y a une véritable identité finistérienne, mais la France est une somme d'identité comme ça. C'est pour ça qu'on va poursuivre aussi notre aventure en allant à la rencontre des Hauts-de-France.
2: Alors, n'hésitez pas à découvrir, à redécouvrir ce documentaire sur le Finistère.
3: Sur la plateforme France.tv.
2: Qui est toujours disponible. Météo à la carte, on s'en dit un mot tous les jours, France 3, 13h.
3: 13h, ouais, à 12h55 précisément pour Météo à la carte. Et puis 13h55, Météo la suite, qui est la deuxième partie et qui se prolonge jusqu'à 14h30 à peu près.
2: Toujours la vulgarisation, l'explication.
3: La vulgarisation et puis surtout la découverte des patrimoines régionaux, la mise en valeur aussi des initiatives qu'il peut y avoir un peu partout en région. On vit très bien en région, on aime nos régions et celles et ceux qu'on rencontre nous tous les jours dans l'émission en sont la preuve.
2: Laurent Romeshko, on s'est énormément baladé. Cette carte de France, vous la connaissez par cœur. Si on devait garder qu'un seul lieu, votre lieu central, on serait où ? On s'arrêterait où ?
3: Oh ben, on en a parlé. Moi, c'est mon poumon vert, là où je suis. Je m'échappe dès que je peux de Paris.
2: C'est l'Eure-et-Loire.
3: C'est l'Eure-et-Loire. Oui, c'est là, ouais. C'est là où je me sens bien.
2: Merci Laurent pour ce voyage.
3: Eric, merci à vous.
2: Vous avez bien piloté, c'est impeccable.
3: Merci.
2: Je vous aurais bien vu en lieutenant de police. J'espère que vous aurez deuxième vie pour ça. Franchement, c'est ce que je retiendrai.
3: Je vais m'acheter l'impair.
2: Vous faites la voix aussi un peu la couleur bleue, non ?
3: Non, je peux vous parler de ma femme.
2: Voilà, salut. Merci Laurent Romeshko, ici.fr pour écouter cette émission. Il n'y a pas que Paris dans l'avion. On vous souhaite un bon week-end. Le meilleur est à retrouver entre 20h et 21h avec Benoît Prospero. Et on se retrouve dès lundi. Portez-vous bien. Ciao.
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0: Bonsoir à toutes et à tous, bienvenue dans la soirée 100% FCG, 100% ici d'ici Isère. Ce soir, Grenoble reçoit Agen et c'est pour le compte de la troisième journée de Pro D2 en fermeture. Antonin Carmen est au Stade des Alpes. Bonsoir Antonin.
4: Bonsoir César, bonsoir à tous.
0: Et pour vous accompagner, Florian Faure sera votre consultant du soir. Bonsoir Florian.
5: Et bonsoir à tous.
0: Et pour commencer, messieurs, un petit mot des conditions de jeu très agréables ce soir, même si le stade est loin d'être plein.
4: Oui, alors pour l'instant le stade est pas plein. Alors a priori, selon Flo, c'est la buvette qui retient tout le monde.
5: Ils n'arrivent pas à tirer les bières, c'est pour ça je crois.
4: Voilà, non mais ça va se remplir après. On verra, mais c'est toujours les matchs de début de saison. C'est pas forcément les plus grosses influences. Faut qu'il y ait quelques résultats pour amener un peu plus de monde encore dans les tribunes du Stade des Alpes.
0: Allez, un petit mot peut-être des compositions puisque ça va pas tarder à partir. Est-ce qu'il y a du changement par rapport à la semaine dernière?
4: Oui, alors évidemment, il y a des changements. Après, on garde quand même une première ligne. Gauthier, Souris, Pertaillac enchaînent les matchs. Lee Warner et Lane Descartes sont en deuxième ligne. Thompson, Paota et Berruyer, troisième ligne. Ça, c'est la même que la semaine dernière. Couillou à la mêlée. Maël Navizé, qui va commencer le match en 10. Le tout jeune Maël Navizé, 19 ans, qui avait fait de belles choses lorsqu'on avait fait appel à lui la saison dernière. Ozel, Nadir Mekdoud et Hugo Trouillou, parce qu'Ozel, y a eu un peu de casse la semaine dernière, notamment Costas Torti, et qui a pris un carton rouge pour une action complètement folle. Oui, il a pris d'ailleurs un mois de suspension, Raphaël Costa sorti.
5: Je trouve, pour qui regarde le ballon, sur l'action, c'est un peu sévère, vraiment.
4: Non, moi je trouve ça. Non, je trouvais que l'action était vraiment très dangereuse.
5: Ah, mais il regarde jamais le joueur, donc il regarde toujours le ballon. C'est pas volontaire pour moi.
4: En tout cas, c'est un mois de suspension. Donc la Trouillou à l'aile avec Mekdoud, au centre, Sayuelo, fusillé le capitaine, et le jeune aussi, Thomas Alari, 20 ans, depuis quelques jours seulement, titulaire à l'arrière. Et puis alors, à Agen, qui fait un début de saison cata, Maurizio Reggiardo change tout. 14 changements sur le 15 de départ. Il faut dire qu'il y a un prochain match à assurer à domicile aussi. Ils ont commencé par deux défaites sur un bloc où ils se déplacent trois fois. Il y a que deux réceptions. Donc ils assurent peut-être aussi un peu des joueurs frais pour la semaine prochaine.
5: Ils sont allés à Aix, ils ont reçu Brive. Là, ils viennent à Grenoble et ils finissent contre Yona à la maison. Donc gros bloc pour Agen.
4: Et on verra ce que les Grenoblois sont capables de faire face à ces Agenais, une équipe de Grenoble qui pour l'instant, alors comptablement c'est très bien, 6 points en 2 matchs, c'est idéal. Après dans le jeu évidemment il y a encore plein de choses à mettre en place, c'est le début de saison, nouveau système, à la fois en attaque mais aussi en défense, nouveaux entraîneurs, bref, on va être un peu patient Flo.
5: On va être patient, oui, c'est que le deuxième match de championnat, on va attendre encore un peu mieux parce que voilà, beaucoup de nouveaux joueurs comme tu as dit, un nouveau staff aussi, avec Ali Razoki en tant qu'entraîneur principal. Donc des choses vont se mettre en place. On a des revenants quand même. Samuel Davis qui va revenir
4: Sam
5: aussi.
4: Sam Davis, exactement, qui revient.
5: De blessure, donc il va être remplaçant. Voilà, on va avoir des choses qui vont revenir tout doucement. On attend un peu plus de constance, on attend un peu plus de belles choses. Parce qu'on a vu des belles choses contre Aurillac pendant une mi-temps. Derrière, une deuxième mi-temps, on est un peu apathique. Et à Montauban, il y avait la place de faire autre chose que, qu'une défaite de 3 points. Parce que je pense que le match, on n'est pas loin de faire autant de fautes. Jamais. Ça faisait longtemps que je n'ai pas vu beaucoup de fautes comme
4: ça. Et les Grenoblois auraient pu être dans les cordes à un moment complètement dépassé. Et puis ils sont restés dans le match. Et ils se sont donné l'occasion de le gagner en fin de match, même si bon, ils n'ont finalement pas assuré le bonus défensif, ce qui est déjà pas mal. Les deux équipes rentrent sur le terrain, César. C'est une rencontre placée sous le signe des pompiers. Et donc plein de jeunes pompiers qui sont rentrés avec les deux équipes sur la pelouse. Et là au milieu il y en a un de jeunes pompiers. Il est immense, il est aussi grand que les joueurs de rugby. Il est en train de nous cacher les agenets. Ah oui, c'est pas pompier qu'il faut qu'il fasse hein.
5: On le prend en deuxième ligne.
4: Il faut le signer là tout de suite celui-là.
0: Et j'en profite juste avant le début du match pour dire qu'on suivra bien sûr le match du GF 38 qui joue à Rodez depuis 20h. C'est la mi-temps pour l'instant à Rodez et Grenoble mène 1-0. Bien sûr, on vous tiendra au courant de l'évolution du score. Est-ce que c'est sur le point de partir, Antonin ?
4: Ça va partir. Le coup d'envoi tapé par Lucien Richardis, l'ouvreur agenais. Les agenais qui jouent en blanc, les Grenoblois dans ce maillot qui rappelle
5: un
4: des
5: peu rétro.
4: Ah moi j'aime. Ah, moi j'aime le maillot comme de la saison de la montée de fédéral en Pro D2. Et le ballon capté par les Grenoblois dans leurs 22 mètres sur le renvoi, c'est déjà une bonne chose parce qu'ils en ont perdu hein, quelques-uns des renvois depuis le début de la saison. Le ballon disponible, les Grenoblois qui vont se dégager, le jeu au pied de Couillou pour sortir. Voilà, Bernabé Couillou qui va aller trouver une bonne touche. Alors je disais qu'ils ont perdu des renvois alors qu'ils ont ressorti des placards. Souviens-toi, la machine qui tape les renvois, je sais pas
5: ils
4: si
5: l'ont ressorti.
4: Ils l'ont ressorti. Jérôme Villegas, c'est une machine qui envoie les ballons en l'air pour éviter, parce que le problème quand vous travaillez les renvois avec le pied humain, c'est pas toujours précis. Là, c'est une grande machine qui envoie le ballon. Et donc,
5: ils sont allés le chercher
4: dans les placards.

0: là des Grenoblois qui tout de suite sont dans le match. Ah là, par contre, ils se sont fait un peu percer et ça avance sur les 40.
1: Ouais, c'est sur les impacts devant hein, qu'on pour l'instant on domine.
0: Et là, Souris a mis les mains au contest, ah, il a arraché le ballon. Très bien fait. Et là, en quelques passes, c'est la tentative de 50-22. Le ballon qui va rebondir et qui va pas sortir en touche. Ça va aller dans l'embut, même pas dans l'embut. Et grosse pression sur l'arrière qui va s'en sortir. Et attention à la relance maintenant de Richardis, l'ouvreur, qui ensuite fait connaissance avec l'épaule de Romain Fusier. Gros plaquage du capitaine grenoblois. Pour l'instant, Agen qui tient le ballon, qui ne s'en sépare pas et qui joue depuis son camp. Plaquage de Berruyer. Le ballon pour le demi-mêlée Belot.
1: Ah, ils vont essayer, ça y est, ça va taper par-dessus. Ouais,
0: ils sont beaucoup, joués, ils ont beaucoup usé.
1: Allez, on va occuper par-dessus le 9.
0: Le coup de pied depuis son camp. Ça va arriver au niveau de la ligne médiane. Allez, s'imposer dans les airs. Mel Navizé qui commet un en avant. Et ça va sortir en touche. Ah, Mel Navizé.
1: Il y a Souris qui a du mal à récupérer depuis tout à l'heure. Là, je le vois un peu. Il a vraiment du mal à récupérer du contest. Donc il a dû se faire peut-être. Il a peut-être dû prendre un coup de casque au passage, ouais, comme on dit.
0: Il s'est peut-être fait un peu chahuter.
1: Un peu secoué, hein, ce contest.
0: Ouais, mais il est solide, le talonneur grenoblois. Il va y avoir la première mêlée du match sur la ligne médiane, ordonnée par l'arbitre de la rencontre dont on n'a pas donné le nom. Est-ce qu'on le donne ?
1: Ouais, il est connu quand même dans son top 14.
0: Allez, monsieur Charabas.
1: Quand même, on a un arbitre quand même.
0: De haut niveau.
1: Très haut niveau.
0: Tu n'auras pas le droit de dire quoi que ce soit.
1: Je dirai rien.
0: Et allez, et le score après 3 minutes, il est toujours de 0-0.
2: Eh bien, le temps pour moi de faire un petit tour du côté des autres pelouses. C'est terminé pour Montauban qui, décidément, a passé une très mauvaise soirée à Angoulême puisqu'ils ont perdu 45-7. Montauban, c'est l'équipe que le FCG avait affronté la semaine dernière. Entre Béziers et Nevers, 67e minute de jeu, c'est toujours très serré. Béziers qui mène 2-3 points, 18-15. Provence Rugby qui mène sur sa pelouse face à Narbonne 47-28. Brive qui mène également face au Stade Niçois Rugby 31-10. Dax qui mène aussi face à Valence Romans 24-14. Et puis Aurillac qui est en train de perdre contre Oyonnax 40-17.
0: Et là, bras cassé ici pour une mauvaise introduction en mêlée. Ballon rendu au Grenoblois. Aurillac.
1: C'est à Aurillac ?
0: Non, c'est à l'extérieur. Mais Aurillac, en déplacement, ils en sont à deux matchs, 100 points. Hein. Ça défend.
1: Mais je les ai trouvés plutôt joueurs.
0: Oui, bah d'ailleurs, ils en ont mis une belle la semaine dernière. Ils ont mis 60 points.
1: Ouais, donc je les trouve plutôt joueurs, mais défensivement. Oh là, attention, le gros placard.
0: Oh là là, Thompson, il est arrivé lancé, mais tout le monde l'a vu, mais comme il a dû.
1: Il a pris un autobus l'arrière.
0: Ah ouais, mais d'ailleurs, il a un peu du mal à se réveiller, à se relever. Voilà, ça y est, et il commet un en avant. Ah mais là, Josh Thompson...
1: il est monté vite.
0: Ah, il y est allé. Il y est allé à pleine balle.
1: D'ailleurs, il n'a pas fait arrêt de voler l'arrière, c'est bizarre. Quand même sur le bras cassé.
0: Ah, il n'a même pas eu le temps, je pense, de marquer. Parce que l'arrêt de voler, il faut le marquer.
1: Ouais, monsieur, il était... Ouais, il a pas eu peut-être la lucidité de le faire.
0: Cinquième minute, toujours 0-0 entre Grenoble et Agen.
1: Et une bonne mêlée là, quand même.
0: Très intéressante. Sur les 22, on n'est pas tout à fait dans l'axe, mais quasiment... Tout le monde s'est placé grand côté. On a laissé que le Usain Bolt de la Bièvre, le castor le plus rapide de la planète, Hugo Trouillou, côté droit. La mêlée qui se prépare. Et le ballon qui va être introduit par Barnabé Couillou.
1: Allez, très bonne mêlée.
0: Allez, le départ de Paota qui va décaler Trouillou qui s'est intercepté. Et attention, parce que là, à l'autre bout de la... Ça peut aller très vite hein, pour Etcheverry qui a débordé Navizé. Derrière, le FCG s'est un peu replacé, mais il y a toujours une situation et un ballon de compte pour les Agenais qui vont occuper le terrain au pied. Le ballon qui rebondit et ça va se jouer à la course. Est-ce que c'est prolongé au pied? Le petit extérieur de l'Agenais, très bien fait, heureusement.
1: Un bon retour de Mekdoud. Hein.
0: Ah, il y a un très bon retour de Nadir Mekdoud et c'était bien joué hein, de la place, je pense, de Lucas Martin. Qui, alors que Fusier dégage son camp et trouve une touche au niveau des 35 mètres. Et c'est bien fait hein, de la part de Trouillou, parce que Martin, il avait intelligemment dévié ce ballon, petit contrôle externe du pied pour le remettre dans l'axe et déborder son adversaire. C'était bien fait.
1: Ouais, et puis bien défendu hein, du côté d'Agen qui a laissé venir. Et puis la petite interception de l'ailier.
0: Cheverry. Ça va donner une touche pour Agen devant les 22 de Grenoble.

0: toujours 0-0, 6ème minute.
1: Ils ont travaillé les ballons portés à l'échauffement, hein, les Agenais. Ils vont peut-être se resserrer un peu là-dessus.
0: Et c'est ce qu'ils font.
1: Ils ont quand même bien travaillé, je disais, c'était long, assez long même.
0: Ah, pour l'instant, ça défend.
1: Ça défend, ça bouge pas. Ouais. C'est bien.
0: Il est arrêté. Ça part petit côté sur l'extérieur, là, le long de la ligne de touche. Le ballon qui jaillit, qui est pas très proprement contrôlé.
1: Ouais, ça, on leur met une pression.
0: Ça recule, ils prennent la pression, mais ils perdent pas le ballon. Hein. Ils reculent, ils ont été à deux doigts de l'échapper, mais non. C'est conservé avec un nouveau Cotereux. Qui joue. Oh, il y a eu un gros plaquage là de Thompson, limite à retardement et limite retourné aussi.
1: Ouais. Il va être sûrement checké celui-là.
0: Et le ballon est toujours pour Agen sur les 40.
1: Attention pas d'être hors jeu.
0: Ouais, et puis attention à pas non plus faire de. C'est bien d'être agressif en défense. On adore, on aime, c'est comme ça qu'on défend. Faut pas en faire trop non plus.
2: Et je vous confirme que le plaquage de Thompson est assez. Est au minimum.
1: Ouais, il va être checké, je pense. Hein.
2: Ouais. Assez brutal.
0: Ah, parce que c'est à moitié sans ballon, on verra.
1: C'est complètement sans ballon, mais...
2: C'est peut-être dans le mouvement.
1: Il fait un salto arrière contre le joueur. Quoi.
0: Ouais, et alors le juge de touche n'a rien dit. Là, pour l'instant, Agen continue de jouer. Echeverri, petit coup de pied pour lui-même, c'est bien fait. Le crochet derrière, il rentre dans les 22. Attention, hein, l'opportunité pour les Agenais là. Les extérieurs, il y a du... La passe sautée, c'était peut-être pas la bonne idée. Mais si, les Agenais qui vont y aller.
1: Très bel essai.
0: Ah, magnifique essai des Agenais parce qu'il y a eu cette passe sautée, la défense grenobloise qui a réussi à bloquer, mais derrière la passe après contact, là, dans le mouvement, en étant tenu, il arrive à passer les bras et à transmettre.
1: Ah, bel essai, hein, d'Agen qui a tenu le ballon, qui a rien lâché. C'est puis le petit coup d'Echeverri, le petit coup de pied par-dessus pour lui-même.
0: Très bien.
1: Il récupère.
0: Echeverri qui est au four et au moulin en ce début de match. Ouais. C'est lui qui relance. Tout à l'heure sur le ballon intercepté, là c'est lui qui crée cette action avec le coup de pied pour lui-même et ça donne le premier essai du match. La transformation, elle est décalée sur la droite, quasiment en coin, hein, décalée sur la droite pour Lucien Richardis. Le ballon qui s'élève et ça va passer entre les paires chez lui. Et donc après 8 minutes, 9 minutes, c'est Agen qui mène à Grenoble, qui mène sur le score de 7-0.
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2: 10e minute de jeu entre Grenoble et Agen. Vous écoutez ici Isère et Grenoble est mené 7-0. On fait un petit tour du côté de Rodez, le GF38 qui affronte Rodez pour la Ligue 2 et qui mène toujours 1-0. On en est à la 51e minute de jeu. Antonin, ça va pas tarder, le coup d'envoi va pas tarder à être donné, enfin la relance.
0: Le renvoi.
2: Merci.
0: Tapé par Navizé. La bonne montée de Hugo Trouillou qui tout de suite met son adversaire au sol dans ses 22 mètres.
1: Et qui joue, hein, les Agenais, ils vont chercher le milieu du terrain.
0: Et ils continuent, ouais.
1: Dans leur 22, attention quand même. Pas de.
0: Après,
1: de
0: c'est une équipe dont les Grenoblois se méfient parce qu'on sait. Thompson, encore un énorme plaquage, limite. L'arbitre ne siffle pas et le ballon revient dans les bras de Navizé.
1: Ça joue, mais Thompson, il reste au sol.
0: C'est Richardis. Et attention à ce ballon qui échappe au Grenoblois sur la ligne médiane.
1: Il y en a un en avant côté Agenais, a priori.
0: Et Maël Navizé pour lui-même, coup de pied par-dessus, l'arbitre va revenir à l'en avant. Alors, là, il y a Richardis qui reste au sol, mais Josh Thompson, va falloir baisser les plaquages, être un peu plus dans le timing, parce que là, Thompson, il est limite.
1: C'est limite,
0: hein.
1: Les deux actions. Hein. Donc, pour l'instant, il passe à travers.
0: Il a des faux airs là. Il nous fait un match à la Pieter C. Souviens-toi, le match contre Brive où il est son premier match avec Grenoble Pieter C. Il était partout. Il mettait des plaquages dans tous les sens à tel point il avait fini commotionné. Il s'était auto-commotionné à force de plaquages. Il était sorti à la mi-temps. Mais là, il nous fait une première mi-temps de fou furieux, hein, Thompson.
1: Ouais, mais
0: il plaque tout ce qui passe.
1: Pas d'appel à la vidéo. Donc,
0: alors, il s'en sort bien.
1: Il s'en sort bien.
0: Ah, pour tous les plaquages qu'il a distribués là, pour les deux derniers, qui n'est pas un appel à la vidéo, il s'en sort bien, Josh Thompson. Ça fait toujours 7-0 pour Agen. 11e minute, mêlée dans l'axe du terrain sur les 40. Couillou à l'introduction. Allez, c'est parti. Ça pousse un peu avant l'introduction, j'ai l'impression. L'arbitre ne dit rien. Le ballon qui est digéré. Et Couillou qui sort à hauteur pour Fusier. Renverse un premier adversaire. J'ai peur qu'il l'ait perdu au sol.
1: Il l'a perdu
0: au sol, ça va rendre une possession aux Agenais. Et attention à la situation de contre encore sur Echeverri. Voilà, pas le plaquage manqué par Alary. Et derrière, les Grenoblois qui se mettent à la faute. Pauta sur un plaquage haut.
1: Je suis pas sûr que ce soit Pauta. Je pense que c'était plus
0: Line d'écart. Ouais. Ok. Et bah, pénalité pour Agen qui, pour l'instant, joue vraiment crânement sa chance.
1: Tant qu'il tient le ballon.
0: Ah, ils embêtent bien les Grenoblois.
1: Ne s'expose pas. Les Grenoblois, on fait un temps de jeu, malheureusement, on perd le ballon. Donc, voilà.
0: C'est pas génial comme début de match.
1: Fusier qui, voilà, qui se fait arracher, enfin, qui perd le ballon au sol.
0: Les Grenoblois mettent beaucoup d'agressivité dans ce qu'ils font. Beaucoup d'engagement.
1: Ouais, défensivement, on.
0: Puis même là, la charge de Romain Fusier, elle est.
1: Ouais,
0: il y a de l'intensité, il y a de l'agressivité, mais presque un peu trop. J'ai l'impression que.
1: Ça manque de précision. On n'arrive pas. À le garder pour l'instant.
0: Allez, Lane Descartes ne prendra pas ce ballon dans les airs. C'est conservé par les Agenais qui avaient le lancé sur les 30 mètres de Grenoble. Et Agen qui continue dans l'axe du terrain, qui est à deux doigts de perdre ce ballon. La passe sautée quand même sur l'aile et bonne montée défensive.
1: Il y a un en avant.
0: Il y avait un ballon perdu au sol. Et allez, ce sera mêlé Grenoble.
1: Bah, c'est le même problème. Un temps de jeu, ballon perdu.
0: Alors que là, vous voyez les Grenoblois hors groupe s'installer en tribune avec Steven David, avec Marc Palmier, touché au dos, et qu'on a quand même pour un petit mois, hein, Marc Palmier. Et le demi-de-mêlée Berti, international chilien, qui vient de signer pour pallier à la longue absence quasiment, je crois, toute la saison, hein, pour Eric Escande, quasiment.
1: Et qui est peut-être en fin de contrat aussi.
0: Oui.
1: Ça peut être...
0: Effectivement.
1: Potentiellement peut-être une fin de carrière pour Ikeskian s'il n'arrive pas à revenir.
0: C'est voilà, on verra.
1: On lui souhaite pas.
0: Il y a le temps encore. Donc en attendant, le jeune Lucas Berti, international chilien, qui a signé, qualifié pour la prochaine Coupe du Monde. Allez, mêlée Grenoble dans l'axe du terrain, toujours dans les 40 du FCG. Fusier qui va essayer d'aller au défi, mais il est plaqué. Et attention au contest. Allez, Alary retrouve intérieur pour Pauta. Couillou, Lee Warner et pénalité.
1: Il y a un plaquage un peu aussi, voilà.
0: Et
1: non, qu'est-ce que c'est ?
0: Là, sur le déblayage, je pense qu'il déblaye au cou.
1: Pas ce crocodile ?
0: Ouais, je pense qu'il déblaye au cou. C'est Alary qui est sanctionné. Bon, on continue un début de match vraiment pas terrible. Beaucoup pénalisé. Pénalité 40 légèrement décalée à gauche. Vont-ils la prendre pour l'instant?
1: Je pense, hein, c'est Richardis. Non.
0: Non, ça va en touche. Ça va en touche. Bah, ils sentent que.
1: Les mêlées sont très stables. En tout cas. Franchement, oui, les trois mêlées qu'il y a eu, ça n'a pas bougé.
0: Et je pense qu'ils sentent que ils ont plus l'ascendant que Grenoble sur ce début de match.
1: Bah, il paraît que Mauricio Reggiardo a annoncé qu'il venait gagner ici.
0: Et bien sûr.
1: Dans les journaux locaux du côté d'Agen.
0: Mais là, ils sentent qu'ils ont pour l'instant la main mise sur ce match. Ils doivent se dire qu'ils ne vont pas l'avoir tout le long et que autant en profiter, scorer un maximum. Et là, ils ont une vraie opportunité pour à nouveau mettre à mal les Grenoblois avec cette pénale touche lancée à 5 mètres de l'embut du FCG pour Agen. Alors, on ne s'attendait pas forcément à ce début de match.
2: D'autant plus que Grenoble avait quand même fait des bons débuts de match, plutôt très consistants même. Allez, depuis le début de saison.
1: Très bonne.
0: Ouais, tout à fait. Et là, pour l'instant, c'est tout l'inverse. Heureusement, lancé pas droit. Et c'est vrai, César, que ce soit contre Aurillac.
1: Et contre Montauban.
0: Ou contre Montauban, deux entames de match vraiment réussies des Grenoblois.
1: Bon, espérons qu'on finisse mieux que les autres matchs.
0: Exactement.
1: On va inverser les rôles.
0: Allez, ça peut la nouvelle mêlée à suivre. 15e minute. 7-0 pour. Agen sur la pelouse du Stade des Alpes. Et on va rejouer cette mêlée qui se prépare.
2: Mais un début de match un peu particulier. Parce que peu de rythme quand même, beaucoup de phases arrêtées, de mêlées, de touches. Je sais pas ce que vous en pensez.
1: La seule belle action a été celle d'Agen sur l'essai, qui a tenu le ballon assez longtemps et avec des beaux mouvements. Nous, malheureusement, on fait un temps de jeu, voire trois, et on perd le ballon. On fait une faute. Donc oui, pour l'instant, match poussif des deux côtés. On va dire que la seule bonne action était d'Agen.
0: Et là, il y a une mêlée.
1: Et ça donne un essai.
0: Allez, la mêlée.
1: Toujours mêlée très stable. Hein.
0: Ah, mais la grosse poussée. L'énorme poussée.
1: Voilà, bon, ça y est.
0: Du FCG. Là, celle-là, ça c'est le genre d'action qui peut vous mettre dans un match
1: ça
0: aussi.
1: Ça peut nous relancer aussi. Ça peut motiver un peu les gros.
0: C'est également une satisfaction du début de saison. Ils ont récupéré pas mal de pénalités en mêlée la semaine dernière à Montauban. Ils sont solides.
1: Ouais, c'était une belle double poussée.
0: Ça réveille le public également. Emmanuel Navizé va pouvoir trouver la touche. Le lancer sera grenoblois. Suite à cette pénalité, la touche sera à peu près au niveau des 30 mètres. Allez, possession Grenoble à suivre. 17e minute, 7-0 pour Agen.
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2: 17e minute de jeu au Stade des Alpes entre Grenoble et Agen. Agen mène toujours 7-0. Entre Rodez et le GF 38, toujours 1-0. 58e minute de jeu. On fait un petit tour du côté des autres pelouses où Provence Rugby va s'imposer. On est dans la dernière minute de jeu. 47-35 contre Narbonne. 3 minutes de jeu encore à Béziers. Entre Béziers et Nevers, Béziers qui mène de 6 points. Brive qui va l'emporter également sur sa pelouse. 38-37, il reste 3 minutes aussi. Entre Dax et Valence Roman, c'est toujours serré, même si Dax a pris l'avantage puisqu'il mène 27-20. A priori, ça devrait le faire. Et puis entre Oyonnax et Aurillac, c'est déjà terminé. Oyonnax qui l'emporte 52-17.
0: Et nouvelle en avant ici, au Stade des Alpes. C'est exactement
1: 4 phases
0: phases de jeu et l'en avant. Exactement ce que l'on disait tout à l'heure, les Grenoblois qui manquent de continuité.
1: Ouais, complètement. Ouais. Tant, on se rejoint en termes de rugby. T'as vu Antonin, ça fait longtemps qu'on ne s'était pas vu.
0: Ça, il a fallu.
1: On n'a rien perdu.
0: 10 minutes et hop.
1: Hop, la magie revient.
0: Moins pour le jeu, hein, puisque pour l'instant c'est poussif. 17e, 7-0 pour Agen. Encore un en avant Grenoblois.
1: Sinon, il faut la même pousser.
0: Ah, on prend.
1: On va pas leur en vouloir.
0: Non, on prend. Après, ça peut être une tactique aussi à vous dominer. Ouais, très déjà.
1: Bon, on jette les ballons par terre.
0: Allez, en avant, mais les pénalités. Allez. Je suis pas sûr que. Ils ont quand même un spécialiste de la mêlée au bord du terrain, les Agenais. Regarde la réponse. Quoique, dans quel sens elle est? L'arbitre, il sait pas. Monsieur Charabas,
1: ça a laissé jouer.
0: Ouais, comme le ballon était sorti, il a laissé jouer. Oh, le passage. Là, il s'est troué, Saïwello. Heureusement, les coéquipiers étaient là pour rattraper le coup et. Les Agenais n'ont pas percé. Allez, amené au sol. On a du mal à contester. Ça reste pour Agen. Et là, ça va aller chercher les trois quarts. Et Echeverry à nouveau qui prolonge au pied. Il est contré. C'est dans les bras de Maël Navizé devant ses 22 mètres. Couillou, McDoud avec un petit peu d'espace.
1: Avec des gros en face.
0: Et il allait dans l'axe. Et il s'est fait attraper. Plaqué. Allez, Couillou pour recréer un point de fixation avec. Zach Gauthier.
1: On va occuper, je pense que Couillou il va taper par-dessus. Non, il fait déplacer ses avant. Il va taper par-dessus.
0: Allez, depuis ses 40 mètres, le ballon qui s'élève. Et au niveau de la ligne médiane, la bataille dans les airs. C'est touché par un Agenais, me semble-t-il. Je pense que la touche sera grenobloise. Ouais, c'est touché par un Agenais. Ça sort en touche. Ce sera touche Grenoble dans les 40. Et après 20 minutes, on y est. Quasiment pas allé dans le camp Agenais.
1: Au tout début, sur l'interception qu'on a subie d'ailleurs de Echeverry.
0: Mais sinon,
1: c'est la seule fois. Ouais.
0: Donc là, c'est une bonne munition pour le FCG, une des meilleures presque depuis le début de la rencontre. Quelques supporters Agenais, regarde, ils sont une bonne dizaine là, avoir fait le déplacement. Il en faut du courage.
1: Il en faut.
0: Pour faire toute la route un vendredi soir.
1: C'est pas à côté.
0: Et on attend un petit peu que certains joueurs se fassent soigner. Qui est-ce qu'on soigne? On soigne Cotereux.
1: Ça a l'air, ouais, le pilier gauche.
0: C'est bon.
1: C'est reparti.
0: Allez, lancé en touche Grenoble à la 20e, qui est mené 7-0 sur les 40. Oh, c'est pas droit, mais personne n'a sauté. Ouais, comme les HD n'ont pas sauté, c'est bon. Ça continue à jouer. Et le môle qui se désaxe.
1: Allez, c'est peut-être là.
0: Mais ils se sont bien repris, les Agenais. Et le ballon est tombé au sol. Il n'y a pas d'en avant. Et Couillou qui se fait la feinte.
1: Fusier à hauteur.
0: Et la passe dans celle-là. Mais l'arbitre vient à une pénalité sur le môle.
1: Et voilà, Fusier, il faut qu'il les garde, ces ballons. On a mis de l'avancée. Il ne faut pas les jeter comme ça.
0: Ah, là, il a jeté une passe compliquée.
1: Une grenade. Hop, il a dégoupillé la goupille. Hop. Ah, faut les garder, il y a de l'avancée, ils sont sur le reculoir, les Agenais, et là on jette les ballons.
0: Et encore une fois, ça manque de continuité, mais ça va quand même offrir une pénalité à Navizé qui ne va pas en touche, qui ne va pas prendre les points, qui va en touche. Lancé dans les 22. Allez, on y retourne. Et petit à petit, Grenoble se rapproche de l'embut Agenais.
1: Allez, ça se procure, le ballon porté.
0: Et les Agenais, encore une fois, qui n'ont pas sauté, hein, qui préfèrent
1: défendre en bas, hein, ouais,
0: tout de suite être présents en défense sur le groupé. Mais les Grenoblois qui travaillent bien, qui essayent de désaxer tout ça.
1: Et c'est sorti. Fusier.
0: Le ballon est sorti. Fusillé pour Saïwello à hauteur. Saïwello maintenu
1: en l'air. Ça va être un maul.
0: Et si le ballon ne sort pas. Oh, le déblayage. Et, voilà, ballon, et derrière, il y a des déblayages un peu virulents. De frustration.
1: Je crois qu'il a un impact dans les costumes.
0: Encore.
1: Ouais. Je crois qu'il a la crétillac qui est d'autre en feu là.
0: Aïe aïe aïe, il prend un début de match un peu secouant, on va dire.
2: Oui, il se tient le dos.
1: Ouais, c'est au niveau côte.
0: C'est relevé.
1: Ouais, ça a l'air d'aller.
0: Mais ouais, il a là et pouf, hein,
1: il s'est fait bien. Il en a
0: ouf, il en a marre.
1: Ça va être long.
0: Parce que c'est la 22e.
1: Et bon, voilà, encore un lancement de jeu.
0: Ah, ça manque de précision.
2: On les sent pas très inspirés pour l'instant.
1: Non.
0: C'est ça.
1: Autant devant, je nous sens un peu plus costaud quand même. Je me trouve plutôt solide devant.
0: Ouais, et même.
1: On devrait peut-être insister un peu plus.
0: Même défensivement, ouais, peut-être que. Enchaîner aussi, peut-être les concentrer un peu, les prendre au près, relever des ballons relevés.
1: On veut de suite écarter avec nos trois quarts parce qu'on a quand même des sacrés joueurs derrière avec les Trouillou et les McDoux.
0: Ah mais il faut pas y aller trop vite sur les extérieurs.
1: Il faut les fixer un peu plus les Agenais, parce que voilà, il faut que nos avances déplacent, qu'ils prennent un peu des ballons. Mais là pour l'instant on va direct sur les trois quarts et on se fait coffrer. Ça fait déjà le troisième ballon qu'on se fait coffrer avec deux en avant de fusier, là ballon de Saouelou qui est pris en l'air. Donc peut-être plus fixer ses avants Agenais.
0: Et en attendant, c'est donc une mêlée à jeun sur les 22 du SUA. Le ballon est introduit, les Grenoblois qui poussent, mais la mêlée qui va sortir pour les Agenais avec Richardis là qui va dégager au pied dans les bras de Thomas Allary pour Nadir Mekdoud qui va essayer de déborder un adversaire. Il y arrive, il accélère, Mekdoud, il est passé. L'accélération de Mekdoud qui arrive à retrouver Navizé à l'entrée des 22 mètres adverses.
1: Allez, bon
0: Navizé qui navigue, il y a du monde sur les extérieurs. Avec Pota, retour intérieur pour Saïwello. La passe pour Pota est laissée. Il est bon celui-là.
1: Il a peut-être en avant,
0: en avant.
1: La chistera de Pota, je l'ai vu, était limite. Elle est partie en avant.
0: Elle est refusée pour un en avant.
1: Bien vu, monsieur Charabas.
0: Et c'est refusé pour un en avant.
1: Ah, c'est dommage.
0: Parce que l'action était belle. Mais pareil, il y a un ballon qui est gardé. Il y avait possibilité de le jouer un peu sur les extérieurs. Il y avait vraiment un surnombre. Je suis pas sûr que ce soit le mieux joué sur la fin du coup, là,
1: non.
0: Tu vois.
1: Ouais, quoi que ça coûte. Ça coulisse bien côté défensivement.
0: Non, c'était le jeu. Et simplement, on parlait du manque de continuité. Et là, manque de précision sur la fin.
1: Chistera par un mètre devant, c'est dommage. Pour le geste, il aurait pu l'accorder, monsieur Charabas, quand même.
0: Eh non.
1: Pour le geste.
0: Ça marche pas, ça.
1: Ça marche pas, ça.
0: Ça ne marche
1: pas.
0: Note
1: artistique.
0: Non. Surtout qu'on a déjà vu des chistères aveugles qui arrivaient, celle de Fabien Alexandre il y a des années.
1: Oui.
0: Ça, c'était un des plus beaux essais vus ici au Stade des Alpes. La chistera à l'aveugle.
1: Non, c'était pas chiste, non. Il avait juste relevé comme ça, non. Contre Brive,
0: ouais.
1: Non, c'était
0: ouais,
1: pas
0: mais à ouais, non, t'as raison, c'était peut-être pas chistera. Il l'avait relevé à l'aveugle.
1: Ça, ouais.
2: Peut-être.
0: C'était le même match que la bagarre.
1: Mais je crois bien.
0: Ah, c'était grand match.
1: Je crois bien. Ça te manque à une bonne bagarre.
0: Non, pas du tout. Non, pas du tout, mais ça fait des souvenirs. Quoi.
1: Ah, ça fait des souvenirs. Et on va le revoir là.
0: La mêlée, allez.
1: C'est juste avant les 5 mètres et le ballon a atterri après les 5 mètres, donc il n'y a rien à dire.
0: Et la ballon rendue.
1: Ah, bras cassé.
0: Pour les Grenoblois, à 5 mètres de l'embu.
1: Bah, faut la jouer à la main, messieurs.
0: Ouais, ou reprendre la mêlée. Ils sont quand même.
1: Je la jouerai à la main, moi.
0: Ouais,
2: ils étaient à l'aise en mêlée depuis le début du match, les Grenoblois.
0: Ah, bah encore.
1: Non, mais là, on va la jouer à la main.
0: Je confirme.
1: Voilà. Ça va être un. Les joueurs ont travaillé des combines dans tous les clubs maintenant.
0: Alors, on va voir celle-là. Allez, à 5 mètres. Et pour Pota, il va y aller. Oh, voilà.
1: Bon, très bien joué de Souris.
0: Souris qui joue, qui donne dans le bon timing à Pota, qui va chercher l'épaule intérieure.
1: Il fait croire qu'il va péter, juste il donne après. Magnifique.
0: Et l'essai, donc Pota qui a été privé de son essai. Il y a une minute, c'est déjà son deuxième essai de la saison. Pota, est-ce qu'il n'avait pas marqué la semaine dernière aussi? Attends, je vais regarder ça.
1: C'est lui qui marque.
0: Troisième essai de la saison, Pota. Trois matchs, trois essais.
1: L'essai du coup d'envoi.
0: 25e essai de Pota pour le FCG. Ça peut être une recrue intéressante quand même. Hein.
2: Il fait un super début.
1: On... Il fait un super début de saison, oui, quand
0: ouais, César. Il fait un super début de saison. Allez, Alari, transformation décalée sur la droite. Non, ça va être manqué.
1: Non, il l'a pas, celle-là.
0: Transformation décalée sur la droite pour Thomas Alari. C'est manqué. Ça fait donc un score de 5 à 0 en faveur du FCG.
1: Non, 7 à 5. Oh là là.
0: Oui, ouais, je suis perdu. Mais comme mon 4 couleurs, cette saison est effaçable, tu vois.
1: Ah.
0: Et ben, et ben voilà, hop, regarde, ni vu ni connu.
1: Il y a eu du budget cette année,
0: bah attends, ici, on n'arrête pas le progrès. Ah non, il y a des 4 couleurs effaçables. C'est magique. Et regarde, le score 7-5. Voilà. Allez, 7-5, c'est la 25e.
1: On a
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2: Le renvoi au Stade des Alpes.
0: Ah, ils ont eu une bonne situation de contre les Grenoblois, mais ils perdent le ballon. Et c'est encore Richardis qui le prend et qui se fait retourner encore. Il a la tête plantée dans le gazon.
2: Ils ont failli nous faire le même coup qu'à Montauban, en fait.
0: Ouais, carrément, sur le renvoi, ils ont failli repartir.
1: C'était bizarre, j'ai l'impression que c'était un en avant grenoblois qui a été repris devant. Richardis n'a rien dit. Tant mieux.
2: Bon, la vidéo ce soir, pour l'instant, ça va.
1: Bah, pour l'instant, on s'en sert pas, c'est très bien.
0: C'est parfait. Le coup de pied par-dessus. Ça s'est touché par un agené, là.
1: Là, il y a peut-être un avant. Non,
0: non, il n'y a pas. Quand le ballon va en arrière, ça peut pas être en avant, Flo. Hein.
1: C'est... Bah, en avant de Grenoble. Non,
0: non, non, c'est un agené qui est touché. Ça se voit. C'est facile.
1: Bah, j'ai la vue qui baisse, hein. C'est terrible.
0: C'est l'âge. Oh, bonne montée.
1: Sourire, attention.
0: Ouais, alors je dis bonne montée. Il était pas... fallait pas se trouer, quoi. C'est bon. Il a pris son adversaire. Il peut pas aller contester, sinon il va être sanctionné.
1: Mais ils jouent, les agenais, ils continuent.
0: Depuis leur camp, et là ils ont un peu d'espace. Ouais, c'est bon, ça s'est refermé. Et ça continue à jouer en arrière. C'est un peu décousu là ce qu'on voit.
1: C'est un peu décousu, ouais.
0: C'est un peu décousu.
1: Oui.
0: Et il continue à jouer.
1: Ouais, il tape.
0: Alors là par contre. Quand tu prends la double lame Lee Warner, ligne d'écart, ils sont solides, hein, les deux deuxièmes lignes. La chandelle dans les airs. Nadir Mekdoud.
1: Oui, elle est au-dessous, les Grenoblois.
0: Et c'est bon, il récupère ce ballon avec Georgi Pertaya, qui avance, le Géorgien, qui relève le ballon, et qui avance encore. Et on est sur les 40 adverses. Lee Warner, fusillé pour Mekdoud.
1: Il fait les extérieurs, Mekdoud.
0: Qui est repris. Et il a de l'envie, hein, Mekdoud.
1: Ah, c'est le feu follet. Hein.
0: Ouais, et puis il arrivait, on le rappelle, la saison dernière, joker médical sur Gerswin Mouton, et il n'a pas fait une grande saison. Il a eu du mal à s'imposer, du mal à avoir du temps de jeu. Et là, il a l'opportunité de jouer avec la. De Couillou pour Trouillou et le deuxième essai. Ah, c'est magnifiquement fait. À la feinte du demi de mêlée, Bernabé Couillou, là, qui s'échappe au ras du regroupement, presque au cœur du regroupement. Et derrière, qui joue magnifiquement le 2 contre 1 pour Hugo Trouillou. Quatrième essai de la saison pour l'ailier du FCG.
1: Ouais, départ au ras, il fait croire qu'il y a un mec intérieur pour Trouillou qui veut lui donner, alors que non, il la garde. Derrière, ça s'ouvre, et ben voilà. C'est bien, plutôt bien fait.
0: Et le FCG qui accélère, là, 2 essais en 3 minutes.
1: Ah ben, dès qu'on tient un peu le ballon, c'est quand même un peu mieux.
0: Et la transformation, en plus, va être en face. Donc, ça devrait aller pour... Thomas Alari.
1: Oh, qui prend son temps.
0: Bah, il a raison. Alors après, maintenant, il n'y a plus qu'une minute après les essais. 45, c'est sur les pénalités.
1: Ah, c'est pénalité 45.
0: Et ça passe. Ça fait 12 à 7 pour le FCG. Voilà Grenoble. Et bah, qui, après bientôt une demi-heure, puisqu'on est à la 29e, mène 12 à 7 et mène pour la première fois du match.
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2: 29e minute de jeu au Stade des Alpes. Grenoble qui s'est relancé en 3 minutes en 2 actions et qui mène maintenant 12 à 7.
0: Et ça, c'est le FCG que l'on connaît, hein, ce FCG capable de s'emballer et d'enchaîner les essais. Ils en avaient mis 3 en 5 minutes contre Aurillac, 2 la semaine dernière en l'espace de quelques minutes aussi.
1: Oh,
0: le ballon qui était à deux doigts d'être chaud, perdu sur le renvoi. Ouais, Maël Navizé qui va reprendre un petit peu l'axe. Là, il a été plaqué, il a un genou au sol. Il va falloir qu'il lâche les agenais. On est dans les 22 de Grenoble. Donc, la semaine dernière, il y avait eu 2 essais en 18 minutes, en un quart d'heure. Mais voilà, le FCG qui est capable, hein, d'enchaîner comme ça les essais. Ce qu'il faut maintenant, c'est ne pas desserrer les trains, ne pas avoir de trou d'air, comme ça arrive aussi régulièrement aux Grenoblois d'en avoir. Le ballon pour Agen, ça a été dégagé par les Grenoblois. Voilà, le plaquage limite de Fusier. Avec la grosse pression mise là des Grenoblois, Monsieur Charabas qui ne dit rien sur les plaquages limite des Grenoblois. C'est qu'ils doivent être dans la règle, mais celui-là encore de Fusier. Même pénalité pour Grenoble, pour une faute sur le déblayage. Mais je ne sais pas ce que tu en penses, mais moi, sur le plaquage de Fusier, j'ai l'impression qu'il y va, il ne fait même pas l'effort d'encercler.
1: Il met l'épaule.
0: Il met un grand coup d'épaule. Il est gentil, Monsieur Charabas. J'aimerais ton avis. Je trouve qu'il est gentil.
1: Peut-être que.
0: Voilà.
1: C'est peut-être pas tout le temps.
0: C'est pas la fête non plus.
1: C'est pas Gilbert Montagné non plus.
0: Voilà. Là, quand même, il va aller voir Monsieur Charabas.
1: Peut-être que l'arbitre vidéo, Monsieur Bonnour, s'est réveillé. Il a dit oulala, attends,
0: il était peut-être pas là.
1: Il était peut-être pas dans le quart régime, Monsieur Bonnour.
2: Ah, c'est vrai que ça faisait quand même 5-6 plaquages que côté Grenoble, alors, on prenait des risques. Voilà.
0: Et quand c'est pas Thompson, c'est Fusier. Ouais, non, mais là, ça peut même être carton, hein. Non,
1: parce qu'il il fait pas le geste d'encercler, mais vraiment l'épaule. Voilà.
0: Sur l'écran géant, on voit ça de loin, donc ça va être difficile de. C'est pas d'une violence inouïe non plus, mais ouais, quoi que.
1: Il n'encercle pas.
0: Non, mais il y va, il lui met un grand coup d'épaule et reste à voir. Regarde, s'il lui met un coup d'épaule dans la tête,
1: on dirait pas. Enfin,
2: c'est pas sur la tête. C'est au niveau de l'épaule.
0: Ok, merci.
2: C'est vrai que ça a tendance un petit peu à glisser sur l'oreille. Alors.
1: C'est le premier impact qui est important. Est-ce que ça tape sur l'épaule et ça remonte?
2: Je crois que l'épaule tape contre la mâchoire de la genêt. Et c'est vrai que il fait pas l'effort de se baisser.
1: Ah, il fait pas l'effort, il n'encercle pas.
2: Je pense que ça sera jaune au milieu.
1: C'est un geste dangereux. Ça peut être un jaune. Ça peut être un jaune. C'est un geste dangereux. Il n'y a pas de volonté d'encercler de sa part. Serrer avec ses bras, là, c'est.
0: Et attention, parce que s'il estime que c'est direct à la tête.
2: Ça pourrait être rouge, hein.
1: Ça peut être rouge instantanément.
0: Ça peut être rouge aussi.
2: Ce serait pas un scandale.
0: Ou orange, parce qu'il y a un peu débat, voilà. Bon, enfin bref, tout va dépendre de l'interprétation de monsieur l'arbitre. Rouge. C'est les spécialistes à côté de nous.
1: Les spécialistes qui ont plus
0: c'est rouge. Ouais. C'est pas comme s'il avait eu déjà 3-4 lignes. Effectivement.
1: Oh, mais ils les avaient pas vus.
2: Voilà. Ouais, pour le coup, la vidéo n'a pas.
0: Avait pas été appelée. Non, mais là, on va suivre la décision de monsieur Charabas, parce que oui. Ça peut être un moment important de ce match. Les Grenoblois qui ont déjà pris un carton rouge la semaine dernière. Costa Storti.
1: Il est légèrement en retard parce que la passe est partie.
0: Il n'y a pas grand chose pour le sauver. Hein. Là, Romain Fusier, c'est juste le point d'impact.
1: Qu'est-ce qu'il sort, monsieur l'arbitre ?
0: Jaune. Bon. C'est juste la question du point d'impact et quelque part, il s'en sort bien.
2: Ah oui, c'est sûr. Pour le coup, parce que on n'était pas, en tout cas, pas loin du rouge, ça c'est sûr.
0: Et ce sera 10 minutes sans son capitaine pour le FCG. Et pénalité pour les Agenais. Et voilà comment les Grenoblois, qui avaient quelque part repris le fameux momentum de la rencontre, sont peut-être en train de le perdre un petit peu.
1: Je dirais un ultra-trailer, un peu comme mon ami Christophe, là, qui me dit on passe par toutes les émotions avec ce FCG, des coups, des hauts, des bas. Voilà, on se croirait sur l'UT4M.
0: Ah ouais. Hein? Tout à fait. Je ne vais pas dire mieux, non. Je vais pas te contredire. La dédicace est passée. Hein, t'es content?
1: Oui.
0: Et alors que l'arbitre regarde, on n'a toujours pas repris le jeu.
1: Ah non, qu'est-ce qu'il attend, monsieur?
0: Il y avait une petite discussion avec Antonin Berruyer. Et on va revenir sur la pénalité, sur les 45.
1: Chercher l'impact de la faute, peut-être. Voilà, ouais, chercher où était faite la faute.
0: C'était pas là du tout. C'était pas là, c'était 10 mètres derrière.
1: Oh, peut-être pas 10 mètres, mais 2-3 mètres.
0: Bon, eh ben, ça offre une pénalité en tout cas. Et ils vont la tenter, la pénalité, les Agenais, Richard.
1: Non, c'est sur les 50. C'est sur les 40, pardon. Ils ont remontré vite fait l'image et c'était vraiment sur les 40.
0: C'était vraiment ici? Ok.
1: Ah, ils ont la vidéo quand même, Antonin.
0: Ok, allez, pénalité pour le SUA. Pénalité des 40 mètres quasiment en face. Pour Richard Dis, le ballon qui s'élève, est-ce que ça va faire 3 points de plus pour Agen? Oui. Richard Dis est à 2 sur 2 au pied. Et voilà Agen qui revient à 2 points de Grenoble. Mais le FCG est toujours en tête, mène 12 à 10. En revanche, Grenoble pour 10 minutes en infériorité numérique.
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2: 9 minutes à jouer encore dans cette première mi-temps entre Grenoble et Agen au Stade des Alpes. Grenoble réduit à 10 jusqu'à la fin de cette période. Et puis on fait un petit tour du côté de Rodez également, toujours 1-0, ça bouge pas entre le GF 38 et Rodez. Encore 3 minutes à jouer. Non, 3 minutes, 13 minutes à jouer, pardon, j'étais sur les 80 minutes du rugby. 13 minutes à jouer encore pour le GF 38 qui remonterait pour l'instant à la 9e place du classement de Ligue 2.
0: Et les Grenoblois vont récupérer le ballon. Bien fait, non ?
1: Eh non, parce que, eh oui, là, très bien arbitré, M. Charabas. Eh, tu vois ? Tu
0: t'es parce que c'est sur un renvoi.
1: C'est sur un renvoi, c'est une prise de balle en l'air.
0: Très juste, c'est un maul.
1: Il a rechangé.
0: Eh ben voilà, eh ben non.
1: Normalement, si c'est prise de balle en l'air, oui, voilà. Ah.
0: Oh, bah là, donc, tu non. comprends ?
1: Bah là, je l'ai pas, du coup. Bah là, je l'ai pas.
0: Parce que, alors, effectivement, sur un maul improductif, vous maintenez un joueur en l'air, vous faites un maul. C'est rendu à la défense, mais
1: ah oui, sur une touche, non, c'est sur un ballon aérien, alors sur un saut tout seul.
0: Si mais là, sur le, bon, okay, en tout cas,
1: bon. Faut que je révise mes règles.
0: T'ira me lire ouais, ça ce soir en rentrant à la maison.
1: Et avec deux Ave Maria.
0: Et en tout cas, ça offre une mêlée Grenoble complètement décalée sur la droite, mais on est sur les 30 mètres des Agenais. 33e minute, allez, mêlée Grenoble, ça pousse côté Agenais, ça résiste côté grenoblois, la deuxième poussée du FCG, le ballon sorti par Pauta, attention parce qu'il est, eh oui mais ils sont allés contester mais illégalement et s'est joué rapidement, la pénalité, Okuyou qui s'échappe, ah, il est repris à 5 mètres, il est repris à 5 mètres mais il va libérer ce ballon, il y a grosse opportunité pour les grenoblois avec la charge de Lee Warner, Grenoble à 5 mètres de l'embu, Grenoble à 14, mais Grenoble en situation de marquer un essai, les Agenais ne lâchent pas, pénalité. Alors qu'est-ce qu'on fait ?
1: On la rejoue vite.
0: À la main. Après,
1: oui.
0: T'as aussi le fait que t'es à 14, t'as une pénalité, peut-être 3 points, tu fais tourner le chrono.
1: Bon, ils vont aller en touche.
0: Maël Navizé a pris ce ballon, étape en touche.
1: Bah, c'est bien parce qu'il nous manque un 3 quarts, il faut mieux rester avec les avants tranquillement au chaud avec un bon ballon porté. Plutôt une bonne décision.
0: Et puis, vu comme il a les épaules larges, Sahuelo, il peut bien jouer pour 2-3 quarts centre.
1: Il n'a plus la vitesse, hein, par contre.
0: Ah oui. Il nous a expliqué en conférence de presse qu'entre le Eddy Sahuelo qui avait signé au FCG
1: 2014,
0: ouais, et celui-là aujourd'hui, il y a 10 kilos de d'écart. Lancé, souris, 5 mètres de l'embu, fond d'alignement, c'est volé par les Agenais. Ils le sortent,
1: Ça va être mêlé pour les Grenoblois.
0: Parce que ça a été volé à 5 mètres, c'est une grande claque qu'il a mis dans ce ballon qui est sorti des limites du terrain en ballon mort. On revient sur mêlé Grenoble à 5 mètres de l'embu, mais encore une munition gâchée, même si bon, il y en a une autre qui est offerte derrière. Allez, ça se prépare. Le score à la 35e. 12-10 pour Grenoble. Finalement, elle passe vite cette première mi-temps.
1: Oui.
2: Les 15 dernières minutes sont passées un peu plus vite quand même que les 20 premières qui n'étaient pas terribles.
1: Les 20 premières, c'est vrai.
0: Ouais, ça devient agréable.
1: Ça devient agréable.
0: Allez, mets les 5 mètres de l'embu pour peut-être encore un moment agréable aussi au Stade des Alpes. Grenoble en quête d'un troisième essai qui mène 12-10.
1: Oh, ils ont verrouillé dans le fermé, ils ont mis deux joueurs, les Agenais.
0: Allez, la belle poussée du pack. Qui insiste. Pota sort pour Kouyou qui va y aller.
1: Bon, il y est.
0: Le troisième essai de Grenoble.
1: On aurait pu la garder. Hein.
0: Ouais, pour essayer de marquer avec les avants. Oui. Mais le ballon a été sorti et bien sorti par Kouyou qui avait quand même trois joueurs sur le paletot mais qui a réussi à, en se décalant, à aller aplatir.
1: Ah, c'est neuf qui veulent croquer, c'est terrible. Hein. Toujours les mêmes.
0: En tout cas, Kouyou.
1: Il se le pèle, il va jusque dans le coin.
0: Ouais, il n'était pas fait encore. Regarde ça, deux joueurs sur le dos. Et il réussit à aplatir le troisième essai du FCG. Gros début de match de Kouyou, hein, parce que c'est lui qui fait la différence sur le deuxième pour servir Trouillou. Là, c'est encore lui qui va se le marquer cet essai. Et ça permet à Grenoble de passer à 17-10. Transformation complètement en coin sur la droite. Et là, il est réglé. Elle est belle. Poteau rentrant.
1: Magnifique.
0: Poteau rentrant. En coin sur la droite pour Thomas Allary. Eh bien, ça fait désormais un premier écart un peu conséquent dans ce match. 19-10 en faveur du FCG face à Agen. Il nous reste 4 minutes à faire dans cette première mi-temps.
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2: 4 minutes encore à jouer au Stade des Alpes. Juste vous rappeler que Biarritz a entamé cette troisième journée de Pro D2 et a gagné face à Colomiers 38-20. On fera un petit tour à la mi-temps sur les autres pelouses. C'est terminé partout. Grenoble et Agen, c'est bien sûr la fermeture de cette troisième journée de Pro D2.
0: Le ballon récupéré par Hugo Trouillou là sur le renvoi, porté par Saïwello. Est-ce qu'ils vont la jouer, les Grenoblois, ce ballon? Ils sont quand même un de moins. Ce serait étonnant qu'ils jouent depuis leur 22.
1: Alors, Couillou va taper, on va voilà.
0: Un peu de pragmatisme.
1: On va mettre un ballon haut. Il ne peut pas le sortir directement en touche. Hein, donc,
0: ils étaient en dehors des limites de leur 22 mètres. Et ça va revenir dans les bras des Grenoblois. Là, peut y avoir un ballon intéressant à jouer. Et Alary qui va tenter le 50-22. Le rebond, est-ce que ça va être favorable? Le rebond, non, c'est sauvé par Richarlis. Qui s'en saisit sur ses 5 mètres, qui feinte la relance. Alary va essayer de le croquer, mais ça ne prend pas. Et ça permet à Etcheverry de relancer, mais non.
1: Mais direct en touche, Etcheverry.
0: Etcheverry dévisse complètement son coup de pied. Le lancer sera pour Grenoble sur les 30 mètres. Allez, 3 minutes à faire dans cette première mi-temps. Grenoble termine bien, même s'ils sont à 14. Et peut-être encore l'opportunité d'accentuer un peu cette avance au score, parce que c'est vrai que le premier quart d'heure, les 20 premières minutes ont été un peu délicates pour les Grenoblois, mais depuis c'est quand même une très très nette domination, depuis qu'ils ont réussi à remettre la main sur le ballon, alors que Richarlis est encore en train de se faire soigner.
1: Il s'en rappellera de son déplacement à Grenoble.
0: Ouais, parce qu'il a pris encore un coup après avoir dégagé le ballon. Le Maul qui s'organise suite au lancer en touche. Et les soigneurs vont devoir quitter le terrain. Richarlis, il s'est relevé très vite parce qu'il a vu que le Maul était en train de lui arriver dessus.
1: Il a l'air d'être un peu KO, Richarlis.
0: Ouais, il n'a pas l'air totalement dans son état. Trouillou qui va essayer de jouer son 1 contre 1. Il est finalement rattrapé, Hugo Trouillou, mais il se bat pour libérer. Attention, parce que là au sol, ils se font un peu chahuter, les Grenoblois. Et le ballon va sortir pour les Agenais.
1: C'est bien fait.
0: Le ballon va sortir pour les Agenais. Depuis leur 22 mètres, Richarlis qui allonge la passe. Et ensuite, c'est Cummins qui tape un long coup de pied. Le rebond qui va aller dans les 22. Alary, qui trouve la touche quasiment sur la ligne médiane. Allez, il reste 1 minute 30 et Richarlis, il est encore en train de mettre un genou au sol.
1: Il a du mal à récupérer depuis un moment là.
0: Ah, il a chargé depuis le début du match. Lancé à suivre pour Agen. Pour l'instant, tout le monde a été très propre en touche. Non, les Grenoblois, on a perdu un.
1: Il y en a une pas droite.
0: Non, mais pas sifflé.
1: Pas sifflé, ouais. On s'est fait contrer un ballon là à 5 mètres, ouais, c'est dommage.
0: En tout cas, on n'en a pas pris. Ce serait le moment.
1: Oui.
0: Juste avant la mi-temps, là. 39e. Le lancer et voilà. Le ballon récupéré par les Grenoblois. Ah, il suffit de demander. Allez, Eddy Saïwello a un peu d'espace. Et il va occuper au pied. J'ai peur que ce soit trop long.
1: Ça n'a jamais été son fort, Eddy, le jeu au pied.
0: Eh ben, visiblement,
1: ça n'a pas trop changé.
0: Là, ses coéquipiers, lui, en veulent pas. Ils viennent tous lui mettre une petite tape sur le dos en lui disant, c'est pas grave.
1: Ah, les Fidjiens, le jeu au pied, ça.
0: Ça dépend qui. Caleb.
1: Il n'y en a pas beaucoup, quoi. On va dire qu'il n'y en a pas beaucoup.
0: Allez, en tout cas, il y a là un jeu au pied direct en touche d'Eddy Saïwello.
1: Mais après, ils sont des magiciens, par contre.
0: Ça, et oui. Lancé. Pour Pierre Jouvin, le lancer capté par le SUA. On est sur la ligne médiane. Le départ du troisième ligne qui est bien pris quand même, même s'il a gagné une dizaine de mètres. Allez, bien finir là défensivement, pas prendre de points. Bien finir. Il a mis les mains, Antonin Berruyer, mais il a été déblayé. Donc ça va pouvoir continuer à jouer pour l'intérieur. Les Agenais. Attention, l'intérieur.
1: C'est bien joué.
0: C'est magnifiquement fait. Et sur la sirène, il va y aller.
1: Il y va.
0: Laisser le retour intérieur, très ça s'est joué. Ouvert. Et Muscardis qui va aller aplatir. Ou Cummins. Je ne sais pas lequel des deux c'est.
1: C'est Cummins. Belle vision. Hein.
0: Ah ouais.
1: Bon retour intérieur.
0: Là de Belot, le 9.
1: Ouais.
0: Et ça douche un petit peu cette fin de mi-temps parce que ça va se terminer à 19-15 ou à 19-17 après cet essai à Genet. Sur la sirène, vraiment.
2: Il est allé aplatir dans le coin quand même. Hein.
0: Oui. Mais pour l'instant, Richarlis, il est à 100%. Alors après, effectivement, il n'a pas eu.
1: Il en a raté une, non ?
0: Non, Richarlis, il est à 100%.
2: Non, il est bien 100%.
0: C'est les Grenoblois, c'est Alary qui a raté la transformation en coin donc.
1: Normalement, c'est quand on dit ça qu'il la rate.
0: Oui, sur la gauche et.
1: Pas aujourd'hui,
0: puisqu'elle passe en coin sur la gauche. Richarlis qui passe ce coup de pied et après cet essai de Cummings, finalement le FCG qui ne vire en tête que 19 à 17. Grenoble qui a quand même une bonne période de domination dans cette première mi-temps, mais qui n'a pas été assez précis en début de rencontre et qui s'est fait surprendre sur la fin. Bon, Grenoble est devant, Grenoble mène 19-17, mais il va falloir en faire plus en deuxième mi-temps.
2: Allez, mi-temps entre Grenoble et Agen au Stade des Alpes. Grenoble mène 19 à 17. On se laisse en musique, mais ne bougez pas. On retrouve Florian et Antonin dans quelques minutes pour la deuxième période. A tout de suite.
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2: C'est la mi-temps au Stade des Alpes. Grenoble mène 19 à 17 contre Agen. Je vous fais le petit point. Sur les autres pelouses, donc Biarritz qui s'est imposé à Colomiers 38 à 20, c'était hier. Angoulême qui est allé mettre une fessée à Montauban 45 à 7. Béziers qui l'a emporté d'un tout petit point contre Nevers 21 à 20. Provence Rugby qui s'est imposé de 5 points à Narbonne 47 à 42. Brive qui l'emporte sur sa pelouse face au Stade Niçois Rugby, ce sera le prochain adversaire du FCG, c'était 38 à 17. Dax qui s'impose sur sa pelouse face à Valence Romand 27 à 20. Et puis Oyonnax qui est également allé mettre un sacré score à Aurillac 52 à 17. Ne bougez pas, on revient dans quelques instants pour la deuxième mi-temps.
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2: Et c'est bientôt la fin de la mi-temps entre le FCG et Agen. Et Florian et Antonin sont de retour pour nous faire vivre la deuxième partie de ce match. Qu'est-ce que vous avez pensé des 40 premières minutes, messieurs?
3: Moi, je dirais mitigé.
4: En un mot, faut le dire.
3: J'ai utilisé un mot. T'as le droit de montrer que t'as un peu de vocabulaire et d'en utiliser plus.
4: Je t'en trouvais deux, plein d'autres. Mais bon, sur ma fin.
3: On a vu quand même de bonnes choses sur la partie médiane de la première mi-temps. Quand les Grenoblois réussissent à tenir le ballon, ils ont réussi à mettre en difficulté les Agenais.
4: Même si on l'a pas tenu énormément quand même, hein. On en reparlait tout à l'heure, c'est qu'on a eu beaucoup de phases à 1, 2, 3 temps de jeu, on a perdu les ballons tout de suite. Ça a été mieux sur la fin, mais c'est quand même pas non plus. Il y a l'essai de Trouillou avec il y a eu plusieurs temps de jeu avec Couillou, là oui. Après on marque sur une pénalité rapide, une pénalité jouée à la main. On marque sur un
3: coup. Une sortie de mêlée
4: qui se débarque. Voilà, il y a eu 2-3 brides, mais c'est poussif encore. Voilà, il en manque encore.
3: Et puis les Grenoblois qui prennent un essai en toute fin de première mi-temps. Ouais, mais alors après c'est vrai qu'il y a aussi.
4: On a le moins encore.
3: Hein. Et Fusier au centre, et comme par hasard, ça passe au centre.
4: Ça passe au centre.
3: Voilà, c'est peut-être lié au carton jaune de Romain Fusier qui, selon mes comptes, doit revenir sur la pelouse.
4: Il doit pas être loin de revenir, ouais.
3: Bah pour moi,
5: avec la transformation, à mon avis, ça le fait.
4: Ah ouais, il est là, il est sur le terrain.
3: Ouais, il est là. Voilà, exactement. Les deux équipes de retour. Alors qu'on a vu à l'échauffement accélérer un peu l'échauffement, allonger les passes. On a vu notre magicien Sam Davis. Ah, ça va faire plaisir de le revoir. Hein.
4: Ah, ça va faire plaisir parce que
3: il avait joué deux bouts de match la saison dernière au milieu de l'hiver, la fin janvier, fin décembre, début janvier. Et puis après, il avait attrapé le staphylocoque qui a vraiment, il a perdu 9 kilos. Vous pouvez aller le lire sur Ici Isère. Il a failli, il nous a expliqué. Je savais pas bien si j'allais remarcher. 2 semaines sans pouvoir marcher. Il s'est posé des questions, Sam Davis, et le voir rejouer. Alors après, il faudra être patient, évidemment.

0: Bah, ça semble.
1: Eh bah... non, non, on va aller en touche.
2: Allez, on va aller en touche.
1: Non, on va en touche.
2: On va en touche. Navisé, qui trouve la touche?
0: Ah, il va falloir assurer l'essai parce que c'était vraiment quasiment 3 points gratuits, quoi.
2: Pas complètement, c'était légèrement décalé à droite, mais oui, c'était totalement dans les cordes de Alary.
1: Eh ben allez, faut pas qu'il nous fasse.
2: Alors, la dernière pénale touche à 5 mètres et ils se sont fait contrer le ballon. Hein, donc on va voir.
0: Oh, mais ça avait donné ça avait donné une mêlée qui avait amené un essai quand même.
1: Qui avait amené
2: l'essai
1: derrière.
2: C'est vrai. Ouais, c'est vrai. Allez, là, c'est pris et le Mol qui s'organise. Qui avance tout doucement, c'est continu, ça y va.
1: Il faut y rester.
2: Ah, c'est écroulé, il y a avantage en cours. Et là, on peut tenter quelque chose, sortir le ballon avec Fusier, Navisé. Oh, la passe au pied, là, c'est pas cadeau pour Mekdoud. C'est pris par l'arrière Mathias Jean. Allez, on revient à la pénalité.
1: Ah,
2: ça veut pas rendre le ballon, alors ça siffle un peu. Allez, va y avoir une nouvelle opportunité. Bah là, alors soit à nouveau, alors là c'est pénalité à 5 mètres. Soit la jouer à la main, soit retourner en touche.
1: Moi je la joue à la main.
2: Eh ben ils vont aller en touche. Voilà.
1: Bon bah. On insiste.
2: Ils y retournent.
1: Oula.
2: Ah, il a.
1: Je crois qu'il l'avait tapé
2: dans l'autre sens. Ouais, donc il allait perdre du terrain.
1: J'ai eu peur.
2: Allez, lancé, Bastien Souris à 5 mètres de l'embu. 42e, ce serait idéal pour commencer cette deuxième mi-temps. Grenoble qui mène 19-17. Déjà assuré le lancer. Et les Agenais, ils ont sauté. Mais Lane Descartes qui prend ce ballon. Ouais, le Mol qui s'organise. Allez, il est dynamique.
1: Non, ça freinait.
2: Ça a été freiné. Allez, tout le monde y va. Tout le monde y va. Avec Eddy Saïwello aussi qui y va. Ça désaxe. C'est quasiment dans l'embut. Oui, c'est dans l'embut. Et c'est. Et le quatrième essai du FCG. Inscrit, bien par Bastien Souris.
1: Il a fallu y aller à 14. Hein. Il restait plus que McDo à son aile. Il n'y avait plus personne.
2: Et Souris a aplati, 43e. Voilà, bon moyen de commencer cette deuxième mi-temps. Grâce à cet essai de Bastien Souris, Grenoble qui reprend un peu le large au classement, au score, qui mène 24-17 avant la transformation. En coin sur la droite pour Thomas Alary.
1: Ouais, c'est un peu le ressenti, hein. C'est que devant on est quand même plus puissant que les Agenais.
2: Ah, ils leur font mal devant,
1: ouais,
2: ce soir,
1: ouais,
2: en mêlée.
1: Devant, qu'on est là. Un peu moins derrière, mais bon, il faut, ça arrive.
2: La transformation qui passe entre les perches. Il a manqué la première Alary, mais depuis il a réglé la mire. Hein. Et ça fait 26-17, plus 9 pour Grenoble. Qui attaque idéalement cette première mi-temps. Deuxième mi-temps.
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0: 44e minute de jeu au Stade des Alpes et Grenoble qui reprend le large avant de retrouver Florian Antonin. Je vous dis juste que le Grenoble Football Club, le GF38, est allé s'imposer à Rodez 1-0 et revient 9e de Ligue 2. Et c'est la deuxième victoire de la saison.
2: Et c'est une bonne nouvelle pour les Grenoblois.
0: C'est assez rare pour être souligné, donc effectivement, c'est une super nouvelle.
2: Non, celle-là, elle fait du bien. Et ils sont dans le bon wagon, le GF38. Cette victoire fait beaucoup de bien à Rodez. Maintenant, il va falloir réussir à enchaîner un petit peu, faire une série pour rester en haut dans la première partie du classement. Allez, retour au rugby avec les Grenoblois qui, sur le renvoi, récupèrent le ballon et se dégagent en touche sur leur 40. Lancé à suivre pour Jouvin et Agen. Et quand même, hein, ouais, effectivement, Florian, les Grenoblois, quand ils appuient un peu dans l'axe, appuient avec les avants, ils sont quand même largement supérieurs.
1: On voit qu'on les domine quand même assez physiquement sur les impacts. À chaque fois, quand ils jouent un peu devant Agen, on se rappelle au début du match, ils ont pris 3 impacts, les Agenais. Nous, ça n'a pas fait rire.
2: Et d'ailleurs, regarde, Mauricio Reggiardo qui rappelle.
1: Qui va appeler un peu du sang frais devant, il sent que. Voilà,
2: du sang frais et du physique costaud, hein. C'est devant qu'on va coacher.
1: Allez, la touche pour l'agent au fond, complètement au fond, bien lancé.
2: Et c'est très bien pris par Bozic.
1: Qui va essayer de rendre l'appareil avec un ballon porté.
2: Et pour l'instant, ce ballon porté, il avance, les Grenoblois, non, ils ne sont pas. Ils sont en train de reculer. Ils sont en train de prendre une grosse séance. Allez, le ballon qui est sorti. Avec la passe sur en avant, le grossier en avant avec Mekdoud et qui s'échappe. Mekdoud, il est parti. Nadir Mekdoud,
1: il cherche pas.
2: Non, mais il prolonge au pied. Il y avait personne à côté de lui. Ça se comprend.
1: Qui cherche.
2: Et Richardis qui essaye de naviguer.

0: là là, de tromper McDoud et qui va relancer les Agenais qui sont sous la pression quand même depuis leur 22. Regarde le petit coup de pied, il était utile, ça a mis la pression. Et les Agenais sont sur leur 22. Voilà comment les Grenoblois ont gagné du terrain. Ouais, je trouve qu'il fait un bon match, Nadir McDoud. Voilà. Pas, ça n'a pas toujours été le cas, mais je trouve qu'il fait un bon match. Agen qui va se dégager. Le pied de Bello pour taper par-dessus. Voilà. Et trouver une touche.
1: Si, très belle touche, mais ça joue vite.
0: Avec Maël Navizé. Thomas Alary, là, c'est les jeunes Grenoblois. Alary pour Nadir McDoud, les crochets de McDoud. Mais il est plaqué. Là, il n'a pas réussi à breaker. On est sur la ligne médiane. Couillou avec le retour un peu décevant. Lee Warner. Mise au sol, Lee Warner. Couillou pour Navizé. La chandelle montée par Navizé. Et Hugo Trouillou qui va aller se battre dans les airs. Le ballon est dévié par les Agenais, mais ça revient un peu dans les bras de Pota. Et voilà, à nouveau Grenoble à la manœuvre dans les 40 adverses. Ballon relevé par Antonin Berruyer.
1: Qui a conservé, c'est bien.
0: Et il reste avec ce ballon au sol, quasiment à l'entrée des 22 mètres. Fusier à Alary. Alary, un peu de longueur pour eux. Oh, McDoud, il a fait un crochet. J'ai eu peur pour sa cheville.
1: Pour son croisé, moi, j'ai eu peur pour son genou.
0: Oh là là, il a fait espèce de pas de loi là. On récupère. Oh, le crochet en
1: ouais,
0: récupère.
1: Bienvenue à hauteur. Passe
0: en avant. Je vais regarder la cheville de McDoud.
1: Moi, c'était le genou. Il essaie de lâcher le genou.
0: Dis donc, impressionnant. Hein. Il a le genou élastique d'ailleurs, le kiné. Il y a le soigneur qui vient le voir tout de suite en disant j'ai l'impression qu'il boite un petit peu quand même. Oh, ah, il nous a fait peur, Nadir McDoud, là, sur cette prise d'appui. Ah, et derrière, dommage, en avant.
1: Ça sort du côté d'Agen, c'est parti.
0: Allez, le coaching qui se met en place. On sort notamment la première ligne. Et à la 47e, Grenoble est toujours devant, 26 à 17.
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3: 26 à 17 entre Grenoble et Agen, et c'est en train de faire un petit peu de coaching du côté d'Agen avec trois changements. Je laisserai Antonin les annoncer dans quelques minutes. Moi, je vais simplement faire un petit aller-retour du côté de la Ligue 1, où Rennes affronte Marseille en ouverture de cette journée de Ligue 1 et mène 1-0. Il reste encore 30 minutes à jouer. On est à la 68e minute de jeu. Pour rappel, le GF 38 s'est imposé 1-0 face à Rodez. C'est en Ligue 2 et revient à la 9e place du classement. Et puis du côté des autres rencontres de Pro D2, je vais attendre la prochaine incise pour vous donner les scores. Ben si Antonin n'est pas encore de retour, j'en profite.
0: Non, si on est là, mais j'avais appuyé sur le mauvais bouton.
1: Il y a eu un gros plaquage de M. Charabas.
0: Ah, j'ai pas vu, j'étais en train de noter.
1: Sur Richard 10. Ah oui. C'est qu'il y a eu une belle percée quand même d'Agen qui a remonté quasiment 20 mètres.
3: Et l'arbitre qui rigole.
1: Est tombé. L'arbitre qui rigole, mais qui a plaqué Richard 10.
0: Il va aller s'excuser.
3: Mais décidément, alors, Richard 10, il va s'en souvenir de son passage au Stade des Alpes parce que même l'arbitre. Il a quand même passé.
0: Monsieur Charabas trébuche, tombe par terre et Richardis qui passait par là.
1: Mais il y avait pénalité quand même.
0: Eh bien, il lui fait un croche-patte en quelque sorte. Alors que c'est donc Deligny, Monsalve et Fakatika qui sont rentrés. Pardon, c'est Galvan, Monsalve, mais c'est Galvan. Et voilà, on a changé toute la première ligne. On disait qu'il souffrait devant.
1: C'est pas sorti.
0: Et ça permet au Grenoblois de relancer. Navizé pour McDoud.
1: Ah, si, la touche.
0: Finalement.
1: Il a dû avoir un bout d'orteil. Un lacet, peut-être.
0: Ce sera touche pour Agen sur les 22 de Grenoble. Une belle touche en plus.
1: Ah ouais, c'était une pénalité. On pensait que ça avait été sauvé. Il a dû avoir un bout de crampon.
0: Avec la, ou alors, bel arbitrage de Mauricio Reggiardo qui était juste à côté.
1: Ça se peut aussi.
0: Allez, lancé. Eh ben non, mais Deligny, il n'est pas rentré. Jouvin est toujours là. Donc, il y a un truc que j'ai pas.
1: C'est Esman qui est sorti.
0: Ouais, et alors
1: et
0: qui
1: la
0: est.
1: Pénalité qui... côté Grenoblois. On fait beaucoup de fautes, hein, beaucoup de petites fautes.
0: Alors, j'aimerais bien savoir qui a remplacé Esman. Est-ce que les.
1: C'est Guiraud, non? Guiraud ou Madigan? Madigan.
0: Madigan. Ok, bah là, on fait rentrer un peu les tauliers.
1: Et pénalité sur les 22 pour les Agenais, sur les 22 de Grenoble. Et on va aller en touche.
0: Et Richard dit, ouais, bah évidemment, ils sont qu'à 9 points.
1: qu'à 9 points, puis on fait des fautes un peu bêtes. Allez, voilà, ça serait bien touche de pas à 5 mètres pour les Agenais.
0: Et ça serait bien de ne pas prendre d'essai là. Parce que là, Grenoble est à 4 essais à 2. Allez, mais là, il ne faut pas prendre d'essai ici. Lancer Agen.
1: Ils font toujours la même touche.
0: Et le ball s'organise et il est dynamique et ça avance et ça va dans l'embut. Et l'essai.
1: Oh, c'est trop facile.
0: Ah là, ouais.
1: Beaucoup trop facile, on n'y est pas sur la défense, là, sur les ballons portés.
0: Alors que.
1: Oh, ça allait vite. Hein.
0: Et ben c'est la réponse.
1: Du berger.
0: À la bergère. Il y a 7 minutes de ça, essai sur ballon porté des Grenoblois. Les Agenais répondent avec cet essai, inscrit donc par Jouvin.
1: Il fait un bon match, hein, ce petit talonneur.
0: Et puis surtout, il ramène son équipe.
1: Non, c'est pas joué, hein. A priori, c'est Fineanga Nofo.
0: Fineanga Nofo, ok. C'est moins rapide à écrire, c'est tout.
1: Mais ouais, bon match de Jouvin, le talonneur. Des bons lancers, assez dynamique.
0: Et Richard y suit.
1: Et il y a du changement. Jouvin va sortir. Et Fineanga Fono.
0: Alors, la transformation. Décalé à la gauche. Richardis qui la manque, c'est donc son premier échec et on en reste à 26
1: et il va 22 sortir. Et il va sortir Richardis. On lui a tout fait aujourd'hui et c'est Jules Soulan qui rentre.
0: Et alors du côté de Grenoble, il y a aussi eu du changement puisque Lee Warner est sorti.
1: Oui, et c'est
0: Holt
1: c'est ça, Cameron.
0: Qui est rentré. Et Deligny qui est rentré cette fois-ci à la place de Jouvin, à Agen. Vous savez tout. Et Finéan Ganofo donc qui a inscrit cet essai.
1: Et qui vient de sortir aussi, Finéan Ganofo.
0: Et donc c'est là que Guéraud.
1: C'est là que Guéraud vient de rentrer.
0: Et c'est là que Guéraud vient de rentrer le 19. Et ben voilà, dis donc que de changement. Guéraud, c'est Valentin, hein, c'est pas Pierre, pas l'ancien Grenoblois.
1: Et le revenant. Il va y aller aussi.
0: Il va y aller. Ça va être le moment, le retour de Sam Davis. On va dire tant attendu. Quasiment un an.
1: Quasiment un an,
0: un peu plus d'un an, parce qu'il y avait eu cette blessure d'abord à la finale. Et vous allez attendre l'ovation du Stade des Alpes pour Sam Davis. Le retour.
1: Ah, il est applaudi. Hein.
0: Ah bah oui. C'est un peu le chouchou.
1: C'est le chouchou.
0: Et Navizé donc qui sort. Allez, Sam Davis. Et on va aussi falloir lui laisser le temps à Sam de retrouver son meilleur niveau. Oh, la passe, c'était limite de Romain Fusier. Allez, petit jeu pour Sam Davis qui va trouver Fusier. Voilà. Fusier pour McDoud. Le ballon qui rebondit dans les bras des Agenais. C'est poussé au pied par McDoud, mais ça va sortir en touche.
1: J'ai cru qu'il y avait un avant de passe.
0: Ouais, mais non.
3: C'était
1: limite.
0: Et il va donner en avant au sol d'un Agenais. Mêlée Grenoble. Ça donne mêlée Grenoble sur les 22. Allez, Grenoble qui mène 26-22, qui a vraiment du mal et qui peine à se défaire de ses Agenais là sur cette première grosse moitié de match, puisqu'on est quand même déjà à la 53e. Il y a eu quelques absences défensives quand même. Avec encore trois essais concédés, ça fait beaucoup.
3: C'est dommage parce qu'avec 4 essais marqués, en plus, avec une meilleure défense, c'était possible de viser le bonus offensif.
0: Bah après, ça commence à être un peu. Il faut mettre 2 essais. C'est jouable.
3: Il ne faut pas en prendre.
0: Mais il faut en prendre un peu moins, oui. Il faut en prendre un peu moins. Allez, la mêlée, le ballon qui est introduit. Ça pousse. Et le ballon qui est sorti pour les Grenoblois avec Sayuelo qui est envoyé en percussion, qui retrouve Couillou pour Sam Davis. Sam Davis qui n'a pas trop de solution. Allez, qui va retrouver dans l'axe. Sauf qu'il n'y a pas de soutien.
1: Il faut qu'il les prenne un peu les ballons, qu'il s'engage un petit peu, qu'il retrouve
0: un peu de confiance, voilà, parce qu'en revenant d'une longue blessure.
1: Il faut qu'il se réchauffe un peu les épaules.
0: Il y a peut-être un peu d'appréhension avant d'aller retrouver les contacts, l'intensité d'un match. Et voilà, c'est important aussi, ce sont des signes, ça. Le voir prendre ce genre de ballon qui montre qu'il
1: a peut-être envie aussi d'y aller un peu au chocolat. Ouais. Bon, c'est peut-être pas un gros plaqueur non plus, mais
0: Alors par contre, après ce qui s'est passé sur la finale contre Montauban, je pense que tout le monde lui interdit d'aller déblayer maintenant, d'aller au contest.
1: Tu arrêtes de contester.
0: C'est le seul ballon que je l'ai vu contester avec le FCG. Il y a laissé l'épaule. La touche vite jouée par les Agenais. Attention parce que là, ils reviennent à l'entrée des 22 de Grenoble.
1: Belle course hein, de Guéraud là.
0: Un peu de profondeur, de Ligny. Oh, la montée de McDoud. Allez, là, c'est bien. Ils l'ont. Ah ouais, mais il était hors jeu.
1: Ah, il y a un avantage
0: pour hors jeu.
1: Ça continue à jouer.
0: Quand même, le ballon qui est relevé par le
1: petit. Ah, il est costaud, hein.
0: Ah, oui, c'est le petit frère, mais il est costaud.
1: Ça joue, ça continue.
0: Ils sont toujours à l'entrée des 22. Et attention, parce que là, il y a 4 points d'écart. Et là, on peut se mettre le feu.
1: Intérieur.
0: Là, retour intérieur pour Martin.
1: Madigan.
0: Et ils sont dans les 22.
1: Ils jouent mieux, les Agenais.
0: Et ça continue à avancer. Et les balles qui arrivent à l'extérieur, peut-être pour le pilier remplaçant. Voilà. Et il avance. Ils sont à 5 mètres maintenant, les Agenais. Et ils vont tendre le bras. Et trop facile, encore une fois. Encore une fois, trop facile. Le quatrième essai du SUA qui reprend les devants.
1: Beaucoup d'avancées hein, dans le jeu du SUA. Ils ont toujours été dans l'avancée quasiment.
0: Ah ouais, mais là, trop facile.
1: Les plaquages sont moins intenses du côté de Grenoble. On relâche. Ils avancent tout le temps. Et c'est bien plus facile de jouer en avançant que de prendre des gros plaquages et de reculer.
0: Et là, c'est silence dans le stade des Alpes, oui. Parce que c'est 27-26. Transformation légèrement décalée sur la droite.
1: C'est Soulan hein, qui reprend le but.
0: Pour Jules Soulan, oui. Alors lui, c'est son premier coup de pied, mais c'est le sixième du SUA.
1: Elle passe.
0: Et ben voilà.
1: Et la rentrée des Rito hein, à la place de
0: 29-26 pour Agen
1: de Saouaïlou.
0: Eddy Saouaïlou et Rito qui rentre.
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3: 57e minute de jeu au stade des Alpes et Agen qui repasse devant Grenoble 29-26, 3 points d'avance pour les Agenais qui sont sur un temps fort, Antonin.
0: Ah ouais, bah c'est surtout un temps très faible, oui, des aussi. Grenoblois.
3: Effectivement aussi. Mais c'est vrai
0: et là,
3: que
0: là, il va falloir s'y remettre. Et le ballon qui va revenir peut-être dans les bras de McDoud, non. Mais ce sera une touche pour Agen dans les 22 Agenais. Là, le renvoi avait été mal négocié par les Lot et Garonnais.
1: Ah, ça joue vite.
0: Et ils vont se dégager. Et attention, hein, parce que les Grenoblois,
1: ouais, on n'est pas empathique là, ça y est, on dort un
0: alors
1: peu.
0: Il faut que les changements apportent ce qu'ils doivent apporter maintenant. Là, ils sont complètement oubliés, les deux actions, trop facilement. En défense, là, ça a été.
1: Il faut peut-être faire un peu de changement là devant. La première ligne, il faudrait peut-être la faire sortir. Ça fait déjà 60 minutes qu'ils sont là. Cette première ligne. Donc voilà, ils sont peut-être un peu couilles aussi. On est comme en...
0: ouais, ils avaient eu le même vrai coup de moins bien aussi, les Grenoblois, la semaine dernière, à peu près au même moment dans le match.
1: On est quand même en début de saison. Les organismes sont peut-être pas encore prêts. Est-ce qu'on est un peu timoré avec les remplaçants? 60e hein, déjà pour cette première ligne.
0: Allez, et le ballon volé perdu, et le ballon perdu par les Grenoblois sur ce lancer Agenais. Et eux, ils vont finalement ils vont se dégager et occuper long ballon droit axe. Devant. Allez, le rebond. Oh, attention, le rebond. Oh, Larry qui s'en sort quand même.
1: Il s'en sort.
0: Mais attention, parce qu'il n'y a pas de soutien. Il n'y a pas de soutien. Oh, le ballon qui est sorti quand même. Et c'est récupéré ce ballon. Les Grenoblois qui ont réussi.
1: Ah, c'est bien fait là, la petite passe après contact.
0: Allez, ça se réorganise. Couillou pour la ligne de quart. On est sur la ligne médiane. Ça serait bien de marquer rapidement.
1: Ah, le tempo est agené pour l'instant. Hein.
0: Ouais, avec Erito. Erito qui rentre la course, c'est pas mal fait. Allez, au moins ça gagne du terrain. Il libère ce ballon dans le sens avec Zach Gauthier.
1: Il n'y a personne.
0: Et le ballon est volé. Et le ballon est volé.
1: Ils y sont.
0: Et oui, ils
1: n'y sont pas sur les soutiens.
0: Exactement. Et encore une fois, il se dégage et il va falloir tout reconstruire depuis les 22 du FCG.
1: Il n'y a plus de rideau du côté d'Agen. Et il va taper à la
0: Thomas Alary qui va aller dégager et qui ne va pas trouver la touche. Il va trouver les bras de Mathias Jean. Et à nouveau, la relance des Agenais. Attention, il y a un peu de chaos dans l'air là sur cette action avec une longue séquence. Et au sol, les Grenoblois, ils n'arrivent pas à prendre un ballon. Je trouve que ça, c'est quand même un... Ils ont un peu du mal depuis le début de saison, je trouve, au sol. Et là, on les a vus se faire chahuter le ballon, un peu comme ils l'avaient été à Montauban. Ils avaient perdu beaucoup de ballons au sol. Allez, le ballon sur la ligne médiane. Oula, il a été déblayé. Il y a un joueur qui a volé.
1: Ouais.
0: Et attention à ce qu'il n'y ait pas eu un mauvais geste d'un Grenoblois. Ouais,
1: de Berruyer qui voulait sortir et qui a peut-être fait voler le joueur.
0: Si c'est Antonin, je ne pense pas qu'il y ait de mauvais geste. C'est vraiment pas coutumier. Allez, il se dégage au pied, dans les bras de Sam Davis. Pour Hugo Trouillou, qui a de l'espace. Et il va accélérer.
1: Il peut le faire,
0: Hugo Trouillou. Il va accélérer. Et est-ce qu'il va réussir à percer? Non. Mais au moins, il est revenu jouer au niveau de la ligne médiane. Hein. Quand vous voulez gagner du terrain, vous donnez le ballon à Trouillou.
1: Ah, je vois sourire.
0: Sam Davis pour Pauta. Le ballon libéré. Ça continue à jouer Gauthier. La passe un peu volée. Mekdoud qui passe par là, qui relève ce ballon. C'était limite. Mais c'est.
1: Attention
0: au déblayage. À pas aller trop loin. Et Alari qui tape au pied.
1: On se débarrasse
0: du ballon. Et c'est récupéré par les Agenais. Coup de pied à suivre. Et l'arbitre qui va revenir. À quoi? Hors-jeu Agenais. Bon, il y a beaucoup de désordre. C'est l'heure de jeu. Grenoble est mené 29-26. Il n'y a pas encore le feu, mais là, il faut remettre de l'ordre et remettre la marche avant. Les Grenoblois ont 20 minutes pour le faire.
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3: 60e minute de jeu entre Grenoble et Agen, toujours 29-26. Un petit point sur le score entre Rennes et Marseille en Ligue 1. Rennes qui mène toujours 1-0. Il reste 9 minutes à jouer. Antonin au stade, les Grenoblois qui vont devoir se remettre la tête à l'endroit s'ils veulent l'emporter.
0: Et qui ont là l'occasion de le faire avec sur la pénalité une magnifique touche trouvée par Alari parce qu'il était dans son camp et il trouve une touche à 5 mètres alors qu'il avait peu d'angle. Elle est belle.
1: Ouais, mais il faut faire du changement, je pense, du côté de Grenoble. Hein. Souris, je le vois, il n'avance plus trop.
0: Il y en a un qu'on voit beaucoup moins aussi, c'est Josh Thompson. Hein.
1: Ouais.
0: On l'a vu tout le début de match, mais là, beaucoup moins. Lancé en touche Grenoble, Souris à 5 mètres de l'embu. La combinaison en début d'alignement s'est écroulée.
1: Ouais, c'est bien.
0: Avantage en cours, pénalité. Okay. Allez, on recommence. Hein. On recommence. Ah, ils viennent de.
1: Oui.
0: Bon, ils pourront pas refaire la même.
1: Sam Davis, il va peut-être la jouer à la main, non ?
0: Ça discute. Non, Sam Davis, il va en touche. Allez, nouveau lancé en touche pour les Grenoblois. Ils sont capables de finir fort, ils l'ont déjà fait. Mais il faut le faire. Il y aura quand même eu une heure assez poussive. Bastien Souris au lancé. À 5 mètres, déjà assuré, la conquête s'est faite autour d'Antonin Berruyer. Le Maul qui s'organise, qui pour l'instant a un peu de mal à avancer. C'est défendu par les Agenais, mais ça peut y aller dans un deuxième temps.
1: Il faut la sortir.
0: Il ne faut pas trop insister. L'arbitre a marqué le premier arrêt. Ça avance. Ils vont y aller dans l'embute ou pas?
1: Il aurait pu siffler le 19, hein, monsieur l'arbitre.
0: Et ça continue à déblayer là. On est à moins de 5 mètres de l'embute pour les Grenoblois. Avec Couillou pour remettre Grenoble devant peut-être. 26-29 pour les Agenais. Allez, Paota en puissance, il est pris. Le Tongien, Grenoble à 5 mètres de l'embut du SUA. Antonin Berruyer qui est plaqué. Antonin.
1: J'ai un avantage.
0: Allez, là, à quoi qu'il arrive, un autre ballon pour les Grenoblois. Josh Thompson maintenant. Pour l'instant, la défense Agenais tient. Mais les Grenoblois sont à moins de 5 mètres de l'embut. Paota encore en puissance, peut-être pour un doublé. Non, il est refoulé. Et on va y retourner. Toujours à 5 mètres les Grenoblois, toujours en puissance avec Cameron Holt plaqué, toujours cet avantage en cours. On va chercher les extérieurs, Nadir Mekdoud. Mekdoud debout, Mekdoud qui crochette, c'est bon. Il y va.
1: Ouais, il s'est fait celui-là parce que.
0: Ah ouais, tout en crochet à 5 mètres de l'embu.
1: Il a résisté à Tolofua au plaquage. Il s'est collé celui-là. Rien à dire.
0: 63e, Grenoble repasse devant avec son 5e essai. C'est de Nadir Mekdoud. C'est son 2e essai sous le maillot du FCG. Il en avait mis un la saison dernière. Allez, la transformation. Elle est légèrement décalée sur la gauche. Et Thomas Larry, même si Sam Davis est rentré, Thomas Larry garde le but. Ça fait 31-29 avant la transformation.
1: Et tout un changement de première ligne côté Grenoble.
0: Et la transformation qui passe entre les perches. Allez, Grenoble qui prend 4 points d'avance. 33-29. Et la première ligne qui a changé. On va tenter tout ça.
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3: Grenoble qui repasse devant 33-29 au Stade des Alpes. Grenoble qui est maintenant en passe de enfin est passé devant et le renvoie tout de suite des Agenais.
0: Ouais, c'est renvoyé par les Agenais.
1: Très long ce coup d'envoi.
0: Alors que donc on a fait rentrer Eglen à la place de Gauthier, Toévalou à la place de Souris,
1: on trouve pas la
0: Lavoine à la place de Pertaya et Abescat qui est rentré, non, je pense, à la,
1: place, à la place de Berruyer.
0: À la place de Berruyer.
1: Et attention, est-ce qu'on n'a pas trouvé la touche ?
0: Ah, il sépare du ballon au pied.
1: Ça va.
0: Arrêt de volée de Sam Davies.
1: J'ai cru qu'il allait la relancer.
0: Il a hésité. Pour l'instant, j'aime bien les premières attitudes de Davies là sur ses premières minutes de retour. Et derrière, ouais, super touche. Ah, très belle touche trouvée.
1: Et il va la jouer vite, parce qu'il peut, il a le droit.
0: Ah, ils sont sur leur 22. Avec le ballon pour
1: Guéraud.
0: Plaqué.
1: Le retour, attention, parce qu'on n'est pas en place.
0: Il y a du monde sur les extérieurs, un peu de profondeur. Là, celui-là, il faut bien le réussir. C'est fait. Allez, sur la ligne médiane. Voilà. Là maintenant, il faut être très précis. Et les obliger à se séparer de ce ballon. Ils ne vont pas le faire. Ils vont continuer à jouer. Petit coup de pied à suivre. Et le rebond. Il va être. Oh, il s'est trouvé Sam Davies. Et c'est prolongé au pied.
1: Ça revient.
0: Et Alary qui revient, qui va se saisir de ce ballon. Non, il s'en est pas saisi. Oula. Et derrière l'en avant de McDoud. Et il y avait un en avant au sol des Agenais. L'en avant sera grenoblois. Mais ils sont à mille feux là, les grenoblois.
1: Il faut plonger sur ce ballon, Alary. Il faut pas faire une petite claquette comme ça.
0: Oh là là, ils se sont mis le feu. Ah là, et Sam Davies, il a un peu eu peur.
1: Un petit appréhension peut-être aussi.
0: Petit moment d'appréhension, moment de se jeter sur ce ballon.
1: Il y a du changement à côté encore. Ouais.
0: On a fait rentrer Reggiardo, le fils.
1: Le dernier.
0: Et aussi Garrigue. Alors Valentin Reggiardo, premier match chez les pros. Et donc Cummins qui est sorti au centre. Remplacé par Garrigue. On va suivre cette mêlée. Il faut la réussir. Et donc le fils Reggiardo, lancé par son père. C'est un moment dont il se souvient vraiment, j'imagine.
1: Un peu de pression aussi pour lui, qui veut bien faire.
0: Mêlée à 5 mètres de l'embut. Et Barnabé Couillou qui va introduire le ballon dans la mêlée. Le score en faveur de Grenoble, on vous le rappelle, 33-29, 4 points d'avance pour le FCG. Allez, la mêlée à 5 mètres de l'embut, elle s'écroule, mais des deux côtés, c'est à refaire.
1: J'ai eu peur que ça soit contre Eli Eglen.
0: Allez, là ils viennent de rentrer, là il faut tenir le choc sur ces premières mêlées. Et sur cette fin de match qui s'approche, puisqu'on est rentré dans le dernier quart d'heure, 67e minute.
1: On n'est pas à l'abri d'un essai aussi. Donc...
0: Ah non, on n'est pas à l'abri d'un essai, il n'y a que 4 points d'avance. Grenoble se fait peur ce soir face à Agen. Les Agenais, après un début de saison compliqué, là eux ils sont en train de se rassurer un petit peu quand même sur la prestation. Grosse poussée, mais le ballon qui sort. Le ballon qui sort et Sam Davies derrière qui va se dégager et qui va trouver une bien belle touche au niveau quasiment des 40. Il était dans son embut et il dégage bien le camp grenoblois. Lancé à suivre pour donc Deligny. Allez, assurer les choses, faire là des choses simples.
1: Allez, ça fait longtemps que je n'étais pas debout. Je vais me relever.
0: T'es grand d'un coup.
1: Ah bah de suite.
0: Lancé Deligny. Sur les 40 de Grenoble, le ballon qui est capté dans les airs et Reggiardo derrière qui se fait plaquer. Le ballon qui va sortir.
1: Le ballon qui sort les gros.
0: Pour aller faire jouer Bozic au sol. Reggiardo pour Tolofua. Allez, une Grenoble qui le maintient dans l'air. Et il doit lâcher parce qu'il y avait un genou au sol. Ça continue à jouer.
1: Il a failli passer les bras.
0: Et hop, petit au sol, le ballon. Non, toujours rien. Il y a un avantage en cours surtout. Avantage en cours pour les Agenais sur un en avant grenoblois, j'ai l'impression. Ouais, c'est avantage sur un en avant et les grenoblois se jettent sur ce ballon. Donc l'arbitre va revenir à l'en avant. Ce sera mêlé à Jeun dans le camp de Grenoble.
1: Un peu plus brouillon.
0: Oui, bah aussi
1: la fatigue commence à arriver.
0: C'est ça, le chrono défile.
3: On sent que les joueurs sont de moins en moins lucides pour le coup.
1: Ça se voit que c'est vrai brouillon, ça se jette les ballons. C'est... Il y a un gros manque de lucidité un peu des deux côtés.
0: C'est aussi après des moments comme ça où il y a beaucoup de changements, il faut toujours que ça se remette aussi un peu en place, que tout le monde se retrouve un peu ses repères, que le collectif arrive un peu à émerger. Mais là pour l'instant c'est vrai que c'est beaucoup plus brouillon. Et on approche des 10 dernières minutes du match, 69e, que 4 points d'avance pour Grenoble face à Agen. Allez, le FCG qui est un peu en difficulté ce soir. Là, ça s'écroule. Ah, j'ai l'impression que c'est quand même Lagenais qui s'est écroulé.
1: Là, oui.
0: Là, grosse poussée d'Elie Eglen qui gagne son duel. Ça offre une pénalité à Grenoble qui va pouvoir réinvestir le camp du SUA avec le pied gauche de Sam Davies. Ah, Sam Davies qui va aller chercher et qui va trouver la touche au niveau des 22. C'est bien fait. Allez, ça peut être là. Un petit essai maintenant pour définitivement clore l'affaire. Moi, je prends.
1: Oui, on prend. Tous. Hein,
0: tout le monde prend. Mais encore faut-il le marquer. Lancé, Toivalu. Et Grenoble sur les 22 adverses. La touche n'avait pas été terrible la semaine dernière et le ballon perdu. C'est déjà
1: pourtant on les perd.
0: C'est déjà le deuxième. Oh là, et en avant, le ballon récupéré par les Grenoblois, par Julien Herito, un peu miraculeusement avec Couillou qui fait les bordures et qui va y aller. Oh, l'essai un peu casquette. Des Grenoblois, Couillou qui s'offre un doublé, mais qui là va enfoncer le clou pour le FCG. 38-29 avant la transformation. Le ballon lui revient dans les bras un peu par miracle. Personne n'est placé du côté d'Agen. Lui, il part petit côté, mais il n'y a personne à qui donner le ballon. Alors, il fait les bordures lui-même.
1: C'est quelle erreur de... Je crois que c'est le petit Reggiardo qui fait une passe un peu hasardeuse à son disque. Il ne la prend pas à son ailier.
0: C'était qui échappe le ballon et Herito se jette dessus.
1: C'était Echeverri qui l'a raté. Et du coup, on s'en sort bien, tant mieux.
0: Et sixième essai du FCG quand même déjà ce soir. Le FCG qui va avoir là.
1: Il y a vidéo. On n'a pas tout vu. Peut-être un écran. Quand Koumkouyou fait les extérieurs.
0: Un Grenoblois qui retient un Lagenais.
1: Qui était devant et puis qui peut peut-être faire un écran. Alors bon.
0: Ok, on va voir ça.
1: J'avais vu ça tout à l'heure. J'ai dit bon.
0: D'accord.
1: C'est peut-être autre chose.
0: Déjà, il y a la question de. Dans les airs, est-ce qu'il n'y a pas un en avant des Grenoblois quand ils tournent? Regarde.
1: Peut-être. T'avais bien vu.
0: C'est peut-être ça aussi.
1: C'est peut-être un en avant ou sur le contre. Oui.
0: Est-ce que Abescat en touche le ballon ou pas? Et dans ce cas-là, si c'est Abescat qui le touche et que ça part dans le camp Agenais, c'est en avant Grenoblois et il n'y a pas d'essai.
1: Oui, complètement. Ça peut être ça. Ouais.
0: Et ça a l'air d'être ça même. Hein.
3: Ouais, c'est ça. Clairement, le Grenoblois qui touche sur le ballon de la main sur la. Et qu'il l'envoie vers le camp à Genève, donc à mon avis, ça sera.
0: Et les Grenoblois, eux, font signe, pas d'essai, et les Grenoblois, eux, font signe que le bras.
1: Est touché.
0: A été touché, mais ils ne sont pas entendus. Hein. Ce sera mêlé. Bon, après, l'essai est tellement gag que quelque part.
1: On l'aurait pris. Hein.
3: Oui, on l'aurait pris. Parce que là, c'était s'offrir 10 minutes un peu plus tranquille.
0: 10 minutes pour 10 minutes tranquille.
1: Pour aller chercher un bonus.
0: Et même 10 minutes pour aller chercher un bonus, mais on n'en est pas là. On en est toujours sous la pression des Agenais. Grenoble qui mène 33-29.
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3: La mêlée pour Agen sur les 22 mètres.
0: Oui, bien sûr. Agen, excusez-moi.
1: Allez, ça, mais c'est long, se mettre en place. Hein.
0: Ah oui, je vais finir par bailler, moi. Ouais. Mêlée Agen, introduction Reggiardo. Là, ils ont dû sentir le vent du poulet, là, les Agenais. Ils s'en sortent bien. C'est dommage, parce que là, pour Grenoble, ça pouvait vraiment tout changer dans ce match. Allez, la mêlée. Le ballon qui est introduit, ça pousse à Grenoble, ça tourne.
1: Ça veut tourner la mêlée.
0: Ça tourne. Ça tourne, ce sera mêlée. Pénalité pour Agen, pardon.
1: C'est bien arbitré, ça.
0: Et là, donc, du coup.
1: Ça la tourne volontairement.
0: C'est Glenn qui est sanctionné. Du coup, si tu le tournes, c'est plutôt à gauche, non?
1: Oui, c'est côté gauche, oui.
0: Et la touche trouvée, où ça ? Au niveau de la ligne médiane. On est dans les 10 dernières minutes.
1: Bon, bah, on va reprendre la pression.
0: Oui. Ouais. Toute petite. Et puis en plus, tout le monde est à moitié endormi. Là, je le sens mal. Tout le monde est endormi. Là, regarde.
4: Coup à la fin.
0: Là, il n'y a pas un bruit dans le stade. Tout le monde est endormi.
1: On va pas commencer comme ça l'année.
0: Non, bien sûr que non. Mais attention, parce qu'il n'y a que 4 points d'avance. Hein. C'est loin d'être fait.
1: Ah, il faudrait de la piquer en l'air, celle-là.
0: Ah, ça serait idéal. Et dommage. C'est capté par les Agenais.
1: C'est pas un bon ballon non plus.
0: Oh, attention, mais regarde, il s'échappe. Coup. Oh là là, l'échappé là.
1: Oh, attention.
0: De Echeverry encore, trop facile. Echeverry.
1: Ça revient.
0: À 5 mètres, c'est Abescat.
1: Abescat qui est revenu, il est en avant. Magnifique.
0: Et il a réussi à.
1: Il a réussi à reprendre le ballon.
0: Oh là là, ils s'en sortent bien, les Grenoblois. Et il la joue vite, cette touche.
1: C'est en avant, Agenais. Mais il y a peut-être un plaquage haut, parce que Abescat reste au sol.
0: Il va se faire soigner. C'est pas Abescat, c'est Echeverry. C'est Echeverry qui reste au sol.
3: C'est vrai que le plaquage semblait un peu haut. Hein. Au niveau
1: il arrive de derrière, est-ce qu'il le prend?
0: Ouais, et puis en tombant, mais là, Echeverry qui se fait la malle. Quand on disait qu'ils étaient sur la corde raide et qu'ils allaient se faire peur, les Grenoblois.
1: Faute de défense là, complète, hein, du côté là, du premier rideau Grenoblois.
0: Quand même, hein, encore.
1: On peut pas se faire percer sur une touche qui est volée un peu à la. J'ai envie de dire, pas très belle, et on arrive à se faire transpercer comme ça.
3: Mais c'est vrai que face
1: ouais,
3: à.
1: Vas-y César, vas-y.
3: Face à Montauban la semaine dernière, défensivement, ça avait quand même été plutôt solide parce qu'ils avaient tenu à 13, une fois 13 contre 15. Ouais. Là, aujourd'hui, c'est moins solide.
0: Beaucoup moins.
1: Ah, il lui met peut-être une manchette dans la bouche. Hein.
0: Ah ouais
1: sur le plaquage.
0: L'arbitre regarde la vidéo. Hein.
1: Il lui met peut-être l'avant-bras dans la tête. Il arrive par derrière, donc c'est vrai que c'est dur.
0: Et puis le joueur est en train de tomber.
1: Mais il lui met peut-être sûrement l'avant-bras dans la tête.
0: Et puis alors là, il est bien sous l'écran géant. Il doit voir parfaitement les choses, hein, monsieur Charabas. Et attention, qu'est-ce parce que là, à force.
3: C'est un peu haut, oui.
0: Qu'est-ce qu'il
1: dit ? Non, il n'y a rien.
3: Après, la Genève qui joue quand même bien le coup. Ouais,
1: On restera sur une mêlée pour Grenoble.
0: Allez.
1: Mais à 5 mètres de notre ligne non but.
0: Et on tremble. 73e, 33-29 pour Grenoble. 4 points d'avance, c'est rien. Et maintenant, 7 minutes à faire. Ah, ça aurait été poussif. Hein. Ça aurait été poussif, quoi qu'il en soit, cette victoire grenobloise. Si, il y a victoire au bout. Parce que pour l'instant, il n'y a que 4 points d'avance. La mêlée, ils subissent les Grenoblois en mêlée. Oh, et ils vont prendre une pénalité.
1: Oui.
0: Et là, les Agenais, ils vont pouvoir y aller. Bah, 4 points, qu'est-ce qu'ils vont faire? Ils vont pas prendre pénalité pour revenir à 1 point.
1: Il reste quand même.
0: C'est en coin, la pénalité, elle est vraiment décalée. Non, là, ils vont aller en touche. Et sur le dernier maul, ils ont avancé. Ils ont mis un essai sur maul.
1: Ils redemandent la mêlée.
0: D'accord.
1: Centre costaud. Fixer ce pack.
0: Et les encouragements que vous entendez, c'est les supporters Agenais. Ils sont venus à 15, ouais, mais on les entend, regarde, tout le monde est endormi. Mais réveillez-vous.
3: Ouais, c'est dire si le stade des Alpes est rempli ce soir.
0: Il y a quand même une petite chambrée, mais c'est surtout que tout le monde est apathique, quoi. Bah, et un peu les Grenoblois aussi sur le terrain, et là ils tremblent parce qu'on a une mêlée.
1: Là on tremble tous, ouais, un peu.
0: Ah là ça tremble parce que mêlée à 5 mètres de l'embut du FCG, à 6 minutes de la fin du match.
1: Et Agen qui se sent costaud, qui reprend la mêlée surtout.
0: Et Agen qui n'a que 4 points de retard.
1: Ah, il faut faire l'effort, les gros. Là.
0: Sur celle-là, il faut faire l'effort.
1: Allez.
0: Ah, mais ils subissent. Et ils subissent, les Grenoblois. Nouvel avantage en cours. Ah, ils sont en train de prendre la marée en mêlée. Ça part sur le petit côté. Est-ce que ça va jusque dans l'embut? Non.
1: C'est défendu, mais il y aura un avantage.
0: Quoi qu'il arrive, de toute façon, il y a avantage en cours pour les Agenais. Là, c'est vraiment un temps très fort du SUA. Et Grenoble qui est dans le dur. Grenoble qui est sous la menace des Lot-et-Garonnais. Grenoble qui ne veut pas perdre.
1: Ouais,
0: pour la première fois de la saison, après seulement le deuxième match à domicile, le ballon sur les extérieurs et Echeverry qui a
1: été.
0: Il n'a rien sifflé. Et il va revenir.
1: C'est son assistant qui l'a sifflé.
0: Voilà. Et il va revenir à la pénalité. Et attention, parce que ça peut être un carton. Hein.
1: Oui, parce que ça va faire 2 d'affilée.
0: Ça fait 2 d'affilée à 5 mètres.
1: Ça peut être que l'avertissement là, c'est attention la prochaine.
0: Non, c'est carton. Carton Lavoine.
1: C'est Glenn
0: Lavoine.
1: Ok.
0: Théo Lavoine qui prend son carton. Ah, ça souffre en mêlée là. Hein. Allez, là... tu vois la mêlée. Comme quoi, ça change des fois. De peu de choses, on louait la mêlée grenobloise sur il y a quelques minutes.
1: Donc là, si les Agenais sont logiques, ils reprennent une mêlée.
0: On va faire sortir quoi, un troisième ligne ou un ailier peut-être.
1: Un ailier peut-être, ouais.
0: Alors ils sont.
1: Non.
0: Qu'est-ce qu'ils ont dit? Est-ce qu'ils prennent la mêlée, pas la mêlée?
1: Oui, si, bien sûr.
0: Ils reprennent la mêlée, donc ça veut dire qu'on va faire sortir quelqu'un pour faire revenir Pertaya.
1: Qui c'est qu'on sort?
0: Eh ben, va bien falloir faire sortir quelqu'un. Georgi Pertaya qui s'apprête à rentrer. Allez, Georgi Pertaya qui revient en trottinant pour un peu se chauffer.
1: C'est Pota, non?
0: Ouais, c'est Pota qui sort.
3: Et donc Grenoble qui va terminer à 14.
1: Oui. Oui. Et c'est pas le meilleur moment.
0: Ah non, mais là, à 14, avec seulement 4 points d'avance, à 5 minutes de la fin.
1: Avec une mêlée qui subit en ce moment.
0: Avec une mêlée à 5 mètres de l'embut de Grenoble pour Agen, là on n'est pas bien là.
1: Ah, il faut resserrer.
0: On n'est pas dans le confort.
1: Est-ce qu'on va mettre un ailier, peut-être un centre avec... Non.
0: Ah non, pour l'instant non. Bah, un, après il faut 4, du monde 5, quand même pour 6, défendre.
1: Ouais. Mais on ne va pas la faire à 8, c'est ça le problème.
0: Et ouais, et qu'on souffre déjà.
1: Et qu'on souffre déjà.
0: Alors après il y a Pertaya qui vient de rentrer à droite. Hein. Peut-être nous caler tout ça.
1: J'aurais presque mis Couillou à pousser dans la mêlée.
0: La mêlée là, et ça encore, ça pousse, et on a vu l'avantage. Oh, nouvel avantage en cours pour les Agenais sur la mêlée. La mêlée grenobloise qui est en souffrance en cette fin de match et qui fait trembler tout le stade des Alpes. Voilà, attention, parce que c'est un temps fort des Agenais. Et là, défensivement, faut tenir. Très bon plaquage des Ritos là, super.
1: On met des très gros plaquages, par contre là, c'est bien. Attention le retour.
0: Avec Reggiardo qui essaye de s'échapper, il est plaqué. Ah, il s'accroche les Grenoblois aux jambes de Reggiardo là pour le faire reculer. Et maintenant ça plaque Madigan. Ils ont perdu 15 mètres les Agenais.
1: Ah, il va peut-être revenir à l'avantage, monsieur.
0: Ouais, il va finir par revenir, ouais, voilà, l'en avant. Allez, la bonne défense des Grenoblois, ça revient à l'avantage sur la mêlée.
1: Il peut pas remettre un jaune quand même. Pas sûr.
0: Non, mais attention. Et là, qu'est-ce qu'ils vont faire les Agenais?
1: Si tu restes dans ta logique, tu continues sur la mêlée.
0: Tu continues sur la mêlée.
1: Sur la prochaine, si ça fait une faute, ça peut être. Bon, peut-être pas essayer de pénalité, quoique.
0: Ouais, ça fait 3 mêlées à 5 mètres quand même, hein, ça peut. Alors après, il n'y avait pas des avancées.
1: Et on fait revenir peut-être un pilier du côté. On va revenir. Ouais.
0: On va changer de pilier. On va faire revenir Côtereux.
1: Oui.
0: Pour aller ferrailler face à Pertaya.
1: Non. Ah, chez l'arbitre, le 4-8 a dit non.
3: Ça fait un quart d'heure quand même qu'on sent les joueurs grenoblois complètement émoussés, en défense, et puis notamment sur les mêlées. Que
0: ouais, après, l'histoire, il y a l'essai de Couillou est accordé. C'est plus le même match.
1: Non, ils jouent la main.
0: Et ils vont la jouer à la main.
1: Ah non. Si, ça a l'air.
0: Côtereux qui revient. Et alors, voilà, on va faire sortir donc Fakatika.
1: Mais ils sont là pour l'instant, ils sont 16. Hein. Non? Non, il est sorti.
0: Oui, il est sorti, touché là-bas.
1: Vu.
0: Allez, c'est joué à la main. Et à nouveau Agen, à 5 mètres de l'embut de Grenoble, à moins de 5 minutes de la fin du match, c'est là.
1: Ils ont tenté une combine pour recréer un ballon porté dynamique.
0: Et ils l'ont réussi. Et ils l'ont réussi. Oh, et ils vont dans l'embut et l'essai.
1: Et l'essai
0: des HD qui vont prendre 3 points d'avance parce qu'en plus la transformation va être en face.
1: S'il n'y avait pas essayé, il y avait essayé de pénalité parce qu'il y avait une énorme faute de.
0: Allez, les Grenoblois là.
1: De Leineka, hein.
0: Qui sont en train de se tirer une balle dans le pied et de connaître une première grosse désillusion cette saison. Agen qui repasse devant en inscrivant déjà son 5e essai de la soirée. Ça fait donc 34-33 avant la transformation.
1: Est-ce qu'il n'est pas...
0: Très légèrement décalé sur la gauche, mais bon...
1: Est-ce qu'il n'y a pas quelqu'un qui est devant le ballon, le porteur? Non, M. Charabas, il dit rien. Bon.
0: Non, là, ça paraissait y aller clairement. Et la transformation qui passe. Et voilà le FCG à 14. Et plus que jamais dos au mur, parce que Grenoble est désormais mené 36 à 33.
1: Allez, 3 minutes.
0: Et à 3 minutes pour renverser la vapeur. On est dans de beaux draps. Là, on est dans de beaux draps.
1: Ah, il faut la récupérer, celle-là, les Grenoblois.
0: C'est coup d'envoi tapé assez court.
1: Il a
0: c'est pris. Enfin, ça a été. Ouais, c'était était un tout petit peu trop long, tapait vraiment dans l'axe, et là les Agenais, bah, là maintenant ils vont essayer de jouer
1: plein axe
0: le plus proprement possible. Allez, Thomas Alary, et eh ben là va falloir relancer. Ben oui, là on peut plus se séparer de ce ballon, hein, Thomas Alary. Le ballon, allez, mise au sol, ne pas trop s'isoler. Et ils l'ont récupéré, ils vont même avoir la pénalité. La pénalité de la gagne, 40 en face à la 78e pour définitivement enterrer les Grenoblois qui perdent les pieds en cette fin de match.
1: Et puis là, le banc qui dit 3 points. Hein.
0: Ah bah oui, ben là. Évidemment, oh les Grenoblois, la désillusion dès le début de saison, dès le deuxième match à domicile, pénalité pour le SUA, 40 mètres en face, Jules Soulan qui a l'opportunité quasiment de clôturer le bal là, parce que ça ferait 39-33. Alors oui, il y aurait encore
1: il reste encore un peu de temps.
0: Voilà, mais bon. Il va rester une minute au moment où le renvoi sera effectué.
1: Alors, on peut le faire.
0: Ouais, mais une minute, un essai transformé.
1: C'est faisable.
0: Ouais, bah là, c'est quand même mal barré. Hein. Déjà, suivant la transformation de Jules, la pénalité de Soulan. Ah, les Grenoblois ont complètement perdu pied sur la fin de match. Soulan.
1: Non.
0: Non. Ouais. Ça passe entre les perches. Jules Soulan qui passe 3 points de plus. Et le FCG qui est mené de 6 points à 39-33. Max Clément qui rentre maintenant.
1: Ouais, une minute de jeu.
0: À une minute, ça c'est. Je dois avouer que je. Alors oui, il y a les nouvelles règles. Maintenant qu'il n'y a le droit plus qu'à 8 changements, oui. On garde un peu.
1: Au cas où,
0: voilà. Donc c'est pour ça aussi qu'il était déjà rentré très tardivement à Montauban.
1: On retape le même coup d'envoi.
0: C'est et
1: c'est
0: récupéré par les HD. Et là, on est à une minute. Et là, ils vont faire cache-ballon.
1: Ah oui, ils vont pas prendre
0: le
1: risque.
0: Là, ils vont cacher le ballon. Ou alors peut-être finir par se dégager.
1: Non.
0: Bon. Oh, attention, le pilier là qui s'échappe et qui passe les bras et qui relève le ballon. C'était à deux doigts de l'en avant. Ça a failli redonner une possession aux Grenoblois, mais c'est conservé par les Agenais. Et là, maintenant, on est dans la dernière minute et Grenoble est complètement dans les cordes. Mené 39-33.
1: Hop, on a gagné.
0: Et le ballon volé.
1: Il y a encore une mêlée pour nous.
0: Oui, parce qu'à l'origine, ils avaient récupéré le ballon sur un en avant d'Agenais. Oh là là, la dernière action à la 79e, la 80e presque. Ah là, va falloir un miracle pour aller gagner celui-là.
1: Il y a des crampes, tout le monde est par terre.
0: Là, surtout, va falloir jouer très très précisément. Les Grenoblois, ils se sont. Ah, ils ont éteint la lumière après laisser refuser à Couillou.
3: À 10 dernières minutes.
0: Éteint la lumière.
3: À 10 dernières minutes. Complètement sur les 10 dernières minutes.
1: Apathique.
0: Ah ouais. Alors, Lane Decker qui appelle tout le monde, toute l'équipe grenobloise qui se met en cercle, qui vient se parler là sur la ligne médiane avant de récupérer la dernière possession du match. 79e minute et 30 secondes, il reste donc 30 secondes à jouer dans ce match. Grenoble est mené de 6 points, Grenoble a besoin d'un essai transformé. Ah, ce sera peut-être le tournant du match, cet essai refusé à Barnabé Couillou. Après, les Grenoblois, ils ont fait tellement d'imprécisions, ils ont tellement manqué de continuité que quelque part ça leur pendait au nez aussi un peu. Hein.
3: Et complètement. Ouais.
1: Complètement. Je veux même pas les défendre parce que là, on a fait quand même beaucoup de fautes de main, beaucoup de petites erreurs.
0: Allez, la dernière possibilité quand même sur cette mêlée. Alors il y a un demi-terrain à remonter.
1: Allez.
0: Et les Grenoblois sont à 14. On le rappelle, en avant de Sam Davis.
1: Ah, c'est dur.
0: Ah, l'en avant de Sam Davis.
1: Et ça va être il y aura peut-être la mêlée à jouer.
0: Il y aura la mêlée à jouer. Aïe. Sam Davis, là, qui échappe ce ballon vraiment, mais sans personne en face de lui. Ah, c'est terrible.
1: Bah, qui arme la passe, et, bah, ça lui échappe. Hein.
3: Et malheureusement, il fait pas une bonne entrée en jeu.
1: Après un an sans jouer, je peux comprendre.
0: Un peu de fébrilité, on le comprend.
1: Ouais, on va pas lui jeter la première.
0: Non. Et puis on sait tellement ce qu'il peut apporter il arrive à retrouver son niveau et toutes ses capacités. Allez, il y a une dernière mêlée. Celle-là, faut la pousser. Et c'est Romain Fusier pour être à 8 contre 8 qui va aller se mettre en poste de numéro 8.
1: Allez, grosse
0: c'est poussée. Là, c'est le dernier miracle parce que là, si.
1: Chercher la pénalité peut-être.
0: Ah ouais, parce que sinon, ce sera terminé. Tout va se jouer là, la grosse poussée des Grenoblois, le ballon qui sort, Reggiardo qui sert.
1: C'est fini.
0: Soulan qui tape en touche et les Agenais qui peuvent exulter après deux défaites lors des deux premières journées.
1: Bah, le gros coup.
0: Il se relance dans cette saison en venant s'imposer ici au Stade des Alpes. Quelques sifflets descendent des tribunes. Ah, mais les Grenoblois, ils ont fait trop d'erreurs ce soir, vraiment, pour... Ça leur pendait au nez. Ils ont quand même pris encore 5 essais. Je n'ai pas souvenir du nombre d'essais concédés face à Aurillac, mais on devait être à peu près dans les mêmes eaux.
1: 4 ou 5, oui, 4, je crois.
0: Le nombre d'essais concédés par Aurillac, voilà, c'est-à-dire qu'on est quasiment une dizaine d'essais concédés à deux matchs à domicile. C'est pas possible.
1: On a perdu un peu cette rigueur défensive qui était quand même une force pendant des années à Grenoble.
0: Les Grenoblois, ils avaient pris plus de 40 points contre Aurillac. Ils ont pris 40 points ce soir, 39 face à Agen. Bon, le public qui siffle ce Charabat de manière complètement ridicule.
1: Je pense à faire pas mauvais arbitrage en plus.
0: Non, et puis en plus.
1: On peut rien
0: le Alors après, oui, le match il tourne sur l'essai qu'il refuse au FCG, mais ouais, les Grenoblois, c'est si avant, à la vidéo, s'il y a en avant, et si c'est touché dans les airs, c'est touché quoi. Enfin,
3: à la vidéo, ça semble quand même assez logique. Hein.
0: Ouais, non, mais. C'est certainement pas à cause de Monsieur Charabas que Grenoble a perdu ce match, et voilà.
1: C'est à cause de Grenoble que Grenoble a perdu ce match.
0: Et première défaite à la maison, voilà, première embûche, premier coup dur pour les Grenoblois ce soir. Et dans cette saison, bah, y a encore du travail. C'est que c'est une équipe en reconstruction, et maintenant, bah, va falloir aller récupérer ces points perdus à la maison en allant gagner à l'extérieur. Pourquoi pas à Nice?
1: Oh bah, de suite à Nice.
0: De suite à Nice, vendredi prochain, 19h sur ICI Isère. On y sera.
1: Tu y seras.
0: J'y serai. Et tu m'écouteras religieusement. Allez, bonne soirée.
1: Bonne soirée à tous.
3: Merci Antonin et merci Florian. Et puis merci à vous de nous avoir suivis durant cette soirée 100% FCG. Je vous donne rendez-vous vendredi prochain, 19h, pour le match contre le Stade Niçois Rugby. En attendant, passez une très belle soirée à l'écoute d'ICI Isère.
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j'ai enregistré les chansons de Starmania dans le super beau studio tout blanc de Michel Berger. Ah oui. Je me rappelle très bien que Luc Plamondon et Michel n'arrêtaient pas de me dire comment ils avaient hâte de m'entendre chanter la prochaine chanson à Paris, ici sur la scène de l'Olympia. Eh bien, Michel, ce soir, je voudrais la chanter pour toi.

0: Merci Michel Berger. Merci Luc Lamondon.
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3: Quelle est l'histoire de la chanson Sous le vent de Garou et Céline Dion?
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3: À l'origine, ce titre n'est pas destiné à être un duo. À l'époque, Garou a pour manager René Angélil, le mari de Céline Dion. C'est elle qui va vouloir écouter les maquettes de son compatriote québécois. Un jour, René Angélil appelle Garou et lui dit « Écoute, il y a Céline qui chante dans la maison. Elle met ta chanson Sous le vent en boucle. Elle l'aime. Elle n'arrête pas de chanter dessus. »
4: 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J'ai glissé sous le vent.
3: Lorsque Céline Dion arrive en studio pour enregistrer sa voix, Garou la découvre enceinte jusqu'aux dents. La magie opère, le duo se forme et Garou voit sa carrière décoller. Et c'est vrai, qui n'a jamais chanté dessus, même secrètement ?

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2: Bonsoir.
3: Bonsoir mon amour.
2: Bonsoir.
3: Ça va bien? Je peux t'embrasser?
2: Moi je voudrais te dire de notre part à tous à quel point on est heureux que tu aies pu venir. Je voudrais te dire comme on est heureux de pouvoir t'entendre. Et s'il y avait quelque chose à ajouter, ça serait du genre s'il suffisait qu'on s'aime, s'il suffisait d'aimer, si l'on changeait les choses un peu, rien qu'en aimant donner, s'il suffisait qu'on s'aime, s'il suffisait d'aimer, je ferais de ce monde un rêve, une éternité. Allez, à toi.
3: Merci d'être avec moi ce soir.

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2: Ça fait plaisir de parcourir le centre des expositions du Mans en golfette. Et au volant, il y a Alain par-dessus. Bonjour Alain.
3: Bonjour Bruno. Alors,
2: je vais m'autoriser à le dire, vous avez 58 ans. Quel est votre métier ?
3: À la base, je suis électricien et aujourd'hui au centre exposition, je suis responsable d'exploitation et responsable du patrimoine. Et régisseur général pour la foire du Mans.
2: Vous êtes Manceau, en tout cas certes de naissance ?
3: À l'origine, oui, Manceau et de naissance, oui.
2: Quel était votre parcours, je dirais, scolaire ?
3: Alors avant d'en arriver là, j'ai fait le collège jusqu'en 3e. Ouais. Ensuite, je me suis dirigé vers un métier d'électricité. J'ai passé un CAP. J'ai été quelques années dans le bâtiment et puis j'ai atterri chez Le Mans Événement quelques années après.
2: C'est comment que de s'occuper ? Alors, je vais dire des 4 jours. Je sais que le vrai nom, c'est Foire du Mans, mais il y a tellement de personnes qui disent encore les 4 jours.
3: C'est comment ? Alors, c'est tout un tas de métiers qui se rassemblent. Il faut monter des stands, il faut monter les intérieurs, les extérieurs, la moquette, l'électricité. Il faut être super attentif à tout ce qui se passe avec les exposants et puis être à leur service. Surtout, et tout ça dans l'ombre, effectivement, dans les coulisses du centre expo.
2: Rappelez-nous, vous faites ça depuis combien d'années ?
3: Alors, en tant que prestataire extérieur, j'ai commencé en 84, ouais. Puis après, j'ai été embauché par Le Mans Événement en 98, donc je vais faire ma 40e foire.
2: Quels sont les moments croustillants que vous avez pu vivre à l'occasion de cette foire du Mans ?
3: Bon, il y a eu, comme pour beaucoup, le Covid, la période Covid qui a été compliqué, des événements météo sur la foire qui ont été aussi un peu compliqués, beaucoup de gros événements où techniquement il faut être vraiment très présent.
2: Ouais. Des moments drôles.
3: Des moments drôles aussi, ouais, oui, il y en a eu bien sûr, on est une équipe, on est une grande famille sur le centre exposition du Mans.
2: En fait, belle rencontre ici.
3: Belle rencontre avec tout un tas de clients depuis des années et des années. Donc on apprend à avoir tout un tas de clients, des professionnels de tous bords, politiques, industriels et autres.
2: Artistes ?
3: Artistes aussi, bien sûr.
2: Qui, par exemple ?
3: J'ai eu l'occasion de rencontrer, moi, alors à la grande époque, Johnny Hallyday, vu ACDC, j'ai vu Trust ici. Et puis tous les actuels aussi, Christophe Maé, tout un tas d'artistes, effectivement, j'en ai vu un paquet.
2: Alain, par-dessus, quand la foire du Mans se termine, il y a un coup de blues ?
3: Ah oui, bien sûr. Oui, il y a un énorme coup de blues. Il y a un tel contact avec nos exposants que l'on connaît depuis des années et des années. Donc, ouais, on adore ce que l'on fait. Donc, c'est toujours un peu compliqué la fin de la foire.
2: Merci beaucoup. Alain par-dessus, on vous dit à très, très bientôt.
3: Merci Bruno, à très vite.
2: Et vous croiserez sans doute Alain par-dessus au centre des expositions du Mans.
1: 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Lucas Vanitou, bonjour.
4: Bonjour.
1: Vous êtes le fondateur de l'association Belfortaine Objectif Égalité, qui existe depuis combien de temps ?
4: Nous entrons dans notre 7e année. J'ai créé l'association avec mon ancien animateur jeunesse à la ville de Belfort en 2019. Nous avons 2 pôles au sein de l'association. Un pôle famille avec lequel nous réalisons des animations socio-éducatives, socio-culturelles, directement au pied des immeubles. Et des projets collectifs avec elle. Et puis un pôle jeunes solidaires dans lequel nous réalisons des animations plutôt sur la thématique qu'on appelle l'éducation à la citoyenneté, à la solidarité internationale.
1: Quand j'entends international, ça veut dire que vous allez parfois très très loin pour réaliser ces projets.

0: franco-indonésien pour rénover une maison de la nature afin que les enfants de la communauté puissent bénéficier d'apports sur cette thématique.
1: Des projets à l'international, ça c'est ok, avec des jeunes, mais aussi des projets tout près de chez nous et même dans nos quartiers.
0: Tout à fait, aider au local ne nous empêche pas d'aider à l'international. Donc on a à cœur de privilégier notre territoire également.
1: Quand on se rend compte qu'à Belfort, par exemple, c'est près de 30% de la population qui est en situation de précarité, forcément, ça fait réfléchir et ça donne des idées.
0: Nous, notre enjeu, c'est de travailler avec ces familles-là qui ne se referment pas sur elles-mêmes et donc de continuer à favoriser ce lien qu'il existe entre les publics, précaires ou non d'ailleurs, et de réaliser des interventions.
1: Quel genre d'intervention ?
0: Une rencontre au pied des immeubles avec des ateliers, surtout sur la période estivale, le mardi et le jeudi, sur le quartier des Glacis. On va réaliser des animations de rue et aussi des animations nocturnes le jeudi soir. Et ça, c'est conclu en fin d'été par un grand festival qui s'appelle Clôture de l'été, avec des concerts, de la nourriture, des jeux pour les familles, des rencontres et des conférences sur des thématiques, parce qu'on a toujours cette volonté d'avoir un apport éducatif important de façon à essayer d'émanciper le public. Le but, c'est pas de faire à leur place, mais qu'ils apprennent à le faire, plus tard le répliquer.
1: L'association ne manque pas de projet, du grain à moudre donc pour toutes celles et ceux qui veulent continuer à défendre la solidarité et l'inclusion.
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3: On sait qu'on est Lorrain parce que quoi, Nicolas Turon, aujourd'hui?
4: Parce qu'on s'est déjà perdu au café entre deux ponts de Revigny-sur-Ornain.
3: D'accord.
4: Revigny-sur-Ornain, au sud de la Meuse.
3: Non, j'y suis pas du tout. Allez-y.
4: Bah, c'est une petite ville où il y a deux ponts. D'accord. Il y a deux ponts. Il y a celui qui passe au-dessus de la voie ferrée.
3: Deux ponts avec un T et un D ou deux ponts?
4: Non, on n'est pas chez Tintin. Non, TS. Il y en a un qui passe au-dessus de la voie ferrée et un qui passe au-dessus de l'Ornain.
3: Oui.
4: Et quand on sait que l'Ornain, la rivière, naît de la confluence de deux rivières qui sont l'Ognon et la Maldite.
3: Bien sûr.
4: On imagine l'ambiance qui règne dans ce bourg de la Meuse.
3: L'odeur,
4: oui. On a peur que ça sente le ragoût et la soupe. Mais, à deux pas des ponts, il y a la poésie particulière du café entre deux ponts, dans lequel on ne boit pas de pont, ça c'est à Pont-Tarlier, mais du café et des picons. Longtemps, le bistrot a servi du vin bon à nettoyer le comptoir, du vin à boire à deux, un qui le boit, l'autre qui le tient. Dans le café, il y a Daniel, le patron, un élégant, haut de Cologne, et Gomina dans les cheveux, un érudit du terrain, savoir acquis sur le tas, un sens de la répartie aiguisée et une obsession proche de l'art brut, pour ses carnets. Cet homme que j'ai rencontré écrit des livres à la main depuis des années, des manuscrits édités à un seul exemplaire, le sien. Daniel achète ses carnets chez Action, les remplit en entier, souvent des pamphlets politiques, et les montre aux clients de passage. Il a une bibliothèque d'une quarantaine de carnets écrits par lui-même, dans l'arrière-boutique, une salle décorée avec les maréchaux de Napoléon. Mais il ne s'arrête pas là, il enregistre ensuite des extraits de ses propres textes sur des cassettes, en ayant des accents du général de Gaulle, et se repasse les bons morceaux pour se faire plaisir. Lorsqu'il rédige ses pamphlets à l'écrit, il écrit en rouge les passages sur lesquels il faut, je le cite, « porter l'accent », parce que ce sont les passages qu'il enregistrera à l'oral.
3: Mmh.
4: Et quand il écoute ses propres textes, il dit de lui, oh ben quand je m'écoute sur les cassettes, je me dis, mais putain, mais c'est la vérité. Ses clients sont des prosateurs, eux aussi. Voici quelques brèves arrachées au comptoir meusien. Je l'ai vraiment entendu là-bas. Hein? J'ai lu que l'espérance de vie pour les hommes était de 76 ans. Eh ben, il me reste plus qu'un an. Ou encore, oh ben tiens, voilà Bachi Bouzouk. Ben alors, t'as pas bronzé en vacances? Tu sors de tôle ou quoi? Encore. Dans le journal, il y a des bonnes et des mauvaises nouvelles, c'est au choix. Ben moi, j'ai fait mon choix. Un dialogue magnifique. Ben Eric, pourquoi t'as rasé ta moustache et pas la barbe? Ben, je voulais me raser la moustache parce que c'est pas pratique quand on fume, mais je l'ai cramé avant. Et enfin, ma punchline préférée de tous les temps, c'est peut-être un classique, mais moi, je l'ai entendu là-bas. Je vous laisse avec ça. À la place de c'est la fin des haricots, il y a un gars qui a dit, eh ben, c'est la fin des daricoles.
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1: Salut Brésisel.
2: Si que par hasard vous ne soyez pas la petite Manon.
1: Je m'appelle Manon.
2: Faut bien te regarder pour te reconnaître.
1: J'ai 22 ans, bientôt 23.
3: L'appareil est un peu plus que son âge. Elle fait au moins 18 ans. Qu'est-ce que tu fais ?
1: Je suis vendeuse de carrelage et je suis dans les petits bonheurs.
2: Mais pourquoi, hein ? Pourquoi ?
3: Parce qu'elle est belle. Parce que je suis d'accord.
4: Elle vient d'où cette fille ?
1: J'habite à Quimper. Je ne suis pas originaire d'ici, j'habite à Cancale de base. Ville de cœur, la meilleure ville de Bretagne.
5: Le symbole de la nation bretonne.
1: Moi, Cancale, j'aime Cancale parce que c'est une petite ville avec un petit port. Magnifique, tout le monde se connaît, il y a la joie de vivre, il y a les huîtres, il y a le vin blanc, il y a les bars, il y a tout ce qu'il faut pour avoir une belle vie en fait.
6: Et sinon, les huîtres ?
7: Il y a encore eu une marée noire en Bretagne.
6: Putain, une marée noire, c'est de l'encre de sèche.
8: Alors, où est-elle ton île ?
1: Si je devais finir mes vieux jours sur une île bretonne, je dirais Groix. Franchement, ça a été le coup de cœur de mon été là, dernier. J'ai pas été sur beaucoup d'îles, parce que les Glénans, bon, c'est vu et revu, mais Groix, franchement...
9: Non mais franchement, qu'est-ce que tu lui trouves, hein ?
1: En fait, c'est un mini Cancale.
10: Oh non, mais c'est pas vrai. Vous croyez pas que vous poussez ?
11: Un méga tube ?
1: Ma chanson préférée, c'est Je te promets.
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13: Je te promets le sel au baiser de ma bouche.
1: C'est vraiment la chanson que je pourrais sortir à toutes sortes de soirées. Et je n'ai pas honte de le dire. Mamie, une love de Johnny, a vu tous ses concerts, elle a le tatouage sur le bras, elle a fait tous ses concerts. Ses premiers concerts, là, dans la fosse, comme ça, mamie, génial. Ah, je te promets, c'est vraiment la meilleure musique que j'aime.
14: Ta grand-mère, elle a enterré Michael Jackson, David Bowie, Johnny, Prince, même le gars de Koh-Lanta, Miskel.
15: Changement d'époque en cours.
1: Si je pouvais voyager dans le temps, j'irais à l'époque baroque. Parce que j'aurais aimé porter les tenues des femmes.
16: C'est quoi cette tenue ?
1: Les belles robes, les belles coiffures. J'aurais aimé ça, mais j'aurais aimé vivre dans les années 80. Enfin, rien qu'une époque sans téléphone.
17: Ah, non mais allô quoi. Je sais pas, vous me recevez ?
18: Oh, j'ai plus de bar. Hein. J'ai plus d'unité. Hein. Pourtant, je suis chez Orange. Il devrait pas y avoir de pépins.
1: Allez, salut, c'était Manon.
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19: C'est un lieu que très peu connaissent, un lieu discret, ultra réglementé, où l'on développe une multitude de micro-organismes, parfois inoffensifs, parfois terrifiants. Aujourd'hui, je teste pour vous, non pas le fond de mon bac à frigo, mais bien le laboratoire alsacien d'analyse. Et je suis à Strasbourg, dans un bâtiment presque anonyme, peu connu du grand public, parce que ce type de laboratoire collabore principalement avec des organismes et des institutions. Et on ne rentre pas ici comme dans une boulangerie. Ah non, je dois montrer patte blanche et surtout passer plusieurs tests de sécurité. Car ici arrivent chaque jour des centaines d'échantillons de sang, de l'eau, des aliments et plein d'autres choses. Et justement, je rejoins tout de suite l'équipe qui vérifie eh bien, ce que nous consommons, ce que nous respirons et parfois même ce qui nous rend malade et ce, sans même qu'on le sache encore. Et oui, ce laboratoire c'est un peu comme un thermomètre de notre société. On y voit passer les épidémies saisonnières, les pics de pollen, les bactéries résistantes ou encore les virus dans les animaux chassés ou retrouvés morts au bord des routes. Alors qu'on se le dise, les données ne sont pas là juste pour faire peur. Non, c'est surtout pour anticiper d'éventuels problèmes. Allez, hop là, j'ai mis ma charlotte de tête, ma charlotte de pied, ma blouse, mes lunettes de protection, car je commence par la partie la plus connue, le laboratoire. Et vous l'avez compris, ici l'hygiène, ah, c'est pas une option. Ah non, je peux vous le dire, mes mains n'ont jamais été aussi propres. Autour de moi, tout est blanc, du sol au plafond. Autour de nous, des affichettes partout qui indiquent les règles et les procédures à bien respecter. Alors je suis un petit peu stressé quand même. Mais heureusement, Fred, le responsable du labo, me rassure. Pas de risque de trouver Ebola ici, mais quand même, des bactéries pas super sympas. Il ouvre, hop, un des frigos et me montre une culture en cours, fait à partir d'un prélèvement effectué sur une carcasse d'oiseau qui a été retrouvée mort au bord d'une route. Et alors pourquoi on fait ça? Eh bien justement, identifier si l'animal mort était contaminé. Me demandez pas le résultat, tout ça c'est très confidentiel. Tout ce que je peux vous dire, c'est que j'avais plus très faim en sortant d'ici. Bon, chaque prélèvement n'est pas analysé à l'œil, hein. De nombreuses machines interviennent dans le processus, mais c'est le biologiste qui interprète et qui surtout valide les résultats. Parce que vous l'avez compris, inutile de vous pointer dans ce labo à jeun un beau matin avec votre ordonnance, ah bah ça servira à rien. Non. En revanche, si un jour les autorités vous demandent de ne pas consommer l'eau du robinet, ah bah c'est sûrement grâce au contrôle effectué par ce laboratoire. Et en ce qui concerne le fond de mon bac à frigo, bon, actuellement aucun type de vie n'a été observé, du moins si je m'en remets à ma logique du pelage. Quoi, vous la connaissez pas? Mais si, tant que c'est pas velu, c'est comme le fromage. Plus ça vieillit, meilleur c'est. Et bon appétit, bien sûr.
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16: Ici Picardie, tous les jours, propose un billet d'humeur de l'autrice picarde Karen Ponte. Karen Ponte s'éparpille chaque jour. Bonjour Karen.
20: Bonjour. Alors, au quotidien, je pense qu'on est tous d'accord pour dire qu'il y a des bricoles qui sont hyper agaçantes. Par exemple, vous savez, ce petit bout de scotch qu'on n'arrive jamais à trouver sur le rouleau, ah oui, alors qu'on a besoin de scotcher quelque chose.
16: Oui.
20: Je pense qu'on est tous passés par ce moment où on retourne le rouleau sans cesse pour essayer de trouver ce petit bout sur lequel tirer. Et niveau rouleau, ne parlons pas évidemment des rouleaux de films alimentaires,
16: oh, ouais,
20: qui se déchirent n'importe comment jusqu'à ce que... En colère, on le fout à la poubelle, oui, tellement on en a marre. Mais s'il y a une chose qui m'horripile plus que tout ces derniers temps, ce sont les bouchons de bouteilles qui désormais, vous savez, sont accrochés au rouleau quand on les ouvre.
16: Ouais.
20: Alors, qui a eu cette idée, hein? Je pose la question. Certainement pas quelqu'un qui boit du Yop.
16: Ouais.
20: Parce que quiconque boit du Yop sait qu'il y a toujours du yaourt dans le bouchon fin. Parce qu'on secoue la bouteille, évidemment, avant de boire.
16: Ouais.
20: Résultat, maintenant, avec ce bouchon qui reste accroché, eh ben, on s'en met partout. Et s'il n'y avait qu'avec le Yop que ça posait problème, mais non, avec n'importe quelle bouteille, ce bouchon ne se remet jamais du bon côté, il s'ouvre pas suffisamment, du coup, on s'en met plein la bouche, voire sur le t-shirt.
16: Voilà.
20: Bref, je pense que l'ingénieur qui a eu cette merveilleuse idée est sans aucun doute la réincarnation d'un chameau, hein, qui n'a jamais fréquenté de bouteille de sa vie. Et il est même sans doute de la même famille de celui qui s'occupe des ouvertures faciles des paquets de jambon fin. On doit vraiment se marrer d'ailleurs, hein, dans le repas de famille.
16: Oui.
20: Je vous dis à demain et d'ici là, rappelez-vous qu'être focus c'est bien, mais qu'être éparpillé c'est encore mieux.
16: Merci Karen. L'autrice picarde Karen Ponte, qu'on retrouve chaque matin du lundi au vendredi sur Ici Picardie. Karen Ponte qui est aussi sur notre site ici.fr.
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1: Bonjour, je m'appelle Olivier, j'ai réalisé le rêve de toute une vie, un rêve de gamin. J'ai acheté la voiture de Starsky & Hutch et depuis 10 ans, je suis à son volant, un vrai jouet et je me fais plaisir tous les jours. On n'a qu'une vie, c'est top.
2: Bonjour Olivier, votre voiture de collection, tout le monde la connaît parce qu'elle fait partie de la pop culture. C'est la voiture qui a fait partie du succès de la série Starsky & Hutch. C'est pas l'original, on appelle ça un clone, c'est ça ?
1: Oui, exactement, ouais. En fait, c'est une Ford Grand Torino de l'année 1974 qui a été relookée, donc du coup, pour avoir la peinture de Starsky & Hutch, de cette fameuse série. Contrairement à ce qu'on pense, c'est pas des véhicules qui ont tourné dans la série. Elles ont toutes été plus ou moins démolies.
2: Qu'est-ce que vous avez rajouté comme accessoire ou comme objet de déco, justement, pour que ça colle à la série ?
1: Alors, super important. J'ai réussi à retrouver le gyrophare d'époque, parce que le premier que j'avais avec, c'était un jouet Wish. Dès que je l'ai passé 30 km/h, il s'envolait. Il n'est pas assez aimanté. Donc là, vraiment, le gyrophare d'époque magnifique, qui vaut une blinde, mais bon, qui est d'époque, qui était utilisé et qui est réformé. Et la sirène. Alors, la sirène, pareil, une sirène d'époque de matériel réformé de la police.
2: Est-ce que vous êtes d'abord fan de la série ou d'abord fan des voitures américaines ?
1: D'abord fan des voitures américaines. Quand j'ai eu la quarantaine et la crise de la quarantaine, il y a une dizaine d'années, donc. J'ai décidé de réaliser mon rêve de gamin. J'ai fait un tour de France pour m'acheter. Je voulais une Cadillac Eldorado pour faire des mariages. Le côté grand gabarit. Et puis un coup de cœur sur cette voiture. Le gars qui me l'a fait essayer, c'était un président de club à Saint-Brieuc, m'a dit: tu vas voir, on va faire un tour. C'est incroyable. Les gens s'arrêtent, ils poussent dans tous les sens. Le capital sympathie de la voiture. Exceptionnel. Franchement, je la sors dès que je peux. Elle passe pas une semaine sans rouler. Je vais chercher mon pain avec, je vais chercher mes gamins à l'école avec. Parce que je dis qu'on n'a qu'une vie. C'est un rêve de gamin. Dès que je suis au volant, c'est mon tranxène, quoi. Donc,
2: d'une façon générale, c'est votre métier d'être sur la route, parce que vous êtes chauffeur routier.
1: Oui.
2: Mais alors, quand vous êtes au volant, justement, de votre Ford Mustang, est-ce que des fois vous avez l'impression d'être les deux inspecteurs Starsky & Hutch ou pas ?
1: C'est un truc de fou. J'entends Starsky 50 000 fois là pendant la parade. 50 000 fois, j'entends Starsky. Je le mets sur mon autoradio. Je mets la musique du générique, les odeurs, le son du V8. Waouh! On passe pas inaperçu, ouais, c'est génial. Alors, je suis sollicité pour de l'événementiel. Il y a beaucoup de professionnels qui me demandent, parce qu'ils ont un plateau de voiture sur une région, qu'ils ne peuvent pas l'envoyer. Alors, ils me sous-traitent, ils me demandent d'aller l'envoyer sur un plateau de vintage, par exemple, salon du jouet de collectionneur, ou des trucs manga pour les jeunes aussi, avec des côtés vintage. Sinon, on me sollicite pour des mariages, une fois la police municipale à Angoulême, pour le départ, pour les 50 ans d'un collègue, ils m'ont sollicité, on est allé le chercher. On l'a menotté, la tête sur le capot, les menottes dans le dos. Il n'était pas au courant et c'était un fan de Starsky. Et on a fait le tour de la ville avec la sirène et le gyro, inoubliable, quoi.
2: Olivier, dernière question. Honnêtement, est-ce que Huggy a des bons tuyaux?

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1: Chaque week-end, Patrick Citeau explore nos communes du Poitou. Il part aujourd'hui à Saint-Chartres dans la Vienne, ce village situé au cœur de la commune de Moncontour de Poitou, qui abrite un moulin depuis plus de 700 ans.
2: Situé au nord-ouest de Poitiers, à 20 km de Loudun, le village de Saint-Chartres abrite ainsi la bâtisse de ce moulin à eau implanté sur la Dive. Bien que sa construction date d'avant le XIVe siècle, le moulin impose toujours sa puissante silhouette dans le paysage. Entretenu au fil du temps, il a su mettre à profit l'énergie hydraulique de la Dive en s'adaptant aux évolutions techniques et notamment au cours du XIXe siècle. De cette époque, le moulin de Cholet nous a transmis un mode de production d'énergie innovant. Il a en effet la particularité d'être équipé d'une roue de type Sagebien. C'est Alphonse Sagebien qui invente ce type de roue à vanne dans la seconde partie du 19e siècle. Elle fonctionne plus par le poids d'eau que par la vitesse du courant. Ce type de roue est d'autre part parfaitement adapté aux faibles chutes. La roue Sagebien du moulin de Cholet entraîne ainsi une génératrice à aimant permanent. Ce système permet la production d'un courant électrique alternatif de 400 volts, ou quand une invention du 19e siècle s'accorde aux exigences de la transition énergétique à notre époque.
1: Et au début des années 70, Patrick, le village unit son avenir à Moncontour.
2: Le village est ainsi associé à la commune au même titre que ceux de Messey et Ouzilly-Vignoble. Les origines du nom du village réservent quant à elles quelques surprises. La liste des saints ne compte en effet aucune mention du dénommé Chartres. Il faut ainsi probablement y voir une erreur de transcription. Le village était ainsi a priori connu sous le nom de Saint-Cyr pendant toute une période. On trouve trace de cette forme toponymique au XVe siècle. Le lieu est alors dénommé Sanctus Siricus Supra Divam. Peu de temps avant la Révolution, on en trouve trace sous l'appellation Saint-Cyr-sur-Dive. La probable erreur de transcription qui mène à Saint-Chartres intervient à une date indéterminée. Avec ses deux hameaux, Jay et Héron, ainsi que ses trois lieux-dits, Cholet, Plumain et Loret, ce petit bout de territoire de la Vienne continue malgré tout d'afficher son paysage en plein cœur du Loudunais.
1: Merci Patrick Citeau. Tout est à retrouver sur ici.fr, la rubrique Nom de nom.
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1: Dans Minute Papillon, on va ce matin, Thierry, tirer le fil d'une activité qui permet à un groupe de femmes de tisser des liens.
2: Tricoter.
3: Au coffee shop, une dizaine de femmes font danser les aiguilles. Autour d'un café ou d'un cappuccino, elles tricotent, partagent des conseils avec des débutantes, échangent sur différentes techniques au milieu de pelotes colorées. Ces rencontres sont nées du groupe Facebook Sénonais Créatif. Elles permettent à ces passionnés du crochet de progresser ensemble, mais aussi de partager des moments plus intimes.
4: On est bien là.
3: Une maille à l'endroit, une confidence à l'envers, ces cafés ou apéros tricot organisés dans différents établissements de la ville sont une solution pour rompre l'isolement. Les participantes de tous les âges et de tous les niveaux y trouvent entraide et bonne humeur. Certaines débutent avec un simple cercle magique.
5: Habile.
3: D'autres réalisent des ouvrages plus complexes, mais toutes partagent la même envie de se retrouver dans une atmosphère chaleureuse. Tout est parti de Camélia il y a quelques mois. Cette jeune femme de 31 ans, autodidacte de l'aiguille et de la pelote, en avait assez de tricoter seule dans son salon devant des tutos pêchés sur YouTube.
4: Vous auriez pu à tricoter.
3: Un poste, quelques clics. Et elle a commencé à tisser cette toile sur le net à travers un premier groupe de messagerie. Puis Elodie, 33 ans, a créé au mois de septembre un groupe sur Facebook. En peu de temps, la communauté des reines du crochet a compté 140 membres qui se retrouvent périodiquement en petits comités dans des cafés. Et à leur table, on détricote la solitude. Au bout du fil, il y a de la joie et le bonheur de partager.

0: s'intitule Sénonais créatif.
1: Vous cousez?
2: Pas du tout.
1: Pas du tout, moi non plus.
0: Très mal.
1: Non, enfin, ça pourrait donner des choses un petit peu.
0: J'essaie
1: originales.
0: De ne pas faire de trous à mes chaussettes.
1: Oui, ça, il vaut mieux, effectivement. Merci beaucoup, Thierry, pour ce mini de papillon que l'on retrouve chaque jour dans Ici Matin et dès maintenant sur notre site ici.fr.
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1: Bonjour Médéric Gasquet-Cérus.
2: Bonjour Philippe, bonjour tout le monde.
1: Notre linguiste marseillais, Médé, vous avez un joli menu tiens, à nous proposer aujourd'hui.
2: Ah oui, il y a quelques semaines, on a beaucoup parlé de ce chiffre, vous vous souvenez. Les trois quarts des établissements de restauration du 15e arrondissement de Marseille sont des fast-food.
1: Ouais.
2: Ce qui pose bien sûr plein de questions, et notamment en termes de vie de quartier, de sociabilité et d'économie, et bien sûr de santé, car on est ce que l'on mange. Et souvent, ce que l'on mange, ben, c'est pas bon. Pas bon au goût, mais surtout pas bon pour la santé. Colorants, additifs, sorbate de trompation, acide trichlidrique, j'invente, trucs en tox ou plastoc, réchauffé dans des barquetas au goût fadas. On trouve ça dans certains fast-food, bien sûr, mais pas tous, meuf, ne pas tout confondre, mais aussi dans beaucoup de cantines où vont manger les minots, dans les rayons de supermarché, mais aussi dans la restauration collective, mais aussi dans certains restaurants, oui, attrape-touristes ou attrape-couillons, ou restos plus ou moins branchés, ou brasseries de cake, mais qui grattent sur la qualité. Et j'ajoute, je pense aussi à cette boulangerie-pâtisserie que je ne nommerai pas, mais où j'ai acheté récemment des bugnes, des mini-bugnes, vous voyez, toutes petites comme ça, là. Un euro pièce, déjà. Ouais. Mais franchement, j'étais plus là-bas pour acheter 8 bignes. Qui était grasse, mais grasse, grassasse, pas bonne, écœurante, et ça m'a fait rouméguer. Quand je pense que mon grand-père était boulanger, bref, voilà.
1: Ouais.
2: Je pense aussi à ces platées de pâtes trop cuites ou de riz collé estouffe-gari. Je pense à ces carottes râpées orange fluo qu'on dirait qu'elles sont surlignées ou surligneurs, vous voyez. Je pense à ces choux qui sentent les scaoufis. Je pense à cette salade rasqueuse qui n'a jamais vu la terre et qu'on vous met dans un coin d'assiette comme ça, à côté du steak rasqueux aussi. Je pense à ces brocolis mouligas, ces gorgées d'eau. Je pense à ce surimi orange fluo, lui aussi, qui contient tout sauf du crabe et il a plus la tête des cheveux de Trump qu'autre chose. Je pense à ces desserts goût fraise, sans que jamais aucune fraise n'ait ben justement ramené sa fraise dans l'emballage.
1: Ouais.
2: Bon bref, voilà. Il y a un moulant d'autres choses aussi appétissantes que les fameuses cigarettes de bordille, de cigalons, de pagnol, hein, cigarettes de bordille, autrement dit, les cannellonis dans lesquels on refourgue tout ce qui n'a pas été mangé de la semaine. Tout ça n'a aucun goût, ou comme le chante le groupe Quartier Nord, en utilisant l'expression de chez nous, ça n'a ni goût, ni gouste. Donc, ça

0: Boston. Pour vous dire.
1: Dans notre parler, nigou nigouste, c'est une expression qui veut bien dire ce qu'elle veut dire, et une tournure qui insiste sur la fadeur d'un plat, d'un aliment ou même d'un événement. Hein. Nigou nigouste, avec prononciation du S originel que l'on retrouve dans le provençal goustus, goûteux, et qui a été remplacé depuis par l'accent circonflexe dans notre orthographe moderne. Le tout venant de la locution provençale navet nigou nigouste. Et pourtant, en Provence, nous en avons des choses qui ont du goût, de bons produits, de bonnes recettes traditionnelles, des plats goustus comme les pieds paquets, la daube ou l'aioli, même si Pierre Blasi donne comme exemple son aioli. Il avait ni goût ni gouste. Ouais, il faut le faire, un aioli sans goût quand même. Hein. Oui, c'est ce qu'on appelle chez nous, désolé, aussi un aioli de parisien. Mais meuf, il ne doit pas tout mettre dans le même panier. Ah, il y a des fast-foods de qualité qui font de très bons burgers, des snacks où l'on mange de très bons sandwichs, de très bons kebabs. Et merci à eux d'être là le midi ou en fin de soirée ou quand on rentre du stade. Moi, j'apprécie. Chacun ses goûts, mais parfois, chacun ses dégoûts, voire ses égouts. Vive le bon goût, car le fada, ça rend fada.
0: Pour vous dire.
2: Ah, c'est un bonheur. C'est aussi bon que l'aioli. C'est Médéric Gasquet-Séry sur Marseille tous les matins. À demain, Médé.
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4: Notre comptoir qui compte du jour s'appelle Sébastien, fan de Star Wars et de la discipline aussi des sabres laser. Écoutez.
5: Et le jour où j'ai voulu m'acheter ma première réplique de sabre laser, je me suis dit, je le fais si je peux apprendre à m'en servir.
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4: Sébastien, notre invité, a rejoint l'aventure de l'Académie de sabre laser à Belfort. Fan de Star Wars à la base, il nous raconte déjà, Sébastien, quel est l'historique de cette Académie de sabre laser à Belfort ?
5: Alors c'est trois personnes qui étaient, en tout cas pour le président que j'ai un petit peu connu, passionnés de Star Wars et d'arts martiaux, et qui ont eu cette envie de mélanger ces deux univers, de créer quelque chose de concret, d'apprendre à manier le sabre et à pouvoir s'en servir dans le monde réel. Et c'est la création du club, elle est partie de là, et elle a aussi été accompagnée par la mise en avant du sabre laser par la Fédération Française d'Escrime. Et c'est en 2018 que l'activité a commencé concrètement avec les premiers cours de sabre dans la ville de Belfort.
4: Et vous Sébastien, lorsque vous avez rejoint cette académie de sabre laser à Belfort, c'était quoi, l'amour d'abord de Star Wars ou de ce sport de l'épée du sabre laser ?
5: Moi c'était Star Wars dès le début. C'était l'envie aussi de faire du cosplay, du déguisement qui est aussi une des activités qu'on fait dans le club. Et le jour où j'ai voulu m'acheter ma première réplique de sabre laser, je me suis dit, je le fais si je peux apprendre à m'en servir. C'est comme ça que j'ai découvert le club et que j'ai rejoint l'académie en 2018. Il y a vraiment un lien d'amitié entre les personnes du groupe. L'ambiance est vraiment effectivement sur le partage d'une passion qui est à la fois Star Wars, à la fois le spectacle, à la fois les histoires qu'on va aussi inventer et raconter à travers les spectacles que l'on va créer. Et l'envie aussi de bouger, de se défouler, parce que ça reste un sport et ça permet justement de venir se dépenser.
4: Est-ce que quelque part cet amour de Star Wars a grandi au fur et à mesure des années auprès de personnes que vous avez pu croiser ou ça reste dans un univers un peu plus restreint ?
5: Alors on a des gens qui sont venus, qui font partie du club aujourd'hui, qui n'avaient jamais vu un seul film Star Wars avant de commencer à pratiquer. Ils ont été attirés par le côté plus sport alternatif, par la découverte d'une nouvelle activité. Et ils ont accroché, ils ont adhéré à l'univers, ils ont été entourés forcément d'autres personnes qui sont complètement baignées par Star Wars comme moi et qui ont partagé des choses sur l'univers et qui ont été ensuite le découvrir. Mais c'est vraiment pas quelque chose d'obligatoire pour faire partie du club et pour pratiquer avec nous.
4: Notre comptoir qui compte du jour dans le territoire de Belfort, Sébastien, amoureux, amateur de sabre laser, qui tout simplement en fait sa passion en Franche-Comté. C'était notre comptoir qui compte ici.
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7: Aujourd'hui, je voulais vous parler de cet homme au courage inégalé, le facteur auxiliaire Clavel. Au début du XXe siècle, la vie se développe au sommet du Mont Ventoux avec l'arrivée de l'observatoire. Le service postal de cette structure souhaite recevoir le courrier plusieurs fois par semaine. Sauf que le sommet du Mont Ventoux culmine à plus de 1900 mètres d'altitude et un accord est passé. Le courrier devra être acheminé 5 fois par semaine tous les jours, sauf le mardi et le jeudi. Ce sera donc le facteur Clavel qui s'occupera à pied de cette tournée. Imaginez bien, 22 km aller-retour via des raccourcis sont ainsi réalisés par ce facteur, payé, écoutez bien, 4,50 francs par jour. Il faut en moyenne au facteur 5 heures pour monter et 3 heures pour descendre. Mais quand la saison d'hiver arrive, c'est une autre histoire. La neige à l'époque pouvait encore atteindre 1 mètre de hauteur. Pour ajouter les vents terribles du sommet et les températures négatives, le facteur Clavel peut mettre jusqu'à 8 heures de marche pour gravir le sommet. À l'époque, cette ascension quasi quotidienne attire un bon nombre de curieux qui n'hésitent pas à faire l'ascension avec le postier qui se transforme alors en guide. Et puis, comme si ça ne suffisait pas, le facteur doit aussi effectuer une tournée de 10 km sur les hauteurs du Ventoux. Son salaire à l'année ne dépasse pas les 190 francs. À l'époque, un article de presse demande sa titularisation auprès de l'administration des postes. Le facteur Clavel partira ensuite en 1914 au front durant la Première Guerre mondiale et on ne retrouve pas sa trace dans l'histoire vauclusienne. Aujourd'hui, l'unique souvenir de ce facteur courageux est la création dans les années 50 du chemin du facteur au Mont Ventoux qui permet d'emprunter son périple via la Combe dans Suisse.

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1: Aujourd'hui, on part à la découverte d'un gâteau que vous êtes nombreux à connaître. Et contrairement à ce que son nom pourrait laisser penser, elle n'a pas grand-chose à voir avec l'épiphanie. C'est la galette charentaise, bien sûr. Un vrai morceau d'histoire avec un peu de beurre dedans. La galette charentaise, c'est l'une des spécialités culinaires les plus connues de notre région. Ce gâteau doré et moelleux est originaire de la Saintonge. Et l'histoire raconte qu'il serait né en 1848 à Burley. Un boulanger pâtissier nommé Henri-Victor Barrault. Eh bien, il a l'idée de créer ce gâteau à partir d'ingrédients simples, que l'on trouve d'ailleurs plutôt facilement dans les Charentes, de la farine, des œufs et surtout du beurre. D'autres faisaient sans doute des galettes du même genre, mais Henri-Victor Barrault, eh bien, il a un secret. L'angélique. L'angélique confite, en l'occurrence. Cette plante, l'angélique, elle pousse dans les marais de la région. Et c'est elle qui va donner cette saveur légèrement herbacée qui est caractéristique de la galette charentaise. À partir du XXe siècle, la production de galettes charentaises se développe. Et dans les années 1950, elle commence à voyager dans les Deux-Charentes et puis un peu partout en France. Les biscuiteries locales en font leur spécialité dans le sillage de l'historique pâtisserie Burley. Traditionnellement, la galette charentaise, elle était réservée pour les grandes occasions, les mariages, les baptêmes, les communions. Mais aujourd'hui, on la mange un peu quand on veut. Il y a même des déclinaisons plus modernes avec des pruneaux, des pommes, même de la confiture. Le succès de la galette charentaise repose sur sa simplicité. Un gâteau un peu sablé, juste ce qu'il faut de sucre et puis ce parfum d'angélique. C'est le goût des dimanches, des grandes tablées en famille ou entre amis, du café qu'on partage après le repas. Alors, certains la trouvent un peu sèche. Bon, c'est vrai qu'elle va plutôt bien avec une boisson chaude, voire avec un petit verre de pinot, mais avec modération bien sûr. Cette galette en tout cas, ce qui est sûr, c'est qu'elle raconte un territoire. Les marais poitevins, la Saintonge et les biscuiteries artisanales. Alors bien sûr, à l'épiphanie, on mange frangipane ou brioche. Mais dans les Charentes, on sait qu'il existe une autre galette qui, elle, mérite bien d'être célébrée toute l'année.
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2: Et alors pour le coup, est-ce que les clichés, c'est vrai, quand vous avez des belges carrés, vous mettez des super bonnes bières au frigo. Quand vous avez des anglais, vous mettez du vin.
3: Ce ne sont pas des clichés, c'est des clichés, mais des clichés qui se vérifient.
4: Virginie et vous.
5: Laure a ouvert son gîte en 2020. La maison 1634 est en plein cœur de Pézenas. 130 mètres carrés qu'elle a restaurés du sol au plafond. Le contraste entre l'extérieur en pierre et l'intérieur hyper confort et moderne est parfait. On arrive pendant le petit déjeuner. Trois couples sont installés sur la terrasse donnant sur un petit jardin. Des petits guéridons sont dressés avec de la vaisselle soignée. Les produits sont de qualité, locaux, ça se voit et ça se sent. Les langues différentes se mélangent. Du suédois, de l'anglais et du français avec l'accent suisse. L'ambiance est calme et souriante.
6: Vous avez mis votre verre d'eau ?
7: Je regardais un peu, il y a un petit jardin. Ça, c'est le petit jardin. Les gens, ils ont accès. Je vous remercie beaucoup.
6: Les gens ont accès à la piscine, à la petite terrasse. Et en fait, le jardin, comme le jardin est souvent occupé par deux mes enfants.
7: Deux petites personnes.
6: Ils vont un peu moins dans le jardin.
7: C'est ça le principe de la chambre d'hôte des gîtes, c'est que vous partagez votre espace perso, ou là vous habitez ailleurs et ça c'est vraiment vos gîtes.
6: On habite nous juste à côté.
7: D'accord.
6: Normalement, la distinction entre les gîtes et les chambres d'hôtes, les gîtes c'est peut être complètement indépendant d'une habitation personnelle, alors que chambre d'hôte, on est légalement obligé d'habiter sur place.
7: Et
6: d'être ici et de proposer le petit déjeuner.
7: D'accord.
6: Alors nous, on a fait une configuration. Les chambres d'hôtes un peu à l'ancienne, il y avait souvent l'espace salon, cuisine, petit déjeuner était partagé. Nous, pour la tranquillité des hôtes avec nos deux enfants, on a volontairement fait un accès distinct de notre maison.
7: Oui.
6: On a chacun une porte d'entrée, ce qui permet aux hôtes de profiter. On a mis la cuisine à disposition.
7: Oui, c'est ça que j'avais vu.
6: Donc en fait, même si on est chambre d'hôte, voilà, si les gens veulent manger un bout, grignoter un morceau, N'importe quand, ils ont accès à la cuisine et oui, ils peuvent profiter. Ils ont un accès indépendant si jamais ils arrivent à 16h30 dès que je suis partie chercher mes enfants à l'école. Ils ont le digicode, ils peuvent rentrer dans la maison. On a voulu faire quelque chose de à la fois confortable, à la fois je suis ici et à la fois je peux être complètement discrète.
7: Oui, c'est ça.
6: Parce qu'en fait, ça dépend vraiment de personnalité des personnes aussi. Bon, y a des personnes qui pensent parfois réserver un hôtel en fait. Mais arrive ici. Ah ok, vous habitez à côté, donc ils voient ça comme quelque chose de très positif parce qu'ils savent que je suis disponible.
7: Oui.
6: Mais en même temps, je sens qu'ils souhaitent être tranquilles.
7: Oui.
6: Et après, des personnes, pour le coup, lorsqu'ils réservent par des plateformes comme Gîte de France, s'attendent à ce que je sois là pour les accueillir.
7: Ah, oui.
6: Et quand je leur dis qu'il y a un digicode, du coup, c'est une surprise inverse dans le sens où, ah ok, vous êtes là et en même temps, on peut être autonome. Donc,
7: oui,
6: on essaie de satisfaire tout le monde.
7: C'est pas évident, c'est un vrai truc de sentir chaque personne, effectivement, le besoin de distance et le besoin de présence.
6: Exactement.
5: La maison de l'or est labellisée Gîte de France 3 épis, ce qui l'oblige à respecter un certain cahier des charges.
6: Mais de toute façon, dans tous les cas, c'est parfait, vous inquiétez pas. C'était très bien, merci, c'est bon.
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4: Wikizef, petit guide à l'usage des étrangers du sud du péage d'Arras en vacances dans notre belle région.
8: Votre cousine a décidé d'organiser son anniversaire, seulement les temps sont durs. Elle voudrait réunir la famille, mais faire ça à moindre frais. Vous savez, les réceptions dans les grandes familles, ça fait vite cher, hein, rien que la famille proche, ils sont 25. Deux, trois cousins en plus avec les gosses, on monte vite à 50. Alors elle a une idée. Elle se dit, je vais faire à manger des pentières au four avec des saucisses au barbecue. Et ils ramèneront chacun une ou deux bouteilles. Et là, votre cousin, il dit, Vadius, ça va faire une paire de bouteilles. Ne paniquez pas, Wikizef est là pour vous aider. Votre cerveau s'est mis en route à essayer de compter. Et vous ne parvenez pas à trouver comment une trentaine d'adultes, en ramenant une ou deux chacun, voire trois, on arrive à une simple paire.
9: Définition.
8: Une paire de bouteilles ? Beaucoup de bouteilles. C'est simple, hein. Mais attention, quand on dit une paire de bouteilles, c'est quand on sait qu'il va y en avoir beaucoup, peut-être même de trop, mais on ne sait pas combien. Et en acceptant ce qui va par paire naturellement, les chaussures, les tototes, les chaussettes, les bronnes et les jumeaux. Par contre, un colloque de jumeaux, on peut dire, des jumeaux là-bas, il va y en avoir une paire. Et si on va par là, dans le dressing de votre femme, je suis sûr que des chaussures, il y en a aussi une paire.
9: Exemple.
8: Une paire de manifestants selon la police, une belle paire de manifestants selon les syndicats. Je crois qu'on a fait le tour. Depuis le temps des Wikizef, je crois, j'en ai fait une paire, je suis sûr.

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2: La cabine minute sur Ici Picardie, votre chronique de la joie et de la bonne humeur. Comment ça va les amis? Est-ce que parmi vous, il y en a qui regardent des séries télé? Moi j'adore les séries. Aujourd'hui, je vais vous parler d'un fléau moderne. Un truc qui nous bouffe la vie, qui nous use la patience, qui nous fait vieillir plus vite que le temps qui passe. Les séries qui prennent trois plombes à sortir la saison suivante. Non mais sérieux, on vit à une époque où on peut envoyer une fusée sur Mars avec un drone qui filme en 4K. Et il filme en 4K la fusée sur Mars. On a des voitures qui conduisent toutes seules, des robots qui font le ménage. Mais on n'est toujours pas foutu de sortir la saison 2 d'une série avant que ton neveu passe le bac. À la fin de la saison 1, il avait 12 ans le frérot. Les séries télé, comment vous faites? Vous disparaissez comme ça sans prévenir? Ils te mettent la tête dans une saison, dans une série, t'es à fond, tu attends la saison 2 pendant 4 ans. Et toi comme un con, tu les attends vraiment pendant 4 ans. Il y a des gens qui meurent durant les 4 ans. Ils ne voient même pas la fin de la série, c'est dégueulasse. Et nous, la génération années 80-90, on a assez attendu. Par exemple, avec Beverly Hills, c'était un peu notre HPI à nous. Tout le monde regardait Beverly Hills. Et quand une saison se terminait, pendant 2 ans, TF1, ils te rediffusaient les vieux épisodes. Et ils mentaient sans honte dans les publicités. Ils te disaient, la semaine prochaine, des nouveaux épisodes inédits de Beverly Hills. Toi, t'es à fond, là. Le samedi, tu t'assois avec tes frites, ton hamburger, fait maison pour mater Beverly Hills. L'épisode commence, tu te dis, mais j'ai déjà vu ça. Pas lui, bien sûr. Après, il va embrasser Kelly. Des escrocs. Et de nos jours, ça recommence. Sur des séries sur Netflix, Amazon Prime, t'es là, t'es à fond, tu mates la saison 1, tu mates la saison 2, t'as pas dormi depuis 3 jours, t'as des cernes de panda en dépression, et là, boum, dernier épisode, gros cliffhanger, t'as le cœur qui bat à 200, et là, paf, l'épisode est fini. Mais il est mort ou pas le mec? Non mais à la fin de l'épisode, là, il est mort ou pas? Et là, Netflix te répond, rendez-vous en 2029 pour la suite. Il y en a marre, c'est beaucoup trop long. Moi, je vous dis la vérité. Aujourd'hui, on a 1000 plateformes, 1000 séries, mais on a toujours le même problème de lenteur. Les gars, on parle en ce moment d'intelligence artificielle, de deep learning, de robots qui écrivent des scénarios en 2 secondes. Moi, je vous le dis, si un jour, les séries faites par l'IA, elles sortent plus vite que les autres, je vous lâche.
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3: Quel secret peut-il bien se cacher derrière la fresque du lavoir d'Aisy-Soutil ? Une peinture a priori sans histoire. Et pourtant, on y verrait le fantôme de Ninon. Bonjour Sandra Amani.
4: Bonjour Charlotte.
3: Racontez-nous le destin de la lavandière d'Aisy-Soutil, un extrait de votre livre « Légende de l'Aussois et de la Vallée de l'Ouche » aux éditions L'Or et la Plume. Tout commence aux côtés d'une famille bien modeste de l'Aussois.
4: Ninon vient tout juste d'avoir 16 ans. Elle est la fille de Thomas, le bourrelier du village, un artisan qui travaille le cuir pour les harnachements d'animaux de trait notamment. Un métier indispensable à cette époque lointaine. La jeune Ninon est obligée de travailler pour subvenir aux besoins du foyer et surtout de son petit frère, Gérard. Leur maman est morte l'hiver précédent.
5: Père, j'ai décidé d'aller faire des lessives pour acheter de quoi cuisiner le potage cette semaine. Des dames de Précy ou du château de la cour d'Arsenay me paieront bien.
4: Très bien, ma fille. Ta mère serait fière de toi et tu lui fais honneur.
3: Tout le monde aime Ninon. Elle est jolie, serviable et réservée.
4: Tout l'inverse de ces adolescentes qui ne pensent qu'à séduire le premier venu.

0: éperdument amoureuse de Julien. Elle va même jusqu'à imaginer devenir sa femme. Un soir d'été, la chaleur est encore écrasante dans les champs de l'Aussois. Julien voit bien que Ninon le suit partout et lui sourit tout le temps.
1: Je ne peux pas me laisser séduire par Ninon. Même si elle est jolie et gentille, mon cœur appartiendra toujours à Gabrielle.
0: Gabrielle était en effet la fiancée de Julien. Elle est morte quelques mois auparavant dans un incendie accidentel. En effet, une grange a pris feu. Julien n'arrive pas à s'en remettre. Il est encore amoureux au-delà de la mort. Jusqu'au jour où Ninon réussit enfin à le faire craquer. Le Morvandio n'y tient plus. Le couple s'abandonne à des baisers fougueux. Bien plus que ça d'ailleurs. Une histoire d'amour est née. En tout cas, c'est ce que pense Ninon. Mais à la fin de l'été, Julien repart dans le Morvan.
1: Mon ami, la saison des foins est terminée. Je dois retourner chez mes parents. Je te quitte alors. Aussi, je ne reviendrai pas. Mon cœur appartient à Gabrielle, ma pauvre fiancée. Je ne pourrai jamais en aimer une autre.
0: Ninon est abattue. Comment Julien peut-il l'abandonner? Surtout quand elle apprend... Je suis enceinte!
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3: Comment un amour d'été finit-il par hanter un lavoir de l'Aussois? Voici la suite de l'histoire de la lavandière d'Aisy Soutil, extrait de votre livre Sandra Amani, Légende de l'Aussois et de la Vallée de l'Ouche aux éditions L'Or et la Plume.
0: Après l'été fougueux avec son amoureux, Ninon devient triste. Julien est reparti pour toujours dans le Morvan. Même si sa fiancée Gabrielle est morte dans un incendie, il ne peut pas aimer une autre femme. C'est le 21 décembre de cette même année que Ninon découvre qu'elle est enceinte.
4: « Oh mon Dieu, mais que va dire mon père? Tout le monde va se moquer de moi. J'ai déshonoré ma famille. »
0: Ninon décide alors que ça n'arrivera pas. Jamais on ne se moquera d'elle ou de son père. C'est pourquoi, un soir, quand son père et son frère sont parfaitement endormis, Ninon récupère une aiguille à tricoter et sort discrètement de la chaumière. Sans penser à rien d'autre qu'à sauver l'honneur de sa famille, Ninon s'enferme dans un cabanon et entreprend son funeste projet. Bientôt, les draps qu'elle avait récupérés sont rouges de sang. Déchirée par d'horribles contractions, elle parvient pourtant à se relever et à se diriger péniblement vers le lavoir. La pauvre Ninon veut laver son corps tout autant que sa faute. Tentant, malgré sa souffrance, de faire quelques ablutions, elle supplie Dieu de pardonner ce crime, crime qu'elle regrette amèrement à présent. Mais le sang ne cesse de couler. Quelques mois plus tard, c'est du côté de Julien que le miracle se produit.
1: Mais qu'est-ce qui m'a pris de laisser tomber Ninon? Gabrielle ne reviendra jamais. Ninon est la seule qui puisse m'offrir un avenir. Je dois aller la retrouver.
0: Au printemps, Julien quitte définitivement le Morvan pour rejoindre l'Auxois, bien décidé à retrouver son amour d'été. Quand il arrive au village d'Aisy Soutil, il fait nuit noire. Il ne va quand même pas débarquer comme ça chez Ninon. Il s'allonge alors à côté du lavoir en pensant à elle, quand soudain, il l'aperçoit. Elle semble fatiguée et est toute de blanc vêtue. Au moment où il s'apprête à l'enlacer, elle lui tend le bout d'un drap.
1: « Aide-moi à l'essorer avant de retourner à la maison. »
0: Julien, surpris par le ton employé par Ninon, attrape néanmoins le bout de drap, mais celui-ci s'enroule autour de lui et le serre fort, de plus en plus fort, jusqu'à l'étouffer.
1: « À cause de ta lâcheté, j'ai versé le sang et tué notre enfant juste avant d'expirer. À présent, tu dois mourir toi aussi. » Je suis là pour me venger et je t'attendais, la rage au cœur, même s'il ne bat plus. Je savais que tu finirais par revenir dans les parages. Malheureusement, il est trop tard et ta saloperie de Gabrielle a eu raison de nous.
0: Julien suffoque. Le drap comprime son cou. Il porte les mains à sa gorge juste avant de mourir. Le fantôme de Ninon s'était vengé.
3: Aujourd'hui encore, ne vous attardez pas trop la nuit dans le lavoir d'Aisy Soutil. Au mur, sur la fresque des lavandières, apparaît souvent une ombre blanche portant un panier. C'est Ninon qui rôde pour venger les femmes abandonnées par leur amant.

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1: Bonjour, bah écoutez, moi c'est Isabelle et je suis passionnée par la détection de métaux.
2: Alors on fait comment? On gratte le sol, on se met à quatre pattes?
1: Eh bah déjà on prend un bon détecteur. Donc il y a quelques années de ça, il y a maintenant, en fait ça remonte bien plus que je ne pense, puisque je l'ai acheté en 2011. Je me suis acheté un super détecteur, vraiment. Et puis ben dès que j'ai le temps, hop, je pars avec mon détecteur, mon casque, et puis en avant. Et je vais aller détecter au milieu des vignes, dans des champs, là où je suis inspirée en fait pour y aller. Et je fais des découvertes parfois assez incroyables.
2: Quel genre ?
1: Des oboles par exemple. Donc ça c'est quand même des vieilles pièces. Hein. C'est 400 ans avant Jésus-Christ, donc c'est pas mal. Des fibules mortuaires, des cure-oreilles en bronze, des dessus de bagues. J'avais trouvé un petit lion en bronze qui était un dessus de bague en fait. J'ai trouvé un carreau d'arbalète.
2: Ça vous fait quoi de découvrir ces choses-là?
1: Eh bien écoutez, alors moi souvent on me dit, quand j'en parle, on me dit « Ah mais c'est cool, tu revends après ». Non, je revends rien. Moi mon vrai plaisir ensuite, c'est de faire mes recherches sur Internet. Et de découvrir en fait l'origine de l'objet que j'ai pu trouver. Et de me dire « Mais c'est quand même incroyable ». Il y a des milliers d'années, quelqu'un a pris cette pièce dans ses mains, s'en est servi pour payer quelque chose. Et je trouve que ça, c'est magique, en fait. Ça m'émeut à chaque fois.
2: On trouve aussi des choses qui n'ont pas de valeur.
1: Ah, bien sûr, hein, on trouve des choses complètement
2: insignifiantes. La pollution,
1: Ben, du coup, j'en profite, moi, pour dépolluer, puisque tout ce qu'on trouve qui n'est pas intéressant pour la recherche, je le mets quand même dans ma besace. Pour pouvoir le jeter, donc quelque part, je dépollue un peu, quoi. Parfois, je prends ma fille avec moi aussi, mais bon, elle me dit « Maman, j'en ai marre de venir creuser. » Parce qu'évidemment, une fois que ça bip, il faut creuser à plus ou moins grande profondeur, avec toujours cette frénésie de savoir qu'est-ce qu'on va trouver. Quand, par exemple, je trouve pas mal de pièces du comte avénécin, des pièces du côté de Sommières, avec des monnaies de nécessité, comme on appelle. Donc à l'époque, hein, quand on était en manque de monnaie, eh bien, étaient sortis les jetons de nécessité. Donc ça remplaçait l'argent. Donc oui, on trouve des choses... des choses improbables, des gobelets de la guerre, voilà, les gobelets que, enfin les quarts comme ils disaient à l'époque, hein, qu'avaient les soldats, les boutons aussi qu'ils avaient sur leurs uniformes avec la flamme, et tout ça, c'est quand même, voilà, c'est notre histoire. Moi, je trouve ça magique en fait de trouver des vieux objets comme ça, c'est incroyable.

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1: Itinéraire bis à Avallon cette semaine, et j'ai choisi de m'arrêter aujourd'hui au Silo Rouge avec nous Guillaume Dallot. Guillaume, bonjour.
2: Bonjour.
1: Le Silo Rouge, c'est quoi ici à Avallon?
2: Alors c'est un magasin de producteurs avant tout. Tous les produits ici présents sont produits ou transformés dans le département de Lyon ou le département limitrophe. Et donc on a une centaine de producteurs qui livrent le magasin régulièrement pour avoir des produits frais, des produits secs, de quoi faire les courses toutes les semaines.
1: Vous avez fait connaissance avec ce magasin, le Silo Rouge, de quelle façon, Guillaume?
2: Eh bien, ma femme, Adeline, est maraîchère depuis plus de 10 ans à Vaudeluny. Et donc, elle a créé ce magasin avec d'autres collègues en 2018, en mars 2018. Il y avait 9 associés à l'origine de ce magasin. Moi, j'étais sur une autre activité et je l'ai rejointe dans les jardins en 2020. Et donc, voilà, je fais partie maintenant de l'équipe du magasin du Silo Rouge.
1: Quelles sont les caractéristiques de ce magasin?
2: On a vraiment souhaité mutualiser la commercialisation. En agriculture, c'est toujours un peu compliqué d'être à la fois à la production qui nous prend beaucoup de temps, d'énergie, et de pouvoir valoriser nos produits sur des circuits courts et aller sur d'autres marchés que la filière longue plus classique.
1: Et puis, vous vous succédez à la tête du magasin, c'est-à-dire que si je viens le mardi et si je viens le mercredi, je ne verrai pas les mêmes têtes.
2: Exactement. L'objectif du magasin, c'est qu'il y a toujours un producteur en présence dans le magasin, donc aussi bien que ce soit sur l'aspect administratif ou sur l'aspect vente. Ce qui fait qu'on se sépare, on se répartit les différentes demi-journées de vente. Et donc, il y a normalement toujours un membre de chaque structure des associés, donc souvent l'associé, qui est présent en vente avec notre équipe de 2 salariés qui permet de faire toute la gestion du magasin au quotidien.
1: Ça vous apporte de quoi? C'est de rencontrer vos clients?
2: Eh bien, quand on a la tête baissée à travers dans nos activités, les légumes ou autres, parfois c'est un peu difficile quand il fait chaud, quand il fait froid, quand il pleut un peu trop souvent à nos goûts. Et ben le fait de rencontrer les gens, on sait pourquoi on fait ce métier. Ça donne un sens à ce qu'on fait, c'est valorisant pour nous d'avoir des retours généralement positifs, et ça nous donne envie de retourner, de bêcher et puis de reproduire de nouveau, et que ça soit à travers ce magasin nous permet effectivement d'avoir ce retour positif, et ce qui est valorisant pour nous et donne un sens à ce qu'on fait au quotidien.
1: Est-ce qu'on peut parler de la philosophie de votre exploitation?
2: Une des philosophies qui nous tient à cœur, c'est effectivement la source d'emploi que procure notre activité, que ça soit dans nos jardins. Je travaille avec ma femme Adeline et également 3 salariés, dont 2 temps plein. Et au magasin, on a également 2 temps plein, au magasin de producteurs Le Silo Rouge. Et donc, on voit bien que l'argent que les gens dépensent en consommant nos légumes ou d'autres produits au Silo Rouge permet de rester sur le territoire et de faire vivre l'emploi. Et ce qui nous tient particulièrement à cœur, d'avoir des gens habitant sur le territoire, travaillant sur le territoire pour des produits sains et de qualité.
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3: Aujourd'hui, je suis à La Châtre, je suis à l'hôtel de Vilaine, qui n'a pas toujours été un hôtel. Mais alors, c'était quoi avant cet hôtel de Vilaine? Vous allez le savoir tout de suite.
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3: Pour en savoir plus sur cet hôtel de Vilaine, je suis avec Vanessa Wendling. Elle est directrice du service culturel et du musée de George Sand. Bonjour Vanessa. Alors, cet hôtel de Vilaine n'a pas toujours été un hôtel?
6: Alors, c'était même pas vraiment un hôtel, c'était un hôtel particulier. En fait, un hôtel particulier, c'est une grosse maison. C'est pour résumer.
3: Une belle demeure.
6: Une belle demeure, voilà. Après, il y a toute une architecture des hôtels particuliers. Celui-ci est typique du XVIIIe siècle. On arrive côté rue Nationale dans la cour qui s'appelle la cour Génie de Vasson. On a la belle façade et on dit que c'est un hôtel entre cour et jardin, puisque de l'autre côté, il y a le square George Sand, où nous trouvons actuellement, mais qui était le jardin de l'hôtel particulier. Et au milieu se trouve ce grand bâtiment qui est un des bâtiments les plus spectaculaires à La Châtre. Il est vraiment monumental. Et en fait, l'histoire, il s'appelle l'hôtel de Vilaine parce qu'il a été construit par le marquis de Vilaine. Donc c'est une demeure noble, voilà, à la fin du XVIIIe siècle. La petite histoire qui est un peu rocambolesque, c'est que quand le marquis de Vilaine construit cet hôtel particulier, il fait appel à un architecte creusois, un entrepreneur creusois qui s'appelle Barga. Mais on est aux prémices de la Révolution française et notre marquis de Vilaine, en fait, va émigrer. Il va s'opposer à la Révolution française, et comme tous les émigrés, il va être un peu dépossédé, en tout cas, de son bien. Ils vont passer aussi dans le giron des biens nationaux. Et donc, cet hôtel particulier, il l'a peu fréquenté, il en a peu profité, puisqu'il en a profité à peine une dizaine d'années, et après il est parti à l'étranger. Et donc ce qui s'est passé, c'est qu'au début du 19e siècle, après la Révolution française, la commune de La Châtre va racheter le bâtiment pour y installer un collège et un lycée.
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6: Entre-temps, il est devenu un peu caserne, régiment, on y a stocké un peu plein de choses pendant quelques années, mais dès le début du 19e siècle, il devient collège et lycée pendant plus de 150 ans. Et puis à partir des années 1970, le collège va déménager dans un bâtiment neuf qui existe encore aujourd'hui, juste en face en fait de l'hôtel de Vilaine, et va devenir un lieu dédié plutôt à la culture. Mais le reste, c'est la bibliothèque qui existe toujours au premier étage, les fonds patrimoniaux. Et puis, depuis quelques années, on y a mis un musée provisoire et qui, en fait, était le prémisse de ce que va devenir le futur de cet hôtel particulier, qui ne sera ni collège, ni caserne, ni rien, qui va devenir sur l'intégralité du bâtiment, le nouveau musée Georges Sand et de la Vallée Noire à La Châtre. Donc ça, c'est pas tout de suite. On a au moins 3 ans de travaux. Il faudra attendre 2029-2030 pour redécouvrir l'hôtel particulier avec une autre fonction encore, puisque les bâtiments ne cessent de vivre et d'évoluer.
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5: Oui, il est à mes côtés, Grégoire Thonat. Bonjour Grégoire.
7: Bonjour.
5: Première question, comment appelle-t-on un collectionneur de tickets de transport ?
7: Un hésitériophile. Alors moi, en l'occurrence, c'est plutôt Paris et c'est plutôt les tickets de métro.
5: Et elle vient d'où cette passion ?
7: J'étais un petit Parisien, j'ai grandi à Paris devant le métro aérien dans le 15e. J'aimais beaucoup les trains, j'avais un train électrique et le métro était devant moi. Et puis moi, c'est un monde qui me fascinait, ce monde souterrain. Et puis j'ai rencontré les gens du métro et je me suis intéressé au métro, aux objets et donc aux tickets.
5: Et le tout premier ticket de métro, il est face à nous, c'est lui ?
7: Alors, dans ma collection, oui. Et j'ai la chance d'avoir des tickets qui datent du tout début du métro. Hein. Donc, il faut rappeler aux gens que le métro était inauguré dans le cadre de l'exposition universelle de 1900, le 19 juillet 1900, à 13h, soyons précis. Et là, on a un ticket de seconde et un ticket de première. Il faut rappeler aux gens qu'il y avait deux classes dans le métro jusqu'en 1991. Ouais. Et là, c'est vraiment un ticket de carnet du tout début du siècle, des années 1900.
5: Il n'y a pas de bombe magnétique sur celui-là. Hein.
7: Ben non, la bande magnétique, même le concepteur de la bande magnétique, je pense, n'est pas né à cette époque-là.
5: Il est arrivé quand, ce ticket avec la bande magnétique ?
7: Pour Paris, il est mis en place dans les années 73, et donc la bande magnétique, ben, elle va tuer le poinçonneur, le fameux poinçonneur des Lilas.
5: Qui faisait des petits trous.
7: Qui faisait des petits trous, et qui pouvait faire, dans les stations importantes, jusqu'à 3 000, 3 500 trous par jour. C'est un boulot très dur, quoi.
5: Votre collection, elle tient juste dans le classeur qui est face à nous ?
7: Oh non, j'en ai un certain nombre de classeurs. Je vous épargne le reste. Souvent, on pose la question. Vous l'avez pas posé, mais je vais devancer. Vous en avez combien ? En fait, je m'en fous de savoir combien j'en ai. Ce qui m'intéresse, c'est un graphisme. C'est le papier. Le papier évolue au fil du temps. Pendant les guerres, vous avez ce qu'on appelle du papier de guerre. On recycle le papier. C'est pas nouveau de recycler le papier. Donc, le ticket, et ça, pour nos auditeurs, le ticket, au-delà de l'aspect collection, c'est une chose. Mais le ticket, dans son évolution, fond, forme, couleur, typo, ce que vous voulez, il n'est que le reflet de l'évolution des modes de transport et donc des modes de vie des Parisiens.
5: Fin du ticket de métro, fin de votre collection par la même occasion ?
7: Ouais, je vais être obligé d'aller m'ouvrir les veines. Non, alors, heureusement, j'ai d'autres centres d'intérêt dans la vie. Puis je dis ça, sinon je vais encore être invité à des dîners de cons. Non, ce qui m'intéresse derrière, c'est l'histoire des gens, les parcours des vies des gens. Et savoir qu'une vie a basculé sur un quai de métro et l'a raconté comme Juliette Gréco, dont la vie a basculé pendant l'occupation et elle a pu s'échapper, entre guillemets, des griffes de la Gestapo grâce à un petit quai de métro. Quand vous racontez ça, si je vous détaille le truc, je vais vous mettre les poils, quoi. C'est la vie. Le métro, c'est la vie.
5: Merci Grégoire Thonat. Et à très vite dans le métro, pourquoi pas?
7: Bah bien sûr, moi je le prends quasiment toutes les semaines.
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1: Ah oui, mais attention, vous dites adieu. Adieu, c'est bien la prononciation. À une personne que vous connaissez bien, une personne que vous tutoyez. Adieu correspond en français à adieu et adieu. Comme parlait jadis nos anciens français régionaux en francitan, sauf qu'il ne s'agit pas d'un au revoir définitif. C'est pas adieu, non pas. À qui adieu, c'est dit per saluda quelqu'un. Adieu, c'est pour saluer quelqu'un quand vous vous adressez à une seule personne.
2: Donc, Géraud, ça veut dire qu'on ne dit pas adieu quand il y a plusieurs personnes.
1: Ah, ben à qui et qu'à lire adicias. Adicias, c'est quand vous souhaitez saluer plusieurs personnes ou également une personne que vous vous voyez. Le vouvoiement existe en occitan et autrefois, y compris en milieu rural, plusieurs générations cohabitaient sous le même toit et il arrivait que les enfants vous voient leurs parents. Eh oui, adichat, que c'est prononcé au tabé, adichat, voire adéchat, surtout en Gascogne toulousaine.
2: Et ce mot, adichat, ça a une signification?
1: Ben, adichat, bon, pour moi, c'est adieu, soyez donc, soyez adieu. Mmh. Chose intéressante, pour dire bonjour ou au revoir en occitan, on utilise les mêmes mots, adieu per no persona, ou adicias adichat, quand il y en a plusieurs ou dans le cadre du vouvoiement. D'ailleurs, au XVIIe siècle, lors des séjours du poète Jean Racine en Occitanie, notamment dans le Gard à Uzès, il avait constaté qu'adicias se disait à la fois pour dire bonjour, mais aussi pour prendre congé. Nous sommes donc le pays d'adicias, selon Jean Racine.
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0: Originaire de Normandie, c'est à Concarneau que Grégoire Théry, alias Havre, a décidé de poser sa guitare. Le chanteur, auteur et compositeur signe son premier 5 titres où se mêlent pop rock et poésie. Nord en est le premier extrait.
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3: En fait, les animaux, c'est à peu près comme nous. Quand on met trop fort, et ben, ça peut leur casser le tympan.
4: Là, ça dépend des animaux.
5: Par exemple, les poulains, ça aime bien la musique pour un peu s'endormir.
6: Je pense que les cerfs, ça aime la musique de la flûte. Parce que quand j'ai fait de la flûte, il y avait un cerf qui venait.
7: Le perroquet, bah, je pense qu'il aime bien les musiques où on répète les choses.
8: Bah, les musiques à refrain et les musiques où, par exemple, il y a quelqu'un qui dit un mot. Et il y a un autre groupe qui dit un mot.
9: J'ai un chat, mais il a plutôt peur de l'enceinte. Et il a peur du son quand c'est trop fort. Quand le son est à 3 bars, il peut passer à côté de l'enceinte et il a rien. Il a juste ses oreilles qui se tournent vers l'enceinte. Et si on hausse le son, bah après il se met à courir partout et il est excité.
10: En fait, je pense que si tu faisais un faux chat en carton avec et avec un enceinte, tu mets des sons de miaou, et ben je pense qu'il dirait, il viendrait voir le chat et il ferait une fausse bagarre vu qu'il est en carton.
3: En fait, les animaux, c'est à peu près comme nous. Quand on met trop fort, et ben, ça peut leur casser le tympan.
11: Je sais pas si c'est ça, mais je pense que la forme des oreilles, et ben, ça différencie les chats, les animaux domestiques, ils aiment bien la musique douce.
12: Il y a à peu près tous les animaux qui aiment bien la musique douce parce que la musique est pas douce, et ben, ils aiment pas trop ça.
13: Mais ça veut dire quoi, miaou?
12: Quand un chat le dit fort une fois, c'est pour dire au secours. Quand ils le font plusieurs fois, c'est plutôt pour essayer d'expliquer j'ai besoin de quelque chose. Et quand il râle, il fait ça pendant longtemps. C'est ce qui énerve un peu l'humain. Par exemple, il monte sur le canapé et que l'humain, lui, il dit mais descend, il va le faire plus qu'une fois et tout ça.

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1: Bah, la raison 603, les jardins sur la Côte d'Azur. Alors, rien de mieux que de flâner entre les arbres et les fleurs dans un beau jardin. Là-dessus, je pense qu'on est d'accord. Qu'il soit public ou privé, les jardins des Alpes-Maritimes ont une sacrée histoire.
2: Et en plus, parce que la création des espaces verts ont un lien avec le tourisme.
1: Et oui, à partir de la seconde moitié du XVIIIe siècle, Nice devient une destination privilégiée pour les Britanniques qui fuient les hivers rigoureux de leur pays. Le médecin anglais Tobias Smollett décrit pour la première fois en 1766 le charme du climat niçois, vantant ses bienfaits thérapeutiques. En plus, ce qui est intéressant, c'est que Tobias Smollett, il a une réputation de critique. Il critique tout ce qu'il voit. Alors, pour une fois qu'il dit du bien, on l'écoute d'autant plus. Et cette réputation ne cesse de grandir, faisant de Nice une résidence hivernale de choix au 19e siècle, avec l'essor de la climatothérapie. Tu vois ce que c'est la climatothérapie ?
3: Bien sûr que non.
1: En fait, ils voyaient le climat, ils voyaient des plantes exotiques pousser. Ils se disaient, si une belle plante pousse comme ça, ça veut dire que le climat doit être bon pour moi. Bon, voilà, ça vaut ce que ça vaut, mais oui. Bon, il y a pas mal de publications scientifiques à ce moment-là, et ça attire une élite internationale. L'idée d'un printemps éternel s'impose alors, mêlant douceur du climat et bienfait pour la santé. En 1864, Nice compte déjà 25 000 touristes.
2: Et ils vont jouer un rôle central dans le développement de la Riviera.
1: Et oui, on va intégrer des plantes exotiques, acclimatées déjà dès le Premier Empire, sous l'impulsion de figures comme Joséphine Bonaparte. Le 19e siècle voit naître des espaces emblématiques comme le Parc Vigier, le Jardin Masséna ou encore la Colline du Château. Et sous l'influence de paysagistes renommés tels qu'Édouard André, on le salue, ces lieux prennent une forme composite, mêlant style français, anglais et italien. Et en fait, la diversité végétale avec des espèces exotiques et indigènes reflète l'identité hybride de la Côte d'Azur. Les espaces verts continuent d'être des lieux de prestige et de rencontre pour les hivernants, contribuant à l'attractivité touristique de la région. Ils deviennent une signature de notre territoire, incarnant à la fois le luxe, la sérénité et le raffinement. C'est quand même mieux que des sacs Gucci.
3: C'est sûr.
1: Et Nice, avec ses jardins luxuriants et son climat bienveillant, incarne depuis des siècles l'idéal d'une certaine douceur de vivre. De la mer à la montagne, la ville s'est métamorphosée en un paradis touristique, attirant les visiteurs du monde entier.
2: Et ça, c'est indéniablement une bonne raison d'aimer la Côte d'Azur.
1: En plein dans le mille.
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6: Allez, on passe côté helvétique avec David Aubry qui nous rejoint. Bonjour David.
7: Bonjour Louise, bonjour à tous.
6: Un artiste genevois vient d'avoir une drôle de surprise.
7: Absolument. Alors si vous vous promenez dans les bois du côté de Genève, vous pourriez tomber sur un espèce de dragon serpent de 4 mètres ou encore un buste de femme. Alors rassurez-vous, rien de fantastique ou rien de gore. C'est juste des sculptures réalisées sur du bois mort par un artiste local. Le Jacques Baume, un sympathique retraité, il aime en effet jouer de la gouge et des ciseaux à bois. Alors il s'est dit, je vais faire profiter de l'occasion aux promeneurs. Et d'un mauvais pioche, Jaco, il y a un truc qu'il a oublié, les fonctionnaires suisses. Ils ont la tête dure comme du bois, et quand ils disent non, et c'est non.
6: Ah, pourtant, ces œuvres, elles ne gênent personne, David.
7: C'est clair que pour l'instant, pas un chevreuil ou un écureuil ne s'est plaint, ni même les promeneurs, de plus en plus nombreux d'ailleurs, pour aller admirer ses œuvres. Oui, mais voilà, le Jacques, il a fait ça sans autorisation, dans une zone boisée appartenant à la ville. Conclusion, il s'est fait engueuler par les gratte-papiers, et tout doit disparaître d'ici au 31 octobre. 4 mois de boulot, ça représente, par tous les temps, au fond des bois, du matin au soir, et l'administration s'en fout. Après les outils de précision, il n'a plus qu'à sortir la tronçonneuse et foutre tout ça au feu.
6: Bon, la réaction officielle a été assez étonnante quand même.
7: Ça s'appelle la douche écossaise version suisse. Un petit coup de pommade pour commencer et un gros taquet pour finir. Je cite, nous tenons à saluer la qualité et la beauté des œuvres d'art réalisées. Cependant, conformément aux principes de gestion des espaces forestiers de la ville, aucune sculpture ni installation artistique n'est autorisée dans les forêts. Point final. La raison, écoutez bien, il faut rendre la nature à la nature. Un arbre qui meurt, ça sert de refuge à plein de petites bestioles, donc on n'y touche pas. Conclusion d'administration, on ne met pas la ville devant le fait accompli. Il avait qu'à demander. Et il conclut que s'il avait demandé, eh ben de toute façon, ils auraient dit non. Donc voilà. De Jacques vient donc d'inventer, bien malgré lui, l'art forestier éphémère. Néanmoins, Loïs, il y a une chose qui est bien, c'est qu'il aura de quoi se chauffer cet hiver.
6: Oui, c'est ça. Bon, après, c'est quand même bien des heures de boulot foutues en l'air. Merci beaucoup, David, pour cette nouvelle anecdote. Je rappelle qu'on y retrouve hein, toutes vos histoires sur l'application ici, puis sur ici.fr Besançon. Et puis moi, je vous souhaite un très bon week-end. On se dit à lundi.
7: Bon week-end, à lundi.
6: À lundi, David.
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3: Beaucoup de ceux que je rencontre ont changé de vie. Je me souviens de Franck qui avait quitté son boulot de croupier pour devenir croque-mort ou d'Isabelle qui avait revendu son cabinet d'architecte pour faire la libraire. Et puis il y a ceux comme Patrick qui restent 50 ans à la même place juste parce qu'ils ont trouvé tout de suite chaussures à leurs pieds. Patrick m'attend sur le trottoir, prêt à en découdre.
8: Alors, bah attends. Bon, tu me montres ?
3: Oui. Il a été journaliste toute sa vie.
8: Tu as été journaliste combien de temps, toi, Patrick ?
9: 50 ans.
8: Tu fais même pas du bonjour. Hein. Toi, t'arrives, boum.
9: Bah oui, je te saute dessus.
3: Il a donc été journaliste 50 ans.
9: Je continue encore à faire quelques piges, de temps en temps, un peu gratuites.
8: C'est dans l'ADN, ça.
9: Ah oui, ça, c'est.
8: Est-ce que t'as quel âge, là, aujourd'hui, toi ?
9: J'ai 80 ans.
8: Ah bon ?
9: Ah oui, j'ai fait pas tout à fait, on me dit, mais.
3: Mais il les a.
9: Je le sens.
3: Il a des trucs à montrer chez lui, au quatrième étage.
9: De temps en temps, je suis toujours à la recherche de l'oiseau rare. Je sais qu'il y a des vedettes un petit peu.
3: Des vedettes ?
9: Là, j'ai trouvé l'adresse d'Audrey Fleurot.
8: Aux Anglis ?
9: Pas loin.
3: Pas loin.
9: Mais j'ai laissé un mot, mais elle répond pas.
8: Ah, parce que t'es toujours en quête de star, toi.
9: Oui, toujours ça. C'était une espèce de maladie, ça, de chercher, de fouiner, d'aller voir les riverains, d'aller voir la femme de ménage, d'aller voir. Et c'est comme ça que j'arrivais à avoir les adresses.
8: Essayer de rayonner le plus possible, oui, autour de Gaillon, en fait.
9: Un métier de flic, hein.
8: T'étais quoi, une sorte de paparazzi, alors
9: Un petit peu, à ma manière. Mon patron m'appelait comme ça, le paparazzi.
8: Sauf que toi, tu publiais pas les photos volées, ou quand même?
9: Non. Bon, à part celle de Hillary Clinton et puis de la mère Reagan. Moi, je ne me rappelle plus de son prénom.
3: Nancy.
8: Ils étaient passés à Vernon, Nancy. Gaillon, par là.
9: Ils étaient à Giverny, où ils étaient le...
8: Ou le musée d'art américain.
9: L'art américain, c'était interdit. Alors là, il fallait se démerder. Hein.
8: On est dans l'ascenseur, mais tu n'appuies pas sur le bouton, alors.
9: Alors, effectivement.
3: À la porte de l'appart est ouverte.
8: Là, t'es pas tout seul chez toi, là.
9: Non, ah bah, y a le fils, y a la femme.
8: Ah, y a le fiston. Y a Marie-Jo qui est là.
9: Mario.
3: Le fiston est content de me voir.
8: Moi, c'est Fred, et toi?
10: Oui, frère Romanuic.
8: Ouais.
10: Que je vois tous les matins sur France 3 Normandie.
8: Ah oui, enfin, on dit ici maintenant, tu sais.
10: Oui, ici Normandie.
3: Allons voir le bureau de papa.
9: Je suis un peu malade quand même.
3: Ah bah oui, en lieu et place du papier peint, des centaines de photos de stars.
9: L'intérêt, bon, il y en a qui sont sympas, mais l'intérêt, c'est d'aller chez eux.
8: C'est des photos que t'as faites, ça?
9: C'est des photos que j'ai faites, c'est celle-là, en l'occurrence, c'est Paris Match.
8: T'as fait des photos qui ont fait la une de Paris Match?
9: 10 000 francs à l'époque.
3: Pour une photo de Chantal Nobel.
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8: T'es allé à Auteuil-Outouillet chez Yves Montand ?
9: Ah oui, c'est un des rares qui a été reçu. J'ai plusieurs fois j'y suis allé. Hein.
3: Un privilège.
9: Ça m'a mis des années. Hein.
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8: Je les vois tous, Michel Petrucciani, Daniel Prévost.
9: Drucker, Michel Drucker, c'est un bon copain.
8: Juliette Gréco.
9: Puis, bah tiens, Brigitte.
8: Brigitte Lahaye, je sais pas qui c'est.
9: Le malin, c'était.
8: C'est quelqu'un de connu ? Aznavour, non mais attends.
3: On va pas tous les faire, il y en a 300.
8: Qu'est-ce qui t'a amené à la photo de star comme ça ?
9: L'intérêt, c'était de les voir vivre dans leur quotidien. Et là, on les voit en train de vivre un machin, mon temps en train de me faire le café d'ailleurs, m'amener du sucre. J'ai dit, j'aime pas le sucre parce que c'est trop. Qu'est-ce que tu veux, des sucrettes? Ben oui, tu sais que les sucrettes, y a pas pire. Ben, tu vois, mon temps en train de faire un.
8: Yves Montand.
9: Et ça, c'était drôle.
3: Allez reconnaître les stars shootées par Patrick, je vous ai mis des photos sur l'appli ici.
12: C'est

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1: Stéphanie Tselen est là, elle est allemande. Elle a quitté son pays il y a quelques dizaines d'années et nous raconte son histoire. Stéphanie, nous sommes donc dans cette église Notre-Dame de Chamalières. Superbe église, hein ?
2: Oui, elle est vraiment très très belle. Donc à l'origine, c'est bien une église romane. On le voit quand on entre. Et qu'on entre dans, vraiment dans la partie ancienne de l'église. Ensuite, quand on se dirige vers le chœur, on a vraiment une très belle hauteur, très beaux vitraux. Et on se sent immédiatement bien dès qu'on entre dans cette église, parce que vraiment, ces pierres vivent, elles vibrent.
1: Qu'est-ce que vous ressentez?
2: Alors, je ressens quelque chose qui, pour moi, est vraiment quelque chose qui me relie essentiellement à l'Auvergne, c'est cette notion quelque part d'authenticité. En Allemagne, en fait, on n'a quasi plus du tout d'église ancienne. Cologne, tout le monde a en tête la cathédrale gothique, mais tout le monde a peut-être en tête aussi cette image de destruction où il n'y a que la cathédrale debout et toutes les églises romanes de Cologne qui sont tout simplement détruites. Elles ont été reconstruites. Et d'ailleurs, un camarade clermontois qui venait me voir et à qui je montrais fièrement ces églises, on lui dit, ouais, mais c'est que les églises reconstruites. À l'époque, ça m'a vexé parce que je ne connaissais pas encore. Ouais. Maintenant, effectivement,
1: ouais,
2: que ce soit Chamalières, Orcival, on est dans de la vraie pierre très ancienne, ça vibre, c'est extraordinaire.
1: On peut dire que les pierres ont une mémoire, on pourrait le dire, ça ?
2: Je pense que... Je porte aussi toujours des pierres.
1: Oui,
2: je pense qu'effectivement, tout ce qui est pierre, c'est aussi la vie sur terre. Et donc ici, on est donc sur la tribune d'orgue. Donc les tribunes d'orgue, je les connais depuis mon enfance parce que j'ai fait partie de la chorale d'enfants. On chantait tous les dimanches.
1: Donc, en Allemagne.
2: En Allemagne.
1: Oui.
2: Pour une messe, on chantait la messe du couronnement de Mozart, une messe de Dvorak, une messe de Schubert pour Noël.
1: Donc, la culture est plus importante, le chant choral est plus important en Allemagne qu'en France.
2: Tant qu'il y a beaucoup d'offices, il y a beaucoup de chants. Il y a aussi le fait qu'en Allemagne, les organistes sont vraiment des employés rémunérés, salariés. Donc c'est leur activité pleine et entière. Il y avait chez nous 9000 habitants, 7000 catholiques, 5 messes le dimanche.
1: Ah oui, quand même. Oui,
2: donc
1: oui,
2: pour dire l'importance. Activité,
1: oui.
2: Voilà. Donc du coup, voilà, on chantait. C'était toujours avec plein de copains. Donc du coup, quand on avait fini un morceau, on avait le droit de le jouer à la messe. Donc ça fait, c'est pas un concert en plus, parce qu'on joue pour les gens, pour que les gens se sentent bien. Et j'aime ça.
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3: 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On pense vite quartier et vin de Bourgogne. Un amour du terroir partagé par la clientèle. En voici la preuve avec Jeff, client fidèle chez Duclos Maillard.
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3: Qu'est-ce que vous avez bu récemment ici qui vous a bien plu, qui vous avait été conseillé alors ?
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4: Il est vraiment bien rond, puis il se rapproche d'un vin de très grande qualité de vin blanc de Bourgogne, quoi. Et puis il est à 25 euros.
3: Ah oui. Effectivement.
4: Oui.
3: Bonjour messieurs, dames.
5: C'est pas mal, c'est assez élégant pour les fêtes, ça irait bien avec tout ce qui est viande blanche et tout, puis le chapeau. Mais il y a aussi le Montclis, j'aime bien le Montclis rouge 2022. Alors c'est dans les 25 euros.
4: Je pense que je vais faire un mix toi,
5: ouais,
4: de
5: d'accord.
4: Quelques années bouteilles que vous avez évoquées.
5: Donc,
4: le Côte de Nuit Village,
5: deux comme ça,
4: deux Chaurey-les-Bonnes et,
5: ouais,
4: et deux Montélis rouge 2022, s'il vous plaît.
5: Le Chaurey, il faudra bien le placer parce que c'est un 2023 et les deux autres, c'est des 2022. Donc le Chaurey, vous le mettrez avant ces deux vins-là. Il faut savoir aussi les placer parce que si on met les vins trop prononcés devant les vins qui sont un petit peu plus légers et qui ouvrent le tiroir, la bouche, quoi. Et ben les autres, on peut pas les savourer.
3: S'ouvrir le tiroir, ça c'est vrai que j'avais jamais entendu. Hein. C'est l'expression qui sent le terroir à la cave du Clos Maillard Hutsenhove à Dijon.
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2: Bonsoir, bonsoir à toutes et tous. Très heureux de vous retrouver en ce premier week-end de septembre. On espère que la rentrée s'est bien passée pour tout le monde et que celles et ceux qui sont encore en vacances en profitent bien à leur tour. Il n'y a pas que Paris dans la vie. Alors le principe, c'est quoi? Avec nous en studio, une personnalité avec qui on revisite la France à travers ses souvenirs. Et on va où? Eh bien, tout dépend où notre invité a vécu. Du lundi au vendredi, chaque soir, une nouvelle personnalité. Et le week-end, on réécoute donc les meilleurs moments de la semaine. Et la toute première invité de l'année. Ah, vous la retrouvez chaque jour de 12h à 13h sur l'antenne de ICI. C'était Enora Malagré, au micro d'Éric Bastien.
3: Ma première invitée, oui, parce qu'il s'agit d'une femme à tous les talents. Elle est comédienne, elle est actrice, elle est journaliste, elle est chroniqueuse, elle est animatrice de télé, elle est animatrice de radio. Je reprends mon souffle. Elle a fait de cette journée un moment unique, ses premiers pas sur ICI. Vous la retrouvez désormais chaque jour à midi dans On vous doit bien ça, avec sa bande d'experts. C'est Enora Malagré. Bonsoir Enora.
4: Bonsoir Eric, merci beaucoup pour l'invitation.
3: C'est un plaisir. Trop ça s'est bien passé tout à l'heure à midi?
4: Ça va mieux.
3: Ça va. Ouais, je suis content, c'est ma première aussi. Donc,
4: c'est passé.
3: On va se porter chance l'un et l'autre. Et puis on parlera de ce nouveau rendez-vous qui s'appelle, je le rappelle, On vous doit bien ça. Bienvenue dans la famille.
4: Merci.
3: Ici, je sais que vous faites de la radio depuis longtemps et que c'est un exercice que vous aimez, que vous êtes heureuse d'être avec nous et c'est un vrai plaisir. Vous avez compris, on va voyager un petit peu dans votre vie. Vous êtes du genre un peu d'ailleurs à apprécier le coup d'œil dans le rétro, vous êtes du genre je fonce, je regarde pas trop en arrière.
4: Je suis pas très à l'aise, oui, parce que comme j'ai
3: ça tombe bien.
4: Je fais pas mal d'erreurs, j'ai un parcours un peu atypique. Oui, enfin, ça peut réveiller des souvenirs joyeux, mais ouais, aussi quelques échecs.
3: Et Nora, essayez de fermer les yeux si vous le voulez.
4: Oula, carrément.
3: Ouais, et vous qui nous écoutez, faites-le aussi. Faites-le vraiment. Imaginez la carte de France, vous la connaissez, Nora, cet hexagone que l'on connaît tous. Elle est face à vous. Où est-ce que vous m'emmenez?
4: En Bretagne.
3: Non. Je me suis dit, est-ce qu'on va vraiment aller là-bas tout de suite?
4: Oui, d'entrée.
3: Parce que forcément, Enora est bretonne.
4: Oui.
3: Et je me suis dit, est-ce que quand on demande un premier endroit, on va forcément dans l'endroit où on est né? La réponse est oui.
4: Je ne vous ai donc pas surpris. Non, non. Mais ça me manque en fait tout, sans arrêt, de plus en plus je prends de l'âge, plus j'ai envie de retourner y vivre. Malheureusement, je dois rester à la capitale pour le travail, mais mon cœur est en Bretagne tous les jours. Quoi.
3: Alors, donc, vous êtes né à Morlaix?
4: Oui, tout à fait.
3: Il y a quelques années et on ne donne jamais l'âge d'une femme. Donc,
4: moi j'assume, j'ai 45 ans.
3: 45 ans.
4: 46, je mens.
3: Oui, c'est ça, 1980. J'ai bien noté quand même. Ouais, j'ai bien noté. Vous êtes née à Morlaix, vous êtes restée combien de temps d'ailleurs à Morlaix?
4: Bah, en fait, j'y suis quasiment juste née. J'y suis restée, je crois, 2 ou 3 ans. Et rapidement, nous avons un peu été à Carhaix, dans le centre de la Bretagne, puis à Concarneau, où là, je suis restée un peu plus.
3: À quoi ça ressemble, Morlaix? Parce que vous me dites, vous n'y êtes pas restée, mais j'imagine que vous êtes retournée depuis.
4: Absolument, Morlaix, c'est sublime. Il y a cet immense viaduc, des plages exceptionnellement belles. Je pense notamment à Carantec. Pour celles et ceux qui ne connaissent pas, allez jeter un œil à Carantec. Et puis il y a, dans cette merveilleuse église de Morlaix, il y a la Sainte Enora, figurez-vous.
3: Ouais.
4: Mais si.
3: C'est grâce à vous, ça ?
4: Qui a existé, non, elle était là bien avant moi. Mes parents m'ont appelé en hommage à Sainte Enora, qui était la mère nourricière, la sainte patronne des femmes enceintes. Alors qu'elle n'avait pas d'enfant, tout comme moi d'ailleurs.
3: Ouais.
4: Et voilà, qui a été mariée à Joseph de Saint-Efflamme. Enfin bref, c'est une très très belle ville qui gagne à être connu avec un port de pêche absolument sublime. Et je retourne assez souvent à Morlaix.
3: C'est vrai. Oui. Quand on est bretonne, on aime bien revendiquer qu'on est bretonne. Moi, j'ai toujours entendu dire, attends, je suis breton. Hein.
4: Ouais, je crois qu'on est très régionaliste.
3: Et pourquoi?
4: Mais j'en sais rien. Enfin, parce que c'est une culture très forte, mais comme les Basques, comme nos amis Corses également, alors un peu comme dans toute la France. Mais nous, on a aussi une langue particulière, voire plusieurs dialectes.
3: Vous parlez breton?
4: Oui, un petit peu.
3: C'est vrai.
4: Cosal, merer, ma peine et oclant. Ça veut dire que mon cul, ma tête est malade, pardon.
3: Sympa, j'adore.
4: J'adore. C'est pas ce qu'il y a de plus
3: on
4: élégant.
3: Des choses, là. Ah non, mais très bien. On pourra apprendre d'autres mots d'ici.
4: Donc, quelques mots baragouinés de ci, de là. Et puis, c'est une culture quand même qui est assez puissante, qui est la culture celte, avec nos cousins gallois, écossais, tout ça.
3: Je m'arrête sur le mot cousin. Je crois que vous avez passé une partie de votre enfance avec pas mal de cousins.
4: Ouais.